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0: Le président chinois Xi Jinping a appelé à tout mettre en œuvre dans l'organisation des opérations de secours d'urgence face aux inondations, de l'aide aux sinistrés, des soins aux blessés et de la réinstallation des personnes affectées. Plusieurs régions de Chine ont été touchées par des inondations provoquées par de fortes pluies et des vents violents. Le président Xi a appelé les services concentrés à renforcer la surveillance, les systèmes d'alerte précoce ainsi que la préparation et la réponse aux secours d'urgence afin de garantir la sécurité des personnes et de leurs biens. Dans le sud de la Chine, la région autonome Zhuang du Guangxi a relevé son niveau d'alerte aux inondations à rouge, le niveau maximal, rapidement suivi en cela par la province voisine du Guangdong. Les pluies records provoquées par le typhon Meisak ont déclenché de graves inondations à Hengzhou dans le Guangxi, faisant 4 morts et plusieurs disparus. Les niveaux d'eau de nombreux fleuves restent supérieurs au seuil d'alerte. Les opérations de secours et d'aide d'urgence se poursuivent et plus de 50 000 personnes ont déjà été évacuées. Alors que les pluies torrentielles continuent d'aggraver le risque d'inondation, les autorités se tournent vers la technologie pour améliorer les prévisions et les interventions d'urgence.
1: Plusieurs jours de fortes pluies ont provoqué des inondations généralisées dans la région autonome Zhuang du Guangxi. Alors que les cours d'eau étaient déjà en crue après des averses répétées, le typhon Meisak a ajouté une nouvelle pression aux efforts de lutte contre les inondations.
2: Le typhon touche bon nombre des zones déjà détrempées par les précipitations précédentes. Le sol étant saturé, toute nouvelle pluie peut rapidement provoquer des crues dans les petits cours d'eau, ainsi que des crues soudaines et des glissements de terrain. L'ensemble de ces facteurs maintient le risque d'inondation à un niveau très élevé.
1: Les autorités préviennent que les niveaux d'eau de plusieurs grands réseaux fluviaux à travers la Chine pourraient continuer à monter dans les jours à venir. Des systèmes de surveillance de pointe permettent de détecter plus tôt les risques d'inondation et d'émettre des alertes plus rapidement, ce qui donne aux collectivités locales davantage de temps pour se préparer.
2: Nous surveillons les nuages de pluie à l'aide de satellites et de radars au sol, tout en utilisant des modèles numériques pour simuler la propagation potentielle des eaux de crue. Cela nous aide à identifier plus tôt les zones à haut risque, à émettre des alertes plus rapidement et à prendre des décisions plus rapides en matière de lutte contre les inondations et d'évacuation.
1: Les autorités surveillent de près l'activité des typhons et leurs impacts potentiels, ainsi que les précipitations, l'état des cours d'eau et la situation globale des inondations. Le ministère affirme qu'il continuera à renforcer les mesures de prévention des inondations et d'intervention d'urgence afin de protéger les vies et les biens.
0: Le ministre chinois des Affaires étrangères Wang Yi a achevé sa visite en Norvège, dernière étape de sa tournée dans les pays nordiques. Lors des entretiens à Oslo, le premier ministre norvégien Jonas Gahr Støre a déclaré que la Norvège souhaitait élargir sa coopération avec la Chine dans les domaines du développement vert, de l'intelligence artificielle et d'autres secteurs émergents, tout en renforçant la communication sur les enjeux mondiaux. Monsieur Wang a déclaré que la Chine était prête à approfondir la coopération concrète dans les domaines du commerce, de l'innovation et de la transition verte et a appelé à une coordination multilatérale plus étroite. Wang Yi s'est également entretenu avec le ministre norvégien des Affaires étrangères, Espen Barthed. Monsieur Wang a indiqué que les deux parties devaient œuvrer à la conclusion rapide d'un accord de libre-échange sino-norvégien. Monsieur Ed a déclaré que la Norvège défendait fermement la politique d'une seule Chine.
3: Des entretiens et un banquet festif organisé à Oslo ont marqué la fin de la tournée du ministre chinois des Affaires étrangères, Wang Yi, en Scandinavie. À l'issue des rencontres avec le premier ministre norvégien Jonas Gahr Støre et le ministre des Affaires étrangères, Espen Barthed, les deux parties se sont engagées à renforcer leur coopération.
2: Il est essentiel pour la Norvège, petit pays doté d'une économie de taille moyenne et d'une vision internationale, d'entretenir de bonnes relations partout où cela est possible. Nos échanges commerciaux sont en pleine croissance, notamment avec la Chine, et nous constatons que nous partageons des intérêts communs dans de nombreux domaines.
3: Et tandis que de nombreux Norvégiens se réjouissent de la qualification de leur équipe de football pour les quarts de finale de la Coupe du Monde, les pêcheurs du pays ont eux aussi de quoi se réjouir, car les exportations de saumon vers la Chine continuent de progresser en flèche. Le pays a désormais dépassé les États-Unis pour devenir le deuxième marché d'exportation de la Norvège pour ce poisson. Au-delà des perspectives prometteuses en matière d'exportation de saumon, les échanges commerciaux entre la Chine et les pays nordiques sont récemment devenus un sujet sensible. Lors de sa visite, Wang Yi a réussi à approfondir le dialogue et la coopération avec la Scandinavie, un processus que les deux parties affirment vouloir poursuivre. Lors de sa première étape au Danemark, le ministre des Affaires étrangères Wang Yi a déclaré que la Chine était prête à renforcer la coopération dans les domaines du commerce et de l'investissement et qu'elle envisageait une nouvelle version du programme de travail conjoint sur le développement durable entre les deux pays. À Stockholm, Wang Yi a rencontré son homologue suédois à bord d'un bateau pour célébrer la reprise des pourparlers de haut niveau. Les deux parties ont convenu de se rencontrer régulièrement à l'avenir. À Helsinki, le ministre chinois des Affaires étrangères s'est montré disposé à développer le commerce et les investissements, tout en mettant en œuvre le plan d'action conjoint entre la Chine et la Finlande. La Scandinavie, avec son littoral escarpé et ses innombrables îles, est connue pour privilégier le libre-échange au protectionnisme, une raison suffisante pour que la Chine examine si les pays nordiques sont prêts à œuvrer en faveur d'un accord commercial mutuellement convenu entre Bruxelles et Beijing. Nous en saurons davantage à l'automne lorsque le prochain cycle de négociations doit avoir lieu.
0: Le ministère russe de la Défense affirme que ses forces armées ont mené pendant la nuit une frappe de grande envergure contre des cibles militaires à Kiev et dans d'autres régions ukrainiennes. Il précise que ses systèmes de défense aérienne ont abattu plus de 500 drones à voilure fixe ukrainiens dans 20 régions de Russie. L'armée ukrainienne affirme que ses forces ont frappé 47 cibles militaires russes dans la nuit de dimanche à lundi. Elles ont également touché 3 raffineries de pétrole russe, dont la plus grande du pays, située à Omsk. Le président ukrainien Volodymyr Zelensky a déclaré que l'armée avait eu du mal à intercepter les missiles balistiques russes en raison d'un nombre de missiles de défense aérienne occidentaux insuffisant. Il espère que les États-Unis et leurs partenaires européens décideront, lors du sommet de l'OTAN, d'apporter un soutien accru à l'Ukraine en matière de défense aérienne. Le vice-ministre russe des Affaires étrangères, Sergei Ryabkov, a déclaré que la Russie ne renoncez pas aux propositions américaines concernant l'Ukraine formulées avant le sommet de l'OTAN et qu'elles suivraient également de près la position des États-Unis. La première cargaison d'aide d'urgence en provenance de Chine est arrivée à Caracas, la capitale du Venezuela, après les 2 puissants séismes venus le mois dernier.
4: Un avion transportant plus de 80 tonnes de matériel de secours a atterri lundi à l'aéroport. Ce chargement comprend 20 générateurs électriques, 8 camions de purification d'eau, 200 unités de désinfection, 200 systèmes d'éclairage solaire, plus de 1700 tentes et plus de 6700 couvertures. Le ministre vénézuélien des Affaires étrangères, Ivan Gil, a remercié le gouvernement et le peuple chinois pour leur aide.
2: Cette cargaison figure parmi les livraisons d'aide les plus importantes destinées au Venezuela. Nous exprimons notre sincère gratitude au gouvernement chinois. C'est un témoignage fort du partenariat stratégique indéfectible entre nos deux pays. Nos remerciements vont également au peuple chinois. La communauté chinoise au Venezuela s'est rendue sur le terrain dès les premiers instants dans les zones les plus durement touchées. Tous les Vénézuéliens ont pu constater de leurs propres yeux à quel point les Chinois ont aidé les personnes déplacées et participé aux opérations de sauvetage. Les Chinois vivant au Venezuela sont aux côtés de notre peuple. Nous sommes frères et sœurs. Nous formons une communauté d'avenir partagé pour l'humanité.
0: Des incendies de forêt attisés par une vague de chaleur persistante depuis fin juin font rage dans plusieurs régions d'Europe. En Catalogne, en Espagne, 150 touristes ont été évacués d'un camping alors que les incendies ravageaient plus de 2000 hectares de terre et contraignaient près de 10 000 habitants à rester chez eux. Dans le nord du Portugal, plus d'un millier de pompiers ont été déployés pour maîtriser un incendie de forêt qui ne cesse de s'étendre. Certaines parties du sud de la France sont également en état d'alerte maximale face aux incendies de forêt.
2: Un immense panache de fumée s'élève d'un incendie de forêt dans la région de Catalogne, dans le nord-est de l'Espagne. Des vents violents et un temps sec ont attisé les flammes, à seulement quelques kilomètres des sites touristiques très fréquentés de la Costa Brava. Selon le service des agents ruraux de Catalogne, l'incendie a ravagé environ 750 hectares de forêt. Alors que les flammes se propagent dans des zones fortement boisées, les habitants ont reçu l'ordre de rester chez eux et d'attendre les conséquences.

0: France. Près de Béziers, les opérations de lutte contre l'incendie ont paralysé la circulation sur une autoroute, laissant de nombreux passagers bloqués sur la route.
1: C'est effrayant quand on est si près. C'est toujours différent quand on voit ça aux informations, mais quand on est si près, on ne sait pas quoi faire. Car si le feu ou le vent venait à changer de direction, on se retrouverait pris au piège. On ne peut pas s'échapper.
0: En juin, une vague de chaleur a balayé l'Europe, entraînant des températures extrêmes dans une grande partie du continent. Et alors que l'été, qui correspond généralement à la haute saison des feux de forêt en Europe, ne fait que commencer, les inquiétudes grandissent quant à ce que les mois à venir pourraient réserver.
2: Un nouveau centre de formation en soins infirmiers a officiellement ouvert ses portes à l'hôpital de l'Amitié Sierra Leone, Chine. Cet établissement bénéficie du soutien de la 27e promotion de l'équipe médicale chinoise présente dans le pays. Il devrait permettre de renforcer la formation en soins infirmiers grâce à des stages pratiques, à des exercices de simulation et au développement professionnel continu. Reportage depuis Freetown.
3: Depuis plus de 17 ans, la chef de service Awa Koroma consacre sa vie à sauver des vies. Aujourd'hui, elle fait partie des dizaines d'infirmières qui suivent une formation à l'occasion de l'inauguration officielle du centre de formation en soins infirmiers Chine Sierra Leone.
4: C'est un privilège pour nous qui travaillons actuellement à l'hôpital de l'Amitié Sierra Leone Chine. Le fait d'avoir cette opportunité de nous former à différentes compétences infirmières est une chance. Et je suis convaincue que nous allons faire la différence.
3: Madame Koroma a précisé que la formation portait sur les gestes de premiers secours vitaux, ajoutant qu'elle transmettrait ses connaissances aux infirmières qui ne peuvent pas participer à cette phase. L'inauguration de ce centre de formation en soins infirmiers Chine Sierra Leone a réuni des hauts responsables gouvernementaux, des professionnels de santé et des représentants de la République populaire de Chine et de la Sierra Leone, soulignant ainsi leur engagement commun à renforcer le système de santé du pays grâce à des investissements dans les professionnels de santé de première ligne. Le centre proposera une formation professionnelle continue, aidant ainsi les professionnels de santé à rester en phase avec l'évolution des pratiques médicales.
4: 40 infirmiers venus de toute la Sierra Leone participeront à notre formation et recevront une formation systématique. Cette formation est soutenue par notre équipe médicale chinoise et des enseignants venus de Chine.
3: Les responsables chinois affirment que ce centre de formation permettra d'approfondir les échanges médicaux entre la Chine et la Sierra Leone.
5: Chaque membre de la 27e équipe médicale chinoise partagera sans réserve l'ensemble de ses connaissances professionnelles afin de garantir le bon déroulement des activités de formation.
3: Les responsables médicaux sierra-léonais affirment que ce centre renforcera les effectifs infirmiers de la Sierra Leone, améliorera la pratique clinique et contribuera à de meilleurs résultats en matière de soins de santé pour les communautés de tout le pays.
4: Pour nous, cette formation améliorera la qualité des soins prodigués par nos infirmières et sages-femmes. Elles ne se limitent pas à venir s'asseoir dans une salle de classe. Les infirmières participeront à de nombreuses séances pratiques qui les aideront à faire face, par exemple, à une obstruction des voies respiratoires et à prodiguer les premiers secours qu'elles sont censées apporter.
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8: Bonjour à toutes et à tous. Bienvenue dans cette nouvelle édition musicale « On connaît la chanson ». Aujourd'hui, je vous invite à écouter des mélodies très douces pour vous faire détendre. On commence tout de suite par le titre « L'abord de la lune ».

Les deux derniers titres qu'on a écoutés tout à l'heure ont été tous composés par le musicien chinois Li Zhihui. Le prochain titre est lié au ballet impérial et s'intitule « Le souvenir du ballet impérial ».

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1: Le prochain titre s'intitule « Water Lily ».

et vous suivez votre émission musicale Mon Connaît la Chanson. Aujourd'hui, je vous invite à écouter des mélodies très douces. Les deux prochains titres parlent de la mélancolie de l'automne.

et vous suivez votre émission, vous connaissez la chanson. Le temps passe très vite. Avant de vous dire au revoir, je vous souhaite passer une très bonne journée et avoir une très bonne écoute. À très bientôt!

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Le président chinois Xi Jinping a appelé à tout mettre en œuvre dans l'organisation des opérations de secours d'urgence face aux inondations, de l'aide aux sinistrés, des soins aux blessés et de la réinstallation des personnes affectées. Plusieurs régions de Chine ont été touchées par des inondations provoquées par de fortes pluies et des vents violents. Le président Xi a appelé les services concentrés à renforcer la surveillance, les systèmes d'alerte précoce ainsi que la préparation et la réponse aux secours d'urgence afin de garantir la sécurité des personnes et de leurs biens. Dans le sud de la Chine, la région autonome Zhuang du Guangxi a relevé son niveau d'alerte aux inondations à rouge, le niveau maximal, rapidement suivi en cela par la province voisine du Guangdong. Les pluies records

0: Provoqués par le typhon Meisak, ont déclenché de graves inondations à Hangzhou dans le Guangxi, faisant 4 morts et plusieurs disparus. Les niveaux d'eau de nombreux fleuves restent supérieurs au seuil d'alerte. Les opérations de secours et d'aide d'urgence se poursuivent et plus de 50 000 personnes ont déjà été évacuées. Alors que les pluies torrentielles continuent d'aggraver le risque d'inondation, les autorités se tournent vers la technologie pour améliorer les prévisions et les interventions d'urgence.
1: Plusieurs jours de fortes pluies ont provoqué des inondations généralisées dans la région autonome Zhang du Guangxi. Alors que les cours d'eau étaient déjà en crue après des averses répétées, le typhon Meisak a ajouté une nouvelle pression aux efforts de lutte contre les inondations.
2: Le typhon touche bon nombre des zones déjà détrempées par les précipitations précédentes. Le sol étant saturé, toute nouvelle pluie peut rapidement provoquer des crues dans les petits cours d'eau, ainsi que des crues soudaines et des glissements de terrain. L'ensemble de ces facteurs maintient le risque d'inondation à un niveau très élevé.
1: Les autorités préviennent que les niveaux d'eau de plusieurs grands réseaux fluviaux à travers la Chine pourraient continuer à monter dans les jours à venir. Des systèmes de surveillance de pointe permettent de détecter plus tôt les risques d'inondation et d'émettre des alertes plus rapidement, ce qui donne aux collectivités locales davantage de temps pour se préparer.
2: Nous surveillons les nuages de pluie à l'aide de satellites et de radars au sol, tout en utilisant des modèles numériques pour simuler la propagation potentielle des eaux de crue. Cela nous aide à identifier plus tôt les zones à haut risque, à émettre des alertes plus rapidement et à prendre des décisions plus rapides en matière de lutte contre les inondations et d'évacuation.
1: Les autorités surveillent de près l'activité des typhons et leurs impacts potentiels, ainsi que les précipitations, l'état des cours d'eau et la situation globale des inondations. Le ministère affirme qu'il continuera à renforcer les mesures de prévention des inondations et d'intervention d'urgence afin de protéger les vies et les biens.
0: Le ministre chinois des Affaires étrangères Wang Yi a achevé sa visite en Norvège, dernière étape de sa tournée dans les pays nordiques. Lors des entretiens à Oslo, le premier ministre norvégien Jonas Gahr Støre a déclaré que la Norvège souhaitait élargir sa coopération avec la Chine dans les domaines du développement vert, de l'intelligence artificielle et d'autres secteurs émergents, tout en renforçant la communication sur les enjeux mondiaux. Monsieur Wang a déclaré que la Chine était prête à approfondir la coopération concrète dans les domaines du commerce, de l'innovation et de la transition verte et a appelé à une coordination multilatérale plus étroite. Wang Yi s'est également entretenu avec le ministre norvégien des Affaires étrangères, Espen Barthed. Monsieur Wang a indiqué que les deux parties devaient œuvrer à la conclusion rapide d'un accord de libre-échange sino-norvégien. Monsieur Ed a déclaré que la Norvège défendait fermement la politique d'une seule Chine.
3: Des entretiens et un banquet festif organisé à Oslo ont marqué la fin de la tournée du ministre chinois des Affaires étrangères, Wang Yi, en Scandinavie. À l'issue des rencontres avec le premier ministre norvégien Jonas Gahr Støre et le ministre des Affaires étrangères, Espen Barthed, les deux parties se sont engagées à renforcer leur coopération.
2: Il est essentiel pour la Norvège, petit pays doté d'une économie de taille moyenne et d'une vision internationale, d'entretenir de bonnes relations partout où cela est possible. Nos échanges commerciaux sont en pleine croissance, notamment avec la Chine, et nous constatons que nous partageons des intérêts communs dans de nombreux domaines.
3: Et tandis que de nombreux Norvégiens se réjouissent de la qualification de leur équipe de football pour les quarts de finale de la Coupe du Monde, les pêcheurs du pays ont eux aussi de quoi se réjouir, car les exportations de saumon vers la Chine continuent de progresser en flèche. Le pays a désormais dépassé les États-Unis pour devenir le deuxième marché d'exportation de la Norvège pour ce poisson. Au-delà des perspectives prometteuses en matière d'exportation de saumon, les échanges commerciaux entre la Chine et les pays nordiques sont récemment devenus un sujet sensible. Lors de sa visite, Wang Yi a réussi à approfondir le dialogue et la coopération avec la Scandinavie, un processus que les deux parties affirment vouloir poursuivre. Lors de sa première étape au Danemark, le ministre des Affaires étrangères, Wang Yi, a déclaré que la Chine était prête à renforcer la coopération dans les domaines du commerce et de l'investissement et qu'elle envisageait une nouvelle version du programme de travail conjoint sur le développement durable entre les deux pays. À Stockholm, Wang Yi a rencontré son homologue suédois à bord d'un bateau pour célébrer la reprise des pourparlers de haut niveau. Les deux parties ont convenu de se rencontrer régulièrement à l'avenir. À Helsinki, le ministre chinois des Affaires étrangères s'est montré disposé à développer le commerce et les investissements, tout en mettant en œuvre le plan d'action conjoint entre la Chine et la Finlande. La Scandinavie, avec son littoral escarpé et ses innombrables îles, est connue pour privilégier le libre-échange au protectionnisme. Une raison suffisante pour que la Chine examine si les pays nordiques sont prêts à œuvrer en faveur d'un accord commercial mutuellement convenu entre Bruxelles et Beijing. Nous en saurons davantage à l'automne lorsque le prochain cycle de négociations doit avoir lieu.
0: Le ministère russe de la Défense affirme que ses forces armées ont mené pendant la nuit une frappe de grande envergure contre des cibles militaires à Kiev et dans d'autres régions ukrainiennes. Il précise que ses systèmes de défense aérienne ont abattu plus de 500 drones à voilure fixe ukrainiens dans 20 régions de Russie. L'armée ukrainienne affirme que ses forces ont frappé 47 cibles militaires russes dans la nuit de dimanche à lundi. Elles ont également touché 3 raffineries de pétrole russe, dont la plus grande du pays, située à Omsk. Le président ukrainien Volodymyr Zelensky a déclaré que l'armée avait eu du mal à intercepter les missiles balistiques russes en raison d'un nombre de missiles de défense aérienne occidentaux insuffisant. Il espère que les États-Unis et leurs partenaires européens décideront, lors du sommet de l'OTAN, d'apporter un soutien accru à l'Ukraine en matière de défense aérienne. Le vice-ministre russe des Affaires étrangères, Sergei Ryabkov, a déclaré que la Russie ne renonçait pas aux propositions américaines concernant l'Ukraine formulées avant le sommet de l'OTAN et qu'elle suivrait également de près la position des États-Unis. La première cargaison d'aide d'urgence en provenance de Chine est arrivée à Caracas, la capitale du Venezuela, après les 2 puissants séismes venus le mois dernier.
4: Un avion transportant plus de 80 tonnes de matériel de secours a atterri lundi à l'aéroport. Ce chargement comprend 20 générateurs électriques, 8 camions de purification d'eau, 200 unités de désinfection, 200 systèmes d'éclairage solaire, plus de 1700 tentes et plus de 6700 couvertures. Le ministre vénézuélien des Affaires étrangères, Ivan Gil, a remercié le gouvernement et le peuple chinois pour leur aide.
2: Cette cargaison figure parmi les livraisons d'aide les plus importantes destinées au Venezuela. Nous exprimons notre sincère gratitude au gouvernement chinois. C'est un témoignage fort du partenariat stratégique indéfectible entre nos deux pays. Nos remerciements vont également au peuple chinois. La communauté chinoise au Venezuela s'est rendue sur le terrain dès les premiers instants dans les zones les plus durement touchées. Tous les Vénézuéliens ont pu constater de leurs propres yeux à quel point les Chinois ont aidé les personnes déplacées et participé aux opérations de sauvetage. Les Chinois vivant au Venezuela sont aux côtés de notre peuple. Nous sommes frères et sœurs. Nous formons une communauté d'avenir partagé pour l'humanité.
0: Des incendies de forêt attisés par une vague de chaleur persistante depuis fin juin font rage dans plusieurs régions d'Europe. En Catalogne, en Espagne, 150 touristes ont été évacués d'un camping alors que les incendies ravageaient plus de 2000 hectares de terre et contraignaient près de 10 000 habitants à rester chez eux. Dans le nord du Portugal, plus d'un millier de pompiers ont été déployés pour maîtriser un incendie de forêt qui ne cesse de s'étendre. Certaines parties du sud de la France sont également en état d'alerte maximale face aux incendies de forêt.
2: Un immense panache de fumée s'élève d'un incendie de forêt dans la région de Catalogne, dans le nord-est de l'Espagne. Des vents violents et un temps sec ont attisé les flammes, à seulement quelques kilomètres des sites touristiques très fréquentés de la Costa Brava. Selon le service des agents ruraux de Catalogne, l'incendie a ravagé environ 750 hectares de forêt. Alors que les flammes se propagent dans des zones fortement boisées, les habitants ont reçu l'ordre de rester chez eux et d'attendre les consignes officielles. Et ce n'est là qu'une des nombreuses régions touchées par les feux de forêt. De l'autre côté de la frontière, le sud de la France est également aux prises avec des incendies depuis quelques jours. Parmi les plus touchés figurent les vacanciers des campings. Les pompiers ont indiqué que près de 3000 personnes avaient été évacuées, dont la moitié provenait de 3 campings situés dans la zone touchée.
5: Ça fait comme si on était dans un mauvais film, on ne réalise pas vraiment que c'est arrivé et se rendre compte qu'on a tout perdu, qu'il ne reste plus rien du tout, c'est difficile à accepter.
6: Nous attendons de pouvoir retourner sur le site pour voir si nos affaires sont intactes et si notre caravane va bien. La plupart ont été entièrement détruites par les flammes.
2: Toujours dans le sud de la France, près de Béziers, les opérations de lutte contre l'incendie ont paralysé la circulation sur une autoroute, laissant de nombreux passagers bloqués sur la route.
7: C'est effrayant quand on est si près. C'est toujours différent quand on voit ça aux informations, mais quand on est si près, on ne sait pas quoi faire. Car si le feu ou le vent venait à changer de direction, on se retrouverait pris au piège. On ne peut pas s'échapper.
2: En juin, une vague de chaleur a balayé l'Europe, entraînant des températures extrêmes dans une grande partie du

0: Miss Awakoroma consacre sa vie à sauver des vies. Aujourd'hui, elle fait partie des dizaines d'infirmières qui suivent une formation à l'occasion de l'inauguration officielle du centre de formation en soins infirmiers Shin Sierra Leone.
1: C'est un privilège pour nous qui travaillons actuellement à l'hôpital de l'Amitié Sierra Leone Shin. Le fait d'avoir cette opportunité de nous former à différentes compétences infirmières est une chance. Et je suis convaincue que nous allons faire la différence.
0: Madame Koroma a précisé que la formation portait sur les gestes de premiers secours vitaux, ajoutant qu'elle transmettrait ses connaissances aux infirmières qui ne peuvent pas participer à cette phase. L'inauguration de ce centre de formation en soins infirmiers Shin Sierra Leone a réuni des hauts responsables gouvernementaux, des professionnels de santé et des représentants de la République populaire de Chine et de la Sierra Leone, soulignant ainsi leur engagement commun à renforcer le système de santé du pays grâce à des investissements dans les professionnels de santé de première ligne. Le centre proposera une formation professionnelle continue, aidant ainsi les professionnels de santé à rester en phase avec l'évolution des pratiques médicales.
1: 40 infirmiers venus de toute la Sierra Leone participeront à notre formation et recevront une formation systématique. Cette formation est soutenue par notre équipe médicale chinoise et des enseignants venus de Chine.
0: Les responsables chinois affirment que ce centre de formation permettra d'approfondir les échanges médicaux entre la Chine et la Sierra Leone.
2: Chaque membre de la 27e équipe médicale chinoise partagera sans réserve l'ensemble de ses connaissances professionnelles afin de garantir le bon déroulement des activités de formation.
0: Les responsables médicaux sierra-léonais affirment que ce centre renforcera les effectifs infirmiers de la Sierra Leone, améliorera la pratique clinique et contribuera à de meilleurs résultats en matière de soins de santé pour les communautés de tout le pays.
1: Pour nous, cette formation améliorera la qualité des soins prodigués par nos infirmières et sages-femmes. Elles ne se limitent pas à venir s'asseoir dans une salle de classe. Les infirmières participeront à de nombreuses séances pratiques qui les aideront à faire face, par exemple, à une obstruction des voies respiratoires et à prodiguer les premiers secours qu'elles sont censées apporter.
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Bonjour et bienvenue dans cette nouvelle édition de Classeco. Les thèmes de la relocalisation et de la réindustrialisation ont refait surface en France durant la crise sanitaire. Par ailleurs, on constate un intérêt de plus en plus prononcé pour la consommation en circuit court, bénéfique pour la protection de la planète et le Made in France, plébiscité par les Français. Mais la France a-t-elle les moyens de retrouver une partie de sa souveraineté économique? Et quelles seraient les conséquences du retour de la production industrielle sur le territoire? Dans cette édition, Madame Jade Charles va discuter de ces questions avec les invités. Allez, installez-vous confortablement, on décolle en Classeco.

Bonjour à tous et bienvenue dans ce nouveau numéro de Pour tout vous dire. Les thèmes de la relocalisation et de la réindustrialisation ont refait surface en France durant la crise sanitaire. Par ailleurs, on constate un intérêt de plus en plus prononcé pour la consommation en circuit court, bénéfique pour la protection de la planète, et le Made in France, plébiscité par les Français. Mais la France a-t-elle les moyens de retrouver une partie de sa souveraineté économique? Et quelles seraient les conséquences du retour de la production industrielle sur le territoire? Ce sera

0: sera le thème de cette émission. Nous en parlerons avec deux spécialistes du sujet et avant cela, nous nous rendrons au salon du Made in France, événement incontournable cette année alors que les enjeux de la relocalisation s'invitent dans la campagne présidentielle. Et en deuxième partie, nous nous intéresserons à l'engouement pour le Guochao ou le renouveau du Made in China en Chine avec Fan Zhen. Bonjour, Charles Huet et Régis Portalaise, et merci d'avoir accepté notre invitation aujourd'hui. Je vous présente tout de suite à nos téléspectateurs. Régis Portalaise, vous êtes ingénieur en informatique et un ancien élève de l'école polytechnique. Vous avez cofondé en 2019 l'association X Alternative, qui regroupe majoritairement des élèves et des anciens élèves de l'école polytechnique qui souhaitent s'engager pour l'intérêt général. Et vous, Charles Huet, vous êtes cofondateur de la carte française, une carte cadeau qui favorise les achats de produits made in France. Vous avez également cofondé la FIMIF, la Fédération indépendante du Made in France, qui est la seule fédération de consommateurs engagée dans la promotion et le développement du Made in France. Alors, avec plus de 800 exposants et 100 000 visiteurs attendus, la 9e édition du Salon du Made in France a créé l'événement cet automne à Paris, et pas seulement pour les produits qui étaient présentés. À 5 mois de la présidentielle, le thème de la réindustrialisation fait des émules chez les prétendants à l'Élysée de toutes obédiences qui se sont succédés au Salon pour partager leur vision en la matière. Nous nous sommes rendus sur place.
1: Le Made in France s'expose le temps d'un salon à Paris. Des grands classiques, emblématiques de la tradition française, comme la marinière ou les ustensiles de cuisine, des produits régionaux, et bien sûr, le vin, comme celui-ci, produit en région parisienne.
2: L'idée, c'est de participer à la renaissance du vignoble francilien. On produit du vin naturel, donc avec des raisins bio et sans ajout de levure, d'enzymes ou tout ce qu'on peut mettre dans le vin, que du raisin. À Courbevoie, avec des raisins qu'on va chercher en Loire et en Alsace, qu'on vendange à la main et qu'on ramène sur place à Courbevoie et qu'on vinifie à Courbevoie.
1: Des propositions plus originales aussi, comme cet aquarium potager, le Nénuphar, un écosystème complet où les plantes filtrent naturellement l'eau des poissons. Cette marque de linge de maison haut de gamme a été fondée en 1847. Ses produits, essentiellement en lin, s'exporte aujourd'hui dans 60 pays. Un succès qui se fonde sur l'amour du beau des consommateurs.
3: C'est une question de gens qui apprécient, qui sont esthètes, qui aiment le beau, qui aiment l'art de vivre. Qu'ils soient chinois ou français, on partage ce goût pour les belles choses, tout simplement. Et des belles choses qui durent.
1: Cette année, le salon prend une tournure résolument politique. Inauguré par des membres du gouvernement, il a vu défiler presque tous les prétendants à l'élection présidentielle de 2022, désireux de se faire entendre sur un thème qui fait consensus. Arnaud Montebourg, à la fois candidat et exposant, en tête, venu dédicacer son miel bleu-blanc-ruche au premier jour du salon.
4: L'industrie française, c'est la colonne vertébrale de notre économie. C'est là où sont réalisées l'essentiel des exportations, l'essentiel des innovations. Et c'est un secteur d'activité qui crée de l'emploi. Et donc, nous avons intérêt à soutenir l'industrie. Aujourd'hui, l'industrie est repartie très fort parce que l'économie mondiale est repartie.
1: Après 3 décennies de désindustrialisation, la crise du Covid-19 aura marqué un retour sans précédent de l'industrie dans les préoccupations des pouvoirs publics. En attendant le retour d'une véritable politique industrielle, le Made in France aura toujours le mérite de faire rêver le monde entier.
0: Alors, on a vu dans ce reportage l'intérêt suscité aujourd'hui par le Made in France et les relocalisations dont les politiques s'emparent dans la campagne présidentielle qui commence. Avant de s'intéresser à cette tendance, j'aurais voulu qu'on revienne sur l'origine de la désindustrialisation en France. Pourriez-vous nous en rappeler les principales raisons, Régis ?
5: Bien sûr, alors ce sera un point de vue personnel et pas que, notre groupe a un peu travaillé sur le sujet et a produit un document d'une 40aine de pages sur la question.

0: Ce qui ressort en particulier, c'est la financiarisation de l'actionnariat et la transformation du capitalisme français d'un capitalisme, on va dire, familial, comme il existe encore en Italie ou en Espagne ou en Allemagne, en un capitalisme entièrement financier, où donc les intérêts ne sont plus, les mêmes. L'argent peut se déplacer à volonté. Et ce que va chercher l'actionnariat, c'est plus forcément la perpétuation d'un savoir-faire, d'un groupe, d'un capital immatériel, mais c'est du retour sur investissement. Et le retour sur investissement, on va le chercher là où il existe. Donc c'est ce qui s'est traduit depuis les années 80 par des délocalisations en masse. En quelque sorte industriel et pensé intelligemment. Je pense à Serge Tchuruk qui parlait du faiblesse, où on va faire de l'industrie sans usine. Donc on a évacué les usines pour se concentrer sur la valeur ajoutée. Et finalement, aujourd'hui, on n'a plus d'usines et on commence à perdre la valeur ajoutée.
1: D'accord. On a voulu faire de l'industrie sans usines.
0: Exactement.
1: Et maintenant, on a besoin de ces usines.
0: Voilà. Et alors, je rajouterais quand même qu'à mon avis, il y a une sorte de trahison des élites qui ont engrainé dans ce mouvement à corps perdu, quoi. Donc, potentiellement, et là, c'est un point de vue vraiment personnel, les grandes usines, comme il y avait, parce que les années 40 jusqu'aux années 60-70, il y avait quand même de très grands mouvements sociaux. Je me souviens dans les usines Renault, par exemple. Supprimer les usines, c'est supprimer les mouvements sociaux aussi. C'est un côté pratique.
1: Ouais. Et des élites qui, aujourd'hui, revendiquent donc cet intérêt pour la réindustrialisation de la France. Alors, vous avez envie de réagir, je crois, Charles
2: Huet. Non, il y a de multiples raisons à la désindustrialisation. D'abord, elle a touché tous les pays d'Occident, mais effectivement, elle a touché plus gravement la France que tous les autres pays occidentaux. Si on est passé à cette fin du capitalisme familial, c'est pas tout à fait indifférent non plus au contexte fiscal et réglementaire français. Les impôts sur les successions et les impôts sur la fortune ont aussi largement participé à défamiliariser ces entreprises-là, et donc à les mettre en main de groupes financiers moins attachés à leur territoire. Aujourd'hui, les entreprises du Salon du Made in France sont très souvent des entreprises familiales qui ont un attachement au long terme à leur territoire, à leurs salariés, à leurs équipes, à leur savoir-faire. Et le consommateur n'est pas non plus, le client français n'est pas non plus à sa part de responsabilité. Malheureusement, les Français s'appauvrissent depuis quelques décennies l'État leur laisse peu d'argent, donc oui, ils choisissent le low cost et donc ils ont encouragé et accéléré cette délocalisation en préférant des produits low cost et fast fashion en particulier.
1: Il y a aussi une part de responsabilité du consommateur dans ça.
0: C'est quelque chose que je ne dirais pas, mais non, les responsabilités sont structurelles quand même. Le consommateur, si on lui propose des objets moins chers, il va prendre les moins chers. On n'a qu'à pas lui proposer des objets moins chers.
2: Mais je ne suis pas sûr que mes chaussures soient plus chères que des Nike. Et je suis même sûr qu'elles sont moins chères. Mais du coup, à un moment donné, je vote avec ma carte bleue. Et j'ai aussi le choix. Après, il n'est pas question de les culpabiliser. Il est question de pas systématiquement. En tout cas, on a c'est multifactoriel. Et on a même, nous, consommateurs, une part, pas intégrale, mais une part de la solution. Et on peut ne pas oublier notre casquette de citoyen quand on a notre casquette de consommateur.
1: En tout cas, ce phénomène n'est pas un phénomène récent. Ça fait plusieurs décennies qu'il s'est entamé. Et on semble redécouvrir aujourd'hui, depuis notamment la crise sanitaire, que la France ne produit presque plus rien sur son territoire. Pourtant, on sait qu'on est dans une économie globalisée où les chaînes de valeur sont dispersées sur l'ensemble de la planète et que tous les pays sont interdépendants. D'après vous, qu'est-ce qui explique le déclenchement d'une prise de conscience en France à ce sujet ?
2: On vient de connaître une décennie de sensibilisation culturelle et médiatique et politique au sujet du Made in France et de son importance. Maintenant, effectivement, pendant 10 ans, on en parlait. Depuis la crise du Covid, on a vu qu'on a une étape de passage à l'acte un peu plus concret et qui a eu des effets sur la fin de la désindustrialisation, et on a connu un solde positif de création d'usines pour la première fois depuis 20 ans juste avant le Covid. Et la crise du Covid a montré aux yeux de tous les Français notre grande nudité industrielle, voilà. Même sur des produits prétendument à valeur ajoutée faible, qui auraient pu imaginer la criticité stratégique d'un rectangle de tissu et de deux élastiques, les masques. Ça semble comme ça, sans grande valeur ajoutée. En vérité, c'est stratégique, comme en réalité tous les produits peuvent être stratégiques, puisqu'on ne peut pas savoir de quoi l'avenir sera fait. Il faut, par prudence élémentaire, maintenir un tissu industriel en France.
1: Et puis la question du prix des produits, justement, vous en avez un peu parlé tout à l'heure. Est-ce que les Français pourront acheter les produits made in France qui, certainement, auront un coût plus important que ce qu'on peut trouver aujourd'hui, qui est importé de tous les coins de la planète à des prix souvent défiant toute concurrence?
2: C'est effectivement ce sujet de l'image prix du Made in France, c'est ce qu'on a voulu nous adresser avec notre carte cadeau pour inviter les représentants du personnel à offrir le coup de pouce budgétaire à leurs collègues à Noël pour passer des paroles aux actes. Ceci étant, le Made in France n'est pas toujours plus cher. Dans l'agroalimentaire et la cosmétique en particulier, on a une profondeur d'offre telle qu'on est présent sur tous les niveaux de gamme. Un tiers des marques de distributeurs alimentaires dans la grande distribution sont du Made in France, donc c'est les premiers prix. Dop, le shampoing le moins cher du marché, fabriqué à Rambouillet. Les briquets Bic sont en partie fabriqués en Bretagne, à Redon. Et la cosmétique Made in France est tout à fait compétitive.
1: Mais est-ce que ce ne sont pas des exceptions? Est-ce qu'on pourrait véritablement envisager que les Français achètent du Made in France à grande échelle?
2: Pour passer à l'échelle, effectivement, il y a un sujet financier essentiel. De rendre plus compétitifs nos producteurs en réduisant leurs impôts de production en particulier, et de travailler contre la paupérisation des Français aussi en augmentant les salaires, en réduisant aussi les impôts. Le Made in France, c'est la manière la plus sensible pour un consommateur, un particulier, de ressentir le poids du contexte fiscal qui pèse sur les produits et sur les fabricants.
1: Vous n'êtes pas tout à fait d'accord sur ce point.
0: Pas du tout. Il y a un coût qui n'est jamais évoqué, c'est le coût du capital. En France, le coût du capital est très gros. Les dividendes augmentent, les investissements reculent. Quand on regarde, par exemple, la production de voitures, le coût salarial est marginal, je ne sais plus exactement ce que c'est. Par contre, le coût de la publicité, c'est 20%. Si on veut produire pour moins cher, on peut peut-être enlever ce coût publicitaire. On peut peut-être enlever une grande partie de la rémunération actionnariale, qui d'ailleurs repart dans des fonds d'investissement étrangers, qui vont être des fonds de pension américains, des fonds de pension ou des fonds stratégiques suédois, etc. Ça, c'est des choses sur lesquelles on peut agir et qui augmenteraient significativement la compétitivité de nos entreprises si le coût du capital était plus faible. Les impôts de production, c'est vraiment une expression qui me fatigue. En ce moment, elle est employée partout et on a l'impression que ça ne s'arrêtera jamais. L'impôt sur les sociétés, il est passé de 50% en 1980 à 22,5% et maintenant, avec la taxe universelle, on sent qu'il va converger vers 15%. Mmh. Et puis les impôts, alors j'ai plus le nom exactement en tête, mais sur territoriaux, c'est pour les PME, c'est ridiculement faible. C'est pas ça qui grève la compétitivité.
2: C'est 70 milliards quand même au global sur l'économie. Et puis je suis d'accord sur les coûts publicitaires. D'ailleurs, on voit que le circuit court 1083, plein de jeunes marques s'en sortent sans passer par distribution et publicité. Le problème du passage à l'échelle, c'est que le Kidam ne connaît pas les marques de chaussures fabriquées en France. Les comités d'entreprise ne connaissent pas les marques fabriquées en France parce que justement, elles n'ont pas d'égérie internationale, elles ne sont pas distribuées dans tous les centres-villes. C'est distribution et marketing, effectivement, qui sont aussi responsables de la désindustrialisation. Mais en tout cas, sur ce qui est dans la main du politique, il y a ce sujet réglementaire et fiscal, assurément, où on a les records mondiaux. Et il me semble-t-il, on a également, corrélairement, le record mondial de désindustrialisation. Donc il y a peut-être des questions à se poser comme là-dessus aussi.
1: Du point de vue du pays, de la France, on voit qu'il y a une volonté d'indépendance. Elle est prônée notamment par les dirigeants politiques dont on a parlé un peu tout à l'heure. Dans cette vision de la réindustrialisation, est-ce qu'il n'y aurait pas intérêt à faire des choix stratégiques dans les types de produits que l'on pourrait avoir à produire sur le territoire français ?
2: Moi, pourquoi pas? Je pense qu'il y a des industries lourdes, des industries stratégiques d'un point de vue souveraineté, évidemment, sur lesquelles l'État doit avoir un droit de regard, sur la réachat en particulier. Après, moi, je pense qu'il faut investir tous azimuts parce que la planification, c'est très compliqué. Est-ce que demain, enfin, l'anticipation de la criticité d'un masque, c'était impossible à prévoir? Est-ce que demain, ma chaussette, qui semble vraiment très bas de gamme et pas à la hauteur de la valeur ajoutée française occidentale, et demain, avec une chaussette connectée, c'est peut-être ma chaussette qui sera mon médecin, qui sera peut-être mon coach sportif. Je pense qu'il faut...

0: mettre le terreau en place entrepreneurial, industriel et recherche pour investir tous azimuts. Et on verra si c'est pertinent ou si c'est pas pertinent et si ça gagne sur le marché mondial ou pas.
1: Peut-être avec une planification aussi. C'est peut-être ça aussi qui a causé la désindustrialisation de la France.
0: Moi, je pense qu'il faut. C'est surtout mettre en place le terreau le plus propice à l'investissement, à la recherche et à l'entrepreneuriat. Et laissons faire les ingénieurs et les entrepreneurs.
1: Vous voulez réagir ?
2: Oui, je ne suis pas d'accord non plus. Moi, j'ai pas foi dans le marché. On laisse faire le marché depuis 40 ans et ça ne marche pas.
0: Avec une économie surfiscalisée dans un marché ouvert, c'est sûr qu'on met des boulets plus importants à nos consommateurs et à nos producteurs.
1: On a deux visions du monde.
2: Donc moi, j'ai une vision planificatrice, au moins sur le sujet stratégique. Il y a des choses qui sont très importantes. Et c'est pas, le marché va pas révolutionner tout ça demain matin. Il faut de l'énergie, il faut de la santé, il faut des transports. Il y a des choses, on ne pourra pas passer au travers. Donc, l'énergie, ça se planifie, c'est des projets sur 30 ans. Ça demande des investissements très lourds. Quoi qu'on veuille faire d'ailleurs, que ce soit du nucléaire ou pas du nucléaire, ça demande des dizaines de milliards. Il y a des pareil sur la santé, c'est des investissements très longs, formation de gens qui durent, former un médecin, ça prend 12 ans... Voilà, et puis il y a pareil pour les transports, où là on est bien sur les transports, mais pareil, on a l'impression qu'on ne fait pas ça du tout. On a quand même vendu Alstom, quoi, enfin c'est complètement absurde. Mm-hmm. Ça, c'est le genre de choses qu'il ne fallait pas faire. Maintenant, on parle de le racheter. Est-ce que c'est parce que c'est une période électorale ou est-ce que ça va vraiment se faire? Et si on le fait, est-ce qu'on va vraiment en faire quelque chose?
1: Surtout General Electric qui veut le vendre.
2: General Electric, voilà, ils sont empêtrés dans des mauvaises affaires. Donc moi, j'ai une vision planificatrice, au moins sur les choses stratégiques. La Chine planifie, elle planifie bien. Et d'ailleurs, elle s'est inspirée de notre planification des années 50, 60, 70. Donc c'est des empilements sur 5 ans et puis une vision à très long terme qui peut ensuite un peu évoluer au fur et à mesure que les plans s'empilent. Moi je pense que c'est ce qu'il faut faire, sur l'énergie c'est ce qu'il faut faire, il ne faut pas avoir un plan de 3 milliards par an, il faut quelque chose, où c'est qu'on veut être en 2050, combien de milliards il nous faut, on les met, on monte les filières et ensuite on fait de la planification.
1: Je voudrais parler aussi de l'emploi maintenant. On associe souvent la création d'entreprises, d'industries avec le retour de l'emploi, qui est un gros problème en France, qui est touché très durement par le chômage. Mais relocaliser ne signifie pas nécessairement créer des emplois en grande quantité dans des usines qui aujourd'hui sont extrêmement robotisées. Qu'est-ce que vous en pensez, Charles ?
0: Effectivement, les usines relocalisées sont plus petites et plus automatisées, et tant mieux. En réalité, on voit qu'il n'y a pas de corrélation entre la robotisation et le chômage. Au contraire, les pays les plus robotisés sont ceux qui connaissent le moins de chômage. Un produit Made in France génère au global, en direct et indirect, 10 fois plus d'emplois. Donc c'est mécanique et la robotisation ne va pas du tout à l'encontre de ça. Au contraire, elle permet de dépasser le sujet fiscal. Elle permet de rendre plus compétitifs les produits Made in France. Donc ce n'est pas du tout antinomique robotisation et emploi.
1: Alors, on a vu que cette tendance qui a cours aujourd'hui en France et qui est vraiment au cœur des débats, elle se déroule de la même façon dans différents pays, notamment chez des voisins européens ou même plus loin, aux États-Unis. On s'intéresse au « made in Italia », au « made in America », etc. Derrière ce goût prononcé pour des produits de qualité, parce que c'est souvent ça qui est mis en avant, est-ce qu'il n'y a pas aussi un enjeu de souveraineté économique et puis une tendance au repli sur soi, au protectionnisme même, Régis Portalès ?
2: Oui, il y a une question d'indépendance, effectivement. On va prendre par exemple un sujet que je connais bien, c'est les composants, processeurs et composants. Il y a une pénurie puisque les grands fournisseurs n'arrivent plus à livrer suffisamment pour répondre à la hausse de la demande. Donc, que font les Américains ? Ils investissent, je crois, c'est 50 milliards, plus 20 ou 30 qui viennent de chez Intel. Donc ils reconstruisent des usines de semi-conducteurs chez eux pour produire des processeurs. Que font les Sud-Coréens ? C'est pareil, Samsung, donc Corée du Sud, Samsung, c'est à peu près la même chose, met 180 milliards sur 4 ans dans le domaine, parce que effectivement, c'est critique. Si on n'a plus ce genre si on n'a pas accès ni par l'importation, ni par la production locale de ce genre de choses, il y a beaucoup de choses qui se passent très mal. Je pense par exemple aux usines de voitures qui doivent s'arrêter parce qu'elles n'ont plus assez de composants pour produire les véhicules. Donc on peut faire deux choix, soit on n'en a plus, et dans ce cas-là, bah, on fait des voitures avec cadran à aiguille, moi ça me va très bien, soit bah, il faut sécuriser les approvisionnements. Et sécuriser les approvisionnements, c'est soit faire des partenariats avec l'étranger, mais on voit ce que ça peut donner dans un contexte de crise des chaînes d'approvisionnement, soit on relocalise ce qu'on peut, pour qu'au moins, en cas de catastrophe, on ait de quoi produire un petit peu chez soi. Je pense que c'est le raisonnement que font beaucoup de pays.
1: Mmh. Vous voulez conclure ?
0: Mais en fait, le Made in France n'est qu'un rattrapage. Tous les pays du monde, tous les consommateurs du monde, en vérité, sont bien plus patriotes depuis bien plus longtemps que nous, de manière beaucoup plus forte et beaucoup plus ancrée dans leur quotidien, dans leur manière d'être culturelle, leur manière de consommer. Et du coup, ce n'est pas un repli sur soi. Les AMAP, ou la ruche qui dit oui, le circuit court, ça n'a pas vocation péjorative. C'est juste soutenir, vouloir donner du travail, rendre prospères ses voisins. Et c'est un souci de proximité, de solidarité locale, de bon sens, bien compris par tous. Et le Made in France ne fait que rattraper un complexe vis-à-vis de cette solidarité nationale que beaucoup de Français ont eu et qui évolue heureusement.
1: Eh bien, on va continuer à parler de ce sujet, mais avec un petit coup d'œil du côté de la Chine, avec Fan Jun qui va nous rejoindre. Bonjour Fan Jun et merci d'être avec nous aujourd'hui. Vous êtes cofondatrice et directrice associée de Bonjour Brand, un événement annuel qui relie des marques chinoises avec des designers français et internationaux pour favoriser les rencontres et les collaborations.
3: Tout à fait.
1: Alors, vous travaillez sur les échanges entre ces marques depuis plusieurs années, et vous êtes donc à l'affût des tendances en la matière. Est-ce que vous pourriez nous parler, pour commencer, de l'engouement pour le Made in France en Chine ?
3: Alors, le Made in France est très apprécié en Chine, comme vous pouvez imaginer, parce que depuis longtemps, le Made in France, ça signifie la bonne qualité, le French touch qui a toujours été sexy. Et nous, vu que la Chine, depuis la réouverture dans les années 80, on a commencé à gagner de l'argent, mais sur place, on n'a pas beaucoup de bonnes marques à consommer. Donc, du coup, on commence à consommer les marques étrangères. Et donc, du coup, les marques françaises sont rentrées dans nos yeux. Et puis, on commence à vider les stocks dans le monde entier.
1: Ça doit vous faire plaisir, Charluette.
3: Louis Vuitton, Chanel et tout ça. Donc du coup, c'est devenu plus en plus fort, l'ambiance, en fait, la force de la marque française. Donc du coup, le Made in France est devenu un mot très, très connu en Chine. Et puis nous, on aime bien tellement. Et puis voilà.
1: La Chine, de son côté, elle n'a pas besoin de relocaliser sa production, mais elle connaît, elle aussi, une évolution avec une tendance pour la recherche de produits haut de gamme, justement. Est-ce que vous pourriez nous parler de ces marques chinoises qui séduisent aujourd'hui les consommateurs chinois et qui, éventuellement, commencent aussi à se faire un nom à l'international ?
3: Oui, dans ma tête, je pense tout de suite à Huawei, à Xiaomi, à Oppo, Vivo.
1: C'est plutôt l'électronique, alors.
3: Exactement, parce que Shenzhen était la ville la plus ouverte depuis les années 80. Donc, du coup, c'est
1: Shenzhen
3: là, en fait,
1: qui est la ville de l'électronique.
3: Tout à fait. Donc, du coup, il a bénéficié beaucoup d'avantages, en fait, du gouvernement pour le développement de technologie.
1: Ouais.
3: Donc, c'est là, en fait, on a fait le premier nom pour les marques chinoises, parce qu'à l'époque, les marques chinoises n'existaient pas. On était seulement des fabricants chinois, des usines chinoises. Et depuis, on a des marques chinoises dans la mode qui sont commencées à mettre leur nom, par exemple Li-Ning et par exemple Guopei. C'est une marque de haute couture chinoise. Et Li-Ning, c'est le streetwear qui a fait son nom aussi, qui est beaucoup dans la tendance de mettre en avant la culture chinoise et l'esthétique moderne.
1: Alors, il y a une autre tendance qui est, je crois, très forte aujourd'hui. Elle concerne essentiellement, je pense, des jeunes. Ça s'appelle Guochao. Vous allez nous expliquer précisément ce que ça veut dire et en quoi ça consiste.
3: Alors, Guochao, pour expliquer, Guo, ça veut dire pays, Chao, ça veut dire vague. Donc, si on traduit littéralement, c'est la vague nationale. Donc, Guochao était, je pense que, si je ne me trompe pas, apporté par Tmall d'Alibaba, qui a fait une
1: C'est-à-dire le site de e-commerce.
3: Ce site de e-commerce d'Alibaba, et qui a fait une mission avec Li-Ning, comme on peut voir sur l'écran. Je pense que c'est en 2018, ils ont fait la fashion show à New York. Ils ont fait une collection de sportswear, mais avec des broderies chinoises. Donc du coup, ça a fait un gros buzz sur les réseaux sociaux chinois. Les jeunes ont tellement aimé. Pour vous dire, Li-Ning, quand j'étais petite, je refusais porter Li-Ning. Je préférais des Nike, des Adidas, parce que c'est beaucoup plus cool, beaucoup
1: c'était
3: plus
1: franché.
3: Exactement. Mmh. Li-Ning, c'était une marque chinoise. Moi, j'aime pas les marques chinoises. Je veux être internationale.
1: Ouais.
3: Mais maintenant, les jeunes, ça a complètement changé. On veut porter Li-Ning parce que ça montre notre sang et ça montre notre fierté. Aussi parce qu'eux, ils ont... tous nés dans la Chine où l'économie est bien, tout est bien, tout le monde est plus ou moins content. Donc du coup, on préfère aborder notre propre marque. Mm-hmm. Donc Guochao, c'était, je dirais, le début, le vrai début, c'était ça.
1: Et puis ça a donné lieu à la création de marques de bonne qualité, des marques qui sont aujourd'hui appréciées par les consommateurs chinois.
3: Oui, tout à fait. Parce que, je dirais, souvent on pense que made in China, ça veut dire mauvaise qualité, mauvais design, quasiment pas de design. Mais en fait, maintenant, le made in China, Li-Ning a toujours une bonne qualité. En fait, c'est juste nous, on refusait de le voir. Et donc maintenant,
1: l'image qui était pas bien,
3: en fait, c'est le marketing. On n'est pas bon en storytelling. C'est pour ça que vous aussi, les Français, je dis que vous êtes très forts là-dessus, parce que vous êtes très bons en storytelling. Vous allez rendre l'histoire de Hermès tellement attractive, mais nous, on peut très bien fabriquer ce genre de sac d'Hermès, en fait, même la meilleure qualité, mais on n'arrive pas à raconter une telle histoire. Mm-hmm. Donc, en fait, les marques chinoises ont commencé à renforcer là-dessus, de garder la bonne qualité, de rajouter des touches avec des touches chinoises, la culture traditionnelle, pour que les jeunes puissent apprécier plus.
1: C'est un petit peu la même chose ici en France avec ce que disait Fan Jun à l'instant, il y a 10 ans. Est-ce qu'on avait autant envie de porter du Made in France, par exemple ?
0: Il y avait aussi un sujet, effectivement, de ringardise. Il était plus cool de porter des marques américaines. Finalement, on revient à du bon sens, à de la transparence, à de la fierté nationale aussi. C'est aussi effectivement le son du Made in France. Et puis, il y a de la qualité, des produits plus durables, parce qu'au final, ces marques américaines étaient confectionnées un peu partout dans le monde et n'étaient pas forcément de grande qualité, alors qu'elles étaient chères. Et aujourd'hui, on a chaque nation qui peut raconter son histoire, son savoir-faire et proposer à son consommateur de la fierté locale, toute logique, quoi.
1: Pour conclure, peut-être, puisque vous travaillez justement à faire rayonner ces marques chinoises et occidentales et à les faire travailler ensemble, est-ce que vous diriez qu'aujourd'hui, c'est surtout la qualité qui prime ?
3: Je pense que c'est toujours la qualité qui prime. Mais après, il faut quand même qu'on réussisse à raconter une belle histoire autour, en faisant des collaborations. Parce que si c'est seulement la qualité, on peut tous faire des produits de très bonne qualité. Mais il faut qu'on arrive à attirer les gens. Parce que maintenant, on a tellement de choses, on a tellement de choix. Surtout en Chine, le marché chinois est tellement immense. Il faut vraiment qu'on capturer en fait les attentions surtout des jeunes qui consomment énormément afin de faire des choses ensemble.
1: Charles Huette, vous avez envie de réagir ?
0: Non, mais je pense qu'effectivement, il y a des savoir-faire locaux à mettre en musique. Je pense qu'on a en commun des idées civilisations anciennes avec des savoir-faire dont on est très fiers, qui sont ancestraux. Et il y a ce sujet, effectivement, de sortir des clichés et redécouvrir les savoir-faire propres à une maison, à une famille, à une région, à une ville. Et c'est ça qui rend plus simple le storytelling et plus réel la qualité des produits qu'il y a derrière.
3: Tout à fait.
1: Merci à tous les trois, Fan Jun, Régis Portalès et Charles Huette, d'avoir participé à cette conversation aujourd'hui. Et merci à vous de nous avoir suivis. Je vous dis à très bientôt pour un prochain numéro de Pour tout vous dire.

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0: Salut tout le monde, 大家好 ，bienvenue à l'écoute de Chinois au quotidien sur Tai au micro.
1: Salut Tai, j'espère que tout se passe bien pour tout le monde depuis notre dernier cours. Tout de suite, une petite révision pour commencer. On a vu la dernière fois que j'avais acheté pas mal de choses sur les marchés, y compris du shampoing. Et à propos de ce shampoing, j'ai trouvé un défaut dans la qualité du produit et je suis allé le rendre au supermarché. Comment dire tout ça en chinois? C'est ce que Tai va vous dire tout de suite.
0: Voilà, on va voir phrase par phrase. La première phrase, 请问有洗发水卖吗? Pour demander si on a du shampoing à vendre dans le magasin. 请问有洗发水卖吗?
1: Ok, la phrase est longue, donc on va la décomposer.
0: 请问, s'il vous plaît.
1: 请问
0: 有, avoir.
1: 有
0: 洗发水, shampoing.
1: 洗发水
0: Vendre, 卖
1: 卖
0: 请问有洗发水卖吗 S'il vous plaît, avez-vous du shampoing?
1: Voilà, et maintenant si je veux demander, excusez-moi, je voudrais rapporter l'article, pouvez-vous me le reprendre? Comment dire ça en chinois, Tai?
0: 我想退货。
1: 我想退货。
0: 我想, je voudrais, je souhaite,
1: 我想
0: 退货, rendre l'article.
1: 退货。
0: 我想退货。
1: Je voudrais rendre ce produit ou ces produits. Alors maintenant, je voudrais demander, le vendeur, bien sûr, auquel je veux rendre mes produits, me demande la facture. Et il me demande, avez-vous votre facture? Quelle est la phrase, Tai?
0: 您的发票带来了吗?
1: 您的发票带来了吗?
0: 您的, votre.
1: 您的.
0: 发票, la facture.
1: 发票.
0: Donc, 您的发票带来了吗? Avez-vous apporté votre facture?
1: Voilà. Eh bien, le vendeur continue un petit peu à discuter avec vous et vous pouvez le reprendre, s'il vous plaît, cette phrase, comment la dire en chinois?
0: 您给退了吧?
1: 您给退了吧?
0: Bon, cette phrase est toute simple. On répète justement encore une fois. 您给退了吧?
1: 您给退了吧?
0: Maintenant, on va écouter tous les dialogues de la dernière leçon.
2: 对话一请问有洗发水卖吗？
3: 哦，就在前面的架子上。
2: 对话二，这个可能坏了，我想退货。
3: 您的发票带来了吗？
2: 带了。对话三，给您换一个行吗？
3: 不要了，您给退了吧。
1: Voilà, c'est tout pour la révision. Écoutons à présent les phrases qu'on va apprendre aujourd'hui. Comme d'habitude, Tai va nous les lire en chinois et moi, je suis chargé de les traduire en français.
0: 这橘子甜吗?
1: Ces oranges sont sucrées.
0: 多少钱一公斤?
1: Combien le kilo?
0: 我没有零钱。
1: Je n'ai pas de monnaie.
0: 给你一张一百元的。
1: Je vous donne un billet de 100 yuan.Vous pouvez acheter toutes sortes de produits à Beijing, dont des fruits. On les trouve dans la rue ou bien sûr des marchés, couverts ou en plein air. Et si vous préférez les fruits importés, comme les pommes par exemple, vous pouvez vous rendre dans un supermarché. Et là, vous trouverez un énorme choix.
0: Et oui, et quand on achète des oranges, on demande quelquefois si elles sont sucrées ou pas, puisqu'il y en a qui préfèrent les fruits un peu amers.
1: Oui, tout à fait, c'est mon cas. Et alors là, qu'est-ce que je dois demander pour cela ?
0: Tu peux dire, 这橘子甜吗?
1: 这橘子甜吗?
0: 这橘子甜吗?
1: 这橘子甜吗?
0: 这 veut dire ce, cette.
1: 这
0: 橘子 orange.
1: 橘子
0: 甜 sucré.
1: 甜
0: 这橘子甜吗?
1: 这橘子甜吗? Ces oranges sont-elles sucrées?
0: Écoutez le premier dialogue.
2: 对话一，这橘子甜吗？
3: 很甜。
1: Voilà, après s'être assuré de la qualité des marchandises et que ces oranges sont bien sucrées ou pas, je veux demander le prix. Comment le dire en chinois?
0: 多少钱一公斤？
1: 多少钱一公斤？
0: Ce qui signifie combien le kilo? On va décomposer la phrase. 多少钱？
1: 多少钱?
0: Combien d'argent?
1: Ok, et ensuite?
0: I, c'est le chiffre 1.
1: I.
0: 公斤, kilo.
1: Combien?
0: Donc, toute la phrase, 多少钱一公斤?
1: 多少钱一公斤? Combien le kilo? Tout de suite, le dialogue 2.
2: 对话 2. 多少钱一公斤?
3: 4元钱一公斤.
0: En Chine, il existe une autre unité de mesure, jin. Un jin vaut 500 grammes.
1: Jin. Et vous pouvez demander, 多少钱一斤?
0: Bravo Thomas, 多少钱一斤?
1: Ok, maintenant vous êtes paré pour aller faire les courses. On se réécoute encore une fois le dialogue.
2: 对话 2. 多少钱一公斤?
3: 4元钱一公斤.
1: Voilà, là je suis devant le vendeur, mais je n'ai pas de monnaie sur moi, je n'ai qu'un seul billet de 100 yuan. Comment le dire en chinois? Excusez-moi, je n'ai pas de monnaie.
0: 我没有零钱。我没有零钱。
1: 我没有,
0: ne pas avoir.
1: 没有.
0: 零钱, monnaie.
1: 零钱.
0: 我没有零钱.
1: 我没有零钱, je n'ai pas de monnaie.
0: Le dialogue 3.
2: 对话 3. 我没有零钱。 给你一张100元的。找您80元。
1: Voilà, dans ce dialogue, il a été question de prix. Et je n'ai pas de monnaie sur moi, donc on a vu la phrase. Comment dire, je vous donne un billet de 100 yuan.
0: 给你一张100元的.
1: Ok, on va décomposer la phrase maintenant.
0: 给, donner.
1: 给.
0: 你, toi.
1: 你.
0: 一张, un billet.
1: 一张.
0: 一百, c'est le chiffre 100.
1: 一百.
0: Donc, 给你一张100元的. Je vous donne un billet de 100 yuan.
1: 给你一张100的. Je vous donne un billet de 100 yuan. Le dialogue 3.
2: 对话 3. 我没有零钱。给你一张100元的.
3: 找您80元.
0: Voilà, c'est tout pour les dialogues d'aujourd'hui. Avant d'écouter les dialogues en entier, nous réécoutons toutes ces phrases.
1: Ok, donc comme la dernière fois, tu vas nous les lire en chinois, je vais les dire en français.
0: Aucun problème. 这橘子甜吗?
1: Ces oranges sont-elles sucrées?
0: 多少钱一公斤?
1: Combien le kilo?
0: 我没有零钱.
1: Je n'ai pas de monnaie.
0: 给你一张100元的.
1: Je vous donne un billet de 100 yuan. Voilà, maintenant on s'écoute tous les dialogues d'aujourd'hui.
2: 对话 1. 这橘子甜吗?
3: 很甜.
2: 对话 2. 多少钱一公斤?
3: 4元钱一公斤.
2: 对话 3. 我没有零钱. 给你一张100元的.
3: 找您80元.
1: Voilà, c'est tout pour les dialogues. J'espère que vous les aurez un petit peu retenus. Maintenant, comme toujours, à la fin de notre émission, c'est notre rubrique ABC de la culture chinoise, Thaï.
0: Dans certains pays, il est considéré comme pas très poli de poser des questions sur le salaire ou sur le prix de telle ou telle chose. En Chine, ce n'est pas un tabou. On entend tout le temps les Chinois parler du prix. Combien vaut votre montre? Combien votre loyer? Si quelqu'un vous pose une question de ce genre, ne soyez pas surpris. Si vous ne voulez pas répondre, vous pouvez dire « Wa wang ji la, j'ai oublié » ou bien « Wo bu zhi dao, je ne sais pas ».
1: Voilà, c'est tout pour aujourd'hui, donc encore une fois une petite immersion à la fin de notre émission sur la culture chinoise. Et comme d'habitude, on se quitte avec une question, comment dire, ces oranges sont-elles sucrées en chinois? Bon, c'est facile, il suffisait d'être un petit peu attentif, je crois. Si vous connaissez la réponse, vous pouvez nous l'envoyer à l'adresse suivante, crifra@cri.com.cn. Salut Thaï, à la prochaine.
0: Salut Thomas, au revoir tout le monde. Voilà, c'est la fin de cette édition. On se quitte en musique et à très bientôt.

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0: Le président chinois Xi Jinping a appelé à tout mettre en œuvre dans l'organisation des opérations de secours d'urgence face aux inondations, de l'aide aux sinistrés, des soins aux blessés et de la réinstallation des personnes affectées. Plusieurs régions de Chine ont été touchées par des inondations provoquées par de fortes pluies et des vents violents. Le président Xi a appelé les services concentrés à renforcer la surveillance, les systèmes d'alerte précoce ainsi que la préparation et la réponse aux secours d'urgence afin de garantir la sécurité des personnes et de leurs biens. Dans le sud de la Chine, la région autonome Zhuang du Guangxi a relevé son niveau d'alerte aux inondations à rouge, le niveau maximal, rapidement suivi en cela par la province voisine du Guangdong. Les pluies records provoquées par le typhon Meisak ont déclenché de graves inondations à Hengzhou dans le Guangxi, faisant 4 morts et plusieurs disparus. Les niveaux d'eau de nombreux fleuves restent supérieurs au seuil d'alerte. Les opérations de secours et d'aide d'urgence se poursuivent et plus de 50 000 personnes ont déjà été évacuées. Alors que les pluies torrentielles continuent d'aggraver le risque d'inondation, les autorités se tournent vers la technologie pour améliorer les prévisions et les interventions d'urgence.
1: Plusieurs jours de fortes pluies ont provoqué des inondations généralisées dans la région autonome Zhuang du Guangxi. Alors que les cours d'eau étaient déjà en crue après des averses répétées, le typhon Meisak a ajouté une nouvelle pression aux efforts de lutte contre

0: les inondations.
1: Le typhon touche bon nombre des zones déjà détrempées par les précipitations précédentes. Le sol étant saturé, toute nouvelle pluie peut rapidement provoquer des crues dans les petits cours d'eau, ainsi que des crues soudaines et des glissements de terrain. L'ensemble de ces facteurs maintient le risque d'inondation à un niveau très élevé.
0: Les autorités préviennent que les niveaux d'eau de plusieurs grands réseaux fluviaux à travers la Chine pourraient continuer à monter dans les jours à venir. Des systèmes de surveillance de pointe permettent de détecter plus tôt les risques d'inondation et d'émettre des alertes plus rapidement, ce qui donne aux collectivités locales davantage de temps pour se préparer.
1: Nous surveillons les nuages de pluie à l'aide de satellites et de radars au sol, tout en utilisant des modèles numériques pour simuler la propagation potentielle des eaux de crue. Cela nous aide à identifier plus tôt les zones à haut risque, à émettre des alertes plus rapidement et à prendre des décisions plus rapides en matière de lutte contre les inondations et d'évacuation.
0: Les autorités surveillent de près l'activité des typhons et leurs impacts potentiels, ainsi que les précipitations, l'état des cours d'eau et la situation globale des inondations. Le ministère affirme qu'il continuera à renforcer les mesures de prévention des inondations et d'intervention d'urgence afin de protéger les vies et les biens.
2: Le ministre chinois des Affaires étrangères Wang Yi a achevé sa visite en Norvège, dernière étape de sa tournée dans les pays nordiques. Lors des entretiens à Oslo, le premier ministre norvégien Jonas Gahr Støre a déclaré que la Norvège souhaitait élargir sa coopération avec la Chine dans les domaines du développement vert, de l'intelligence artificielle et d'autres secteurs émergents, tout en renforçant la communication sur les enjeux mondiaux. Monsieur Wang a déclaré que la Chine était prête à approfondir la coopération concrète dans les domaines du commerce, de l'innovation et de la transition verte et a appelé à une coordination multilatérale plus étroite. Wang Yi s'est également entretenu avec le ministre norvégien des Affaires étrangères, Espen Barthed. Monsieur Wang a indiqué que les deux parties devaient œuvrer à la conclusion rapide d'un accord de libre-échange sino-norvégien. Monsieur Ed a déclaré que la Norvège défendait fermement la politique d'une seule Chine.
3: Des entretiens et un banquet festif organisé à Oslo ont marqué la fin de la tournée du ministre chinois des Affaires étrangères Wang Yi en Scandinavie. À l'issue des rencontres avec le premier ministre norvégien Jonas Gahr Støre et le ministre des Affaires étrangères Espen Barthed, les deux parties se sont engagées à renforcer leur coopération.
1: Il est essentiel pour la Norvège, petit pays doté d'une économie de taille moyenne et d'une vision internationale, d'entretenir de bonnes relations partout où cela est possible. Nos échanges commerciaux sont en pleine croissance, notamment avec la Chine, et nous constatons que nous partageons des intérêts communs dans de nombreux domaines.
3: Et tandis que de nombreux Norvégiens se réjouissent de la qualification de leur équipe de football pour les quarts de finale de la Coupe du Monde, les pêcheurs du pays ont eux aussi de quoi se réjouir, car les exportations de saumon vers la Chine continuent de progresser en flèche. Le pays a désormais dépassé les États-Unis pour devenir le deuxième marché d'exportation de la Norvège pour ce poisson. Au-delà des perspectives prometteuses en matière d'exportation de saumon, les échanges commerciaux entre la Chine et les pays nordiques sont récemment devenus un sujet sensible. Lors de sa visite, Wang Yi a réussi à approfondir le dialogue et la coopération avec la Scandinavie, un processus que les deux parties affirment vouloir poursuivre. Lors de sa première étape au Danemark, le ministre des Affaires étrangères, Wang Yi, a déclaré que la Chine était prête à renforcer la coopération dans les domaines du commerce et de l'investissement et qu'elle envisageait une nouvelle version du programme de travail conjoint sur le développement durable entre les deux pays. À Stockholm, Wang Yi a rencontré son homologue suédois à bord d'un bateau pour célébrer la reprise des pourparlers de haut niveau. Les deux parties ont convenu de se rencontrer régulièrement à l'avenir. À Helsinki, le ministre chinois des Affaires étrangères s'est montré disposé à développer le commerce et les investissements, tout en mettant en œuvre le plan d'action conjoint entre la Chine et la Finlande. La Scandinavie, avec son littoral escarpé et ses innombrables îles, est connue pour privilégier le libre-échange au protectionnisme, une raison suffisante pour que la Chine examine si les pays nordiques sont prêts à œuvrer en faveur d'un accord commercial mutuellement convenu entre Bruxelles et Beijing. Nous en saurons davantage à l'automne lorsque le prochain cycle de négociations doit avoir lieu.
2: Le ministère russe de la Défense affirme que ses forces armées ont mené pendant la nuit une frappe de grande envergure contre des cibles militaires à Kiev et dans d'autres régions ukrainiennes. Il précise que ses systèmes de défense aérienne ont abattu plus de 500 drones à voilure fixe ukrainiens dans 20 régions de Russie. L'armée ukrainienne affirme que ses forces ont frappé 47 cibles militaires russes dans la nuit de dimanche à lundi. Elles ont également touché 3 raffineries de pétrole russe dont la plus grande du pays, située à Omsk.

0: Le président ukrainien Volodymyr Zelensky a déclaré que l'armée avait eu du mal à intercepter les missiles balistiques russes en raison d'un nombre de missiles de défense aérienne occidentaux insuffisant. Il espère que les États-Unis et leurs partenaires européens décideront, lors du sommet de l'OTAN, d'apporter un soutien accru à l'Ukraine en matière de défense aérienne. Le vice-ministre russe des Affaires étrangères, Sergei Ryabkov, a déclaré que la Russie ne renonçait pas aux propositions américaines concernant l'Ukraine formulées avant le sommet de l'OTAN et qu'elle suivrait également de près la position des États-Unis. La première cargaison d'aide d'urgence en provenance de Chine est arrivée à Caracas, la capitale du Venezuela, après les deux puissants séismes venus le mois dernier.
1: Un avion transportant plus de 80 tonnes de matériel de secours a atterri lundi à l'aéroport. Ce chargement comprend 20 générateurs électriques, 8 camions de purification d'eau, 200 unités de désinfection, 200 systèmes d'éclairage solaire, plus de 1700 tentes et plus de 6700 couvertures. Le ministre vénézuélien des Affaires étrangères, Ivan Gil, a remercié le gouvernement et le peuple chinois pour leur aide.
2: Cette cargaison figure parmi les livraisons d'aide les plus importantes destinées au Venezuela. Nous exprimons notre sincère gratitude au gouvernement chinois. C'est un témoignage fort du partenariat stratégique indéfectible entre nos deux pays. Nos remerciements vont également au peuple chinois. La communauté chinoise au Venezuela s'est rendue sur le terrain dès les premiers instants dans les zones les plus durement touchées. Tous les Vénézuéliens ont pu constater de leurs propres yeux à quel point les Chinois ont aidé les personnes déplacées et participé aux opérations de sauvetage. Les Chinois vivant au Venezuela sont aux côtés de notre peuple. Nous sommes frères et sœurs. Nous formons une communauté d'avenir partagé pour l'humanité.
0: Des incendies de forêt attisés par une vague de chaleur persistante depuis fin juin font rage dans plusieurs régions d'Europe. En Catalogne, en Espagne, 150 touristes ont été évacués d'un camping alors que les incendies ravageaient plus de 2000 hectares de terre et contraignaient près de 10 000 habitants à rester chez eux. Dans le nord du Portugal, plus d'un millier de pompiers ont été déployés pour maîtriser un incendie de forêt qui ne cesse de s'étendre. Certaines parties du sud de la France sont également en état d'alerte maximale face aux incendies de forêt.
2: Un immense panache de fumée s'élève d'un incendie de forêt dans la région de Catalogne, dans le nord-est de l'Espagne. Des vents violents et un temps sec ont attisé les flammes, à seulement quelques kilomètres des sites touristiques très fréquentés de la Costa Brava. Selon le service des agents ruraux de Catalogne, l'incendie a ravagé environ 750 hectares de forêt. Alors que les flammes se propagent dans des zones fortement boisées, les habitants ont reçu l'ordre de rester chez eux et d'attendre les consignes officielles. Et ce n'est là qu'une des nombreuses régions touchées par les feux de forêt. De l'autre côté de la frontière, le sud de la France est également aux prises avec des incendies depuis quelques jours. Parmi les plus touchés figurent les vacanciers des campings. Les pompiers ont indiqué que près de 3000 personnes avaient été évacuées, dont la moitié provenait de trois campings situés dans la zone touchée.
3: Ça fait comme si on était dans un mauvais film, on ne réalise pas vraiment que c'est arrivé et se rendre compte qu'on a tout perdu, qu'il ne reste plus rien du tout, c'est difficile à accepter.
4: Nous attendons de pouvoir retourner sur le site pour voir si nos affaires sont intactes et si notre caravane va bien. La plupart ont été entièrement détruites par les flammes.
2: Toujours dans le sud de la France, près de Béziers, les opérations de lutte contre l'incendie ont paralysé la circulation sur une autoroute, laissant de nombreux passagers bloqués sur la route.
5: C'est effrayant quand on est si près. C'est toujours différent quand on voit ça aux informations, mais quand on est si près, on ne sait pas quoi faire. Car si le feu ou le vent venait à changer de direction, on se retrouverait pris au piège. On ne peut pas s'échapper.
2: En juin, une vague de chaleur a balayé l'Europe, entraînant des températures extrêmes dans une grande partie du continent. Et alors que l'été, qui correspond généralement à la haute saison des feux de forêt en Europe, ne fait que commencer, les inquiétudes grandissent quant à ce que les mois à venir pourraient réserver.
0: Un nouveau centre de formation en soins infirmiers a officiellement ouvert ses portes à l'hôpital de l'Amitié Sierra Leone, Chine. Cet établissement bénéficie du soutien de la 27e promotion de l'équipe médicale chinoise présente dans le pays. Il devrait permettre de renforcer la formation en soins infirmiers grâce à des stages pratiques, à des exercices de simulation et au développement professionnel continu. Reportage depuis Freetown.
6: Depuis plus de 17 ans, la chef de service

0: Awakoroma consacre sa vie à sauver des vies. Aujourd'hui, elle fait partie des dizaines d'infirmières qui suivent une formation à l'occasion de l'inauguration officielle du centre de formation en soins infirmiers Chine Sierra Leone.
1: C'est un privilège pour nous.

0: ligne. Le centre proposera une formation professionnelle continue, aidant ainsi les professionnels de santé à rester en phase avec l'évolution des pratiques médicales.
1: 40 infirmiers venus de toute la Sierra Leone participeront à notre formation et recevront une formation systématique. Cette formation est soutenue par notre équipe médicale chinoise et des enseignants venus de Chine.
0: Les responsables chinois affirment que ce centre de formation permettra d'approfondir les échanges médicaux entre la Chine et la Sierra Leone.
2: Chaque membre de la 27e équipe médicale chinoise partagera sans réserve l'ensemble de ses connaissances professionnelles afin de garantir le bon déroulement des activités de formation.
0: Les responsables médicaux sierra-léonais affirment que ce centre renforcera les effectifs infirmiers de la Sierra Leone, améliorera la pratique clinique et contribuera à de meilleurs résultats en matière de soins de santé pour les communautés de tout le pays.
1: Pour nous, cette formation améliorera la qualité des soins prodigués par nos infirmières et sages-femmes. Elles ne se limitent pas à venir s'asseoir dans une salle de classe. Les infirmières participeront à de nombreuses séances pratiques qui les aideront à faire face, par exemple, à une obstruction des voies respiratoires et à prodiguer les premiers secours qu'elles sont censées apporter.
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12: Bonjour à toutes et à tous, bienvenue dans l'émission Interview Plus. Fanfan vous souhaite une très bonne journée depuis le studio de Beijing. Un périple à vélo de plus de 200 jours, depuis Casablanca jusqu'à Beijing, plus de 15 000 km parcourus sur 15 pays. Voici un exploit exceptionnel réalisé par un septuagénaire, le cycliste marocain Garim Mousta, afin de suivre les traces d'Ibn Battuta, célèbre explorateur et voyageur marocain du XIVe siècle, le long de la route de la soie. Le président chinois Xi Jinping a évoqué à plusieurs reprises la relation entre Ibn Battuta et l'ancienne route de la soie dans ses discours et loué son rôle qui a permis d'établir un lien de coopération et un pont de paix entre la Chine et l'Afrique. Cette fois, l'occasion s'est offerte à Garim Mousta pour découvrir la Chine, y compris l'axe central de Beijing qui traverse la vieille ville de Beijing du nord au sud. Initialement établi au XIIIe siècle et formé au XVIe siècle, ce plus long axe urbain au monde a été inscrit en juillet 2024 sur la liste du patrimoine mondial de l'UNESCO. C'est justement à Beijing que notre consoeur Ma Jiaying l'a interviewé récemment. Qu'est-ce qui s'est passé durant cette aventure de Garim Mousta? Ayant de riches expériences de visite dans beaucoup de pays, quelles histoires ce sportif veut-il partager avec nous? Je vous invite à écouter l'interview.
13: Monsieur Garim Mousta, bienvenue dans notre émission. Et je vous laisse présenter un peu ce que vous avez réalisé tout dernièrement.
14: Merci pour votre invitation. Je m'appelle Garim Mousta, je suis né au Maroc et je suis parti le 7 février de Casablanca. Et j'ai traversé 15 pays, 15 370 km. Et sur la route de la soie, sur les traces d'Ibn Battuta. Et je suis arrivé le 28 août 2024 à Beijing, à Pékin. J'ai réalisé mes rêves.
13: Et quelles sont les motivations qui vous a motivé à faire ce voyage? D'où vient l'idée?
14: D'abord, parce que je suis un rêveur, j'ai toujours rêvé. Donc, j'ai rêvé de faire le tour du monde. J'ai fait le tour du monde en courant. Et je faisais de la course à pied. Là, c'était mon rêve d'aller sur les traces de Ibn Battuta, qu'il a fait ça 9 siècles avant moi. Et donc, lui, il l'a fait différemment. Et moi, je l'ai fait en vélo. Voilà, tout simplement. J'ai réalisé mes rêves.
13: Et pendant ce voyage, est-ce que vous avez rencontré difficultés.

0: Quelles sont les choses qui vous a marqué le plus?
1: Oui, je racontais beaucoup de difficultés. D'abord, la difficulté due à la longueur, 7 mois, c'est très long. La difficulté des montagnes, la difficulté de la pluie, la difficulté de froid, de la neige, de tempêtes de sable, on traverse le désert. Donc, il y a beaucoup de difficultés, mais j'arrivais à passer. Voilà.
0: Et comment on peut avoir un tel résilience comme ça?
1: D'abord parce que j'avais la foi en moi-même, parce que je veux réaliser quelque chose d'extraordinaire. Et c'est un pari que j'ai fait pour moi-même. Et en fait, la plupart des gens, ils parlent, mais ils ne font pas les choses. Moi, j'ai dit que je vais faire quelque chose. J'ai toujours fait ce que j'ai dit. Et donc, ce voyage, je l'ai travaillé dans ma tête il y a longtemps. Et une fois que j'étais sur le parcours, il fallait le réussir. Parce que sinon, c'est trahir mes paroles, trahir ma pensée. Et malgré les difficultés, je réussis grâce au mental, à la patience, à la résistance, et au découragement des autres. Parce que ce voyage, je l'ai fait tout seul, mais il y avait toute une communauté qui était autour de moi. Les gens qui m'ont aidé, la famille, les gens sur les réseaux sociaux, tout un peuple, 44 millions de Marocains qui me suivaient et des Africains. Parce que j'ai des amis qui ont toute l'Afrique que je connais, en Sénégal, Burkina Faso, tout ça, qui lui suivaient qui m'envoyaient les messages. Et grâce à tous ces gens-là, j'ai terminé.
0: Je pense que votre voyage en Chine les intéresse beaucoup aussi. Et
1: Oui.
0: c'est un très long voyage. Si vous devez choisir un mot ou une expression pour qualifier le voyage, la partie voyage en Chine.
1: Ah oui, la partie de la Chine, c'est la plus longue. Parce que quand même 5 000 km, 5 000 km, c'est presque autant que je traverse toute l'Europe. Donc la partie de la Chine, c'est ce que je me rappelle le plus. Parce que j'ai traversé le désert de Gobi, le désert de la Mongolie, la montagne. C'était très, très, très, très long. Donc, dit que c'est très long, ça veut dire que c'est plus difficile. Et moi, je me rappelle maintenant, là, tout de suite, là, je me rappelle que la dernière partie de la Chine. Parce que ça durait longtemps. Donc, qu'est-ce que je pouvais dire? Ben, j'en ai souffert parce qu'il y a de la montagne, il y a deux déserts à traverser. Heureusement qu'il y a les Chinois qui m'ont aidé. Heureusement. Franchement, il n'y aurait pas les Chinois qui m'ont aidé du début jusqu'à la fin, je n'aurais pas traversé. Parce que j'ai quand même traversé les déserts, il y a quand même 200 km, il n'y a rien. Heureusement, des fois, j'avais plus d'eau. Les camions qui me donnaient l'eau, les voitures qui arrêtaient pour me donner de l'eau. Et les gens, ils ont toujours eu tout petit soin pour que je puisse traverser la Chine. Les autorités, les voitures, les camions. Et chaque fois que j'arrive dans une ville, il y a toujours quelqu'un qui m'aide. Et je garde très, très, très grand souvenir parce que la Chine, c'est différent. D'un endroit à un autre, c'est différent. Donc, les gens, juste allez voir sur ma page, vous verrez, il y a des milliers d'images, milliers de vidéos que j'ai fait sur la Chine. Et l'apothéose, c'est quand j'arrive à Pékin. Là, c'était la délivrance. Je suis heureux d'être ici. J'ai réalisé moi, parce que Ben Battuta, il est venu jusqu'à Pékin. Donc, le 8, il est arrivé à Pékin. Voilà.
0: Et en fait, vous avez fait à Pékin un périple assez particulier, c'est le long de l'axe central de Pékin. Et quel était votre sentiment en traversant?
1: J'ai traversé l'axe de Pékin à plusieurs portes. D'ailleurs, voilà une porte qu'on voit juste en face. Moi, je l'ai fait en une journée. Il y a 3 millions d'histoires. D'abord, la muraille de Chine, le temple de soleil, la place Tiananmen, la cité interdite. Et j'ai vu tout ça en très peu de temps. Toutes des dynasties qui sont passées, tout ça. Et bien là, quand tu passes comme ça, tu es quand même. Toi, Karine, tu deviens de laisser une partie de toi dans l'histoire de la Chine, parce que j'ai venu quand même de Maroc jusqu'ici. Alors que j'étais content. Et en même temps, ça me fait un peu bizarre. Je suis dans l'histoire, mais il y a 3 000 ans d'histoire. Ça fait un peu bizarre, par exemple.
0: Vous avez
1: Mais je suis
0: senti
1: content. Oui.
0: la magie de l'histoire.
1: Oui, je sentais la magie de l'histoire. Et là, moi, je suis là, je suis venu à vélo de Casablanca jusqu'ici. Et ben, je ne peux pas expliquer, il n'y a que moi que je peux sentir ça. Personne qui pourra savoir. Parce qu'en fait, c'est quand même venir en vélo jusqu'ici, c'est autre chose.
0: Est-ce que ça vous aide à comprendre un peu la culture chinoise? Parce que avant, vous

0: Vous n'avez jamais fait un voyage aussi profond en Chine,
1: Oui.
0: surtout à Pékin, cette ville, cet axe, c'est quand même quelque chose de très important.
1: Très important, j'ai vu la vieille ville aussi, la vieille ville où il y avait les petites maisons, tout ça. C'est magnifique. Après, il y a aussi la Chine, c'est, il y a l'histoire, il y a la culture, il y a plusieurs dynasties, il y a aussi la nourriture qui est différente. Il y a tout. En fait, je ne connaîtrai jamais la Chine. Je peux te dire, je ne connaîtrai jamais. Je connaissais un peu, mais j'ai de la chance par rapport aux autres que moi, j'ai traversé en vélo. La plupart des gens, ils ne font pas ça. Moi, j'ai de la chance de traverser à vélo pendant presque plus d'un mois et demi, en traversant 5 000 km. Donc, j'ai mangé plusieurs nourritures des régions différentes. J'ai vu des gens des régions différentes. Et là, j'arrive à Pékin, c'est encore autre chose. Autre chose. C'est quand même 21 millions d'habitants. C'est une des plus grandes villes. Et là, on sent la magie de la Chine, on sent la puissance. Parce que tu t'es là. Tu t'es là à Beijing. D'abord, l'industrie, la culture, les monuments les plus gros sont là. C'est la puissance de la Chine. On le voit une fois qu'on est ici. Et on voit aussi quand même, tu t'en Normanie, tout se passe bien. Il y a beaucoup de voitures, beaucoup de vélos, beaucoup de motos. Et tout ça se passe bien. Chacun a sa place. Il y a des respects. Malgré qu'il y a beaucoup de monde, tout est respect, tout le monde respecte les feux rouges, tout le monde, ça se passe bien, il n'y a pas d'engueulade, il n'y a pas d'accident, il n'y a rien. Je vois, franchement, c'est là quand on voit la puissance, et le respect et la culture chinoise. Tout est dans l'ordre et ça se passe très bien.
0: En fait,
1: Et j'aime bien, et j'aime bien. Franchement, j'aime bien.
0: oui, j'ai entendu parler que quand vous roulez sur cet axe, vous avez arrêté plusieurs fois pour goûter les nourritures locales
1: Oui.
0: et rencontrer des
1: Ah,
0: gens. Pouvez-vous nous raconter
1: ah oui,
0: un
1: bah,
0: peu?
1: écoutez, parce qu'il y a tout le monde des choses à manger, tout le monde des choses différentes. J'ai mangé des glaces qui sont faites avec des thés différents, c'est magnifique. On le trouve qu'ici, il n'y en a pas ici.
0: C'est bon?
1: Ah oui, c'est magnifique. J'ai mangé une espèce des gâteaux confits, plusieurs gâteaux, les cerises confits, les fraises confits, tout ça, mais je n'ai jamais mangé ça, c'est ici. Il y a plein de choses à manger. Donc, je ne peux pas tout manger, mais vraiment, j'ai. Et puisque si, et après j'ai vu les filles qui étaient habillées, que j'ai fait des photos avec les filles qui étaient habillées, qui font des photos dans les monuments historiques, il y a des gens, il y a de la danse différente. En fait, je veux tout voir, c'est pour ça que je vais aller voir les musées, pour regarder tout ça en fait,
0: En
1: parce que je
0: fait,
1: suis soif de la culture.
0: ouais, mais qu'est-ce que ça vous fait quand vous regardez par exemple, les gens qui sont habillés dans le vêtement traditionnel et qui fait des photos?
1: Bah, écoutez, il y en a beaucoup, beaucoup. Et bah, moi, tout de suite, ça me fait rappeler les films que j'ai vus sur les Chinois, dans la Cité Interdite, Les Derniers Princes, tout ça. Et bah, ça me fait rappeler ça, tout de suite, parce que moi, je reste un gamin. Je suis toujours un rêveur. J'aime bien la culture ancienne. Et là, quand je vois ça, bah, et puisque ça, j'adore tout ce qui est la soie, parce que la soie, c'est parti d'ici. J'aime bien les habits raffinés, jolis, magnifiques. C'est partie de l'histoire, parce que ça, c'est de l'histoire.
0: Mais est-ce que vous avez pu remarquer un peu la vie urbaine et l'atmosphère culturelle
1: Oui. D'abord, l'architecture. L'architecture de toutes les portes, magnifiques comme celle-là. Regardez, cette porte magnifique,
0: Chacun a
1: ces
0: son
1: toits.
0: quartier.
1: Et puisque ça, il y a plusieurs portes, et chaque porte, c'est différent. Et ça, moi, j'adore. Tout ce qui est l'urbanisme, j'adore ça. Et puisque ça aussi, sans compter la grande tour qui fait 500 mètres, je suis à l'hôtel pas loin, une tour qui fait 500 mètres. Moi, je n'ai jamais vu une tour 500, c'est la première fois que je vois une tour, moi, de 500 mètres. Il y en a peut-être, soi-disant, qui sont plus grandes, mais je ne les ai pas vues. Moi, la tour, moi, j'ai fait 5 fois tour de la Terre, j'ai visité 145 pays, mais c'est la tour la plus grande que j'ai vue dans tous ces pays-là, je l'ai vue à Pékin. Donc voilà, c'est plus grande que la Tour Eiffel. J'adore, j'aurais monté là-haut, la plus grande tour pour voir Pékin en hauteur.
0: Ouais. Il y a à Pékin, il y a ce côté ancien et
1: Ancien.
0: moderne
1: Et moi.
0: qui est en même temps. Et je sais que vous avez aussi traversé une partie assez particulière, c'est une rivière
1: Oui.
0: et il y a un petit pont qui s'appelle le pont de Wanning, n'est-ce pas, à Shicharai.
1: Oui, sur le lac, oui.
0: Oui,
1: Le petit pont,
0: qu'est-ce
1: oui.
0: que vous pouvez nous raconter un peu? Parce que ce pont est très très célèbre quand même, il y a beaucoup
1: Ben
0: de
1: moi,
0: gens.
1: je traverse en vélo et ils m'ont pris en photo les photographes. Et je peux le dire que je suis venu, et après, il y a un lac magnifique où les gens ils font des bateaux, tout autour. C'est apaisant, les gens ils ramènent les amoureux se promènent là-dedans, tranquille. Et c'est franchement ça à voir, c'est un moment de calme, c'est un moment d'histoire. Et j'ai bien aimé, je me suis baladé. Et là, j'essaie d'imaginer le temps, les gens, comment ils étaient habillés, et avec les femmes avec leur peau contre le soleil, qui se promenaient. C'est comme, voilà, c'est comme quand vous êtes à Versailles, à Paris, c'est pareil, vous êtes dans l'histoire. Et là, c'est un moment d'histoire là-bas. Savoir absolument pour les touristes qui viennent ici.
0: Oui, est-ce qu'il y a d'autres monuments qui vous a laissé une impression particulière?
1: Bah, écoutez, c'est la mer de Chine, parce que la mer de Chine, c'est vraiment le. J'ai de la chance de courir 250 km hein, dans la mer de Chine. Il y a une partie qui traverse ici. Et la mer de Chine, c'est vraiment quand même l'excellence par l'excellence, le grand. Et plus le. Comment s'appelle la cité interdite. C'est quand même quelque chose de grand, quand même. Ah, ça, c'est le sommet. Ça, c'est les deux sommets que je garderai de la Chine, quand même. La mer de Chine. Et la cité interdite, parce que là, ça donne la puissance et ça donne un petit peu l'architecture de chinoise, quoi. Et après, la vieille ville, quand même. Le peuple, comment ils habitaient, tout ça, les petites maisons, tout ça. C'était joli, les petites ruelles, tout ça.
0: Ah,
1: Ça veut...
0: vous
1: Ah
0: avez pu
1: oui?
0: visiter
1: Ah
0: avant
1: ouais, mais
0: de...
1: j'ai visité, j'ai mangé
0: Ah
1: là-dedans,
0: ouais?
1: j'ai fait des vélos. Et là, je trouve que c'est un bon petit moment, visiter la vieille ville où le peuple il y a la vieille cité où le prince dormait, après il y a le peuple qui est à l'extérieur. Donc j'ai vu les deux.
0: C'est pas très loin.
1: Pas très loin, il y a juste un bas ici à l'extérieur. Et j'ai bien aimé ce contraste, l'empereur et le peuple. Voilà. Et l'étranger qui suis venu. Voilà. Voilà.
0: Mais finalement, est-ce que ce petit parcours de l'axe central de Pékin a une signification particulière pour vous? Est-ce que vous a impacté
1: Ah, bah oui, là, ça, je
0: le futur?
1: parcouru. Parce que quand je suis arrivé à Pékin, le journaliste m'a accueilli, et j'ai fait quand je suis arrivé directement à Pékin, je suis arrivé, après mon parcours, je suis arrivé, et là, j'ai été accueilli par les journalistes, et en même temps, une Chinoise qui m'a amené pour qu'on puisse traverser pour marquer mon histoire, marquer ma fin de parcours, et là, j'étais, comme je disais tout à l'heure, c'était mon histoire de Bumbo Tota il y a 9 siècles. Et moi, que je viens 2024, là, je traverse ce axe avec tous ces monuments et moi, que je viens, mon histoire 2024. Et en reliant tout ça, ça fait vraiment quelque chose d'extraordinaire que moi, j'ai vécu et j'ai de la chance d'être dans l'histoire. C'est ça que j'aime bien.
0: Vous avez vraiment voyagé dans beaucoup de villes en Chine, non seulement Pékin, mais tout au long, vous avez vraiment traversé les villes et vous avez avoir des contacts avec vraiment des gens
1: Ouais.
0: local. Donc,
1: Local. Et j'ai dormi chez eux.
0: est-ce que vous pouvez raconter quelques expériences
1: Oui.
0: qui vous a
1: Moi, j'ai
0: marqué?
1: de la chance de traverser la Chine, 5 000 km. De voir traverser plusieurs villages et j'ai dormi chez les habitants. Il y a des gens qui m'ont. Quand j'étais dans le désert de Gobi, il n'y avait rien, il y avait juste un petit restaurant, il n'y avait rien. J'avais roulé 100, 160 km, il n'y avait rien. Et là, je trouvais une petite station, ils vendaient que de l'essence et en face, il y avait un petit restaurant, j'étais le voir. Je dis, écoutez, je suis dans le désert, j'ai plus beaucoup d'eau, il faut que je mange, il faut que je dors. Et le mec, il me dit, pas de problème, il m'a offert une petite chambre pour dormir, il m'a fait à manger, le lendemain matin il s'est réveillé de bonne heure, il m'a fait un petit déjeuner, il m'a donné du thé, il a fait des photos avec moi, il m'a conseillé un petit peu, tout ça. C'est comme si je le connaissais depuis des années. Et ce monsieur, il n'y a rien, il a le minimum. Et là, et franchement, quand on s'est quitté, lui il avait l'air des yeux, moi aussi. Et je suis parti, et j'ai fait des photos avec lui, vraiment. Et ça, c'est des moments très très forts. Il n'y a pas que lui, il y en a d'autres aussi. Et après, j'ai rencontré des cyclistes. J'ai rencontré des cyclistes qui faisaient sens contraire de moi. Il y en avait un qui, il y en a un, quand je quittais Kashgar, il a fait 4 jours avec moi. 4 jours, un jeune homme. 4 jours, on a fait le vélo ensemble. On fait 100 km par jour. Et on a parlé, on a discuté. Il y a des moments où on parlait, des moments où on parlait pas, tout le monde était fatigué. Et on dormait ensemble dans le même hôtel, tout ça. Et là, c'était le moment très, très, très, très fort. Et après, je rencontre un autre cycliste que je fais 2 jours avec lui. Et j'ai de la chance de traverser les pays, de faire des rencontres des cyclistes, de faire des photos avec des cyclistes, dormir chez les habitants, être aidé par les gens sur la route. Je n'ai que des souvenirs. Et tout ça, ce n'est pas que je l'ai dit. Tout cela, je l'ai vécu et je l'ai filmé et je l'ai écrit. Et tout ça sur mon site, sur ma page Facebook, sur ma page Instagram, et sur mon site. Les gens, ils peuvent voir tout ça. Voilà. Donc, je dis, c'est fait et c'est écrit et c'est filmé.
0: Oui, il y a quand même une autre question importante, c'est que vous êtes tout seul pendant tout au long de ce voyage. Et comment assurez-vous la sécurité personnelle
1: Bon, en Chine, le pays où il y a plus de sécurité, c'est sûr. Le pays où je me sentais plus en sécurité, en Chine, là, pas de problème. Pas de problème de se faire voler le vélo. Des fois, je laisse mon portable quelque part pour aller à la toilette. J'aurais bien, il y a mon portable. Je ne pourrais pas, il y a certains pays, je ne pourrais pas le laisser. Je ne dis pas qui, je ne dis pas lesquels, mais en Chine, je pouvais en sécurité. Ça, c'est bien. Je pouvais dormir dehors en sécurité. Même si je dormais dans une ville, parce que dans certaines villes, parce que les cyclistes, il faut mieux dormir à l'extérieur des villes que dans les villes. Parce que si vous dormez dans les villes, vous pouvez se faire voler. Le lendemain matin, il n'y a plus de vélo, il n'y a plus rien. Certains pays. Et en Chine, non. On peut dormir dans un jardin, un truc comme ça, il n'y a pas de problème. Enfin, il y a toujours, on trouve toujours quelque chose pour dormir. Mais en Chine, on peut dormir dans des parcs, mais pas dans les autres villes. Parce qu'ici, il y a la sécurité. Ailleurs, je n'ai pas de problème, j'ai de la chance. J'ai de la chance. La sécurité, c'est plutôt des loups. Quand je suis en Kyrgyzstan, je vais dormir dehors et ils sont venus me réveiller, comment ça s'appelle, l'armée. Ils m'ont dit, non, non, il ne faut pas dormir là, il y a plein de loups, tu vas te faire manger, tout ça. Prends ta tente, viens vers nous, vers la frontière, au milieu de la lumière. Et c'est ce que j'ai fait. Je dormais vers eux, mais en fait, voilà. Voilà, c'est tout ça. Le plus dur, c'est les chiens et les loups en Kyrgyzstan, donc je ne suis pas attaqué. Voilà.
0: Ça va, il y a beaucoup de défis à relever pendant les routes. Et justement, vous avez, ceci dit, vous avez accumulé beaucoup d'expérience. Alors, quels sont vos conseils? On va profiter de cette occasion que vous voulez donner aux gens qui sont aussi rêveurs, qui voudraient aussi réaliser de grands exploits, surtout à vélo, de longs voyages. Vous avez des
1: Oui,
0: conseils à les donner?
1: merci beaucoup pour votre question. C'est parce qu'en Chine, les gens ils font beaucoup de vélo, beaucoup. Et j'en ai vu des gens qui font 6 000 km quand même, qui font 3 000, 2 000, et à travers la Chine.
0: Oui, non, avec le vélo partagé en ville, on fait beaucoup de vélo
1: Voilà,
0: aussi.
1: non, non, non, même il y a beaucoup, une communauté de Chinois qui aiment bien les vélos de voyage. Et ça existe en Chine, des vélos de voyage, exprès de voyage, une belle marque. Et j'en ai rencontré, et il y a des Chinois qui me regardent, aussi des Africains, des Marocains, toute l'Afrique. Je voulais leur dire, tout est possible, parce que la plupart des gens, ils parlent. Beaucoup de gens, ils parlent. On dit, on va faire, on va faire, on va faire, on va faire, mais ils font rien. Ou ils disent, on va le faire. Après, ils reculent. On va le faire demain, on va le faire demain, on va le faire demain. Et ils ne le font pas, il y a quelqu'un d'autre qui le fait à leur place. Moi, j'ai appris tout petit de rien dire et faire qu'est-ce que je dis. Et toute ma vie, c'était comme ça. Je voulais faire de la natation, j'ai fait de la natation. J'ai fait de la boxe, j'ai fait de la boxe. Je voulais faire de la course à pied, j'ai fait le tour du monde. Le tour du monde, 5 fois le tour de la Terre, 145 pays. Chaque fois que je rêvais d'un pays, j'étais. Je voulais aller en Amérique, j'ai fait l'Amérique. Je voulais faire l'Amérique du Chine, j'étais faire l'Amérique du Chine. Je voulais traverser les États-Unis, j'ai traversé les États-Unis. Je voulais traverser l'Australie, j'étais en Australie. Toujours j'étais un rêveur. Après, je voulais faire Casablanca à la Mecque. J'étais faire Casablanca à la Mecque en 2019. Après, j'ai fait Amsterdam-Dakar. Et là, je voulais faire sur les traces de Ben Battuta. En 2024, je l'ai fait. Donc, mais le problème, il faut commencer. Quand vous avez un objectif, les jeunes, quand vous avez un objectif, commencer par un objectif, il ne faut pas chercher la lune. Commencez par un petit objectif et fais-le. Et ensuite, suite. Et après, vous allez habituer à votre cerveau, faire qu'est-ce que vous dites. Commencez par une petite. Moi, j'ai commencé à faire de la natation au Maroc. J'ai fait le tour de Maroc. Et après la course à pied, j'ai fait le tour du monde. Et maintenant, en vélo, je vais encore plus loin. Donc, Je veux dire à les gens, il faut rêver, il faut commencer, et
0: Il
1: surtout
0: faut faire le
1: commencer.
0: premier pas.
1: Il faut le
0: Faut
1: prendre.
0: faire le
1: Parce que
0: premier.
1: regardez, moi, quand je voulais faire à Casablanca, Pékin, il y a plein de gens qui m'ont dit, ah non, c'est pas possible,
0: Oui,
1: c'est dur, tout ça.
0: ouais.
1: Je dis, écoutez, je vais commencer. Même si je ne termine pas, j'aurais déjà commencé. Si j'ai fait que ces pays, au lieu de 15, ben j'aurais fait ces pays. Et si j'ai fait 8, j'aurais fait 8. Et maintenant, j'ai fait 15 et j'ai terminé. Donc, le seul sens que je veux dire aux gens, quand vous avez un rêve, commencez. Commencez.
0: Comment luttez-vous contre? Est-ce que vous luttez contre l'âge?
1: L'âge, non. Non, non, je pense même pas à mon âge. Tu sais, le cerveau et le poisson, il commence à pourrir par la
0: Oui, mais
1: tête.
0: l'exercice
1: Non,
0: physique, ça demande.
1: non. Le poisson, il
0: Oui.
1: commence à pourrir par la tête. Et il y en a qui vieillissent dans leur tête. Tu as des gens qui sont plus jeunes que moi, ils ont 40 ans, mais ils ont de comportements de vieux. Et moi, j'ai un comportement de jeune, parce que je ne pense pas à mon âge, je pense à ce que je vais faire, comment je vais vivre. De toute façon, je suis un mec en mouvement. Voilà. Et quand vous êtes en mouvement et vous avez des rêves et vous essayez de les réaliser, eh ben vous restez jeune. Voilà. Et après, il y a aussi, quand on est sportif, on fait attention. Après, on sait tout. Écoutez, tout le monde sait qu'est-ce qu'il faut faire. Tous. Il n'y en a pas un qui ne sait pas qu'est-ce qu'il faut manger, qui savent que le trop de sucre, ce n'est pas bon, que le gras, ce n'est pas bon. Tout le monde le sait. Ça ne sert à rien quand je leur donne des leçons de ça, parce qu'il y a juste à regarder sur TikTok, regarder sur les informations, les gens ne parlent que de ça. Faut pas manger ça, il faut faire ça, il faut prendre une douche froide. Il faut... Donc les gens, ils savent tout. Moi, je peux leur dire, les gens, ils savent qu'est-ce qu'ils ont à faire, mais il faut juste commencer. Les gens ne commencent pas.
0: Mais quels sont vos projets pour l'avenir alors que vous avez terminé un exploit assez important? Surtout, je crois que cet acte est interprété par beaucoup de Chinois et aussi des Marocains comme
1: Ah
0: un
1: oui.
0: rapprochement comme les peuples marocains et chinois. Parlons un peu de votre projet à l'avenir.
1: Oui, là je suis membre d'une association. Vous voyez le logo, il est là. Une association entre, il existe depuis 35 ans, entre la culture, entre le Maroc et la Chine qui existe. Et moi, je suis un ambassadeur, je suis un ambassadeur citoyen. Je suis parti de l'Afrique jusqu'à la Chine, c'est pour relier relier la jeunesse africaine et chinoise grâce au sport. Le sport, ça vous amène loin. L'effort, ça vous amène loin et ça vous rend libre. C'est ça que je vais montrer à l'Africain, les Africains et la Chine. Le sport, ça vous ramène. Le sport et l'effort, ça vous rend fort et ça vous amène loin et ça vous rend libre. Donc ça, déjà, que je veux dire, il y a aussi ce voyage que j'ai fait sur les traces d'Ibn Battuta. Je suis le premier Africain à faire ça. Donc, je veux marquer l'histoire. Lui, il l'a fait il y a 9 siècles et moi, je l'ai fait en 2024 pour dire tout est possible. Et j'espère qu'il y a des Africains et des Chinois qui partiront sur ma trace et ils font le contraire ou ils font pareil. Ils partent de l'Afrique jusqu'ici, qui partent de Dakar ou de Mozambique jusqu'à Pékin. Et des Chinois qui partiront d'ici jusqu'à là-bas. C'est ça que je voulais leur dire, c'est possible. Si moi je l'ai réalisé, ils peuvent le faire. Et je suis sûr qu'il y en a qui vont le faire parce que j'ai déjà des
0: Ah
1: gens qui m'écrivent, qui me disent, oh, c'est mon rêve de faire comme toi, et vous de renseignements. Et je suis sûr, et ça, j'aurais marqué l'histoire. Quand il y en a d'autres, ils font comme moi. Voilà le but.
0: oui.
1: C'est le but, en fait. C'est pour ça qu'on est là, dans cette émission. C'est pour informer les gens et donner envie aux gens. Et c'est ça que ça sert à la formation.
0: En fait, vous avez parcouru vraiment dans beaucoup de pays dans le monde. Donc, comment, à vos yeux, en tant que sportive, vous voyez la diversité du monde? Est-ce que ça vous...
1: Si vous me parlez du monde, moi je voyageais dans le monde entier, mais quand même, il y a plein de pays où je ne peux plus aller. Plein de pays, j'étais allé. Par exemple, j'étais au Liban, maintenant au Liban, on ne peut pas aller, il y a des problèmes. Voilà, il y a des problèmes. Il y a plein de pays où on ne peut plus aller parce que ça rétrécit. Ça rétrécit par les conflits. C'est comme ça. Et moi, je rêve d'un monde meilleur si on se mettait tous l'énergie et on est, je dis une chose, en deux mots. On est comme une étoile d'araignée. On est reliés les uns aux autres. On est reliés les uns aux autres. Et on est comme des étoiles d'araignée. Et on peut, et si on voulait avancer, il faut qu'on soit tous ensemble. Sinon, on coule tous ensemble. Tout simplement. Tout simplement. Si une centrale nucléaire explose dans un pays, Je ne crois pas que ça va rester qu'en dans ces pays-là. Ça va partir jusqu'à ailleurs. Et vous voyez, quand il y a les guerres qui sont importantes, ben, le pétrole, ça monte, tout le monde subit. Donc, moi, mon rêve, que je rêve d'un monde meilleur, que les gens qui s'attendent bien. Voilà, simplement. Mais je crois qu'il y a des gens qui réfléchissent. Il y a des gens pour ça. Moi, je suis qu'un sportif. J'essaye de donner de conseils à les gens, s'occuper de leur santé, et tout est possible, et réussir dans les études, dans les... Voilà. Et il y a des gens qui sont là pour ça. J'espère qu'ils font leur boulot comme moi, je fais mon travail, tout simplement. Voilà.
0: Mais c'est vrai que on voit bien que le sport, c'est déjà un exemple d'élément qui peut relier toute
1: Les
0: l'humanité.
1: Jeux olympiques. Les Jeux olympiques, regardez les Jeux olympiques, regardez. Parce que moi, les Jeux olympiques, je l'ai vu qu'en vélo. Je l'ai vu. Mais c'était un truc extraordinaire. La Chine, vous êtes fait arriver, vous êtes très fort. Vous êtes arrivé égal avec les États-Unis en médaille. Donc vous êtes bon dans tous les sports. Donc, et après, ça se passait très bien. Regardez, il n'y a pas de problème. Ça se passe en harmonie. Et moi, je rêve que comment ça se passe aux Jeux olympiques, ça se passe ça aussi dans l'économie, dans l'attente et tout. C'est mon rêve. Mais il faut qu'il y ait un juge olympique surtout, quoi.
0: Ah.
1: Il faut que dans le sport, il faut que ça soit aussi dans tout, quoi. Et moi, je suis content que entre le Maroc et la Chine, ça se passe très bien parce qu'il n'y a pas de visa entre le Maroc et la Chine. Beaucoup de Chinois, ils viennent au Maroc et ça se passe très bien. Il y en a beaucoup, beaucoup. Ils sont bien accueillis. Ils adorent. Moi, j'en comptais plein de Chinois qui me disent « Oh, j'étais au Maroc, j'étais au Maroc. » Ils sont contents de me voir et ils ont gardé de bons souvenirs. Ça, franchement, hein, franchement. Il y en a beaucoup. Dès qu'ils voient que je suis marocain, ils sont contents. Et ben, je suis content. Après, ça se passe très bien. Et après, en même temps, moi, j'ai vécu longtemps en France. Je vois plein de Chinois qui vivent en France, qui adorent Paris, que ça se passe très bien. Et ben, mon rêve, c'est ça, en fait. Que les gens qui voyagent, que ça se passe bien. Quand moi, j'ai de la chance de venir ici. J'aimerais bien plein de Marocains qui viennent visiter ce pays-là. J'ai dit aux Marocains, venez visiter la Chine. Parce que beaucoup de Marocains ne connaissent pas la Chine. Ils vont souvent en Europe parce que c'est plus près, tout ça. Mais venir en Chine, ben, d'abord, c'est pas cher. Franchement, c'est pas plus cher qu'ailleurs. Et il y a plein de choses à voir. Voilà, c'est un conseil du Maroc.
0: Merci, Monsieur Mosta,
1: Merci pour
0: d'avoir
1: votre invitation.
0: partagé votre expérience extraordinaire. Merci.
1: Et merci pour votre invitation et au plaisir de revenir en Chine. Et voilà.
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0: L'émission Interview Plus se poursuit avec le cours de chinois. C'est parti!
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2: Bonjour tout le monde, bienvenue pour notre cours de chinois. Aujourd'hui, je suis Xiao Tai.
1: Bonjour, ben moi c'est Thomas, votre apprenti étudiant en chinois. Et lors du dernier cours, on a parlé de plats, de repas. C'était très intéressant et surtout très utile.
2: Bon, on passe maintenant à la phase révision pour une piqûre de rappel. Ça ne peut pas faire de mal.
1: Ok, c'est parti.
2: Te rappelles-tu comment dire en chinois ? Vous aimez les plats pimentés ?
1: Nimen, Sichuan, Sheladama.
2: C'est bien. Sichuan, c'est aimer.
1: Sichuan.
2: Chi, manger.
1: Chi.
2: Lad, piquant ou pimenté.
1: Lad.
2: Nimen, Sichuan, Sheladama.
1: Nimen, Sichuan, Sheladama.
2: La phrase suivante. Wo xihuan chi yang rou chuan. J'aime les brochettes de mouton.
1: Wo xihuan chi yang rou chuan. Et comment dit-on, dis-moi Tai, parce que j'ai mangé des raviolis récemment et je ne me rappelais plus de cette phrase. Qu'y a-t-il à l'intérieur? Qu'est-ce qu'il y a dedans?
2: C'est pas difficile. Tu peux dire zhe li mian shi shi ma.
1: Zhe li mian shi shi ma.
2: Et la phrase suivante. Wo men qu'y mai dian yin liao ba.
1: Qui veut dire nous allons acheter des boissons.
2: Women tu mai dian yin liao ba.
1: Women tu mai dian yin liao ba. Ok, très bien. Oui, maintenant, on s'écoute les dialogues complets du dernier cours. C'est parti.
3: 对话一.
4: 你们喜欢吃辣的吗?
3: 喜欢. 对话二.
4: 你想吃什么?
3: 我喜欢吃羊肉串. 对话三.
4: 这里面是什么?
3: 我也不知道. 对话四.
4: 我们去买点饮料吧.
3: 你喜欢红茶? 还是绿茶呢?
4: 红茶.
2: Voilà, la révision est terminée. Nous allons voir les phrases clés pour le cours d'aujourd'hui. Alors, c'est toujours moi qui vais lancer les phrases chinoises et Thomas va donner le sens en français.
1: Ok, c'est parti.
2: 我很高兴认识你的家人.
1: Je suis très content de connaître ta famille.
2: 这是我的拿手菜.
1: C'est ma spécialité.
2: 你多吃点.
1: Reprends-en encore un peu.
2: 下次请你们到我家做客.
1: La prochaine fois, je vous invite chez moi. Voilà, ça fait un petit moment que je suis en Chine, je commence à connaître assez bien l'hospitalité chinoise et j'aime être invité par des amis qui sont chinois. Et c'est pourquoi j'ai besoin d'une phrase, Tai, pour dire « Je suis très content de connaître ta famille ».
2: Bon, je vais t'aider, tu peux dire comme ça. 我很高兴认识你的家人.
1: Ok, le plus simple, je crois, c'est de décomposer directement, Tai.
2: Bien sûr. 我很高兴, je suis très content.
1: 我很高兴.
2: 认识, connaître.
1: 认识.
2: 你的家人.

0: da,
1: need,
0: 家人 da familia,
1: 家人，
0: 我很高兴，
1: 我很高兴，
0: 认识，
1: 认识，
0: 你的家人，
1: 你的家人，
0: 我很高兴认识你的家人，
1: 我很高兴认识你的家人。
0: Bon, maintenant, je propose d'écouter le premier dialogue. Après, on va donner des explications plus détaillées.
1: OK, c'est parti.
2: 对话一。
3: 欢迎你来做客。
2: 我很高兴认识你的家人。
0: Alors, vous avez entendu le premier dialogue. 高兴 veut dire content.
1: 高兴。
0: 认识 connaître.
1: 认识。
0: 你的家人。
1: Ni de Jalen. Pour moi, ces phrases sont très pratiques et je souhaiterais aussi inviter des amis chinois chez moi parce que figure-toi que j'arrive aussi à préparer des plats d'origine chinoise. Et donc, est-ce que tu pourrais me traduire, Tai, pour m'aider? Ce plat est ma spécialité.
0: Je suis wo de na shou cai.
1: Je suis wo de na shou cai.
0: Je signifie ce ou cela.
1: Je
0: suis être.
1: Je
0: wo de signifie mon.Ma ou mais.
1: Wo de.
0: Na shou cai. Spécialité.
1: Na shou cai.
0: Alors la phrase complète. Je shi wo de na shou cai.
1: Je shi wo de na shou cai. Ce plat est ma spécialité. Et on passe maintenant au deuxième dialogue.
2: 对话二。
3: 这是我的拿手菜，你尝尝。
2: 哦，不错，挺好吃的。
0: Vous avez entendu le deuxième dialogue. On va donner des explications sur les expressions. 拿手菜 spécialité.
1: 拿手菜
0: 这是我的拿手菜 C'est ma spécialité.
1: Et je sais pas si c'est moi, mais j'ai remarqué une petite phrase. Ni chan chan. Et j'imagine que l'hôte doit servir ses invités. En Chine, on sert les autres souvent avec ses propres baguettes. Ne semblez pas gêné si c'est comme ça que ça se passe. C'est un geste d'hospitalité pour les Chinois. Un geste de proximité, Tai.
0: Tu as raison. Dans ce cas-là, on dit souvent ni duo chi dia.
1: Ni duo chi dia.
0: Ni duo chi dia. Ce qui veut dire prenez-en encore. Ni, c'est vous ou toi.
1: Ni.
0: Duo, plus, encore.
1: Duo.
0: Chi, manger.
1: Chi.
0: Dia, un petit peu.
1: Dia.
0: Ni duo chi dia.
1: Ni duo chi dia. Prenez-en encore un peu plus.
0: Oui, on va réécouter le troisième dialogue.
2: 对话三。
3: 你多吃点儿。
2: 我吃饱了。
0: Et voilà, c'était le troisième dialogue dans lequel il y a une phrase très utile quand il s'agit d'être invité chez un ami chinois pour exprimer que tu n'as plus faim et tu souhaites plus manger. Comment dire en chinois, Thomas ?
1: Wǒ chī bǎo lè.
0: Très bien. Wǒ chī bǎo lè. J'ai bien mangé.
1: Voilà, j'ai bien mangé, je suis rassasié. Je n'en peux plus parce que les plats chinois sont généralement très copieux et quand vous êtes invité, on met les petits plats dans les grands, c'est le cas de le dire. Et vous ne risquez pas avoir faim après avoir été invité chez des Chinois, croyez-le-moi. Et maintenant, le repas est donc terminé. Il est temps de rentrer chez moi, de reprendre le métro ou un taxi. Que dire lorsqu'on quitte une famille chinoise ?
0: Alors, selon l'usage en Chine, on remercie son hôte et on lui promet de l'inviter la prochaine fois chez lui. Pour cela, on dit en chinois, 下次请你们到我家做客. Je vous inviterai chez moi la prochaine fois.
1: Et par forme de politesse, à savoir, il faut tenir ta promesse. Alors, ce que je te propose, Tai, comme la phrase est un petit peu longue, de la décomposer directement.
0: 下次请你们到我家做客。下次 veut dire la prochaine fois.
1: 下次
0: 请 inviter.
1: 请
0: 你们 vous.
1: 你们
0: 到我家 venir chez moi.
1: 到我家
0: 做客 être invité.
1: 做客
0: 做客
1: 做客。
0: 下次请你们到我家做客。
1: 下次请你们到我家做客。
0: 下次请你们。
1: 下次请你们
0: 到我家。
1: 到我家
0: 做客。
1: 做客。
0: Ce qui signifie je vous inviterai chez moi la prochaine fois. Voilà, on va réécouter le quatrième dialogue.
1: OK, c'est parti.
2: 对话四。下次请你们到我家做客。
3: 有时间一定去。
0: Bon, maintenant, je propose de repasser les quatre phrases clés avant de réécouter le dialogue au complet.
1: Ok, bah comme d'habitude, tu vas me les lire en chinois. Je vais

0: les traduire en français et nos auditeurs vont les écouter et travailler.
1: Bien sûr, il n'y aura aucun doute. 我很高兴认识你的家人。
0: Je suis très content de connaître ta famille.
1: 这是我的拿手菜。
0: C'est ma spécialité.
1: 你多吃点。
0: Reprends-en encore un peu.
1: 下次请你们到我家做客。
0: La prochaine fois, je vous inviterai chez moi.
2: C'est ainsi que prend fin notre cours de chinois et cette édition d'Interview Plus. Merci de les avoir suivis. À la prochaine.

0: Le président chinois Xi Jinping a appelé à tout mettre en œuvre dans l'organisation des opérations de secours d'urgence face aux inondations, de l'aide aux sinistrés, des soins aux blessés et de la réinstallation des personnes affectées. Plusieurs régions de Chine ont été touchées par des inondations provoquées par de fortes pluies et des vents violents. Le président Xi a appelé les services concentrés à renforcer la surveillance, les systèmes d'alerte précoce ainsi que la préparation et la réponse aux secours d'urgence afin de garantir la sécurité des personnes et de leurs biens. Dans le sud de la Chine, la région autonome Zhuang du Guangxi a relevé son niveau d'alerte aux inondations à rouge, le niveau maximal, rapidement suivi en cela par la province voisine du Guangdong. Les pluies records provoquées par le typhon Meisak ont déclenché de graves inondations à Hengzhou dans le Guangxi, faisant 4 morts et plusieurs disparus. Les niveaux d'eau de nombreux fleuves restent supérieurs au seuil d'alerte. Les opérations de secours et d'aide d'urgence se poursuivent et plus de 50 000 personnes ont déjà été évacuées. Alors que les pluies torrentielles continuent d'aggraver le risque d'inondation, les autorités se tournent vers la technologie pour améliorer les prévisions et les interventions d'urgence.
1: Plusieurs jours de fortes pluies ont provoqué des inondations généralisées dans la région autonome Zhuang du Guangxi. Alors que les cours d'eau étaient déjà en crue après des averses répétées, le typhon Meisak a ajouté une nouvelle pression aux efforts de lutte contre les inondations.
2: Le typhon touche bon nombre des zones déjà détrempées par les précipitations précédentes. Le sol étant saturé, toute nouvelle pluie peut rapidement provoquer des crues dans les petits cours d'eau, ainsi que des crues soudaines et des glissements de terrain. L'ensemble de ces facteurs maintient le risque d'inondation à un niveau très élevé.
1: Les autorités préviennent que les niveaux d'eau de plusieurs grands réseaux fluviaux à travers la Chine pourraient continuer à monter dans les jours à venir. Des systèmes de surveillance de pointe permettent de détecter plus tôt les risques d'inondation et d'émettre des alertes plus rapidement, ce qui donne aux collectivités locales davantage de temps pour se préparer.
2: Nous surveillons les nuages de pluie à l'aide de satellites et de radars au sol, tout en utilisant des modèles numériques pour simuler la propagation potentielle des eaux de crue. Cela nous aide à identifier plus tôt les zones à haut risque, à émettre des alertes plus rapidement et à prendre des décisions plus rapides en matière de lutte contre les inondations et d'évacuation.
1: Les autorités surveillent de près l'activité des typhons et leurs impacts potentiels, ainsi que les précipitations, l'état des cours d'eau et la situation globale des inondations. Le ministère affirme qu'il continuera à renforcer les mesures de prévention des inondations et d'intervention d'urgence afin de protéger les vies et les biens.
0: Le ministre chinois des Affaires étrangères Wang Yi a achevé sa visite en Norvège, dernière étape de sa tournée dans les pays nordiques. Lors des entretiens à Oslo, le premier ministre norvégien Jonas Gahr Støre a déclaré que la Norvège souhaitait élargir sa coopération avec la Chine dans les domaines du développement vert, de l'intelligence artificielle et d'autres secteurs émergents, tout en renforçant la communication sur les enjeux mondiaux. Monsieur Wang a déclaré que la Chine était prête à approfondir la coopération concrète dans les domaines du commerce, de l'innovation et de la transition verte et a appelé à une coordination multilatérale plus étroite. Wang Yi s'est également entretenu avec le ministre norvégien des Affaires étrangères, Espen Barthed. Monsieur Wang a indiqué que les deux parties devaient œuvrer à la conclusion rapide d'un accord de libre-échange sino-norvégien. Monsieur Ed a déclaré que la Norvège défendait fermement la politique d'une seule Chine.
3: Des entretiens et un banquet festif organisé à Oslo ont marqué la fin de la tournée du ministre chinois des Affaires étrangères Wang Yi en Scandinavie. À l'issue des rencontres avec le premier ministre norvégien Jonas Gahr Støre et le ministre des Affaires étrangères Espen Barthed, les deux parties se sont engagées à renforcer leur coopération.
2: Il est essentiel pour la Norvège, petit pays doté d'une économie de taille moyenne et d'une vision internationale, d'entretenir de bonnes relations partout où cela est possible. Nos échanges commerciaux sont en pleine croissance, notamment avec la Chine, et nous constatons que nous partageons des intérêts communs dans de nombreux domaines.
3: Et tandis que de nombreux Norvégiens se réjouissent de la qualification de leur équipe de football pour les quarts de finale de la Coupe du Monde, les pêcheurs du pays ont eux aussi de quoi se réjouir, car les exportations de saumon vers la Chine continuent de progresser en flèche. Le pays a désormais dépassé les États-Unis pour devenir le deuxième marché d'exportation de la Norvège pour ce poisson. Au-delà des perspectives prometteuses en matière d'exportation de saumon, les échanges commerciaux entre la Chine et les pays nordiques sont récemment devenus un sujet sensible. Lors de sa visite, Wang Yi a réussi à approfondir le dialogue et la coopération avec la Scandinavie, un processus que les deux parties affirment vouloir poursuivre. Lors de sa première étape au Danemark, le ministre des Affaires étrangères Wang Yi a déclaré que la Chine était prête à renforcer la coopération dans les domaines du commerce et de l'investissement et qu'elle envisageait une nouvelle version du programme de travail conjoint sur le développement durable entre les deux pays. À Stockholm, Wang Yi a rencontré son homologue suédois à bord d'un bateau pour célébrer la reprise des pourparlers de haut niveau. Les deux parties ont convenu de se rencontrer régulièrement à l'avenir. À Helsinki, le ministre chinois des Affaires étrangères s'est montré disposé à développer le commerce et les investissements, tout en mettant en œuvre le plan d'action conjoint entre la Chine et la Finlande. La Scandinavie, avec son littoral escarpé et ses innombrables îles, est connue pour privilégier le libre-échange au protectionnisme, une raison suffisante pour que la Chine examine si les pays nordiques sont prêts à œuvrer en faveur d'un accord commercial mutuellement convenu entre Bruxelles et Beijing. Nous en saurons davantage à l'automne lorsque le prochain cycle de négociations doit avoir lieu.
0: Le ministère russe de la Défense affirme que ses forces armées ont mené pendant la nuit une frappe de grande envergure contre des cibles militaires à Kiev et dans d'autres régions ukrainiennes. Il précise que ses systèmes de défense aérienne ont abattu plus de 500 drones à voilure fixe ukrainiens dans 20 régions de Russie. L'armée ukrainienne affirme que ses forces ont frappé 47 cibles militaires russes dans la nuit de dimanche à lundi. Elles ont également touché 3 raffineries de pétrole russe, dont la plus grande du pays, située à Omsk. Le président ukrainien Volodymyr Zelensky a déclaré que l'armée avait eu du mal à intercepter les missiles balistiques russes en raison d'un nombre de missiles de défense aérienne occidentaux insuffisant. Il espère que les États-Unis et leurs partenaires européens décideront, lors du sommet de l'OTAN, d'apporter un soutien accru à l'Ukraine en matière de défense aérienne. Le vice-ministre russe des Affaires étrangères, Sergei Ryabkov, a déclaré que la Russie ne renonçait pas aux propositions américaines concernant l'Ukraine formulées avant le sommet de l'OTAN et qu'elle suivrait également de près la position des États-Unis. La première cargaison d'aide d'urgence en provenance de Chine est arrivée à Caracas, la capitale du Venezuela, après les 2 puissants séismes venus le mois dernier.
4: Un avion transportant plus de 80 tonnes de matériel de secours a

0: atterri lundi à l'aéroport. Ce chargement comprend 20 générateurs électriques, 8 camions de purification d'eau, 200 unités de désinfection, 200 systèmes d'éclairage solaire, plus de 1700 tentes et plus de 6700 couvertures. Le ministre vénézuélien des Affaires étrangères, Ivan Gil, a remercié le gouvernement et le peuple chinois pour leur aide.
1: Cette cargaison figure parmi les livraisons d'aide les plus importantes destinées au Venezuela. Nous exprimons notre sincère gratitude au gouvernement chinois. C'est un témoignage fort du partenariat stratégique indéfectible entre nos deux pays. Nos remerciements vont également au peuple chinois. La communauté chinoise au Venezuela s'est rendue sur le terrain dès les premiers instants dans les zones les plus durement touchées. Tous les Vénézuéliens ont pu constater de leurs propres yeux à quel point les Chinois ont aidé les personnes déplacées et participé aux opérations de sauvetage. Les Chinois vivant au Venezuela sont aux côtés de notre peuple. Nous sommes frères et sœurs. Nous formons une communauté d'avenir partagé pour l'humanité.
2: Des incendies de forêt attisés par une vague de chaleur persistante depuis fin juin font rage dans plusieurs régions d'Europe. En Catalogne, en Espagne, 150 touristes ont été évacués d'un camping alors que les incendies ravageaient plus de 2000 hectares de terre et contraignaient près de 10 000 habitants à rester chez eux. Dans le nord du Portugal, plus d'un millier de pompiers ont été déployés pour maîtriser un incendie de forêt qui ne cesse de s'étendre. Certaines parties du sud de la France sont également un état d'alerte maximale face aux incendies de forêt.
1: Un immense panache de fumée s'élève d'un incendie de forêt dans la région de Catalogne, dans le nord-est de l'Espagne. Des vents violents et un temps sec ont attisé les flammes, à seulement quelques kilomètres des sites touristiques très fréquentés de la Costa Brava. Selon le service des agents ruraux de Catalogne, l'incendie a ravagé environ 750 hectares de forêt. Alors que les flammes se propagent dans des zones fortement boisées, les habitants ont reçu l'ordre de rester chez eux et d'attendre les consignes officielles. Et ce n'est là qu'une des nombreuses régions touchées par les feux de forêt. De l'autre côté de la frontière, le sud de la France est également aux prises avec des incendies depuis quelques jours. Parmi les plus touchés figurent les vacanciers des campings. Les pompiers ont indiqué que près de 3000 personnes avaient été évacuées, dont la moitié provenait de trois campings situés dans la zone touchée.
3: Ça fait comme si on était dans un mauvais film, on ne réalise pas vraiment que c'est arrivé et se rendre compte qu'on a tout perdu, qu'il ne reste plus rien du tout, c'est difficile à accepter.
4: Nous attendons de pouvoir retourner sur le site pour voir si nos affaires sont intactes et si notre caravane va bien. La plupart ont été entièrement détruites par les flammes.
1: Toujours dans le sud de la France, près de Béziers, les opérations de lutte contre l'incendie ont paralysé la circulation sur une autoroute, laissant de nombreux passagers bloqués sur la route.
5: C'est effrayant quand on est si près. C'est toujours différent quand on voit ça aux informations, mais quand on est si près, on ne sait pas quoi faire. Car si le feu ou le vent venait à changer de direction, on se retrouverait pris au piège. On ne peut pas s'échapper.
1: En juin, une vague de chaleur a balayé l'Europe, entraînant des températures extrêmes dans une grande partie du continent. Et alors que l'été, qui correspond généralement à la haute saison des feux de forêt en Europe, ne fait que commencer, les inquiétudes grandissent quant à ce que les mois à venir pourraient réserver.
2: Un nouveau centre de formation en soins infirmiers a officiellement ouvert ses portes à l'hôpital de l'Amitié Sierra Leone, Chine. Cet établissement bénéficie du soutien de la 27e promotion de l'équipe médicale chinoise présente dans le pays. Il devrait permettre de renforcer la formation en soins infirmiers grâce à des stages pratiques, à des exercices de simulation et au développement professionnel continu. Reportage depuis Freetown.
6: Depuis plus de 17 ans, la chef de service Awa Koroma consacre sa vie à sauver des vies. Aujourd'hui, elle fait partie des dizaines d'infirmières qui suivent une formation à l'occasion de l'inauguration officielle du centre de formation en soins infirmiers Chine Sierra Leone.
7: C'est un privilège pour nous qui travaillons actuellement à l'hôpital de l'Amitié Sierra Leone Chine. Le fait d'avoir cette opportunité de nous former à différentes compétences infirmières est une chance. Et je suis convaincue que nous allons faire la différence.
6: Madame Koroma a précisé que la formation portait sur les gestes de premiers secours vitaux, ajoutant qu'elle transmettrait ses connaissances aux infirmières qui ne peuvent pas participer à cette phase. L'inauguration de ce centre de formation en soins infirmiers Chine Sierra Leone a réuni des hauts responsables gouvernementaux, des professionnels de santé et des représentants de la République populaire de Chine et de la Sierra Leone, soulignant ainsi leur engagement commun à renforcer le système de santé du pays grâce à des investissements dans les professionnels de santé de première ligne. Le centre proposera une formation professionnelle continue, aidant ainsi les professionnels de santé à rester

0: Leon améliorera la pratique clinique et contribuera à de meilleurs résultats en matière de soins de santé pour les communautés de tout le pays.
1: Pour nous, cette formation améliorera la qualité des soins prodigués par nos infirmières et sages-femmes. Elles ne se limitent pas à venir s'asseoir dans une salle de classe. Les infirmières participeront à de nombreuses séances pratiques qui les aideront à faire face, par exemple, à une obstruction des voies respiratoires et à prodiguer les premiers secours qu'elles sont censées apporter.
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11: Aujourd'hui, dans cette émission, nous avons le plaisir de recevoir le présentateur de CGDN, Yves Mouillet, un fin connaisseur de la Chine, récompensé par le prix de l'amitié du gouvernement chinois en 2021. En 2022, il a écrit un livre intitulé « Pérégrination vers l'Est », dans lequel il raconte son histoire avec la Chine. Nous souhaitons l'inviter pour parler de ce livre. Rappelons que cette émission a été réalisée par CGDN.
10: Dans la deuxième partie de cette émission, je vous propose d'apprendre le chinois avec nous.
12: Bonjour à tous, bienvenue dans l'émission Rencontre. Aujourd'hui, dans cette émission, j'ai le plaisir de recevoir mon collègue Yves Mouillet, un fin connaisseur de la Chine, récompensé par le prix de l'amitié du gouvernement chinois en 2021. En 2022, il a écrit un livre intitulé « Pérégrination vers l'Est », dans lequel il raconte son histoire avec la Chine, apporte son témoignage sur les changements qu'a connu ce pays depuis plus de 15 ans et sur de nombreux aspects de la culture chinoise, parfois méconnus du public occidental. C'est un livre à recommander pour tous ceux qui cherchent à en savoir plus sur la Chine. Je souhaitais donc l'inviter pour parler de ce livre. Bienvenue Yves.
13: Bonjour Julie.
12: Nous sommes des amis de longue date et nous avons travaillé ensemble sur plusieurs émissions, notamment l'ABC du chinois, une émission sur la langue chinoise que vous mentionnez d'ailleurs dans ce livre. Alors j'ai découvert en fait pas mal de choses intéressantes dans ce livre, votre parcours. Il y a pas mal de choses que je ne connais pas encore. Votre regard sur mon pays, plein d'anecdotes et certaines remarques sur les coutumes et les tabous qu'on peut observer en Chine. Ce livre est intitulé « Pérégrination vers l'Est ». Je suppose que ce titre est inspiré de l'un des quatre plus grands ouvrages littéraires chinois, « Pérégrination vers l'Ouest ».
13: Exactement. En fait, c'est un hommage, c'est une référence aussi au petit enfant qui était en moi, car j'ai découvert Pérégrination vers l'Ouest lorsque j'avais 5 à 6 ans, en 1986-87 exactement, lorsque Dragon Ball d'Akira Toriyama est sorti en France. Il faut savoir que cet ouvrage est largement inspiré de la légende chinoise Pérégrination vers l'Ouest. Et c'est la raison pour laquelle je me suis dit, eh bien tiens, pourquoi ne pas en faire référence et utiliser ce titre, Pérégrination vers l'Est.
12: Votre parcours, votre lien avec la Chine s'est tissé depuis l'enfance, plutôt par hasard. Avant de venir en Chine, vous avez vécu pendant un certain temps au sein de la communauté chinoise. Et durant cette période, vous avez pu assister à de nombreux spectacles de danse traditionnelle chinoise, opéra. Et

0: danse du dragon, karaoké, etc. Voilà, c'était votre premier contact avec la culture chinoise. Aujourd'hui, vous vivez en Chine près de 15 ans. On peut dire qu'une part de vous est devenue chinoise. Quels aspects de la culture chinoise vous ont le plus influencé?
1: Alors c'est toujours extrêmement difficile d'énumérer tous ces aspects-là. Ce que je peux dire, c'est que lorsque l'on découvre une culture, dans un premier temps, on est complètement imprégné par la nouveauté. Et en soi, ça provoque une vague d'émotions qu'avec le temps, on ne ressent plus de la même façon. Parce que maintenant que je suis en Chine depuis tant d'années, eh bien malheureusement, je n'ai plus ce même regard attentif, car la Chine est devenue pour moi la normalité. Ce qui, je dirais, m'a vraiment totalement influencé, c'est sans doute, vous savez, si je devais comparer par exemple la France et la Chine, les Français sont souvent plus dans la provocation, les Français sont souvent plus dans une adresse directe à leur voisinage, à leur partenaire. En Chine, ça va être plus une société qui va conserver ce fameux concept de face. Donc, on va essayer de prendre en compte son interlocuteur. Et je pense que c'est l'une des facettes qui m'a beaucoup changé. Je me suis beaucoup inspiré de cette façon de faire, toujours respecter mon interlocuteur lorsque je m'adresse à lui. Alors que les Français ont cette fâcheuse tendance, au nom de la vérité, à peut-être rentrer dans un jeu jusqu'à aller humilier leur interlocuteur, ce que je trouve assez néfaste. Une autre chose que la Chine m'a beaucoup apporté, c'est la cuisine. Vous savez, en France, on est aussi très fier de sa cuisine, ça c'est le moins que l'on puisse dire. Mais les gens qui sont dans la vie active ont une fâcheuse tendance à manger des surgelés, ce qui n'est pas toujours très bon pour la santé. Or en Chine, on mange dans 99,9% des foyers des légumes frais. Personne, quasiment aucune famille chinoise ne va consommer des surgelés, ce qui est d'ailleurs très bon pour la santé, c'est une très très bonne habitude. Et du coup, eh bien, j'ai moi-même pris l'habitude de cuisiner des légumes frais. Et là, effectivement, c'est totalement inspiré par la culture chinoise.
0: Je trouve qu'il y a un point important, c'est que vous voyez toujours les choses d'une manière positive et que vous êtes toujours très ouvert pour rencontrer les gens. Dans ce livre, vous racontez l'histoire d'un étudiant allemand qui, malgré son excellent niveau de chinois, n'a pas réussi à s'adapter à sa vie en Chine. Pour vous, quels sont les points essentiels pour s'adapter à une autre culture?
1: Alors je pense que cet Allemand a commis l'erreur d'apprendre le chinois à travers les livres. Donc il a appris la langue, la grammaire, le vocabulaire, comme un étudiant l'apprend à l'université. Il n'a sans doute pas du tout soupçonné avant son arrivée en Chine qu'il allait faire face à un vrai choc culturel. Et je pense que la plupart des gens ne sont pas préparés à sauter le pas, à vivre dans un autre pays, à utiliser une nouvelle planche de surf pour surfer sur les vagues de la vie, si je puis me permettre l'expression. Donc pour lui, sans doute, la plus grosse difficulté, ça a été de s'adapter à la gastronomie chinoise, de s'adapter aux horaires chinois, de s'adapter à la façon de faire chinoise, aux coutumes chinoises, à toutes ces façons à ces méthodes de vie, à ces façons de faire qui ne lui correspondent pas du tout. Donc je pense que pour vraiment s'intégrer à une culture étrangère, il faut absolument d'emblée être ouvert d'esprit. Donc ça, c'est un trait de caractère, c'est aussi une personnalité, c'est des choses que l'on peut vraiment travailler. Moi, j'ai eu beaucoup de chance de venir d'une famille multinationale. Donc d'emblée, pour moi, la planète Terre, si je puis dire, c'était ma maison. Et je pense que dès le plus jeune âge, mes parents m'ont aidé à me donner cette faculté de se sentir chez soi partout où on va. À partir du moment où vous avez des amis dans une ville ou dans un pays, vous vous sentez bien. Et c'est à partir de ce moment-là que vous vous sentez à la maison. Or, je pense qu'en ce qui me concerne, en Chine, j'ai cultivé beaucoup de graines. J'ai planté beaucoup de graines. Les graines de l'amitié. J'ai réussi à me faire énormément d'amis ici, et c'est la raison.

0: Raison pour laquelle je me suis senti si bien en Chine, et c'est aussi la raison pour laquelle j'ai décidé de passer une quinzaine d'années ici. Or, je pense que ce jeune Allemand, il a quitté la Chine au bout de 6 semaines, 2 mois, hein, car c'était juste pendant la préparation des Jeux Olympiques 2008. Et à ce moment-là, eh bien, Beijing était en plein émoi. Il y avait des travaux partout, c'était très bruyant. Moi, pour moi, ce tintamarre-là, c'était le tintamarre de l'optimisme, l'enthousiasme. Beijing, la Chine qui prend un nouveau départ. Et moi, ça me remplissait le cœur de joie, si je puis dire. Pour lui, c'était énormément de désagréments à sa petite routine quotidienne. Il trouvait que c'était beaucoup trop bruyant et il n'a pas réussi à s'adapter. Donc là encore, ça dépend de la façon dont chacun d'entre nous va prendre les choses. Et lui, en l'occurrence, eh bien, il n'était pas très adaptable. Et c'est vrai, cette capacité d'adaptation est vitale pour vivre dans un autre pays que le sien.
1: Pensez-vous que l'apprentissage de la langue est obligatoire pour connaître la culture d'un pays?
0: Je pense qu'il est non seulement obligatoire, mais il est clairement indispensable. Et je pense qu'on n'insiste jamais assez sur ce point-là. Car vous savez, vous avez énormément de journalistes étrangers, et j'en parle brièvement dans mon livre, qui habitent en Chine quelques années, mais qui malheureusement ne parlent pas du tout le mandarin, ne parlent pas du tout la langue chinoise. Or, en toute honnêteté, comment voulez-vous faire preuve d'équité? Comment voulez-vous faire preuve de transparence? Comment voulez-vous donner un compte-rendu objectif d'un pays si vous n'en maîtrisez pas la langue? C'est impossible, car vos écrits ne vont être au final que le reflet de vos stéréotypes. C'est-à-dire, avant même de vous rendre dans un pays, vous en avez déjà une image au fond de votre cœur. Et lorsqu'on est un journaliste, on va simplement se baser sur ce que l'on connaît. À partir du moment où vous ne maîtrisez pas la langue, peut-être que vous allez approximativement saisir quelques détails, mais vous n'aurez jamais une vue objective et dans son ensemble d'un pays. Or, je pense que c'est là l'erreur que la plupart des journalistes étrangers commettent lorsqu'ils viennent en Chine. Lorsqu'on vit dans un autre pays, ça demande, comme on dit en anglais, du commitment. Il faut vraiment énormément d'investissement à tous les niveaux pour pouvoir être objectif et savoir de quoi on parle.
1: Oui, si on est journaliste, si on ne comprend pas la langue, c'est très difficile de choisir les contenus des interviews.
0: Oui, ça c'est le moins que l'on puisse dire, en effet.
1: Dans ce livre, vous mentionnez aussi certains épisodes de l'histoire de Chine, la guerre de l'opium, le pillage du palais Tété, la guerre de résistance contre l'invasion japonaise. Pourquoi avez-vous choisi de parler de ces épisodes historiques en particulier?
0: La raison est très simple, c'est que ces épisodes-là, je n'en avais pas vraiment connaissance moi-même avant de venir en Chine, étudier en Chine en 2007-2009. Et j'ai été extrêmement surpris de voir à quel point ces passages historiques sont à peine mentionnés, en tous les cas en ce qui me concerne, au cours de ma scolarité. Notre professeur d'histoire a dû mentionner ces passages-là peut-être une heure. Donc on va parler, on a le sac du palais d'été, on l'a à peine abordé. On n'a jamais abordé, par exemple, la fameuse lettre de Victor Hugo qui montre sa honte, la honte de son pays à ce moment-là, car il le dit lui-même, c'est un crime contre l'humanité, et pas seulement contre la Chine, car à ce moment-là, le palais d'été possédait les œuvres les plus magistrales, les plus élaborées de sa génération, et les Occidentaux ont commis l'irréparable. Ça, c'est le moins que l'on puisse dire. En ce qui concerne les Japonais, j'aime beaucoup, je suis féru d'histoire, donc je m'étais énormément intéressé à la question, et je n'arrivais pas à comprendre à mes débuts en Chine pourquoi les Chinois éprouvaient une telle animosité vis-à-vis des Japonais. Alors j'ai beaucoup lu, une fois encore, et j'ai interviewé de nombreux Chinois, beaucoup d'amis, qui m'ont expliqué, et on peut comprendre que, bah, effectivement, là encore, c'est à peine abordé dans les cours en France, en tous les cas. Le massacre de Nanjing, vous avez sans doute, vous, vous

0: Vous connaissez très bien l'unité 731 pour un chinois, ça lui dit, je pense qu'on dit Chisanya en chinois, je ne sais pas. L'unité 731 en France, personne ne connaît. Personne ne connaît. Or, c'est des expériences qui ont été commises par des scientifiques japonais qui, à mon sens, sont une abomination et qui représente l'être humain dans ce qu'on fait de pire. Et je crois qu'il était utile de le montrer aux jeunes Européens, aux jeunes Français. Regardez, eh bien oui, il y a eu ce siècle et demi d'humiliation. La Chine a vraiment été victime de catastrophes. Et il faut s'en rappeler, il faut s'en souvenir pour aussi mieux comprendre la Chine actuelle. Et ça, c'est indispensable. Et c'est la raison pour laquelle j'ai souhaité consacrer un chapitre dans mon livre sur ce sujet.
1: Vous dites que les médias occidentaux parlent souvent de la Chine d'une manière négative. Pour vous, quels sont les principaux préjugés qui existent sur la Chine?
0: Il y en a tellement qui sont, j'aurais du mal à tous les évoquer. Moi, ce qui m'intéresse, c'est pas vraiment la politique. Ce qui m'intéresse, c'est vraiment la relation humaine entre les gens. Or, les journalistes français ou européens, que ce soit espagnol, allemand ou autre, des articles de journaux que je peux lire, lorsqu'on parle de la Chine, on présente la Chine comme une menace systémique. On présente la Chine comme un pays qui souhaite changer l'ordre établi par les démocraties occidentales. On présente la Chine comme un pays assoiffé de pouvoir. On présente la Chine qui se prépare à faire la guerre. Donc on présente la Chine comme un va-t-en-guerre, alors que la Chine, à ma connaissance, n'a jamais envahi d'autres pays, n'a jamais déclaré la guerre à qui que ce soit. Il n'a jamais colonisé le moindre État. Donc, il me semble qu'il serait vraiment très intéressant pour les jeunes occidentaux qui lisent dans leur quotidien tous ces journaux, eh bien, d'avoir d'autres lectures, de disposer pas seulement les grands journaux habituels, mais peut-être s'intéresser à d'autres aspects. Car, et c'est là où vraiment, je pense que c'est vraiment essentiel, un pays quel qu'il soit n'est jamais blanc ou noir. Il y a toujours des nuances de gris. Et je trouve que ce que font les journalistes occidentaux, c'est absolument pas professionnel, car ils ont cette fâcheuse tendance à noircir le trait. Et en ça me déplaît fortement.
1: Et il y a 15 ans, lors d'un pot de départ, avant de vous envoler pour la Chine, un de vos collègues de travail vous avait posé la question suivante: pourquoi veux-tu aller vivre dans une dictature communiste? Vous n'avez pas su quoi répondre à ce moment-là. Et plus tard, durant votre séjour en Chine, vous avez entamé une discussion avec un chauffeur de taxi sur la politique chinoise. Après ces années passées en Chine, est-ce que aujourd'hui vous saurez comment répondre à votre ancien collègue? Quel est votre regard sur le régime politique chinois?
0: De ce côté-là, je suis devenu très chinois. Je n'aime pas trop rentrer dans ces débats à n'en plus finir, qui sont un peu une tradition française. Donc, si jamais vous vous rendez compte, en 2007, déjà, des gens avaient tellement d'a priori par rapport à la Chine. Ce qui veut dire, quand est-ce que ça a vraiment commencé, ces a priori vis-à-vis de la Chine? C'est vraiment au début des années 2000, lorsque la Chine est montée en grade, lorsque l'économie chinoise est passée de la 150e mondiale à la 4e place, à la 3e place, pour occuper aujourd'hui la 2e place. Donc, si jamais un individu comme ça, français ou autre, me poserait cette question, pourquoi as-tu décidé de te rendre dans la dictature communiste? Je pense que, vous savez, parler avec ce genre d'individu, c'est courir le risque de perdre très vite son sang-froid, parce que ces gens-là, alors qu'ils ne se sont jamais rendus en Chine, pensent détenir déjà une forme de vérité, c'est leur vérité. Et changer le point de vue de ces gens-là, ça demande tellement d'efforts. Je me demande même, j'en suis arrivé à me demander si le jeu en valait la chandelle. Je ne sais même pas si je lui répondrai encore aujourd'hui, parce qu'à mon avis, c'est perdu d'avance. Mais je lui dirais au moins une chose, avant de juger un pays, essaye de t'y rendre par toi-même pour te faire un propre jugement. Et bien sûr, si tu y vas en tant que simple touriste, ça ne va sans doute pas changer ton propre point de vue. Essaye donc d'y vivre un petit peu et tu pourras te rendre compte de la réalité. Après tout, si la Chine était un pays où il faisait aussi mauvais vivre, entre guillemets, je pense que beaucoup, beaucoup de gens changeraient de pays. Or, en l'occurrence, ce n'est pas vraiment le cas. Et je pense que malheureusement, les Français ont beau jeu de juger la Chine comme certains ont tendance à le faire. Mais la France est loin d'être un pays parfait et là aussi son lot de problèmes. Donc c'est un peu facile et à ma connaissance, la plupart des Chinois, eux, ne se permettent pas de faire des jugements de ce type, comme ce jugement-là effectué par ce Français, plus stéréotypé les uns que les autres. Donc c'est une question vraiment difficile parce que on pourrait prendre le temps d'en parler avec cette personne, mais je sais qu'au fond, je n'arriverai peut-être pas forcément à le convaincre malgré tous les arguments que je pourrais lui donner. En tous les cas, une chose est sûre, la Chine, avec son régime qui est ce qu'il est parvenue à faire ce que aucun autre pays au monde n'a fait, passer d'une pauvreté modérée au statut de la deuxième économie mondiale, passer d'un pays relativement pollué à, depuis 2018-2019, une pollution tout à fait acceptable et aux normes mondiales. Pour moi, les Occidentaux ont toujours bon dos de parler des droits de l'homme, etc. Mais il n'y a pas de droits de l'homme à partir du moment où il y a vraiment de la pauvreté, où les gens n'ont même pas accès à l'éducation. Or, à ma connaissance, tous les Chinois ont accès à l'éducation. Et la plupart des Européens, le niveau actuel de lecture des Français se dégrade. Le niveau actuel de lecture des Chinois progresse. Donc, cherchez l'erreur. Je crois vraiment qu'il faut faire très attention lorsque on s'adresse à des personnes comme ça qui ne disposent que de connaissances partiales. Malheureusement, qui proviennent des journaux qu'ils lisent au quotidien et qui ne font que. C'est un cycle infernal et ça ne fait qu'entretenir les stéréotypes.
1: À travers vos anecdotes, on découvre aussi tous les changements qui sont survenus en Chine depuis une quinzaine d'années, l'amélioration de l'environnement, le développement des régions rurales, l'apparition de nouveaux modes de vie avec le succès de WeChat, le développement du e-commerce, etc. Pour vous, quels sont les changements les plus impressionnants?
0: Alors, il y en a tellement, c'est vraiment difficile de tous les évoquer. Donc, on va commencer par WeChat, vous venez de le dire. Vous savez, à chaque fois que je me rends en France maintenant, j'ai toujours cette fâcheuse tendance à sortir mon téléphone et à vouloir régler avec mon téléphone à la caisse. Et les gens me regardent toujours avec des gros regards. On me lance, que fait-il avec son téléphone? Et j'ai toujours, j'oublie qu'en France, oui, on n'utilise pas WeChat et on n'utilise pas le portefeuille téléphonique. Ça, pour moi, c'est quelque chose qui a révolutionné ma façon de vivre en Chine et j'adore parce que tout est tellement plus simple, plus rapide. J'ai pas besoin de prendre mon portefeuille, juste mon téléphone. Ça facilite vraiment la vie. Et ce qui m'impressionne beaucoup, c'est que maintenant, vous pouvez aller dans un petit marché, dans un petit troc ou peu importe l'endroit. Vous avez même des paysans qui vont vous vendre des fruits et il vous suffit de scanner leur QR code et la transaction est faite. Donc même des gens qui n'ont pas forcément une éducation extrêmement évoluée, ils vont utiliser ce système. Alors qu'en France, c'est vrai, c'est une question qui fait vraiment débat, beaucoup de gens sont encore attachés à la monnaie sonnante et trébuchante, si je puis dire. Donc, je pense que ça va sans doute encore prendre quelques années avant que des Européens, en général, utilisent ce genre de mode de paiement. Donc, ça, je trouve que ça a vraiment révolutionné ma façon de vivre en Chine. Un autre changement aussi qui m'a particulièrement impressionné, c'est l'utilisation massive de la voiture électrique. Il y a encore quelques années, dans la capitale chinoise, il était vraiment impossible de voir le moindre véhicule électrique. Et tout à coup, en l'espace de 2-3 ans, les voitures électriques pullulent, et à tel point que, d'après les derniers articles que j'avais lus sur la question, rien qu'à Beijing, Beijing disposerait de plus de véhicules électriques que l'ensemble des véhicules électriques présents aux États-Unis. Donc honnêtement, c'est un véritable tour de force. Et je dirais que c'est cette prise de conscience en Chine de développement durable, du rôle indispensable de l'écologie dans la vie de l'homme. Je dirais que ce changement-là, ce tour de force, m'a vraiment très très impressionné.
1: Dans ce livre, vous revenez aussi sur plusieurs pages importantes sur l'histoire des relations sino-françaises. La France est la première puissance occidentale à avoir reconnu la République populaire de Chine. Et des personnalités chinoises comme Zhou Enlai et Deng Xiaoping ont vécu pendant une période de leur vie en France. On peut trouver beaucoup de liens entre ces deux pays. En 2021, vous avez été récompensé par le prix de l'amitié du gouvernement chinois. Comment envisagez-vous l'avenir des relations sino-françaises?
0: Alors, ça c'est une question qu'il faudrait poser au prochain président de la République française. Mais en ce qui me concerne, j'ai été enchanté par exemple par la visite du président Macron, et on a vu qu'il y avait une véritable cordialité, une certaine intimité que d'autres présidents n'ont pas la chance d'avoir avec le président chinois Xi Jinping. Donc ça m'a beaucoup rassuré et beaucoup touché, car il est vrai, et vous l'avez rappelé, et je crois que c'est très important de le souligner, la France et la Chine ont toujours entretenu des liens très spéciaux, et cela dès la cour du roi Soleil, hein, avec Louis XIV, déjà entretenait des liens très particuliers avec la Chine. Le général de Gaulle lui-même avait décidé de saisir la balle au bon, et il a tout de suite souhaité se démarquer par rapport aux autres pays, et je crois que c'est une très bonne chose ce qu'il a fait. Et c'est vrai que ça a renforcé les liens entre la France et la Chine. J'espère du fond du cœur, car à mon sens, la Chine et la France sont deux pays qui peuvent beaucoup apporter à l'humanité. Ce sont deux pays qui produisent énormément en termes de philosophie, en termes de littérature, dernièrement en termes de technologie. La Chine produit beaucoup plus. Il y a énormément d'exploits qui ont été réalisés par la Chine. J'espère vraiment que la France et la Chine vont pouvoir trouver un terrain d'entente pour continuer cette collaboration et l'approfondir. Ça, c'est mon souhait le plus cher, car je pense que la France et la Chine, ensemble, main dans la main, peuvent apporter énormément à l'ensemble de l'humanité. Et ce serait mon souhait le plus cher, et pourquoi pas, à ma petite mesure, moi-même, essayer de contribuer à continuellement améliorer les relations franco-chinoises en jouant le rôle de passeur de culture. Moi qui ai vécu tellement d'années en Chine, je pense que c'est un rôle qui me va comme un gant.
1: Vous comparez souvent ce que vous voyez en Chine avec ce qui se passe en France. Vous connaissez bien ces deux cultures. Pour vous, quelles sont les principales similarités, mais aussi les principales différences culturelles entre la Chine et la France?
0: Alors, il y a les similarités, c'est l'importance accordée à la gastronomie. Pour les Chinois sont très très fiers de leur gastronomie, les Français également, même si la France, somme toute, c'est un tout petit pays qui ne correspond qu'à une province chinoise. Mais la France et la Chine, au niveau de la gastronomie, ont toutes les deux joué un très grand rôle dans le monde. Donc je pense qu'il y a cette caractéristique vis-à-vis de la gastronomie qui est similaire. Les Français comme les Chinois aussi sont très fiers de leur pays. Ça aussi, c'est une caractéristique qui est similaire. Les Chinois ont inventé énormément de choses qui ont changé l'humanité. Il y a tellement d'inventions que je ne vais pas en citer 10 000. Les Français eux-mêmes ont inventé beaucoup de choses. Donc là encore, on sent qu'il y a cette fierté des deux pays. Nous sommes Chinois, nous sommes Français, et nous sommes fiers de l'être. Et je pense que c'est une bonne chose de part et d'autre. Maintenant, par rapport aux différences, en France, et on l'a évoqué tout à l'heure, il y a cet amour du débat. Les Français sont des passionnés par le débat et au nom de la vérité, ils sont prêts à sacrifier toutes les amitiés et à faire tous les sacrifices. Alors qu'en Chine, l'interlocuteur

0: occupe une place prépondérante, très importante, et on va toujours respecter son interlocuteur en lui montrant la vérité, mais sans l'humilier. Parce que les Français ont une fâcheuse tendance à oublier, et là, de ce côté-là, je dois dire que j'aime beaucoup cette façon de faire chinoise. Ça, c'est vraiment très important. Une autre très très grande différence, et ça, c'est assez amusant, les Chinois ont beaucoup de petites croyances que les Français n'ont pas. Par exemple, tout ce qui est numération, l'importance des chiffres en Chine, ça c'est quelque chose qui m'a profondément marqué à mes débuts, de voir que, eh bien, en Chine, les chiffres ont un rôle à jouer, alors qu'en France, c'est simplement des numéros. Je pense que les téléspectateurs le savent, le numéro 4 en Chine a une signification très négative, car il a la même sonorité que le mot mort. En France, si votre plaque d'immatriculation comporte 5-4, c'est pas grave du tout. Alors qu'en Chine, la plupart des gens feront tout pour éviter d'avoir un numéro de téléphone avec un chiffre 4 ou avoir une plaque d'immatriculation avec un chiffre 4. Donc là, on voit une grosse différence de culture.
1: Merci Yves, merci d'avoir partagé avec nous votre livre et vos expériences en Chine.
0: Merci à vous, merci de m'avoir accueilli.
1: Voilà, c'est la fin de cette émission Rencontre. Merci de nous avoir suivis. À la prochaine.

0: Retour sur l'émission Tour du Monde. 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Dans la deuxième et dernière partie de cette émission, je vous propose d'apprendre le chinois avec nous.
1: Vous êtes francophone, vous êtes passionné par la Chine, alors surtout ne manquez pas notre cours de chinois au quotidien.
2: Bonjour à tous, bienvenue dans notre cours de chinois. C'est Xiao Tai, je suis avec Thomas.
1: Eh bien, moi je suis avec Xiao Tai, je suis son étudiant favori et préféré. Et avec vous, on va faire une petite révision du cours précédent. Comme d'habitude, Xiao Tai, tu vas me lire les phrases en chinois, je vais les répéter en français. Pourriez-vous me conduire à l'hôpital central, s'il vous plaît? Est-ce que vous savez comment y aller? C'est loin d'ici? Pourriez-vous conduire plus doucement? On s'arrête à l'entrée de l'hôpital. Bon, on s'écoute les trois dialogues du cours précédent pour révision. C'est parti. Allez, c'était tout pour la révision du cours précédent. Maintenant, on passe aux phrases clés du jour, comme d'habitude. Y a-t-il des billets de train à la destination de Shanghai pour le 11?
2: 到了给我们打电话.
1: Tu nous appelles quand tu arrives.
2: 一路平安.
1: Bon voyage.
2: 请问餐车在几号车厢?
1: S'il vous plaît, où se trouve le wagon restaurant? Shanghai est une ville magnifique, je la connais un tout petit peu, c'est le grand centre financier de la Chine. Et je voudrais donc prendre un billet de train pour le 11 du mois prochain. Comment dit-on ça en chinois, Dai? Voilà, on va décomposer un petit peu la phrase.
2: Yo, à voir.
1: Yo.
2: 11号, le 11.
1: 11号.
2: Tu, bien sûr, c'est aller.
1: Tu.
2: Shanghai, Shanghai.
1: Voilà, bon, ça c'était clair.
2: 火车票, un billet de train.
1: 火车票.
2: 火车票.
1: Voilà, et la phrase en complète, Ai. Je voudrais prendre un billet de train pour le 11 du mois à destination de Shanghai.
2: 有11号去上海的火车票吗? Voilà, on va écouter tout de suite le dialogue 1.
3: 对话一.
4: 有11号去上海的火车票吗?
3: 11号的票卖完了.
4: 那12号的呢?
3: 12号的还有.
1: Là, le dialogue est composé de 4 phrases. On a eu dans ce dialogue la phrase qu'on a entendue. Je voudrais un billet de train pour Shanghai le 11 du mois prochain. Mais il y a 3 autres phrases. Donc, tu vas me les lire en chinois. Je vais les traduire en français, Tai.
2: D'accord. 11号的票卖完了.
1: Les billets pour le 11 sont vendus.
2: 那12号的呢?
1: Et ceux du 12 alors?
2: 12号的还有.
1: Oui, il y en a encore. Donc j'ai enfin eu mes billets de train maintenant et j'ai deux de mes amis chinois qui vont m'accompagner.

0: accompagner à la gare de Beijing et qui veulent absolument que je les prévienne lorsque je suis arrivé à bon port. Comment dire ça en chinois Thaï ?
1: Bon, dans ce cas-là, tes amis chinois vont te dire comme ça, « 到了给我们打电话。
0: Voilà, ce qui veut dire « Préviens-nous lorsque tu seras bien arrivé. »«
1: 到了给我们打电话。» Dao le veut dire arriver quand tu es déjà arrivé.
0: Dao le.
1: Gai, donner.
0: Gai.
1: Woman, nous.
0: Woman.
1: Da dian hua, téléphoner.
0: Da dian hua.
1: Dao le, gai woman, da dian hua.
0: Ce qui veut dire, préviens-nous lorsque tu seras arrivé. On s'écoute le dialogue suivant.
2: Dui hua er.
3: Dao le, gai woman, da dian hua. Wo hui de.
0: Voilà, dans le dialogue suivant, on a entendu la phrase qu'on en a vue toute précédemment. Et il y a une réponse qui est toute simple. Je crois que ça signifie simplement « d'accord, ok ».
1: « 我会的 »,
0: qui veut dire « d'accord, ok ». Voilà, j'aimerais aussi connaître une phrase toute simple en chinois. C'est comment souhaiter tout simplement « bon voyage ».«
1: 一路平安 ». Yilu veut dire toute la route.
0: Yilu.
1: Ping an, san et sauf.
0: Ping an.
1: Yilu, ping an.
0: Ce qui veut dire donc bon voyage. Tout de suite, un nouveau dialogue.
2: Dui hua san.
4: Huo che ju yao kai le, ni men kuai xia qu ba.
2: Yilu ping an.
1: Voilà, tout à l'heure dans le dialogue 3, on a montré une petite scène à la gare, précisément dans le wagon. On a entendu la dame qui dit à ses amis qui l'accompagnent « 火车就要开了，你们快下去吧。»
0: Voilà, ce qui veut dire en français « le train va bientôt partir, il faut que vous descendiez. »
1: Et les amis qui lui souhaitent « 一路平安。»
0: Oui, ça, on vient de le voir, ça veut dire « bon voyage ». Le voyage entre Beijing et Shanghai est long et forcément, il faut s'alimenter. Alors comment demande-t-on, dans le train, où se trouve le wagon-restaurant
1: Thaï ?
0: Ok, on va décomposer un peu.
1: 请问...
0: Voilà ça, 请问, inutile de le répéter, c'est s'il vous plaît, c'est une formule de politesse.
1: 餐车...
0: Ça c'est le wagon-restaurant.
1: 几号 veut dire littéralement quel numéro.
0: 几号
1: 车厢 wagon.
0: 车厢
1: 请问餐车在几号车厢
0: Voilà la phrase totale qui veut dire où se trouve le wagon restaurant. Allez, on s'écoute un nouveau dialogue, le dialogue 4.
2: 对话四
4: 请问餐车在几号车厢
2: 八号车厢
0: Voilà, dans ce dialogue, une femme demande où est le wagon restaurant dans la première phrase, ça on l'a vu. Et la réponse, je crois que l'homme lui répond que c'est le wagon numéro 8. Quelle est la phrase en chinois, Thaï ?
1: 八号车厢.
0: Voilà, c'est le wagon numéro 8, donc.
1: Bon, pour une dernière fois, on va passer les dialogues en entier.
2: 对话一.
4: 有十一号去上海的火车票吗？
2: 十一号的票卖完了。
4: 那十二号的呢？
2: 十二号的还有。对话二。
3: 到了，给我们打电话。
4: 我会的。
2: 对话三。
4: 火车就要开了，你们快下去吧。
2: 一路平安。对话四。
4: 请问餐车在几号车厢？
2: 八号车厢。
0: Allez, c'était les 4 dialogues en complet pour aujourd'hui. J'espère que vous avez retenu quelque chose. Maintenant, c'est l'heure de notre rubrique ABC de la culture chinoise.
1: Et c'est ma partie préférée. En Chine, quand les parents ou les amis se rassemblent, on a l'habitude de manger dans un restaurant. Et tout le monde s'assoit autour d'une table et les plats sont mis au milieu de la table pour qu'on puisse choisir ce qu'on veut. Bien sûr, pour montrer la politesse et l'hospitalité, les hôtes servent souvent des plats aux invités. Auparavant, on utilisait ses propres baguettes, mais maintenant, on a l'habitude d'utiliser les baguettes publiques pour servir les plats.
0: Voilà, l'ordre des plats à l'occidental est différent. On distribue les plats et les soupes sont généralement avant les plats de résistance. Pourtant, en Chine, on sert d'abord les plats, puis les nourritures de base, qui sont souvent suivies de soupes, et on termine enfin par les fruits. C'est là la petite différence culinaire au restaurant entre l'Occident et la Chine. Allez, c'est la fin de notre cours de chinois pour aujourd'hui. Comme d'habitude, un petit test pour tout le monde. Comment dire en chinois « bon voyage », une phrase très utile. Si vous connaissez la réponse, vous pouvez nous l'envoyer à l'adresse suivante, crifra@cri.com.cn.
1: Et pour plus d'informations, vous pouvez aller surfer sur notre site internet french.cri.cn. Au revoir, à la prochaine fois.
0: Ciao, ciao.

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0: Le président chinois Xi Jinping a appelé à tout mettre en œuvre dans l'organisation des opérations de secours d'urgence face aux inondations, de l'aide aux sinistrés, des soins aux blessés et de la réinstallation des personnes affectées. Plusieurs régions de Chine ont été touchées par des inondations provoquées par de fortes pluies et des vents violents. Le président Xi a appelé les services concentrés à renforcer la surveillance, les systèmes d'alerte précoce ainsi que la préparation et la réponse aux secours d'urgence afin de garantir la sécurité des personnes et de leurs biens. Dans le sud de la Chine, la région autonome Zhuang du Guangxi a relevé son niveau d'alerte aux inondations à rouge, le niveau maximal, rapidement suivi en cela par la province voisine du Guangdong. Les pluies records provoquées par le typhon Meisak ont déclenché de graves inondations à Hengzhou dans le Guangxi, faisant 4 morts et plusieurs disparus. Les niveaux d'eau de nombreux fleuves restent supérieurs au seuil d'alerte. Les opérations de secours et d'aide d'urgence se poursuivent et plus de 50 000 personnes ont déjà été évacuées. Alors que les pluies torrentielles continuent d'aggraver le risque d'inondation, les autorités se tournent vers la technologie pour améliorer les prévisions et les interventions d'urgence.
1: Plusieurs jours de fortes pluies ont provoqué des inondations généralisées dans la région autonome Zhuang du Guangxi. Alors que les cours d'eau étaient déjà en crue après des averses répétées, le typhon Meisak a ajouté une nouvelle pression aux efforts de lutte contre les inondations.
2: Le typhon touche bon nombre des zones déjà détrempées par les précipitations précédentes. Le sol étant saturé, toute nouvelle pluie peut rapidement provoquer des crues dans les petits cours d'eau, ainsi que des crues soudaines et des glissements de terrain. L'ensemble de ces facteurs maintient le risque d'inondation à un niveau très élevé.
1: Les autorités préviennent que les niveaux d'eau de plusieurs grands réseaux fluviaux à travers la Chine pourraient continuer à monter dans les jours à venir. Des systèmes de surveillance de pointe permettent de détecter plus tôt les risques d'inondation et d'émettre des alertes plus rapidement, ce qui donne aux collectivités locales davantage de temps pour se préparer.
2: Nous surveillons les nuages de pluie à l'aide de satellites et de radars au sol, tout en utilisant des modèles numériques pour simuler la propagation potentielle des eaux de crue. Cela nous aide à identifier plus tôt les zones à haut risque, à émettre des alertes plus rapidement et à prendre des décisions plus rapides en matière de lutte contre les inondations et d'évacuation.
1: Les autorités surveillent de près l'activité des typhons et leurs impacts potentiels, ainsi que les précipitations, l'état des cours d'eau et la situation globale des inondations. Le ministère affirme qu'il continuera à renforcer les mesures de prévention des inondations et d'intervention d'urgence afin de protéger les vies et les biens.
0: Le ministre chinois des Affaires étrangères Wang Yi a achevé sa visite en Norvège, dernière étape de sa tournée dans les pays nordiques. Lors des entretiens à Oslo, le premier ministre norvégien Jonas Gahr Støre a déclaré que la Norvège souhaitait élargir sa coopération avec la Chine dans les domaines du développement vert, de l'intelligence artificielle et d'autres secteurs émergents, tout en renforçant la communication sur les enjeux mondiaux. Monsieur Wang a déclaré que la Chine était prête à approfondir la coopération concrète dans les domaines du commerce, de l'innovation et de la transition verte et a appelé à une coordination multilatérale plus étroite. Wang Yi s'est également entretenu avec le ministre norvégien des Affaires étrangères, Espen Barthed. Monsieur Wang a indiqué que les deux parties devaient œuvrer à la conclusion rapide d'un accord de libre-échange sino-norvégien. Monsieur Ed a déclaré que la Norvège défendait fermement la politique d'une seule Chine.
3: Des entretiens et un banquet festif organisé à Oslo ont marqué la fin de la tournée du ministre chinois des Affaires étrangères, Wang Yi, en Scandinavie. À l'issue des rencontres avec le premier ministre norvégien Jonas Gahr Støre et le ministre des Affaires étrangères, Espen Barthed, les deux parties se sont engagées à renforcer leur coopération.
2: Il est essentiel pour la Norvège, petit pays doté d'une économie de taille moyenne et d'une vision internationale, d'entretenir de bonnes relations partout où cela est possible. Nos échanges commerciaux sont en pleine croissance, notamment avec la Chine, et nous constatons que nous partageons des intérêts communs dans de nombreux domaines.
3: Et tandis que de nombreux Norvégiens se réjouissent de la qualification de leur équipe de football pour les quarts de finale de la Coupe du Monde, les pêcheurs du pays ont eux aussi de quoi se réjouir, car les exportations de saumon vers la Chine continuent de progresser en flèche. Le pays a désormais dépassé les États-Unis pour devenir le deuxième marché d'exportation de la Norvège pour ce poisson. Au-delà des perspectives prometteuses en matière d'exportation de saumon, les échanges commerciaux entre la Chine et les pays nordiques sont récemment devenus un sujet sensible. Lors de sa visite, Wang Yi a réussi à approfondir le dialogue et la coopération avec la Scandinavie, un processus que les deux parties affirment vouloir poursuivre. Lors de sa première étape au Danemark, le ministre des Affaires étrangères Wang Yi a déclaré que la Chine était prête à renforcer la coopération dans les domaines du commerce et de l'investissement et qu'elle envisageait une nouvelle version du programme de travail conjoint sur le développement durable entre les deux pays. À Stockholm, Wang Yi a rencontré son homologue suédois à bord d'un bateau pour célébrer la reprise des pourparlers de haut niveau. Les deux parties ont convenu de se rencontrer régulièrement à l'avenir. À Helsinki, le ministre chinois des Affaires étrangères s'est montré disposé à développer le commerce et les investissements, tout en mettant en œuvre le plan d'action conjoint entre la Chine et la Finlande. La Scandinavie, avec son littoral escarpé et ses innombrables îles, est connue pour privilégier le libre-échange au protectionnisme, une raison suffisante pour que la Chine examine si les pays nordiques sont prêts à œuvrer en faveur d'un accord commercial mutuellement convenu entre Bruxelles et Beijing. Nous en saurons davantage à l'automne lorsque le prochain cycle de négociations doit avoir lieu.
0: Le ministère russe de la Défense affirme que ses forces armées ont mené pendant la nuit une frappe de grande envergure contre des cibles militaires à Kiev et dans d'autres régions ukrainiennes. Il précise que ses systèmes de défense aérienne ont abattu plus de 500 drones à voilure fixe ukrainiens dans 20 régions de Russie. L'armée ukrainienne affirme que ses forces ont frappé 47 cibles militaires russes dans la nuit de dimanche à lundi. Elles ont également touché 3 raffineries de pétrole russe, dont la plus grande du pays, située à Omsk. Le président ukrainien Volodymyr Zelensky a déclaré que l'armée avait eu du mal à intercepter les missiles balistiques russes en raison d'un nombre de missiles de défense aérienne occidentaux insuffisant. Il espère que les États-Unis et leurs partenaires européens décideront, lors du sommet de l'OTAN, d'apporter un soutien accru à l'Ukraine en matière de défense aérienne. Le vice-ministre russe des Affaires étrangères, Sergei Ryabkov, a déclaré que la Russie ne renonçait pas aux propositions américaines concernant l'Ukraine formulées avant le sommet de l'OTAN et qu'elle suivrait également de près la position des États-Unis. La première cargaison d'aide d'urgence en provenance de Chine est arrivée à Caracas, la capitale du Venezuela, après les 2 puissants séismes venus le mois dernier.
4: Un avion transportant plus de 80 tonnes de matériel de secours a atterri lundi à l'aéroport. Ce chargement comprend 20 générateurs électriques, 8 camions de purification d'eau, 200 unités de désinfection, 200 systèmes d'éclairage solaire, plus de 1700 tentes et plus de 6700 couvertures. Le ministre vénézuélien des Affaires étrangères, Ivan Gil, a remercié le gouvernement et le peuple chinois pour leur aide.
2: Cette cargaison figure parmi les livraisons d'aide les plus importantes destinées au Venezuela. Nous exprimons notre sincère gratitude au gouvernement chinois. C'est un témoignage fort du partenariat stratégique indéfectible entre nos deux pays. Nos remerciements vont également au peuple chinois. La communauté chinoise au Venezuela s'est rendue sur le terrain dès les premiers instants dans les zones les plus durement touchées.

0: Tous les Vénézuéliens ont pu constater de leurs propres yeux à quel point les Chinois ont aidé les personnes déplacées et participé aux opérations de sauvetage. Les Chinois vivant au Venezuela sont aux côtés de notre peuple. Nous sommes frères et sœurs. Nous formons une communauté d'avenir partagé pour l'humanité.
1: Des incendies de forêt attisés par une vague de chaleur persistante depuis fin juin font rage dans plusieurs régions d'Europe. En Catalogne, en Espagne, 150 touristes ont été évacués d'un camping alors que les incendies ravageaient plus de 2000 hectares de terre et contraignaient près de 10 000 habitants à rester chez eux. Dans le nord du Portugal, plus d'un millier de pompiers ont été déployés pour maîtriser un incendie de forêt qui ne cesse de s'étendre. Certaines parties du sud de la France sont également un état d'alerte maximale face aux incendies de forêt.
0: Un immense panache de fumée s'élève d'un incendie de forêt dans la région de Catalogne, dans le nord-est de l'Espagne. Des vents violents et un temps sec ont attisé les flammes, à seulement quelques kilomètres des sites touristiques très fréquentés de la Costa Brava. Selon le service des agents ruraux de Catalogne, l'incendie a ravagé environ 750 hectares de forêt. Alors que les flammes se propagent dans des zones fortement boisées, les habitants ont reçu l'ordre de rester chez eux et d'attendre les consignes officielles. Et ce n'est là qu'une des nombreuses régions touchées par les feux de forêt. De l'autre côté de la frontière, le sud de la France est également aux prises avec des incendies depuis quelques jours. Parmi les plus touchés figurent les vacanciers des campings. Les pompiers ont indiqué que près de 3000 personnes avaient été évacuées, dont la moitié provenait de trois campings situés dans la zone touchée.
2: Ça fait comme si on était dans un mauvais film, on ne réalise pas vraiment que c'est arrivé et se rendre compte qu'on a tout perdu, qu'il ne reste plus rien du tout, c'est difficile à accepter.
3: Nous attendons de pouvoir retourner sur le site pour voir si nos affaires sont intactes et si notre caravane va bien. La plupart ont été entièrement détruites par les flammes.
0: Toujours dans le sud de la France, près de Béziers, les opérations de lutte contre l'incendie ont paralysé la circulation sur une autoroute, laissant de nombreux passagers bloqués sur la route.
4: C'est effrayant quand on est si près. C'est toujours différent quand on voit ça aux informations, mais quand on est si près, on ne sait pas quoi faire. Car si le feu ou le vent venait à changer de direction, on se retrouverait pris au piège. On ne peut pas s'échapper.
0: En juin, une vague de chaleur a balayé l'Europe, entraînant des températures extrêmes dans une grande partie du continent. Et alors que l'été, qui correspond généralement à la haute saison des feux de forêt en Europe, ne fait que commencer, les inquiétudes grandissent quant à ce que les mois à venir pourraient réserver.
1: Un nouveau centre de formation en soins infirmiers a officiellement ouvert ses portes à l'hôpital de l'Amitié Sierra Leone, Chine. Cet établissement bénéficie du soutien de la 27e promotion de l'équipe médicale chinoise présente dans le pays. Il devrait permettre de renforcer la formation en soins infirmiers grâce à des stages pratiques, à des exercices de simulation et au développement professionnel continu. Reportage depuis Freetown.
5: Depuis plus de 17 ans, la chef de service Awa Koroma consacre sa vie à sauver des vies. Aujourd'hui, elle fait partie des dizaines d'infirmières qui suivent une formation à l'occasion de l'inauguration officielle du centre de formation en soins infirmiers Chine Sierra Leone.
6: C'est un privilège pour nous qui travaillons actuellement à l'hôpital de l'Amitié Sierra Leone Chine. Le fait d'avoir cette opportunité de nous former à différentes compétences infirmières est une chance. Et je suis convaincue que nous allons faire la différence.
5: Madame Koroma a précisé que la formation portait sur les gestes de premiers secours vitaux, ajoutant qu'elle transmettrait ses connaissances aux infirmières qui ne peuvent pas participer à cette phase. L'inauguration de ce centre de formation en soins infirmiers Chine Sierra Leone a réuni des hauts responsables gouvernementaux, des professionnels de santé et des représentants de la République populaire de Chine et de la Sierra Leone, soulignant ainsi leur engagement commun à renforcer le système de santé du pays grâce à des investissements dans les professionnels de santé de première ligne. Le centre proposera une formation professionnelle continue, aidant ainsi les professionnels de santé à rester en phase avec l'évolution des pratiques médicales.
6: 40 infirmiers venus de toute la Sierra Leone participeront à notre formation et recevront une formation systématique. Cette formation est soutenue par notre équipe médicale chinoise et des enseignants venus de Chine.
5: Les responsables chinois affirment que ce centre de formation permettra d'approfondir les échanges médicaux entre la Chine et la Sierra Leone.
7: Chaque membre de la 27e équipe médicale chinoise partagera sans réserve l'ensemble de ses connaissances professionnelles afin de garantir le bon déroulement des activités de formation.
5: Les responsables médicaux sierra-léonais affirment que ce centre renforcera les effectifs infirmiers de la Sierra Leone.

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7: Bonjour à toutes et à tous. Bienvenue dans Fréquence Afrique sur CGTN Radio. Depuis leurs origines, les différentes civilisations contribuent à la diversité culturelle de notre planète. Aujourd'hui, dans un monde de plus en plus complexe, comment les dialogues entre différentes civilisations peuvent-ils contribuer à construire un monde meilleur pour le futur? Dans l'émission d'aujourd'hui, on va écouter les points de vue de nos différents invités au sujet de la civilisation. Voici tout de suite les détails.
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8: Bonjour, Dr. Nasser Bouchipa. Vous êtes président de l'Association de coopération Afrique-Chine pour le développement. Bienvenue.
9: Merci à vous et merci pour l'invitation.
8: Alors, quelle est votre réflexion sur l'importance des échanges entre les différentes civilisations dans le monde aujourd'hui?
9: Comme vous le savez, dans le monde d'aujourd'hui, nous vivons des situations assez complexes, surtout avec... cette politique internationale prônée par les pays développés qui vise surtout à interférer dans les affaires internes des pays en développement. En Afrique, presque tous les pays souffrent de ce type d'ingérence dans les affaires internes. Ainsi, dans ce moment où nous vivons beaucoup de conflits, beaucoup de problèmes, cette initiative qui prône surtout le dialogue entre les civilisations, peut jouer un rôle important pour instaurer le respect mutuel entre les peuples et pouvoir profiter de cette plateforme que propose la Chine pour régler les indifférends entre les pays d'une manière plus amicale, en prenant surtout le dialogue et non le conflit. Donc je pense que cette initiative vient au bon moment pour nous aider à trouver des solutions. La plupart de ces indifférents, ces problèmes, comme vous le savez, nous l'avons hérité de l'ère coloniale. La Chine est aussi également victime de cette ère coloniale, mais la Chine a su gérer ces problèmes en proposant des solutions innovantes. Donc la Chine, elle a une certaine légitimité auprès de nos pays, pour proposer des initiatives, puisque nous avons presque le même passé colonial, et ceci nous aidera sûrement à trouver des solutions innovantes, dans un air, bien sûr, comme on vient de mentionner, dans le respect mutuel, et surtout la compréhension mutuelle aussi.
8: En fait, vous avez travaillé beaucoup sur la relation entre la Chine et l'Afrique. Donc, quel est votre point de vue sur les échanges entre les différentes civilisations, surtout entre la Chine et l'Afrique?
9: C'est justement le sujet de notre visite actuellement à Pékin, c'est de discuter avec nos homologues chinois l'importance du dialogue entre les civilisations. Dans mon pays, le Maroc, nous avons des expériences réussies qu'on peut résumer comme le dialogue entre civilisations peut créer du développement. Et là, je m'explique. Par exemple, depuis 2019 au Maroc, nous avons identifié que toute la région de l'Afrique du Nord et du Sahel souffre d'un stress hydrique, c'est-à-dire un manque d'eau potable et d'eau d'irrigation. Ainsi, nous nous sommes tournés vers nos amis chinois. Nous avons organisé plusieurs dialogues

0: l'ordre culturel à propos de cette problématique, mais aussi nous avons invité des experts chinois à venir visiter le Maroc. Le résultat, c'est que nous avons pu conjointement avec nos amis chinois développer un nouveau système de dessalement d'eau de mer, mais aussi de dessalement d'eau saumâtre, qui nous permet aujourd'hui de pouvoir faire face à cette situation. Donc, vous pouvez voir que ce qui a commencé comme un dialogue, comme des visites culturelles, s'est tourné en une opportunité pour toute la région, puisque nous avons pu développer une solution innovante, mais qui est aussi très rentable, avec un coût qui rentre dans les budgets de la plupart de ces pays. Donc, le dialogue en civilisation peut aussi créer du développement.
1: En fait, vous avez passé plus de 20 ans en Chine et vous avez appris le chinois, vous parlez couramment chinois. Donc, pouvez-vous partager avec nos téléspectateurs quelques points de votre compréhension, la compréhension de la civilisation chinoise et comment les échanges entre la civilisation chinoise et les différentes civilisations en Afrique peuvent apporter au monde d'aujourd'hui?
0: Ben, c'est vrai, la langue chinoise, cette langue fascinante, j'ai passé plus de 20 ans à étudier. Je ne peux pas me vanter que je parle un chinois parfait, mais je pense qu'il faudra plusieurs vies pour maîtriser cette langue. Pour moi personnellement, bien sûr, c'est ma première langue étrangère, une langue que j'aime beaucoup. C'est surtout ce que j'aime, c'est l'aspect historique, philosophique dans cette langue d'aujourd'hui. C'est malheureusement ce que nos amis dans les pays occidentaux qui comprennent pas très bien. Donc, par exemple, à travers les initiatives qu'a proposées la Chine, commençant par l'initiative de la ceinture de la route, l'initiative du développement mondial et l'initiative de la paix mondiale, et plus récemment l'initiative du dialogue entre les civilisations, toutes ces initiatives, pour mieux les comprendre, il faut essayer de comprendre d'abord la culture chinoise, cette culture qui prend le dialogue, qui prend le respect, qui tire ses valeurs depuis plus de 3000 ans de civilisation avancée. Et personnellement, nous, en Afrique, nous partageons beaucoup de valeurs avec la Chine, puisque contrairement à ce que avance les forces coloniales, que l'Afrique n'a pas d'histoire, ce n'est pas vrai. L'Afrique et tous les pays d'Africains, du nord au sud de l'Afrique, et ils ont eu une civilisation rayonnante. Je parle ici de la civilisation égyptienne, de la civilisation d'Afrique, du centre d'Afrique, des royaumes qui étaient au Ghana, qui étaient au Congo, qui étaient au Maroc. Donc nous partageons beaucoup de valeurs. C'est pour cela, je pense, que c'est la raison principale pourquoi tous les pays africains ont répondu positivement à toutes les initiatives avancées par la Chine. Je pense parce que je suis sûr parce que nous partageons ces valeurs.
1: Quels sont les plus grands défis, selon vous, pour votre vision du monde à l'avenir?
0: Donc pour le moment, c'est combattre l'hégémonie. Nous aspirons à un monde où le multilatéralisme est la base de nos échanges. Je vous donne un exemple. Au début des années 80, tous les pays, je parle de nos pays africains, nous avons souffert d'une période où nos économies se sont effondrées. Ben, ils se sont effondrés, ce n'est pas seulement à cause de problèmes qu'ont soulevé nos amis occidentaux, c'est-à-dire la gouvernance, la démocratie, les droits de l'homme. Je pense que ce n'est pas ces facteurs, mais c'est surtout parce que nous avons souffert de colonialisme et que nous avons été volés de nos ressources. Je vous donne un exemple que la France, après avoir quitté le Maroc, il y avait seulement quelques centaines de Marocains qui avaient un diplôme du lycée. Donc nous n'avons pas de ressources humaines, mais ils ont pris toutes nos ressources naturelles. Donc naturellement, après 20-30 ans après l'indépendance, les pays d'Afrique, ils ont annoncé faillite. Et nous étions obligés à adopter des réformes qu'ils ont été. Ils nous ont été forcés, nous étions forcés d'adopter ces réformes, ce qu'on appelait les ajustements structurels. Donc, une fois nous avons adopté ces réformes, nous avons vu que les 10 dernières années, grâce au partenariat avec nos amis, notamment avec la Chine, l'Afrique a commencé à se développer. Nous avons vu une tendance ascendante des échanges commerciaux, des investissements, et c'est là qu'on a vu quand même à ce moment-là que nos amis occidentaux, une fois de plus, ils ont adopté une politique de protectionnisme. Donc, à chaque fois que nous avançons, que nous avons pu réaliser des résultats positifs, bah, à chaque fois qu'on ne trouve pas beaucoup de comment dire, de réaction, de réactivité de la part de ses partenaires, alors que avec nos amis chinois, nous avons toujours trouvé cette attention et surtout la Chine a toujours exprimé qu'elle est prête à réaliser, à travers les projets avec l'Afrique, un certain transfert de technologie, transfert de connaissances. Et c'est exactement ce dont nous avons besoin aujourd'hui. C'est pour cela, je pense, que les relations entre l'Afrique et la Chine n'ont cessé d'augmenter. Et dans le cadre de ces initiatives qu'a proposé le président Xi Jinping, je pense que maintenant nous sommes sur la bonne voie. Et personnellement, je suis très positif pour les 10 prochaines années. C'est justement la deuxième décennie de l'initiative La Ceinture et la Route, et bien sûr des autres initiatives proposées.
1: Je vous remercie, Dr. Bouchipa.
0: Tout le plaisir est pour moi. Merci.
1: Merci.
2: 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On fait maintenant une pause en musique et on se retrouve juste après.

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7: Vous êtes toujours à l'écoute de Fréquence Afrique. Nous restons dans notre sujet du jour, cette fois-ci avec Younes Abouyoud, directeur de la division de la gouvernance et du renforcement de l'État aux Nations Unies, qui nous livre ses opinions sur la diversité des civilisations.
8: Bonjour, Monsieur Younes Abouyoub. Bonjour.
9: Bonjour.
8: Bienvenue. Vous avez travaillé très longtemps aux États-Unis sur le conflit. Donc aujourd'hui, on voit qu'on a ce dialogue entre les différentes civilisations. Comment voyez-vous l'apport qu'on peut attendre de ces dialogues entre les différentes civilisations aux résolutions des conflits dans le monde?
9: Je pense que le mot, le vocable civilisation, je préfère l'utiliser au singulier, pas au pluriel. Mmh. Parce que je pense qu'il existe une seule civilisation, c'est la civilisation humaine, mmh. qui est formée d'un nombre très conséquent de cultures. Et donc, aucune culture ne peut prétendre avoir à elle seule construit cette civilisation humaine. Et donc, l'apport de chaque culture a fait ce que nous sommes aujourd'hui dans ce monde, après des millénaires. Et donc, pour moi, le dialogue entre ces cultures qui ont créé cette civilisation est quelque chose de naturel et tout à fait normal. On a peut-être oublié ces dernières années de dialoguer, de parler de manière pacifique, de trouver une résolution pacifique au conflit, parce qu'on est dans une culture basée sur le profit, sur la concurrence, sur la valeur de l'argent et la valeur du profit qui prime sur... Surtout, je pense que la construction de l'État moderne a omis quelque chose de très important, c'est l'éthique en politique, mmh. et l'éthique dans le commerce et l'éthique dans l'économie. Et le monde n'est pas fait que de choses matérielles, c'est fait aussi d'affect, des choses de l'émotion. Et l'être humain n'a pas besoin uniquement que d'argent pour vivre, mmh. On a besoin d'autres choses. Et il est temps aujourd'hui qu'on recentre ces valeurs importantes pour éviter de plus en plus de conflits, parce que le monde va, si on continue dans cette direction et cette trajectoire, on va vers quelque chose qui menace l'existence humaine sur cette terre.
8: Votre travail aux Nations Unies vous permet de travailler vraiment avec des gens de différents pays, de différentes cultures. Donc, de manière personnelle, comment ressentez-vous ces échanges, ces différences culturelles? Est-ce que ça vous a apporté quelque chose ou il y a des changements de vision pour vous aussi?
9: Je pense que j'ai eu beaucoup de chance d'abord d'évoluer dans ce monde multiculturel. Mais d'un autre côté, je pense que c'est tout à fait naturel parce que j'ai toujours été à l'aise dans des mondes différents, des mondes divers. Je pense que même l'origine, il n'y a pas de pureté d'origine d'abord. On est tous faits dans notre identité qui est plurielle, de beaucoup de sources. Je me sens africain, arabe, amazigh, musulman, latin, et appartenant à l'Afrique, appartenant au monde du Sud en général. Je pense que c'est tout à fait normal et c'est très enrichissant. Je pense que lorsqu'on se renferme sur soi, qu'on pense que sa culture est la meilleure, on va dans une dérive qui est très dangereuse parce que la pureté des races, la primauté de l'identité unique et penser que sa culture est supérieure à l'autre, on sait ce que ça a créé dans l'histoire humaine, ça a créé des horreurs.

0: Et je pense que si on laissait les êtres humains dialoguer et traiter de manière très libre et naturelle, je pense que l'être humain par nature va vers l'autre. Et c'est ça ce qu'on doit faire de plus en plus.
1: C'est vrai que vous avez mentionné ce point très, très intéressant, c'est l'être humain dans son ensemble, en fait. C'est malgré, en fait, peut-être chacun en soi a une mixité culturelle chez chacun d'entre nous, n'est-ce
0: Ah
1: pas?
0: oui, absolument. Aucune personne sensée ne peut prétendre à la pureté du sang, la pureté de la race ou de l'identité. Les quelques civilisations, entre guillemets, ou les quelques mouvements politiques plutôt, de la moitié du siècle dernier qui ont essayé de prétendre au contraire, on a vu les horreurs qu'elles ont commises. Et je pense qu'il est temps qu'on recentre tous ces termes, ces vocables qu'on utilise à tort et à travers, de manière parfois très dangereuse, surtout dans une époque aujourd'hui où on voit le retour du fascisme, le retour de l'extrême droite un peu partout dans le monde et principalement dans le monde occidental et en Europe. Il va falloir faire très attention parce qu'après tout, nous sommes tous de la même race qui est la race humaine et on est là pour être solidaires, pour créer un monde où le vivre ensemble doit primer, non pas la concurrence et le profit.
1: Vous avez évoqué à plusieurs reprises dans des interviews précédentes votre attachement au multilatéralisme. Donc, pensez-vous que ce que vous avez évoqué tout à l'heure, ces dialogues, vont dans le sens aussi de ce multilatéralisme que vous
0: Je pense
1: défendez?
0: que ce dialogue, comme celui où on est aujourd'hui, sont très importants. Il va falloir en faire encore plus, davantage, parce que malheureusement, le monde a été sourd à ces échos, à ces tentatives de dialoguer, de résoudre les problèmes du monde de manière pacifique. Aujourd'hui, on arrive à une période de l'histoire humaine où on doit faire face à des dangers globaux, des dangers qui menacent toute l'existence humaine. Il va falloir s'asseoir, trouver un consensus et se parler. C'est tout à fait normal d'avoir des différences, c'est tout à fait normal de ne pas s'entendre sur certaines choses, mais il va falloir trouver les bons mécanismes à travers ce dialogue pacifique pour qu'on puisse tous vivre ensemble, partager ce qu'il y a sur cette terre, parce que je pense qu'il y a assez pour tout le monde, et comme disait Gandhi, c'est peut-être pas assez pour tous les égaux.
1: On voit bien sûr que Nations Unies, c'est une organisation très particulière. Donc, on a mentionné ce dialogue entre les différents pays et tout. Donc, vous travaillez aux Nations Unies. Comment voyez-vous la responsabilité ou le futur travail des Nations Unies dans ce sens?
0: Je pense que déjà, les Nations Unies, quand cette organisation a été créée, comme disaient les fondateurs, l'idée n'était pas de sauver, de mener l'humanité vers le paradis, mais au moins de la sauver de l'enfer. Et je pense que malgré toutes les critiques qu'on entend de par-ci et par-là envers cette organisation, je pense qu'un monde sans l'ONU ou une organisation qui gère le multilatéralisme, qui crée un mécanisme de gouvernance internationale, le monde serait pire sans une telle organisation. Bien évidemment, l'être humain est faillible, il y a des erreurs, il y a des choses qu'on aurait dû faire, qu'on n'a pas faites, mais il va falloir qu'on apprenne les leçons de l'histoire, qu'on apprenne des expériences du passé, et recadrer, recentrer et réformer ce système. Et je pense que ce système-là est nécessaire. Il nous faut une sorte de parlement mondial où les nations du monde se rencontrent, traitent des sujets de l'actualité et des menaces et des risques qui nous menacent tous.
1: Vous parlez de gouvernement du monde. Pouvez-vous nous expliquer un peu plus davantage votre vision vers le monde dans le futur?
0: En fait, je parle des systèmes de gouvernance mondiale et non pas de gouvernement du monde. Parce que ceux qui pensent au gouvernement du monde, c'est une vision très particulière
1: Je me
0: qui fait
1: trompe.
0: que. Non, en fait, ce n'est pas pour vous. Je sais que ça a été dit et ça a été pensé par des penseurs, principalement de la théorie mondialiste, qui voulaient qu'il y ait
1: Une
0: une élite
1: intégration
0: particulière
1: mondiale,
0: qui
1: quoi.
0: gère le monde. Je ne pense pas que ça devrait être ça. Je pense plutôt à un monde décentralisé, un monde où les cultures différentes resteront différentes, où chaque culture se développera de manière qui lui sied le plus, qui est des modèles différents, pourquoi pas, parce que l'être humain est différent. Et cette différence, c'est une richesse et non pas une faiblesse et non pas un problème. Ce qu'il va falloir faire, c'est créer un mécanisme d'échange, de dialogue,

0: une façon pour qu'on puisse tous vivre de manière solidaire. La terre n'appartient à personne, elle appartient à tout le monde. Et ces ressources-là devraient être exploitées de manière à sauvegarder la terre pour les générations futures, mais aussi à partager ce qu'on a entre nous tous. Ça évitera des guerres, ça évitera des problèmes. Je pense que l'histoire est pleine de conflits et d'erreurs qu'on a faites. Et il va falloir peut-être repenser ce modèle de développement, repenser le système de gouvernance internationale.
1: En fait, j'ai une question qui me revient souvent, c'est qu'aujourd'hui, on voit que le monde est de plus en plus connecté. Mais on voit aussi qu'il y a, comme s'il y a un dialogue de sourds qui s'établit entre différents pays. Comment voyez-vous ce phénomène?
0: En fait, vous l'avez bien dit, c'est un dialogue de sourds. Je pense que c'est même une sorte de dialogue monologué. C'est que le problème, c'est qu'on est dans un système basé sur le pouvoir, sur la force. Et depuis des décennies, on a essayé de créer un monde qui est basé sur le droit et sur la justice. Malheureusement, on n'y est pas encore. Et il va falloir repenser tout ça et créer un système de gouvernance qui est basé sur la force du droit et non pas sur le droit de la force.
2: Restez branchés sur CGTN Radio. On va souffler un peu avec cette belle mélodie.

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1: Retrouvez-nous sur CGTN Radio avec l'émission Fréquence Afrique. Aujourd'hui, dans un monde de plus en plus complexe, comment les dialogues entre différentes civilisations peuvent-ils contribuer à construire un monde meilleur pour le futur? C'est la question du jour et voici la réponse de Guillaume Bernard, président du Comité Chine des conseillers du commerce extérieur de la France et directeur général de Bernard Control.
2: J'ai le plaisir de recevoir aujourd'hui dans notre émission Guillaume Bernard.
3: Bonjour.
2: Bonjour. Alors, vous travaillez dans le milieu d'entreprise et cette fois, vous êtes participé à ce forum sur les échanges entre les civilisations. On parle beaucoup des échanges culturels ou des échanges personnels. Et quelle est votre idée sur cet échange entre les différentes civilisations?
3: Il y a, de mon point de vue, pas mal de choses à explorer sur comment tirer de cette diversité des outils pour mieux collaborer entre les différentes cultures. La culture chinoise est très différente de la culture occidentale et de cet aspect-là, c'est une richesse dans sa diversité, mais c'est aussi un défi parce que la diversité, c'est pas facile à gérer.
2: Et avez-vous des idées là-dessus? Comment on va gérer la diversité plus efficacement ou
3: En entreprise, il y a beaucoup de moyens de gérer la diversité. D'abord, il faut être certain que la diversité, c'est un atout. Je vais vous donner un exemple concret en recherche et développement. Les ingénieurs français sont des ingénieurs qu'on dit souvent a priori. C'est-à-dire qu'on va, l'ingénieur français va réfléchir beaucoup en amont, va réfléchir beaucoup à préparer en avant, avant de commencer un projet. Donc toute la préparation en amont est très très dense. Par contre, le défaut, c'est que dans les cas extrêmes, le projet ne démarre jamais ou démarre très tard. Parce qu'on réfléchit trop, quelque part, si je caricature. Donc on est très... Par contre, quand le projet démarre, le projet démarre très bien. Il démarre avec peu de problèmes. Dans l'autre sens, dans la culture chinoise, les ingénieurs chinois sont plutôt ce qu'on a dit a posteriori. C'est-à-dire que ce sont des ingénieurs qui vont démarrer très très vite. Donc l'avantage, c'est qu'ils sont très efficaces. Parce que le projet va démarrer à temps et il va démarrer très vite. Par contre, comme il y a eu moins de préparation en amont, il y a plus de problèmes à régler. Donc souvent, dans les cas extrêmes, les projets des ingénieurs chinois démarrent trop vite. Et donc il y a plein de problèmes à régler après. Et donc, pour s'adapter, les ingénieurs chinois vont corriger très très vite les erreurs. Donc ça, c'est une grande force des ingénieurs chinois, c'est d'être très efficace et de corriger les erreurs très vite. Donc là, vous avez un très bon exemple de diversité culturelle entre des ingénieurs français et des ingénieurs chinois qui est parfaitement complémentaire. Donc l'enjeu, c'est de tirer le meilleur de cette collaboration et donc de travailler à faire en sorte que l'efficience de l'ingénieur français est associée à l'efficacité de l'ingénieur chinois.
2: Mais quels sont les plus grands défis dans cette association? Ce n'est pas toujours évident.
3: Alors d'abord, c'est un défi relationnel. C'est un défi qu'on retrouve souvent dans la qualité relationnelle des échanges. Et donc, on va développer dans les entreprises différents outils pour cela. Par exemple, dans notre entreprise, on a trois outils principaux que nous avons développés. D'abord, il y a une charte managériale qui consiste à dire que nous avons trois comportements clés de succès qu'on essaye de pratiquer. Alors évidemment, on fait des erreurs, mais le but, c'est d'avoir cette pratique régulière de la grande courtoisie, du contrôle émotionnel et du non-jugement. Donc la grande courtoisie, le contrôle émotionnel, c'est très facile à comprendre pour tout le monde. Le non-jugement, c'est très difficile. C'est très difficile, je veux dire, très, en particulier pour les Français. Vous savez que les Français, on est souvent formés dès le plus jeune âge à l'esprit critique. Donc l'esprit critique, c'est très bien, c'est une grande force intellectuelle, mais ça donne aussi des mauvaises habitudes. Parce que comme on va notamment avoir souvent trop de jugements automatiques. Donc c'est un défi pour les Français notamment de se passer en dehors du jugement et de collaborer sans aucun jugement. Un deuxième outil, une deuxième méthode que j'ai présentée à ce forum, c'est par exemple tout ce qui va tourner autour de la proactivité. C'est-à-dire que la proactivité, c'est une compétence, comme jouer au piano. Jouer au piano, ça s'apprend, on s'apprend à jouer avec un professeur. La proactivité, ça s'apprend également. La proactivité, ça correspond à faire le choix de notre comportement devant une difficulté. Je vais vous donner un exemple typique. S'il pleut le lundi, s'il y a un très mauvais temps le lundi matin, parfois on va être réactif, c'est-à-dire qu'on va être de mauvaise humeur, on va être triste. On va être triste parce qu'il pleut, on est triste, il fait un mauvais temps.
2: C'est normal.
3: Voilà. Et donc on est réactif. La proactivité, c'est une compétence qui s'apprend pour dire je ne vais pas me faire influencer par mon environnement extérieur et je vais faire moi-même le choix de finalement être heureux en regardant par exemple la beauté, comme aujourd'hui, de l'automne à Pékin. les couleurs, le ciel bleu, les couleurs des feuilles, des arbres sont magnifiques. Et donc, même s'il pleut, alors ce n'est pas le cas aujourd'hui, mais s'il pleuvait un lundi matin, on peut dire, bah oui, mais la beauté autour de moi est magnifique. Je fais le choix de regarder la beauté et pas la pluie. Donc, la proactivité, c'est facile à dire, mais c'est très difficile à faire. Mmh. Et donc, ça se pratique. Et donc, en entreprise, on va former, on va essayer de se former le mieux possible pour être le meilleur à la proactivité. Un troisième exemple qui est très particulier à Bernard Control, c'est que nous avons créé un département de recherche et développement sur, justement, l'intelligence sensible. Et donc, notamment, à travers les artistes. Donc, l'artiste est une personne qui est experte pour explorer des contradictions. Or, nous, dans les entreprises, on développe des processus, on grandit vite, on développe des processus pour faire en sorte que l'entreprise soit stabilisée, soit sécurisée, que les processus soient sécurisés. Plus on développe des processus, plus on ne se rend pas compte qu'on fait les choses contradictoires. Mmh. Et on oublie de les voir, et on ne les voit pas, ces contradictions. Or, l'artiste, avec sa sensibilité, va voir ces contradictions. Et donc, dans une collaboration entre des équipes multiculturelles, l'artiste a cette sensibilité et cette capacité de révéler ses contradictions. Donc, chez Bernard Control, on a créé un département en R&D pour la sensibilité sociale qui est dirigé par des artistes. On a la D&D qui est dirigée par la D&D produit qui est dirigée par des ingénieurs et la R&D, ce qu'on appelle de sensibilité sociale, qui est dirigée par des artistes. Et là, on a plein de bénéfices puisque leur rôle, c'est de faire comme un inspecteur qualité qui vient, par exemple, dans l'usine observer comment fonctionnent les processus. Là, l'artiste, il va venir et il va échanger et avec d'autres artistes qu'il va recruter de l'extérieur, il va travailler sur toute une série de projets de relations sociales. Ça va avoir trois impacts. Le premier, c'est de développer des nouveaux canaux de dialogue social, puisque l'artiste a une sensibilité bien à lui. En général, les départements RH se sont beaucoup développés et sont devenus de moins en moins sensibles, et donc sont devenus de plus en plus juridiques. Le deuxième impact, c'est qu'on va avoir une exposition à la créativité. Comme le piano, la créativité, ça se pratique. Et plus on la pratique, meilleur on est. Mmh. Et enfin, ça va forcer les managers à donner du sens à ce qu'on fait, à se rappeler qu'on a du sens. Vous voyez, donc la R&D en sensibilité sociale, c'est une réponse possible qui vient des études de Madame Cayolle, par exemple, sur l'intelligence sensible et qui nous permet de faire vivre ou de pas de faire vivre, de gérer au mieux la diversité. Parce que la diversité, c'est facile à dire, c'est très utile, c'est un grand pouvoir d'innovation. Mais la diversité, c'est très complexe à gérer.
2: Vous avez travaillé en Chine pendant très longtemps et vous travaillez aussi avec des gens de différentes cultures, de différentes nationalités. Donc, quel est votre regard là-dessus ?
3: C'est fascinant. C'est-à-dire que c'est une énorme chance. Je considère avoir beaucoup de chance de pouvoir vivre en Chine. Tous les jours, être confronté à mes vérités, celles que j'ai apprises dans mon enfance, mes réflexes que j'ai appris pendant mes études, et les confronter à une réalité tellement différente et voir que finalement, je n'ai pas complètement raison et qu'on pourrait voir le problème d'une façon différente, c'est fascinant et c'est très, très, très motivant. Donc, ça rejoint un petit peu une des conclusions que moi je tire de ce forum, c'est que on est tous autour de ce forum convaincus que la diversité est absolument essentielle pour la richesse de l'humanité. Et on a vécu des années Covid qui nous ont tous séparés les uns des autres. Mmh. Il est urgent qu'on se retrouve, il est urgent qu'on redialogue. Qu'on redialogue non pas à travers une caméra, mais qu'on redialogue en physique, en présentiel. Alors c'est contraire, vous allez me dire, aux enjeux pour lutter contre le changement climatique, puisqu'on doit réduire nos voyages, on doit réduire nos émissions. Donc c'est important d'y prêter attention. Mais en même temps, il faut trouver le bon équilibre. Parce que ces dialogues, la lutte contre le changement climatique viendra uniquement d'un dialogue. Aujourd'hui, il n'y a pas une recette qui est applicable à tout le monde. La diversité des situations, les Indonésiens ne vivent pas le changement climatique de la même façon que les Français. Donc il est absolument essentiel qu'on se parle pour se comprendre.
2: Je vous remercie, M. Bernard, d'avoir
3: C'est moi qui vous remercie.
2: d'avoir participé à notre émission. Merci.

0: Le président chinois Xi Jinping a appelé à tout mettre en œuvre dans l'organisation des opérations de secours d'urgence face aux inondations, de l'aide aux sinistrés, des soins aux blessés et de la réinstallation des personnes affectées. Plusieurs régions de Chine ont été touchées par des inondations provoquées par de fortes pluies et des vents violents. Le président Xi a appelé les services concentrés à renforcer la surveillance, les systèmes d'alerte précoce ainsi que la préparation et la réponse aux secours d'urgence afin de garantir la sécurité des personnes et de leurs biens. Dans le sud de la Chine, la région autonome Zhuang du Guangxi a relevé son niveau d'alerte aux inondations à rouge, le niveau maximal, rapidement suivi en cela par la province voisine du Guangdong. Les pluies records provoquées par le typhon Meisak ont déclenché de graves inondations à Hengzhou dans le Guangxi, faisant 4 morts et plusieurs disparus. Les niveaux d'eau de nombreux fleuves restent supérieurs au seuil d'alerte. Les opérations de secours et d'aide d'urgence se poursuivent et plus de 50 000 personnes ont déjà été évacuées. Alors que les pluies torrentielles continuent d'aggraver le risque d'inondation, les autorités se tournent vers la technologie pour améliorer les prévisions et les interventions d'urgence.
1: Plusieurs jours de fortes pluies ont provoqué des inondations généralisées dans la région autonome Zhuang du Guangxi. Alors que les cours d'eau étaient déjà en crue après des averses répétées, le typhon Meisak a ajouté une nouvelle pression aux efforts de lutte contre les inondations.
2: Le typhon touche bon nombre des zones déjà détrempées par les précipitations précédentes. Le sol étant saturé, toute nouvelle pluie peut rapidement provoquer des crues dans les petits cours d'eau, ainsi que des crues soudaines et des glissements de terrain. L'ensemble de ces facteurs maintient le risque d'inondation à un niveau très élevé.
1: Les autorités préviennent que les niveaux d'eau de plusieurs grands réseaux fluviaux à travers la Chine pourraient continuer à monter dans les jours à venir. Des systèmes de surveillance de pointe permettent de détecter plus tôt les risques d'inondation et d'émettre des alertes plus rapidement, ce qui donne aux collectivités locales davantage de temps pour se préparer.
2: Nous surveillons les nuages de pluie à l'aide de satellites et de radars au sol, tout en utilisant des modèles numériques pour simuler la propagation potentielle des eaux de crue. Cela nous aide à identifier plus tôt les zones à haut risque, à émettre des alertes plus rapidement et à prendre des décisions plus rapides en matière de lutte contre les inondations et d'évacuation.
1: Les autorités surveillent de près l'activité des typhons et leurs impacts potentiels, ainsi que les précipitations, l'état des cours d'eau et la situation globale des inondations. Le ministère affirme qu'il continuera à renforcer les mesures de prévention des inondations et d'intervention d'urgence afin de protéger les vies et les biens.
0: Le ministre chinois des Affaires étrangères Wang Yi a achevé sa visite en Norvège, dernière étape de sa tournée dans les pays nordiques. Lors des entretiens à Oslo, le premier ministre norvégien Jonas Gahr Støre a déclaré que la Norvège souhaitait élargir sa coopération avec la Chine dans les domaines du développement vert, de l'intelligence artificielle et d'autres secteurs émergents, tout en renforçant la communication sur les enjeux mondiaux. Monsieur Wang a déclaré que la Chine était prête à approfondir la coopération concrète dans les domaines du commerce, de l'innovation et de la transition verte et a appelé à une coordination multilatérale plus étroite. Wang Yi s'est également entretenu avec le ministre norvégien des Affaires étrangères, Espen Barthed. Monsieur Wang a indiqué que les deux parties devaient œuvrer à la conclusion rapide d'un accord de libre-échange sino-norvégien. Monsieur Ed a déclaré que la Norvège défendait fermement la politique d'une seule Chine.
3: Des entretiens et un banquet festif organisé à Oslo ont marqué la fin de la tournée du ministre chinois des Affaires étrangères Wang Yi en Scandinavie. À l'issue des rencontres avec le premier ministre norvégien Jonas Gahr Støre et le ministre des Affaires étrangères Espen Barthed, les deux parties se sont engagées à renforcer leur coopération.
2: Il est essentiel pour la Norvège, petit pays doté d'une économie de taille moyenne et d'une vision internationale, d'entretenir de bonnes relations partout où cela est possible. Nos échanges commerciaux sont en pleine croissance, notamment avec la Chine, et nous constatons que nous partageons des intérêts communs dans de nombreux domaines.
3: Et tandis que de nombreux Norvégiens se réjouissent de la qualification de leur équipe de football pour les quarts de finale de la Coupe du Monde, les pêcheurs du pays ont eux aussi de quoi se réjouir, car les exportations de saumon vers la Chine continuent de progresser en flèche. Le pays a désormais dépassé les États-Unis pour devenir le deuxième marché d'exportation de la Norvège pour ce poisson. Au-delà des perspectives prometteuses en matière d'exportation de saumon, les échanges commerciaux entre la Chine et les pays nordiques sont récemment devenus un sujet sensible. Lors de sa visite, Wang Yi a réussi à approfondir le dialogue et la coopération avec la Scandinavie, un processus que les deux parties affirment vouloir poursuivre. Lors de sa première étape au Danemark, le ministre des Affaires étrangères Wang Yi a déclaré que la Chine était prête à renforcer la coopération dans les domaines du commerce et de l'investissement et qu'elle envisageait une nouvelle version du programme de travail conjoint sur le développement durable entre les deux pays. À Stockholm, Wang Yi a rencontré son homologue suédois à bord d'un bateau pour célébrer la reprise des pourparlers de haut niveau. Les deux parties ont convenu de se rencontrer régulièrement à l'avenir. À Helsinki, le ministre chinois des Affaires étrangères s'est montré disposé à développer le commerce et les investissements, tout en mettant en œuvre le plan d'action conjoint entre la Chine et la Finlande. La Scandinavie, avec son littoral escarpé et ses innombrables îles, est connue pour privilégier le libre-échange au protectionnisme, une raison suffisante pour que la Chine examine si les pays nordiques sont prêts à œuvrer en faveur d'un accord commercial mutuellement convenu entre Bruxelles et Beijing. Nous en saurons davantage à l'automne lorsque le prochain cycle de négociations doit avoir lieu.
0: Le ministère russe de la Défense affirme que ses forces armées ont mené pendant la nuit une frappe de grande envergure contre des cibles militaires à Kiev et dans d'autres régions ukrainiennes. Il précise que ses systèmes de défense aérienne ont abattu plus de 500 drones à voilure fixe ukrainiens dans 20 régions de Russie. L'armée ukrainienne affirme que ses forces ont frappé 47 cibles militaires russes dans la nuit de dimanche à lundi. Elles ont également touché 3 raffineries de pétrole russe, dont la plus grande du pays, située à Omsk. Le président ukrainien Volodymyr Zelensky a déclaré que l'armée avait eu du mal à intercepter les missiles balistiques russes en raison d'un nombre de missiles de défense aérienne occidentaux insuffisant. Il espère que les États-Unis et leurs partenaires européens décideront, lors du sommet de l'OTAN, d'apporter un soutien accru à l'Ukraine en matière de défense aérienne. Le vice-ministre russe des Affaires étrangères, Sergei Ryabkov, a déclaré que la Russie ne renoncez pas aux propositions américaines concernant l'Ukraine formulées avant le sommet de l'OTAN et qu'elles suivraient également de près la position des États-Unis. La première cargaison d'aide d'urgence en provenance de Chine est arrivée à Caracas, la capitale du Venezuela, après les 2 puissants séismes venus le mois dernier.
4: Un avion transportant plus de 80 tonnes de matériel de secours a atterri lundi à l'aéroport. Ce chargement comprend 20 générateurs électriques, 8 camions de purification d'eau, 200 unités de désinfection, 200 systèmes d'éclairage solaire, plus de 1700 tentes et plus de 6700 couvertures. Le ministre vénézuélien des Affaires étrangères, Ivan Gil, a remercié le gouvernement et le peuple chinois pour leur aide.
2: Cette cargaison figure parmi les livraisons d'aide les plus importantes destinées au Venezuela. Nous exprimons notre sincère gratitude au gouvernement chinois. C'est un témoignage fort du partenariat stratégique indéfectible entre nos deux pays. Nos remerciements vont également au peuple chinois. La communauté chinoise au Venezuela s'est rendue sur le terrain dès les premiers instants dans les zones les plus durement touchées. Tous les Vénézuéliens ont pu constater de leurs propres yeux à quel point les Chinois ont aidé les personnes déplacées et participé aux opérations de sauvetage. Les Chinois vivant au Venezuela sont aux côtés de notre peuple. Nous sommes frères et sœurs. Nous formons une communauté d'avenir partagé pour l'humanité.
0: Des incendies de forêt attisés par une vague de chaleur persistante depuis fin juin font rage dans plusieurs régions d'Europe. En Catalogne, en Espagne, 150 touristes ont été évacués d'un camping alors que les incendies ravageaient plus de 2000 hectares de terre et contraignaient près de 10 000 habitants à rester chez eux. Dans le nord du Portugal, plus d'un millier de pompiers ont été déployés pour maîtriser un incendie de forêt qui ne cesse de s'étendre.

0: certaines parties du sud de la France sont également en état d'alerte maximale face aux incendies de forêt.
1: Un immense panache de fumée s'élève d'un incendie de forêt dans la région de Catalogne, dans le nord-est de l'Espagne. Des vents violents et un temps sec ont attisé les flammes, à seulement quelques kilomètres des sites touristiques très fréquentés de la Costa Brava. Selon le service des agents ruraux de Catalogne, l'incendie a ravagé environ 750 hectares de forêt. Alors que les flammes se propagent dans des zones fortement boisées, les habitants ont reçu l'ordre de rester chez eux et d'attendre les consignes officielles. Et ce n'est là qu'une des nombreuses régions touchées par les feux de forêt. De l'autre côté de la frontière, le sud de la France est également aux prises avec des incendies depuis quelques jours. Parmi les plus touchés figurent les vacanciers des campings. Les pompiers ont indiqué que près de 3000 personnes avaient été évacuées, dont la moitié provenait de trois campings situés dans la zone touchée.
2: Ça fait comme si on était dans un mauvais film, on ne réalise pas vraiment que c'est arrivé et se rend compte qu'on a tout perdu, qu'il ne reste plus rien du tout. C'est difficile à accepter.
3: Nous attendons de pouvoir retourner sur le site pour voir si nos affaires sont intactes et si notre caravane va bien. La plupart ont été entièrement détruites par les flammes.
1: Toujours dans le sud de la France, près de Béziers, les opérations de lutte contre l'incendie ont paralysé la circulation sur une autoroute, laissant de nombreux passagers bloqués sur la route.
4: C'est effrayant quand on est si près. C'est toujours différent quand on voit ça aux informations, mais quand on est si près, on ne sait pas quoi faire. Car si le feu ou le vent venait à changer de direction, on se retrouverait pris au piège. On ne peut pas s'échapper.
1: En juin, une vague de chaleur a balayé l'Europe, entraînant des températures extrêmes dans une grande partie du continent. Et alors que l'été, qui correspond généralement à la haute saison des feux de forêt en Europe, ne fait que commencer, les inquiétudes grandissent quant à ce que les mois à venir pourraient réserver.
0: Un nouveau centre de formation en soins infirmiers a officiellement ouvert ses portes à l'hôpital de l'Amitié Sierra Leone, Chine. Cet établissement bénéficie du soutien de la 27e promotion de l'équipe médicale chinoise présente dans le pays. Il devrait permettre de renforcer la formation en soins infirmiers grâce à des stages pratiques, à des exercices de simulation et au développement professionnel continu. Reportage depuis Freetown.
5: Depuis plus de 17 ans, la chef de service Awa Koroma consacre sa vie à sauver des vies. Aujourd'hui, elle fait partie des dizaines d'infirmières qui suivent une formation à l'occasion de l'inauguration officielle du centre de formation en soins infirmiers Chine Sierra Leone.
6: C'est un privilège pour nous qui travaillons actuellement à l'hôpital de l'Amitié Sierra Leone Chine. Le fait d'avoir cette opportunité de nous former à différentes compétences infirmières est une chance. Et je suis convaincue que nous allons faire la différence.
5: Madame Koroma a précisé que la formation portait sur les gestes de premiers secours vitaux, ajoutant qu'elle transmettrait ses connaissances aux infirmières qui ne peuvent pas participer à cette phase. L'inauguration de ce centre de formation en soins infirmiers Chine Sierra Leone a réuni des hauts responsables gouvernementaux, des professionnels de santé et des représentants de la République populaire de Chine et de la Sierra Leone, soulignant ainsi leur engagement commun à renforcer le système de santé du pays grâce à des investissements dans les professionnels de santé de première ligne. Le centre proposera une formation professionnelle continue, aidant ainsi les professionnels de santé à rester en phase avec l'évolution des pratiques médicales.
6: 40 infirmiers venus de toute la Sierra Leone participeront à notre formation et recevront une formation systématique. Cette formation est soutenue par notre équipe médicale chinoise et des enseignants venus de Chine.
5: Les responsables chinois affirment que ce centre de formation permettra d'approfondir les échanges médicaux entre la Chine et la Sierra Leone.
7: Chaque membre de la 27e équipe médicale chinoise partagera sans réserve l'ensemble de ses connaissances professionnelles afin de garantir le bon déroulement des activités de formation.
5: Les responsables médicaux sierra-léonais affirment que ce centre renforcera les effectifs infirmiers de la Sierra Leone, améliorera la pratique clinique et contribuera à de meilleurs résultats en matière de soins de santé pour les communautés de tout le pays.
6: Pour nous, cette formation améliorera la qualité des soins prodigués par nos infirmières et sages-femmes. Elles ne se limitent pas à venir s'asseoir dans une salle de classe. Les infirmières participeront à de nombreuses séances pratiques qui les aideront à faire face, par exemple, à une obstruction des voies respiratoires et à prodiguer les premiers secours qu'elles sont censées apporter.
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Bonjour et bienvenue dans cette nouvelle édition de Classico. Les thèmes de la relocalisation et de la réindustrialisation ont refait surface en France durant la crise sanitaire. Par ailleurs, on constate un intérêt de plus en plus prononcé pour la consommation en circuit court, bénéfique pour la protection de la planète et le Made in France, plébiscité par les Français. Mais la France a-t-elle les moyens de retrouver une partie de sa souveraineté économique? Et quelles seraient les conséquences du retour de la production industrielle sur le territoire? Dans cette édition, Madame Jade Charles va discuter de ces questions avec les invités. Allez, installez-vous confortablement, on décolle en Classico.

0: Bonjour à tous et bienvenue dans ce nouveau numéro de Pour tout vous dire. Les thèmes de la relocalisation et de la réindustrialisation ont refait surface en France durant la crise sanitaire. Par ailleurs, on constate un intérêt de plus en plus prononcé pour la consommation en circuit court, bénéfique pour la protection de la planète, et le Made in France, plébiscité par les Français. Mais la France a-t-elle les moyens de retrouver une partie de sa souveraineté économique? Et quelles seraient les conséquences du retour de la production industrielle sur le territoire? Ce sera le thème de cette émission. Nous en parlerons avec deux spécialistes du sujet. Et avant cela, nous nous rendrons au Salon du Made in France, événement incontournable cette année, alors que les enjeux de la relocalisation s'invitent dans la campagne présidentielle. Et en deuxième partie, nous nous intéresserons à l'engouement pour le Guochao, ou le renouveau du Made in China, en Chine, avec Fan Zhen. Bonjour, bonjour. Charles Huet et Régis Portalès, et merci d'avoir accepté notre invitation aujourd'hui. Je vous présente tout de suite à nos téléspectateurs. Régis Portalès, vous êtes ingénieur en informatique et un ancien élève de l'École Polytechnique. Vous avez cofondé en 2019 l'association X Alternative, qui regroupe majoritairement des élèves et des anciens élèves de l'École Polytechnique qui souhaitent s'engager pour l'intérêt général. Et vous, Charles Huet, vous êtes cofondateur de la Carte Française, une carte cadeau qui favorise les achats de produits made in France. Vous avez également cofondé la FIMIF, la Fédération indépendante du Made in France, qui est la seule fédération de consommateurs engagée dans la promotion et le développement du Made in France. Alors, avec plus de 800 exposants et 100 000 visiteurs attendus, la 9e édition du Salon du Made in France a créé l'événement cet automne à Paris, et pas seulement pour les produits qui étaient présentés. À 5 mois de la présidentielle, le thème de la réindustrialisation fait des émules chez les prétendants à l'Élysée de toutes obédiences qui se sont succédés au Salon pour partager leur vision à la matière. Nous nous sommes rendus sur place.
1: Le Made in France s'expose le temps d'un salon à Paris. Des grands classiques, emblématiques de la tradition française, comme la marinière ou les ustensiles de cuisine, des produits régionaux, et bien sûr, le vin, comme celui-ci, produit en région parisienne.
2: L'idée, c'est de participer à la renaissance du vignoble francilien. On produit du vin naturel, donc avec des raisins bio et sans ajout de levure, d'enzymes ou tout ce qu'on met dans le vin, que du raisin. À Courbevoie, avec des raisins qu'on va chercher en Loire et en Alsace, qu'on vendange à la main et qu'on ramène sur place à Courbevoie et qu'on vinifie à Courbevoie.
1: Des propositions plus originales aussi, comme cet aquarium potager, le Nénufarm, un écosystème complet où les plantes filtrent naturellement l'eau des poissons. Cette marque de linge de maison haut de gamme a été fondée en 1847. Ses produits, essentiellement en lin, s'exporte aujourd'hui dans 60 pays. Un succès qui se fonde sur l'amour du beau des consommateurs.
3: C'est une question de gens qui apprécient, qui sont esthètes, qui aiment le beau, qui aiment l'art de vivre, qu'ils soient

0: chinois ou français, on partage ce goût pour les belles choses, tout simplement, et des belles choses qui durent.
1: Cette année, le salon prend une tournure résolument politique. Inauguré par des membres du gouvernement, il a vu défiler presque tous les prétendants à l'élection présidentielle de 2022, désireux de se faire entendre sur un thème qui fait consensus. Arnaud Montebourg, à la fois candidat exposant en tête, venu dédicacer son miel bleu-blanc-ruche au premier jour du salon.
0: L'industrie française, c'est la colonne vertébrale de notre économie. C'est là où sont réalisées l'essentiel des exportations, l'essentiel des innovations. Et c'est un secteur d'activité qui crée de l'emploi. Et donc, nous avons intérêt à soutenir l'industrie. Aujourd'hui, l'industrie repartit très fort parce que l'économie mondiale est repartie.
1: Après 3 décennies de désindustrialisation, la crise du Covid-19 aura marqué un retour sans précédent de l'industrie dans les préoccupations des pouvoirs publics. En attendant le retour d'une véritable politique industrielle, le Made in France aura toujours le mérite de faire rêver le monde entier.
2: Alors, on a vu dans ce reportage l'intérêt suscité aujourd'hui par le Made in France et les relocalisations dont les politiques s'emparent dans la campagne présidentielle qui commence. Avant de s'intéresser à cette tendance, j'aurais voulu qu'on revienne sur l'origine de la désindustrialisation en France. Pourriez-vous nous en rappeler les principales raisons, Régis?
3: Bien sûr, alors ce sera un point de vue personnel et pas que, notre groupe a un peu travaillé sur le sujet et a produit un document d'une 40aine de pages sur la question. Ce qui ressort en particulier, c'est la financiarisation de l'actionnariat et la transformation du capitalisme français d'un capitalisme, on va dire, familial, comme il existe encore en Italie ou en Espagne ou en Allemagne, en un capitalisme entièrement financier, où donc les intérêts ne sont plus les mêmes. L'argent peut se déplacer à volonté. Et ce que va chercher l'actionnariat, c'est plus forcément la perpétuation d'un savoir-faire, d'un groupe, d'un capital immatériel, mais c'est du retour sur investissement. Et le retour sur investissement, on va le chercher là où il existe. Donc c'est ce qui s'est traduit depuis les années 80 par des délocalisations en masse. En quelque sorte industriel et pensé intelligemment. Je pense à Serge Tchuruk qui parlait du faiblesse, où on va faire de l'industrie sans usine. Donc on a évacué les usines pour se concentrer sur la valeur ajoutée. Et finalement, aujourd'hui, on n'a plus d'usines et on commence à perdre la valeur ajoutée.
2: D'accord. On a voulu faire de l'industrie sans usine.
3: Exactement.
2: Et maintenant, on a besoin de ces usines.
3: Voilà. Et alors, je rajouterais quand même qu'à mon avis, il y a une sorte de trahison des élites qui ont engrainé dans ce mouvement à corps perdu. Quoi. Donc, potentiellement, et là, c'est un point de vue vraiment personnel, on va dire que les grandes usines, comme il y avait, parce que les années 40 jusqu'aux années 60-70, il y avait quand même de très grands mouvements sociaux. Je me souviens dans les usines Renault, par exemple. Supprimer les usines, c'est supprimer les mouvements sociaux aussi. C'est un côté pratique.
2: Ouais. Et des élites qui aujourd'hui revendiquent donc cet intérêt pour la réindustrialisation de la France. Alors, vous avez envie de réagir, je crois, Charles
4: Huet. Non, il y a de multiples raisons à la désindustrialisation. D'abord, elle a touché tous les pays d'Occident, mais effectivement, elle a touché plus gravement la France que tous les autres pays occidentaux. Si on est passé à cette fin du capitalisme familial, c'est pas tout à fait indifférent non plus au contexte fiscal et réglementaire français. Les impôts sur les successions et les impôts sur la fortune ont aussi largement participé à défamiliariser ces entreprises-là et donc à les mettre en main de groupes financiers moins attachés à leur territoire. Aujourd'hui, les entreprises du Salon du Made in France sont très souvent des entreprises familiales qui ont un attachement au long terme à leur territoire, à leurs salariés, à leurs équipes, à leur savoir-faire. Et le consommateur n'est pas non plus, le client français n'est pas non plus à sa part de responsabilité. Malheureusement, les Français s'appauvrissent depuis quelques décennies l'État leur laisse peu d'argent, donc oui, ils choisissent le low cost et donc ils ont encouragé et accéléré cette délocalisation en choisissant, en préférant des produits low cost et fast fashion en particulier.
2: Il y a aussi une part de responsabilité du consommateur dans ça.
3: Ça, moi, je ça n'est pas c'est quelque chose que je ne dirais pas. Mais non, les responsabilités sont structurelles quand même. Le consommateur, si on lui propose des objets moins chers, il va prendre les moins chers. On n'a qu'à pas lui proposer ces objets moins chers.
4: Mais je ne suis pas sûr que mes chaussures soient plus chères que des Nike. Et je suis même sûr qu'elles sont moins chères. Mais du coup, à un moment donné, je vote avec ma carte bleue. Et j'ai aussi le choix. Après, il n'est pas question de les culpabiliser. Il est question de pas systématiquement. En tout cas, on a c'est multifactoriel. Et on a même nous, consommateurs, une part, pas intégrale, mais une part de la solution. Et on peut ne pas oublier notre casquette de citoyen quand on a notre casquette de consommateur.
2: En tout cas, ce phénomène n'est pas un phénomène récent. Ça fait plusieurs décennies qu'il s'est entamé. Et on semble redécouvrir aujourd'hui, depuis notamment la crise sanitaire, que la France ne produit presque plus rien sur son territoire. Pourtant, on sait qu'on est dans une économie globalisée où les chaînes de valeur sont dispersées sur l'ensemble de la planète et que tous les pays sont interdépendants. D'après vous, qu'est-ce qui explique le déclenchement d'une prise de conscience en France à ce sujet ?
4: On vient de connaître une décennie de sensibilisation culturelle et médiatique et politique au sujet du Made in France et de son importance. Maintenant, effectivement, pendant 10 ans, on en parlait. Depuis la crise du Covid, on a vu qu'on a une étape de passage à l'acte un peu plus concret et qui a eu des effets sur la fin de la désindustrialisation, et on a connu un solde positif de création d'usines pour la première fois depuis 20 ans juste avant le Covid. Et la crise du Covid a montré aux yeux de tous les Français notre grande nudité industrielle, voilà. Même sur des produits prétendument à valeur ajoutée faible, qui auraient pu imaginer la criticité stratégique d'un rectangle de tissu et de 2 élastiques, les masques. Ça semble comme ça, sans grande valeur ajoutée. En vérité, c'est stratégique, comme en réalité tous les produits peuvent être stratégiques, puisqu'on ne peut pas savoir de quoi l'avenir sera fait. Il faut, par prudence élémentaire, maintenir un tissu industriel en France.
2: Et puis la question du prix des produits, justement, vous en avez un peu parlé tout à l'heure. Est-ce que les Français pourront acheter les produits Made in France qui, certainement, auront un coût plus important que ce qu'on peut trouver aujourd'hui, qui est importé de tous les coins de la planète à des prix souvent défiant toute concurrence?
4: C'est effectivement ce sujet de l'image-prix du Made in France, c'est ce qu'on a voulu nous adresser avec notre carte cadeau pour inviter les représentants du personnel à offrir le coup de pouce budgétaire à leurs collègues à Noël pour passer des paroles aux actes. Ceci étant, le Made in France n'est pas toujours plus cher. Dans l'agroalimentaire et la cosmétique en particulier, on a une profondeur d'offre telle qu'on est présent sur tous les niveaux de gamme. Un tiers des marques de distributeurs alimentaires dans la grande distribution sont du Made in France, donc c'est les premiers prix. Dop, le shampoing le moins cher du marché, fabriqué à Rambouillet. Les briquets Bic sont en partie fabriqués en Bretagne, à Redon. Et la cosmétique Made in France est tout à fait compétitive.
2: Est-ce que ce ne sont pas des exceptions? Est-ce qu'on pourrait véritablement envisager que les Français achètent du Made in France à grande échelle?
4: Pour passer à l'échelle, effectivement, il y a un sujet financier essentiel. Rendre plus compétitifs nos producteurs en réduisant leurs impôts de production en particulier, et de travailler contre la paupérisation des Français aussi en augmentant les salaires, en réduisant aussi les impôts. Le Made in France, c'est la manière la plus sensible pour un consommateur, un particulier, de ressentir le poids du contexte fiscal qui pèse sur les produits et sur les fabricants.
2: Vous n'êtes pas tout à fait d'accord sur ce point.
3: Il y a un coût qui n'est jamais évoqué, c'est le coût du capital. En France, le coût du capital est très gros. Les dividendes augmentent, les investissements reculent. Quand on regarde, par exemple, la production de voitures, le coût salarial est marginal, je ne sais plus exactement ce que c'est. Par contre, le coût de la publicité, c'est 20%. Si on veut produire pour moins cher, on peut peut-être enlever ce coût publicitaire. On peut peut-être enlever une grande partie de la rémunération actionnariale, qui d'ailleurs repart dans des fonds d'investissement étrangers, qui vont être des fonds de pension américains, des fonds de pension ou des fonds stratégiques suédois, etc. Ça, c'est des choses sur lesquelles on peut agir et qui augmenteraient significativement la compétitivité de nos entreprises si le coût du capital était plus faible. Les impôts de production, c'est vraiment une expression qui me fatigue. En ce moment, elle est employée partout. Et on a l'impression que ça ne s'arrêtera jamais. Quoi. L'impôt sur les sociétés, il est passé de 50% en 1980 à 22,5%. Et maintenant, avec la taxe universelle, on sent qu'il va converger vers 15%. Mmh. Et puis les impôts, alors je n'ai plus le nom exactement en tête, mais sur territoriaux, c'est pour les PME, c'est ridiculement faible. Hein. C'est pas ça qui grève la compétitivité.
4: C'est 70 milliards quand même au global sur l'économie. Et puis je suis d'accord sur les coûts publicitaires. D'ailleurs, on voit que le circuit court 1083, plein de jeunes marques s'en sortent sans passer par distribution et publicité. Le problème du passage à l'échelle, c'est que le Kidam ne connaît pas les marques de chaussures fabriquées en France. Les comités d'entreprise ne connaissent pas les marques fabriquées en France parce que justement, elles n'ont pas d'égérie internationale, elles ne sont pas distribuées dans tous les centres-villes. C'est distribution et marketing, effectivement, qui sont aussi responsables de la désindustrialisation. Mais en tout cas, sur ce qui est dans la main du politique, il y a ce sujet réglementaire et fiscal, assurément, où on a les records mondiaux. Et il me semble-t-il, on a également, corrélairement, le record mondial de désindustrialisation. Donc il y a peut-être des questions à se poser comme là-dessus aussi.
2: Du point de vue du pays, de la France, on voit qu'il y a une volonté d'indépendance. Elle est prônée notamment par les dirigeants politiques dont on a parlé un peu tout à l'heure. Dans cette vision de la réindustrialisation, est-ce qu'il n'y aurait pas intérêt à faire des choix stratégiques dans les types de produits que l'on pourrait avoir à produire sur le territoire français ?
4: Moi, pourquoi pas? Je pense qu'il y a des industries lourdes, des industries stratégiques d'un point de vue souveraineté, évidemment, sur lesquelles l'État doit avoir un droit de regard, sur l'achat en particulier. Après, moi, je pense qu'il faut investir tous azimuts parce que la planification, c'est très compliqué. Est-ce que demain, l'anticipation de la criticité d'un masque, c'était impossible à prévoir? Est-ce que demain, ma chaussette, qui semble vraiment très bas de gamme et pas à la hauteur de la valeur ajoutée française occidentale, et demain, avec une chaussette connectée, c'est peut-être ma chaussette qui sera mon médecin, qui sera peut-être mon coach sportif? Je pense qu'il faut mettre le terreau en place entrepreneurial, industriel et recherche pour investir tous azimuts. Et on verra si c'est pertinent ou si c'est pas pertinent et si ça gagne sur le marché mondial ou pas.
2: Peut-être avec une planification aussi. C'est peut-être ça aussi qui a causé la désindustrialisation de la France.
4: Moi, je pense qu'il faut. C'est surtout mettre en place le terreau le plus propice à l'investissement, à la recherche et à l'entrepreneuriat. Et laissons faire les ingénieurs. Et les entrepreneurs.
2: Vous voulez réagir ?
3: Oui, je ne suis pas d'accord non plus. Moi, je n'ai pas foi dans le marché. On laisse faire le marché depuis 40 ans et ça ne marche pas.
4: Avec une économie surfiscalisée et dans un marché ouvert, c'est sûr qu'on met des boulets plus importants à nos consommateurs et à nos producteurs.
2: On a deux visions du monde.
3: Donc moi, j'ai une vision planificatrice, au moins sur le sujet stratégique. Il y a des choses qui sont très importantes. Et c'est pas, le marché ne va pas révolutionner tout ça demain matin. Il faut de l'énergie, il faut de la santé, il faut des transports. Il y a des choses, on ne pourra pas passer au travers. Donc l'énergie, ça se planifie, c'est des projets sur 30 ans. Ça demande des investissements très lourds. Quoi qu'on veuille faire d'ailleurs, que ce soit du nucléaire ou pas du nucléaire, ça demande des dizaines de milliards. Il y a des pareil sur la santé, c'est des investissements très longs, formation de gens qui durent, former un médecin, ça prend 12 ans... Voilà, et puis il y a pareil pour les transports, où là on est bien sur les transports, mais pareil, et on a l'impression qu'on ne fait pas ça du tout. On a quand même vendu Alstom, quoi. Enfin, c'est complètement absurde. Mm-hmm. Ça, c'est le genre de choses qu'il ne fallait pas faire. Maintenant, on parle de le racheter. Est-ce que c'est parce que c'est une période électorale ou est-ce que ça va vraiment se faire? Et si on le fait, est-ce qu'on va vraiment en faire quelque chose?
2: Surtout General Electric qui veut le vendre.
3: General Electric, ils sont empêtrés dans des mauvaises affaires. Donc moi, j'ai une vision planificatrice, au moins sur les choses stratégiques. La Chine planifie, elle planifie bien. Et d'ailleurs, elle s'est inspirée de notre planification des années 50, 60, 70. Donc c'est des empilements sur 5 ans et puis une vision à très long terme qui peut ensuite un peu évoluer au fur et à mesure que les plans s'empilent. Moi je pense que c'est ce qu'il faut faire, sur l'énergie c'est ce qu'il faut faire, il ne faut pas avoir un plan de 3 milliards par an, machin. Il faut quelque chose où c'est qu'on veut être en 2050, combien de milliards il nous faut, on les met, on monte les filières et ensuite on fait de la planification.
2: Je voudrais parler aussi de l'emploi maintenant. On associe souvent la création d'entreprises, d'industries avec le retour de l'emploi, qui est un gros problème en France, qui est touchée très durement par le chômage. Mais relocaliser ne signifie pas nécessairement créer des emplois en grande quantité dans des usines qui aujourd'hui sont extrêmement robotisées. Qu'est-ce que vous en pensez, Charles ?
4: Effectivement, les usines relocalisées sont plus petites et plus automatisées, et tant mieux. En réalité, on voit qu'il n'y a pas de corrélation entre la robotisation et le chômage. Au contraire, les pays les plus robotisés sont ceux qui connaissent le moins de chômage. Un produit Made in France génère au global, en direct et indirect, 10 fois plus d'emplois. Donc, c'est

0: mécanique. Et la robotisation ne va pas du tout à l'encontre de ça. Au contraire, elle rend elle permet de dépasser le sujet fiscal. Elle permet de rendre plus compétitifs les produits made in France. Donc ce n'est pas du tout antinomique, robotisation et emploi.
1: Alors, on a vu que cette tendance qui a cours aujourd'hui en France et qui est vraiment au cœur des débats, elle se déroule de la même façon dans différents pays, notamment chez des voisins européens ou même plus loin, aux États-Unis. On s'intéresse au Made in Italia, au Made in America, etc. Derrière ce goût prononcé pour des produits de qualité, parce que c'est souvent ça qui est mis en avant, est-ce qu'il n'y a pas aussi un enjeu de souveraineté économique et puis une tendance au repli sur soi, au protectionnisme même, Régis Portalès?
2: Oui, il y a une question d'indépendance, effectivement. On va prendre par exemple un sujet que je connais bien, qui c'est les composants, processeurs et composants. Il y a une pénurie, puisque les grands fournisseurs n'arrivent plus à livrer suffisamment pour répondre à la hausse de la demande. Donc, que font les Américains? Ils investissent, je crois, c'est 50 milliards, plus 20 ou 30 qui viennent de chez Intel. Donc, ils reconstruisent les usines de semi-conducteurs chez eux pour produire des processeurs. Que font les Sud-Coréens? C'est pareil, Samsung, donc Corée du Sud, Samsung, c'est à peu près la même chose, met 180 milliards sur 4 ans dans le domaine, parce que effectivement, c'est critique. Si on n'a plus ce genre si on n'a pas accès ni par l'importation ni par la production locale de ce genre de choses, il y a beaucoup de choses qui se passent très mal. Je pense par exemple aux usines de voitures qui doivent s'arrêter parce qu'elles peuvent plus, elles n'ont plus assez de composants pour produire les véhicules. Donc, on peut faire deux choix. Soit on n'en a plus, et dans ce cas-là, on fait des voitures avec cadran à aiguille. Moi, ça me va très bien. Il faut sécuriser les approvisionnements. Et sécuriser les approvisionnements, c'est soit faire des partenariats avec l'étranger, mais on voit ce que ça peut donner dans un contexte de crise des chaînes d'approvisionnement, soit on relocalise ce qu'on peut, pour qu'au moins, en cas de catastrophe, on ait de quoi produire un petit peu chez soi. Je pense que c'est le raisonnement que font beaucoup de pays.
1: Vous voulez conclure ?
0: Mais en fait, le Made in France n'est qu'un rattrapage. Tous les pays du monde, tous les consommateurs du monde, en vérité, sont bien plus patriotes depuis bien plus longtemps que nous, de manière beaucoup plus forte et beaucoup plus ancrée dans leur quotidien, dans leur manière d'être culturelle, leur manière de consommer. Et du coup, ce n'est pas un repli sur soi. Les AMAP, ou la ruche qui dit oui, le circuit court, ça n'a pas vocation péjorative. C'est juste soutenir, vouloir donner du travail, rendre prospère ses voisins. Et c'est un souci de proximité, de solidarité locale, de bon sens, bien compris par tous. Et le Made in France ne fait que rattraper un complexe vis-à-vis de cette solidarité nationale que beaucoup de Français ont eu et qui évolue heureusement.
1: Eh bien, on va continuer à parler de ce sujet, mais avec un petit coup d'œil du côté de la Chine, avec Fan Zhen qui va nous rejoindre. Bonjour Fan Zhen et merci d'être avec nous aujourd'hui. Vous êtes cofondatrice et directrice associée de Bonjour Brand, un événement annuel qui relie des marques chinoises avec des designers français et internationaux pour favoriser les rencontres et les collaborations.
3: Tout à fait.
1: Alors, vous travaillez sur les échanges entre ces marques depuis plusieurs années et vous êtes donc à l'affût des tendances en la matière. Est-ce que vous pourriez nous parler, pour commencer, de l'engouement pour le Made in France en Chine ?
3: Alors, le Made in France est très apprécié en Chine, comme vous pouvez imaginer, parce que depuis longtemps, le Made in France, ça signifie la bonne qualité, le French touch qui a toujours été sexy. Et nous, vu que la Chine, depuis la réouverture dans les années 80, on a commencé à gagner de l'argent, mais sur place, on n'a pas beaucoup de bonnes marques à consommer. Donc, du coup, on commence à consommer des marques étrangères. Et donc, du coup, les marques françaises sont rentrées dans nos yeux. Et puis, on commence à vider les stocks dans le monde entier.
1: Ça doit faire plaisir, Charluette.
3: Louis Vuitton, Chanel et tout ça. Donc, du coup, c'est devenu de plus en plus fort, l'ambiance, en fait, la force de la marque française. Donc, du coup, le Made in France est devenu un mot très, très connu en Chine. Et puis, nous, on aime bien tellement. Et puis,
1: Voilà. La Chine, de son côté, elle n'a pas besoin de relocaliser sa production, mais elle connaît, elle aussi, une évolution avec une tendance pour la recherche de produits haut de gamme, justement. Est-ce que vous pourriez nous parler de ces marques chinoises?

0: chinoises qui séduisent aujourd'hui les consommateurs chinois et qui éventuellement commencent aussi à se faire un nom à l'international.
1: Oui, dans ma tête, je pense tout de suite à Huawei, à Xiaomi, à Oppo, Vivo.
0: C'est plutôt l'électronique alors.
1: Exactement, parce que Shenzhen était la ville la plus ouverte depuis les années 80. Donc du coup, c'est
0: Shenzhen
1: là en fait,
0: qui est la ville de l'électronique.
1: Tout à fait. Donc du coup, il a bénéficié beaucoup d'avantages en fait du gouvernement pour le développement de technologie.
0: Ouais.
1: Donc c'est là en fait, on a fait le premier nom pour les marques chinoises parce qu'à l'époque, les marques chinoises n'existaient pas. On était seulement des fabricants chinois, des usines chinoises. Et depuis, on a des marques chinoises dans la mode qui sont commencées à mettre leur nom. Par exemple, Li-Ning et par exemple, Guopei. C'est une marque de haute couture chinoise. Et Li-Ning, c'est le streetwear qui a fait son nom aussi, qui est beaucoup dans la tendance de mettre en avant la culture chinoise et l'esthétique moderne.
0: Alors, il y a une autre tendance qui est, je crois, très forte aujourd'hui. Elle concerne essentiellement, je pense, des jeunes. Ça s'appelle Guochao. Vous allez nous expliquer précisément ce que ça veut dire et en quoi ça consiste.
1: Alors, Guochao, pour expliquer, Guo, ça veut dire pays, Chao, ça veut dire vague. Donc, si on traduit littéralement, c'est la vague nationale. Donc, Guochao était, je pense que si je ne me trompe pas, apporté par Tmall d'Alibaba, qui a fait une
0: C'est-à-dire le site de e-commerce
1: d'Alibaba, et qui a fait une mission avec Li-Ning, comme on peut voir sur l'écran. Je pense que c'est en 2018, ils ont fait la fashion show à New York. Ils ont fait une collection de sportswear, mais avec des broderies chinoises. Donc du coup, ça a fait un gros buzz sur les réseaux sociaux chinois. Les jeunes ont tellement aimé. Pour vous dire, Li-Ning, quand j'étais petite, je refusais porter Li-Ning. Je préférais des Nike, des Adidas, parce que c'est beaucoup plus cool.
0: C'était ringard.
1: Exactement. Li-Ning, c'était une marque chinoise. Moi, je n'aime pas les marques chinoises. Je veux être internationale.
0: Ouais.
1: Mais maintenant, les jeunes, ça a complètement changé. On veut porter Li-Ning parce que ça montre notre sang et ça montre notre fierté. Aussi parce qu'eux, ils ont... tous nés dans la Chine où l'économie est bien, tout est bien, tout le monde est plus ou moins content. Donc du coup, on préfère border notre propre marque.
0: Mm-hmm.
1: Donc Guochao, c'était, je dirais, le début, le vrai début, c'était ça.
0: Et puis ça a donné lieu à la création de marques de bonne qualité, des marques qui sont aujourd'hui appréciées par les consommateurs chinois.
1: Oui, tout à fait, parce que je dirais souvent on pense que made in China ça veut dire mauvaise qualité, mauvais design, quasiment pas de design, mais en fait maintenant le made in China, Li-Ning a toujours une bonne qualité en fait, c'est juste nous on refusait de le voir. Et donc maintenant
0: l'image qui était pas bien
1: en fait, c'est le marketing, on n'est pas bon en storytelling. C'est pour ça que vous aussi, les Français, vous êtes, je dis que vous êtes très forts là-dessus parce que vous êtes très bons en storytelling. Vous allez rendre l'histoire de Hermès tellement attractive, mais nous, on peut très bien fabriquer ce genre de sac d'Hermès, en fait, même la meilleure qualité, mais on n'arrive pas à raconter une telle histoire.
0: Mm-hmm.
1: Donc, en fait, les marques chinoises ont commencé à renforcer là-dessus, de garder la bonne qualité, de rajouter des touches avec des touches chinoises, la culture traditionnelle, pour que les jeunes puissent apprécier plus.
0: C'est un petit peu la même chose ici en France avec ce que disait Fan Jun à l'instant, il y a 10 ans. Est-ce qu'on avait autant envie de porter du Made in France, par exemple ?
2: Il y avait aussi un sujet, effectivement, de ringardise. Il était plus cool de porter des marques américaines. Et puis, finalement, on revient à du bon sens, à de la transparence, effectivement, à de la fierté nationale aussi. C'est aussi effectivement le son du Made in France. Et puis il y a de la qualité des produits plus durables parce qu'au final, ces marques américaines étaient confectionnées un peu partout dans le monde et n'étaient pas forcément de grande qualité alors qu'elles étaient chères. Et aujourd'hui, on a chaque nation qui peut raconter son histoire, son savoir-faire et proposer à son consommateur de la fierté locale, toute logique, quoi.
0: Pour conclure, peut-être, puisque vous travaillez justement à faire rayonner ces marques chinoises et occidentales et à les faire travailler ensemble, est-ce que vous diriez qu'aujourd'hui, c'est surtout la qualité qui prime ?
1: Je pense que c'est toujours la qualité qui prime. Mais après, il faut quand même qu'on réussisse à raconter une belle histoire autour, en faisant des collaborations.

0: que si c'est seulement la qualité, on peut tous faire des produits de très bonne qualité, mais il faut qu'on arrive à attirer les gens. Parce que maintenant, on a tellement de choses, on a tellement de choix, surtout en Chine, le marché chinois est tellement immense. Il faut vraiment qu'on capturer en fait les attentions surtout des jeunes qui consomment énormément afin de faire des choses ensemble.
1: Charles Huette, vous avez envie de réagir ?
2: Non, mais je pense qu'effectivement, il y a des savoir-faire locaux à mettre en musique. Je pense qu'on a en commun des civilisations anciennes avec des savoir-faire dont on est très fiers, qui sont ancestraux. Et il y a ce sujet, effectivement, de sortir des clichés et redécouvrir les savoir-faire propres à une maison, à une famille, à une région, à une ville. Et c'est ça qui rend plus simple le storytelling et plus réel la qualité des produits qu'il y a derrière.
0: Tout à fait.
1: Merci à tous les trois, Fanjun, Régis Portalaise et Charles Huette, d'avoir participé à cette conversation aujourd'hui. Et merci à vous de nous avoir suivis. Je vous dis à très bientôt pour un prochain numéro de Pour tout vous dire.

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0: Salut tout le monde, 大家好 ，Bienvenue à l'écoute de Chinois au quotidien sur Tai au micro.
1: Salut Tai, j'espère que tout se passe bien pour tout le monde depuis notre dernier cours. Tout de suite, une petite révision pour commencer. On a vu la dernière fois que j'avais acheté pas mal de choses sur les marchés, y compris du shampoing. Et à propos de ce shampoing, j'ai trouvé un défaut dans la qualité du produit et je suis allé le rendre au supermarché. Comment dire tout ça en chinois? C'est ce que Tai va vous dire tout de suite.
0: Voilà, on va voir phrase par phrase. La première phrase, 请问有洗发水卖吗? Pour demander si on a du shampoing à vendre dans le magasin. 请问有洗发水卖吗?
1: Ok, la phrase est longue, donc on va la décomposer.
0: 请问, s'il vous plaît.
1: 请问
0: 有, avoir.
1: 有
0: 洗发水, shampoing.
1: 洗发水
0: Vendre, 卖
1: 卖
0: 请问有洗发水卖吗 S'il vous plaît, avez-vous du shampoing?
1: Voilà, et maintenant si je veux demander, excusez-moi, je voudrais rapporter l'article, pouvez-vous me le reprendre? Comment dire ça en chinois, Tai?
0: 我想退货。
1: 我想退货。
0: 我想, je voudrais, je souhaite,
1: 我想
0: 退货, rendre l'article.
1: 退货。
0: 我想退货。
1: Je voudrais rendre ce produit ou ces produits. Alors maintenant, je voudrais demander, le vendeur, bien sûr, auquel je veux rendre mes produits, me demande la facture. Et il me demande, avez-vous votre facture? Quelle est la phrase, Tai?
0: 您的发票带来了吗?
1: 您的发票带来了吗?
0: 您的, votre.
1: 您的.
0: 发票, la facture.
1: 发票.
0: Donc, 您的发票带来了吗? Avez-vous apporté votre facture?
1: Voilà. Eh bien, le vendeur continue un petit peu à discuter avec vous et vous pouvez le reprendre, s'il vous plaît, cette phrase, comment la dire en chinois?
0: 您给退了吧?
1: 您给退了吧?
0: Bon, cette phrase est toute simple. On répète justement encore une fois. 您给退了吧?
1: 您给退了吧?
0: Maintenant, on va écouter tous les dialogues de la dernière leçon.
2: 对话一请问有洗发水卖吗？
3: 哦，就在前面的架子上。
2: 对话二，这个可能坏了，我想退货。
3: 您的发票带来了吗？
2: 带了。对话三，给您换一个行吗？
3: 不要了，您给退了吧。
1: Voilà, c'est tout pour la révision. Écoutons à présent les phrases qu'on va apprendre aujourd'hui. Comme d'habitude, Tai va nous les lire en chinois et moi, je suis chargé de les traduire en français.
0: 这橘子甜吗?
1: Ces oranges sont sucrées.
0: 多少钱一公斤?
1: Combien le kilo?
0: 我没有零钱。
1: Je n'ai pas de monnaie.
0: 给你一张一百元的。
1: Je vous donne un billet de 100 yuan.Vous pouvez acheter toutes sortes de produits à Beijing, dont des fruits. On les trouve dans la rue ou bien sûr des marchés, couverts ou en plein air. Et si vous préférez les fruits importés, comme les pommes par exemple, vous pouvez vous rendre dans un supermarché. Et là, vous trouverez un énorme choix.
0: Et oui, et quand on achète des oranges, on demande quelquefois si elles sont sucrées ou pas, puisqu'il y en a qui préfèrent les fruits un peu amers.
1: Oui, tout à fait, c'est mon cas. Et alors là, qu'est-ce que je dois demander pour cela ?
0: Tu peux dire, 这橘子甜吗?
1: 这橘子甜吗?
0: 这橘子甜吗?
1: 这橘子甜吗?
0: 这 veut dire ce, cette.
1: 这
0: 橘子 orange.
1: 橘子
0: 甜 sucré.
1: 甜
0: 这橘子甜吗?
1: 这橘子甜吗? Ces oranges sont-elles sucrées?
0: Écoutez le premier dialogue.
2: 对话一，这橘子甜吗？
3: 很甜。
1: Voilà, après s'être rassuré de la qualité des marchandises et que ces oranges sont bien sucrées ou pas, je veux demander le prix. Comment le dire en chinois?
0: 多少钱一公斤？
1: 多少钱一公斤？
0: Ce qui signifie combien le kilo? On va décomposer la phrase. 多少钱？
1: 多少钱?
0: Combien d'argent?
1: Ok, et ensuite?
0: I, c'est le chiffre 1.
1: I.
0: 公斤, kilo.
1: Combien?
0: Donc, toute la phrase, 多少钱一公斤?
1: 多少钱一公斤? Combien le kilo? Tout de suite, le dialogue 2.
2: 对话 2. 多少钱一公斤?
3: 4元钱一公斤.
0: En Chine, il existe une autre unité de mesure, jin. Un jin vaut 500 grammes.
1: Jin. Et vous pouvez demander, 多少钱一斤?
0: Bravo Thomas, 多少钱一斤?
1: Ok, maintenant vous êtes paré pour aller faire les courses. On se réécoute encore une fois le dialogue.
2: 对话 2. 多少钱一公斤?
3: 4元钱一公斤.
1: Voilà, là je suis devant le vendeur, mais je n'ai pas de monnaie sur moi, je n'ai qu'un seul billet de 100 yuan. Comment le dire en chinois? Excusez-moi, je n'ai pas de monnaie.
0: 我没有零钱。我没有零钱。
1: 我没有,
0: ne pas avoir.
1: 没有。零钱,
0: monnaie.
1: 零钱。我没有零钱。我没有零钱, je n'ai pas de monnaie.
0: Le dialogue 3.
2: 对话 3. 我没有零钱。 给你一张100元的。找您80元。
1: Voilà, dans ce dialogue, il a été question de prix. Et je n'ai pas de monnaie sur moi, donc on a vu la phrase. Comment dire, je vous donne un billet de 100 yuan.
0: 给你一张100元的.
1: Ok, on va décomposer la phrase maintenant.
0: 给, donner.
1: 给.
0: 你, toi.
1: 你.
0: 一张, un billet.
1: 一张.
0: 一百, c'est le chiffre 100.
1: 一百.
0: Donc, 给你一张100元的, je vous donne un billet de 100 yuan.
1: 给你一张100的, je vous donne un billet de 100 yuan. Le dialogue 3.
2: 对话 3. 我没有零钱。给你一张100元的.
3: 找您80元.
0: Voilà, c'est tout pour les dialogues d'aujourd'hui. Avant d'écouter les dialogues en entier, nous réécoutons toutes ces phrases.
1: Ok, donc comme la dernière fois, tu vas nous les lire en chinois, je vais les dire en français.
0: Aucun problème. 这橘子甜吗?
1: Ces oranges sont-elles sucrées?
0: 多少钱一公斤?
1: Combien le kilo?
0: 我没有零钱.
1: Je n'ai pas de monnaie.
0: 给你一张 100元的.
1: Je vous donne un billet de 100 yuan. Voilà, maintenant on s'écoute tous les dialogues d'aujourd'hui.
2: 对话 1. 这橘子甜吗?
3: 很甜.

0: 对话二，多少钱一公斤？
1: 4元钱一公斤。
0: 对话三，我没有零钱，给你一张100元的。
1: 找您80元。
2: Voilà, c'est tout pour les dialogues. J'espère que vous les aurez un petit peu retenus. Maintenant, comme toujours, à la fin de notre émission, c'est notre rubrique ABC de la culture chinoise Thaï.
3: Dans certains pays, il est considéré comme pas très poli de poser des questions sur le salaire ou sur le prix de telle ou telle chose. En Chine, ce n'est pas un tabou. On entend tout le temps les Chinois parler du prix. Combien vaut votre montre? Combien votre loyer? Si quelqu'un vous pose une question de ce genre, ne soyez pas surpris. Si vous ne voulez pas répondre, vous pouvez dire « Wa wangji la, j'ai oublié » ou bien « Wo buzhidao, je ne sais pas ».
2: Voilà, c'est tout pour aujourd'hui, donc encore une fois une petite immersion à la fin de notre émission sur la culture chinoise. Et comme d'habitude, on se quitte avec une question, comment dire, ces oranges sont-elles sucrées en chinois? Bon, c'est facile, il suffisait d'être un petit peu attentif, je crois. Si vous connaissez la réponse, vous pouvez nous l'envoyer à l'adresse suivante, crifra@cri.com.cn. Salut Thaï, à la prochaine.
3: Salut Thomas, au revoir tout le monde.
4: Voilà, c'est la fin de cette édition. On se quitte en musique et à très bientôt.

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0: Le président chinois Xi Jinping a appelé à tout mettre en œuvre dans l'organisation des opérations de secours d'urgence face aux inondations, de l'aide aux sinistrés, des soins aux blessés et de la réinstallation des personnes affectées. Plusieurs régions de Chine ont été touchées par des inondations provoquées par de fortes pluies et des vents violents. Le président Xi a appelé les services concentrés à renforcer la surveillance, les systèmes d'alerte précoce ainsi que la préparation et la réponse aux secours d'urgence afin de garantir la sécurité des personnes et de leurs biens. Dans le sud de la Chine, la région autonome Zhuang du Guangxi a relevé son niveau d'alerte aux inondations à rouge, le niveau maximal, rapidement suivi en cela par la province voisine du Guangdong. Les pluies records provoquées par le typhon Meisak ont déclenché de graves inondations à Hengzhou dans le Guangxi, faisant 4 morts et plusieurs disparus. Les niveaux d'eau de nombreux fleuves restent supérieurs au seuil d'alerte. Les opérations de secours et d'aide d'urgence se poursuivent et plus de 50 000 personnes ont déjà été évacuées. Alors que les pluies torrentielles continuent d'aggraver le risque d'inondation, les autorités se tournent vers la technologie pour améliorer les prévisions et les interventions d'urgence.
1: Plusieurs jours de fortes pluies ont provoqué des inondations généralisées dans la région autonome Zhuang du Guangxi. Alors que les cours d'eau étaient déjà en crue après des averses répétées, le typhon Meisak a ajouté une nouvelle pression aux efforts de lutte contre les inondations.
2: Le typhon touche bon nombre des zones déjà détrempées par les précipitations précédentes. Le sol étant saturé, toute nouvelle pluie peut rapidement provoquer des crues dans les petits cours d'eau, ainsi que des crues soudaines et des glissements de terrain. L'ensemble de ces facteurs maintient le risque d'inondation à un niveau très élevé.
1: Les autorités préviennent que les niveaux d'eau de plusieurs grands réseaux fluviaux à travers la Chine pourraient continuer à monter dans les jours à venir. Des systèmes de surveillance de pointe permettent de détecter plus tôt les risques d'inondation et d'émettre des alertes plus rapidement, ce qui donne aux collectivités locales davantage de temps pour se préparer.
2: Nous surveillons les nuages de pluie à l'aide de satellites et de radars au sol, tout en utilisant des modèles numériques pour simuler la propagation potentielle des eaux de crue. Cela nous aide à identifier plus tôt les zones à haut risque, à émettre des alertes plus rapidement et à prendre des décisions plus rapides en matière de lutte contre les inondations et d'évacuation.
1: Les autorités surveillent de près l'activité des typhons et leurs impacts potentiels, ainsi que les précipitations, l'état des cours d'eau et la situation globale des inondations. Le ministère affirme qu'il continuera à renforcer les mesures de prévention des inondations et d'intervention d'urgence afin de protéger les vies et les biens.
0: Le ministre chinois des Affaires étrangères Wang Yi a achevé sa visite en Norvège, dernière étape de sa tournée dans les pays nordiques. Lors des entretiens à Oslo, le premier ministre norvégien Jonas Gahr Støre a déclaré que la Norvège souhaitait élargir sa coopération avec la Chine dans les domaines du développement vert, de l'intelligence artificielle et d'autres secteurs émergents, tout en renforçant la communication sur les enjeux mondiaux. Monsieur Wang a déclaré que la Chine était prête à approfondir la coopération concrète dans les domaines du commerce, de l'innovation et de la transition verte et a appelé à une coordination multilatérale plus étroite. Wang Yi s'est également entretenu avec le ministre norvégien des Affaires étrangères, Espen Barthed. Monsieur Wang a indiqué que les deux parties devaient œuvrer à la conclusion rapide d'un accord de libre-échange sino-norvégien. Monsieur Ed a déclaré que la Norvège défendait fermement la politique d'une seule Chine.
3: Des entretiens et un banquet festif organisé à Oslo ont marqué la fin de la tournée du ministre chinois des Affaires étrangères Wang Yi en Scandinavie. À l'issue des rencontres avec le premier ministre norvégien Jonas Gahr Støre et le ministre des Affaires étrangères Espen Barthed, les deux parties se sont engagées à renforcer leur coopération.
2: Il est essentiel pour la Norvège, petit pays doté d'une économie de taille moyenne et d'une vision internationale, d'entretenir de bonnes relations partout où cela est possible. Nos échanges commerciaux sont en pleine croissance, notamment avec la Chine, et nous constatons que nous partageons des intérêts communs dans de nombreux domaines.
3: Et tandis que de nombreux Norvégiens se réjouissent de la qualification de leur équipe de football pour les quarts de finale de la Coupe du Monde, les pêcheurs du pays ont eux aussi de quoi se réjouir, car les exportations de saumon vers la Chine continuent de progresser en flèche. Le pays a désormais dépassé les États-Unis pour devenir le deuxième marché d'exportation de la Norvège.

0: Pour ce poisson.
1: Au-delà des perspectives prometteuses en matière d'exportation de saumon, les échanges commerciaux entre la Chine et les pays nordiques sont récemment devenus un sujet sensible. Lors de sa visite, Wang Yi a réussi à approfondir le dialogue et la coopération avec la Scandinavie, un processus que les deux parties affirment vouloir poursuivre. Lors de sa première étape au Danemark, le ministre des Affaires étrangères, Wang Yi, a déclaré que la Chine était prête à renforcer la coopération dans les domaines du commerce et de l'investissement et qu'elle envisageait une nouvelle version du programme de travail conjoint sur le développement durable entre les deux pays. À Stockholm, Wang Yi a rencontré son homologue suédois à bord d'un bateau pour célébrer la reprise des pourparlers de haut niveau. Les deux parties ont convenu de se rencontrer régulièrement à l'avenir. À Helsinki, le ministre chinois des Affaires étrangères s'est montré disposé à développer le commerce et les investissements, tout en mettant en œuvre le plan d'action conjoint entre la Chine et la Finlande. La Scandinavie, avec son littoral escarpé et ses innombrables îles, est connue pour privilégier le libre-échange au protectionnisme, une raison suffisante pour que la Chine examine si les pays nordiques sont prêts à œuvrer en faveur d'un accord commercial mutuellement convenu entre Bruxelles et Beijing. Nous en saurons davantage à l'automne lorsque le prochain cycle de négociations doit avoir lieu.
2: Le ministère russe de la Défense affirme que ses forces armées ont mené pendant la nuit une frappe de grande envergure contre des cibles militaires à Kiev et dans d'autres régions ukrainiennes. Il précise que ses systèmes de défense aérienne ont abattu plus de 500 drones à voilure fixe ukrainiens dans 20 régions de Russie. L'armée ukrainienne affirme que ses forces ont frappé 47 cibles militaires russes dans la nuit de dimanche à lundi. Elles ont également touché 3 raffineries de pétrole russe, dont la plus grande du pays, située à Omsk. Le président ukrainien Volodymyr Zelensky a déclaré que l'armée avait eu du mal à intercepter les missiles balistiques russes en raison d'un nombre de missiles de défense aérienne occidentaux insuffisant. Il espère que les États-Unis et leurs partenaires européens décideront, lors du sommet de l'OTAN, d'apporter un soutien accru à l'Ukraine en matière de défense aérienne. Le vice-ministre russe des Affaires étrangères, Sergei Ryabkov, a déclaré que la Russie ne renoncez pas aux propositions américaines concernant l'Ukraine formulées avant le sommet de l'OTAN et qu'elles suivraient également de près la position des États-Unis. La première cargaison d'aide d'urgence en provenance de Chine est arrivée à Caracas, la capitale du Venezuela, après les 2 puissants séismes venus le mois dernier.
3: Un avion transportant plus de 80 tonnes de matériel de secours a atterri lundi à l'aéroport. Ce chargement comprend 20 générateurs électriques, 8 camions de purification d'eau, 200 unités de désinfection, 200 systèmes d'éclairage solaire, plus de 1700 tentes et plus de 6700 couvertures. Le ministre vénézuélien des Affaires étrangères, Ivan Gil, a remercié le gouvernement et le peuple chinois pour leur aide.
4: Cette cargaison figure parmi les livraisons d'aide les plus importantes destinées au Venezuela. Nous exprimons notre sincère gratitude au gouvernement chinois. C'est un témoignage fort du partenariat stratégique indéfectible entre nos deux pays. Nos remerciements vont également au peuple chinois. La communauté chinoise au Venezuela s'est rendue sur le terrain dès les premiers instants dans les zones les plus durement touchées. Tous les Vénézuéliens ont pu constater de leurs propres yeux à quel point les Chinois ont aidé les personnes déplacées et participé aux opérations de sauvetage. Les Chinois vivant au Venezuela sont aux côtés de notre peuple. Nous sommes frères et sœurs. Nous formons une communauté d'avenir partagé pour l'humanité.
2: Des incendies de forêt attisés par une vague de chaleur persistante depuis fin juin font rage dans plusieurs régions d'Europe. En Catalogne, en Espagne, 150 touristes ont été évacués d'un camping alors que les incendies ravageaient plus de 2000 hectares de terre et contraignaient près de 10 000 habitants à rester chez eux. Dans le nord du Portugal, plus d'un millier de pompiers ont été déployés pour maîtriser un incendie de forêt qui ne cesse de s'étendre. Certaines parties du sud de la France sont également en état d'alerte maximale face aux incendies de forêt.
4: Un immense panache de fumée s'élève d'un incendie de forêt dans la région de Catalogne, dans le nord-est de l'Espagne. Des vents violents et un temps sec ont attisé les flammes, à seulement quelques kilomètres des sites touristiques très fréquentés de la Costa Brava. Selon le service des agents ruraux de Catalogne, l'incendie a ravagé environ 750 hectares de forêt. Alors que les flammes se propagent dans des zones fortement boisées, les habitants ont reçu l'ordre de rester chez eux et d'attendre les consignes officielles. Et ce n'est là qu'une des nombreuses régions touchées par les feux de forêt. De l'autre côté de la frontière, le sud de la France est également aux prises avec

0: des incendies depuis quelques jours. Parmi les plus touchés figurent les vacanciers des campings. Les pompiers ont indiqué que près de 3000 personnes avaient été évacuées, dont la moitié provenait de trois campings situés dans la zone touchée.
1: Ça fait comme si on était dans un mauvais film, on ne réalise pas vraiment que c'est arrivé et se rendre compte qu'on a tout perdu, qu'il ne reste plus rien du tout, c'est difficile à accepter.
2: Nous attendons de pouvoir retourner sur le site pour voir si nos affaires sont intactes et si notre caravane va bien. La plupart ont été entièrement détruites par les flammes.
0: Toujours dans le sud de la France, près de Béziers, les opérations de lutte contre l'incendie ont paralysé la circulation sur une autoroute, laissant de nombreux passagers bloqués sur la route.
3: C'est effrayant quand on est si près. C'est toujours différent quand on voit ça aux informations, mais quand on est si près, on ne sait pas quoi faire. Car si le feu ou le vent venait à changer de direction, on se retrouverait pris au piège. On ne peut pas s'échapper.
0: En juin, une vague de chaleur a balayé l'Europe, entraînant des températures extrêmes dans une grande partie du continent. Et alors que l'été, qui correspond généralement à la haute saison des feux de forêt en Europe, ne fait que commencer, les inquiétudes grandissent quant à ce que les mois à venir pourraient réserver.
4: Un nouveau centre de formation en soins infirmiers a officiellement ouvert ses portes à l'hôpital de l'Amitié Sierra Leone, Chine. Cet établissement bénéficie du soutien de la 27e promotion de l'équipe médicale chinoise présente dans le pays. Il devrait permettre de renforcer la formation en soins infirmiers grâce à des stages pratiques, à des exercices de simulation et au développement professionnel continu. Reportage depuis Freetown.
5: Depuis plus de 17 ans, la chef de service Awa Koroma consacre sa vie à sauver des vies. Aujourd'hui, elle fait partie des dizaines d'infirmières qui suivent une formation à l'occasion de l'inauguration officielle du centre de formation en soins infirmiers Chine Sierra Leone.
6: C'est un privilège pour nous qui travaillons actuellement à l'hôpital de l'Amitié Sierra Leone Chine. Le fait d'avoir cette opportunité de nous former à différentes compétences infirmières est une chance. Et je suis convaincue que nous allons faire la différence.
5: Madame Koroma a précisé que la formation portait sur les gestes de premiers secours vitaux, ajoutant qu'elle transmettrait ses connaissances aux infirmières qui ne peuvent pas participer à cette phase. L'inauguration de ce centre de formation en soins infirmiers Chine Sierra Leone a réuni des hauts responsables gouvernementaux, des professionnels de santé et des représentants de la République populaire de Chine et de la Sierra Leone, soulignant ainsi leur engagement commun à renforcer le système de santé du pays grâce à des investissements dans les professionnels de santé de première ligne. Le centre proposera une formation professionnelle continue, aidant ainsi les professionnels de santé à rester en phase avec l'évolution des pratiques médicales.
6: 40 infirmiers venus de toute la Sierra Leone participeront à notre formation et recevront une formation systématique. Cette formation est soutenue par notre équipe médicale chinoise et des enseignants venus de Chine.
5: Les responsables chinois affirment que ce centre de formation permettra d'approfondir les échanges médicaux entre la Chine et la Sierra Leone.
7: Chaque membre de la 27e équipe médicale chinoise partagera sans réserve l'ensemble de ses connaissances professionnelles afin de garantir le bon déroulement des activités de formation.
5: Les responsables médicaux sierra-léonais affirment que ce centre renforcera les effectifs infirmiers de la Sierra Leone, améliorera la pratique clinique et contribuera à de meilleurs résultats en matière de soins de santé pour les communautés de tout le pays.
6: Pour nous, cette formation améliorera la qualité des soins prodigués par nos infirmières et sages-femmes. Elles ne se limitent pas à venir s'asseoir dans une salle de classe. Les infirmières participeront à de nombreuses séances pratiques qui les aideront à faire face, par exemple, à une obstruction des voies respiratoires et à prodiguer les premiers secours qu'elles sont censées apporter.
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Les deux derniers titres qu'on a écoutés tout à l'heure ont été tous composés par le musicien chinois Li Zhihui. Le prochain titre est lié au ballet impérial et s'intitule « Le souvenir du ballet impérial ».

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1: Le prochain titre s'intitule Water Lily.

et vous suivez votre émission musicale Mon Connais la Chanson. Aujourd'hui, je vous invite à écouter des mélodies très douces. Les deux prochains titres parlent de la mélancolie de l'automne.

et vous suivez votre émission. Vous connaissez la chanson. Le temps passe très vite. Avant de vous dire au revoir, je vous souhaite passer une très bonne journée et avoir une très bonne écoute. À très bientôt.

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Le président chinois Xi Jinping a appelé à tout mettre en œuvre dans l'organisation des opérations de secours d'urgence face aux inondations, de l'aide aux sinistrés, des soins aux blessés et de la réinstallation des personnes affectées. Plusieurs régions de Chine ont été touchées par des inondations provoquées par de fortes pluies et des vents violents. Le président Xi a appelé les services concentrés à renforcer la surveillance, les systèmes d'alerte précoce ainsi que la préparation et

0: la réponse au secours d'urgence afin de garantir la sécurité des personnes et de leurs biens. Dans le sud de la Chine, la région autonome Zhuang du Guangxi a relevé son niveau d'alerte aux inondations à rouge, le niveau maximal, rapidement suivi en cela par la province voisine du Guangdong. Les pluies records provoquées par le typhon Meisak ont déclenché de graves inondations à Hengzhou dans le Guangxi, faisant 4 morts et plusieurs disparus. Les niveaux d'eau de nombreux fleuves restent supérieurs au seuil d'alerte. Les opérations de secours et d'aide d'urgence se poursuivent et plus de 50 000 personnes ont déjà été évacuées. Alors que les pluies torrentielles continuent d'aggraver le risque d'inondation, les autorités se tournent vers la technologie pour améliorer les prévisions et les interventions d'urgence.
1: Plusieurs jours de fortes pluies ont provoqué des inondations généralisées dans la région autonome Zhuang du Guangxi. Alors que les cours d'eau étaient déjà en crue après des averses répétées, le typhon Meisak a ajouté une nouvelle pression aux efforts de lutte contre les inondations.
2: Le typhon touche bon nombre des zones déjà détrempées par les précipitations précédentes. Le sol étant saturé, toute nouvelle pluie peut rapidement provoquer des crues dans les petits cours d'eau, ainsi que des crues soudaines et des glissements de terrain. L'ensemble de ces facteurs maintient le risque d'inondation à un niveau très élevé.
1: Les autorités préviennent que les niveaux d'eau de plusieurs grands réseaux fluviaux à travers la Chine pourraient continuer à monter dans les jours à venir. Des systèmes de surveillance de pointe permettent de détecter plus tôt les risques d'inondation et d'émettre des alertes plus rapidement, ce qui donne aux collectivités locales davantage de temps pour se préparer.
2: Nous surveillons les nuages de pluie à l'aide de satellites et de radars au sol, tout en utilisant des modèles numériques pour simuler la propagation potentielle des eaux de crue. Cela nous aide à identifier plus tôt les zones à haut risque, à émettre des alertes plus rapidement et à prendre des décisions plus rapides en matière de lutte contre les inondations et d'évacuation.
1: Les autorités surveillent de près l'activité des typhons et leurs impacts potentiels, ainsi que les précipitations, l'état des cours d'eau et la situation globale des inondations. Le ministère affirme qu'il continuera à renforcer les mesures de prévention des inondations et d'intervention d'urgence afin de protéger les vies et les biens.
0: Le ministre chinois des Affaires étrangères Wang Yi a achevé sa visite en Norvège, dernière étape de sa tournée dans les pays nordiques. Lors des entretiens à Oslo, le premier ministre norvégien Jonas Gahr Støre a déclaré que la Norvège souhaitait élargir sa coopération avec la Chine dans les domaines du développement vert, de l'intelligence artificielle et d'autres secteurs émergents, tout en renforçant la communication sur les enjeux mondiaux. Monsieur Wang a déclaré que la Chine était prête à approfondir la coopération concrète dans les domaines du commerce, de l'innovation et de la transition verte et a appelé à une coordination multilatérale plus étroite. Wang Yi s'est également entretenu avec le ministre norvégien des Affaires étrangères, Espen Barthed. Monsieur Wang a indiqué que les deux parties devaient œuvrer à la conclusion rapide d'un accord de libre-échange sino-norvégien. Monsieur Ed a déclaré que la Norvège défendait fermement la politique d'une seule Chine.
3: Des entretiens et un banquet festif organisé à Oslo ont marqué la fin de la tournée du ministre chinois des Affaires étrangères Wang Yi en Scandinavie. À l'issue des rencontres avec le premier ministre norvégien Jonas Gahr Støre et le ministre des Affaires étrangères Espen Barthed, les deux parties se sont engagées à renforcer leur coopération.
2: Il est essentiel pour la Norvège, petit pays doté d'une économie de taille moyenne et d'une vision internationale, d'entretenir de bonnes relations partout où cela est possible. Nos échanges commerciaux sont en pleine croissance, notamment avec la Chine, et nous constatons que nous partageons des intérêts communs dans de nombreux domaines.
3: Et tandis que de nombreux Norvégiens se réjouissent de la qualification de leur équipe de football pour les quarts de finale de la Coupe du Monde, les pêcheurs du pays ont eux aussi de quoi se réjouir, car les exportations de saumon vers la Chine continuent de progresser en flèche. Le pays a désormais dépassé les États-Unis pour devenir le deuxième marché d'exportation de la Norvège pour ce poisson. Au-delà des perspectives prometteuses en matière d'exportation de saumon, les échanges commerciaux entre la Chine et les pays nordiques sont récemment devenus un sujet sensible. Lors de sa visite, Wang Yi a réussi à approfondir le dialogue et la coopération avec la Scandinavie, un processus que les deux parties affirment vouloir poursuivre. Lors de sa première étape au Danemark, le ministre des Affaires étrangères Wang Yi a déclaré que la Chine était prête à renforcer la coopération dans les domaines du commerce et de l'investissement et qu'elle envisageait une nouvelle version du programme de travail conjoint sur le développement durable entre les deux pays. À Stockholm, Wang Yi a rencontré son homologue suédois à bord d'un bateau pour célébrer la reprise des pourparlers de haut niveau. Les deux parties ont convenu de se rencontrer régulièrement à l'avenir. À Helsinki, le ministre chinois des Affaires étrangères s'est montré disposé à développer le commerce et les investissements, tout en mettant en œuvre le plan d'action conjoint entre la Chine et la Finlande. La Scandinavie, avec son littoral escarpé et ses innombrables îles, est connue pour privilégier le libre-échange au protectionnisme. Une raison suffisante pour que la Chine examine si les pays nordiques sont prêts à œuvrer en faveur d'un accord commercial mutuellement convenu entre Bruxelles et Beijing. Nous en saurons davantage à l'automne lorsque le prochain cycle de négociations doit avoir lieu.
0: Le ministère russe de la Défense affirme que ses forces armées ont mené pendant la nuit une frappe de grande envergure contre des cibles militaires à Kiev et dans d'autres régions ukrainiennes. Il précise que ses systèmes de défense aérienne ont abattu plus de 500 drones à voilure fixe ukrainiens dans 20 régions de Russie. L'armée ukrainienne affirme que ses forces ont frappé 47 cibles militaires russes dans la nuit de dimanche à lundi. Elles ont également touché 3 raffineries de pétrole russe, dont la plus grande du pays, située à Omsk. Le président ukrainien Volodymyr Zelensky a déclaré que l'armée avait eu du mal à intercepter les missiles balistiques russes en raison d'un nombre de missiles de défense aérienne occidentaux insuffisant. Il espère que les États-Unis et leurs partenaires européens décideront, lors du sommet de l'OTAN, d'apporter un soutien accru à l'Ukraine en matière de défense aérienne. Le vice-ministre russe des Affaires étrangères, Sergei Ryabkov, a déclaré que la Russie ne renoncez pas aux propositions américaines concernant l'Ukraine formulées avant le sommet de l'OTAN et qu'elles suivraient également de près la position des États-Unis. La première cargaison d'aide d'urgence en provenance de Chine est arrivée à Caracas, la capitale du Venezuela, après les 2 puissants séismes venus le mois dernier.
4: Un avion transportant plus de 80 tonnes de matériel de secours a atterri lundi à l'aéroport. Ce chargement comprend 20 générateurs électriques, 8 camions de purification d'eau, 200 unités de désinfection, 200 systèmes d'éclairage solaire, plus de 1700 tentes et plus de 6700 couvertures. Le ministre vénézuélien des Affaires étrangères, Ivan Gil, a remercié le gouvernement et le peuple chinois pour leur aide.
2: Cette cargaison figure parmi les livraisons d'aide les plus importantes destinées au Venezuela. Nous exprimons notre sincère gratitude au gouvernement chinois. C'est un témoignage fort du partenariat stratégique indéfectible entre nos deux pays. Nos remerciements vont également au peuple chinois. La communauté chinoise au Venezuela s'est rendue sur le terrain dès les premiers instants dans les zones les plus durement touchées. Tous les Vénézuéliens ont pu constater de leurs propres yeux à quel point les Chinois ont aidé les personnes déplacées et participé aux opérations de sauvetage. Les Chinois vivant au Venezuela sont aux côtés de notre peuple. Nous sommes frères et sœurs. Nous formons une communauté d'avenir partagé pour l'humanité.
0: Des incendies de forêt attisés par une vague de chaleur persistante depuis fin juin font rage dans plusieurs régions d'Europe. En Catalogne, en Espagne, 150 touristes ont été évacués d'un camping alors que les incendies ravageaient plus de 2000 hectares de terre et contraignaient près de 10 000 habitants à rester chez eux. Dans le nord du Portugal, plus d'un millier de pompiers ont été déployés pour maîtriser un incendie de forêt qui ne cesse de s'étendre. Certaines parties du sud de la France sont également un état d'alerte maximale face aux incendies de forêt.
2: Un immense panache de fumée s'élève d'un incendie de forêt dans la région de Catalogne, dans le nord-est de l'Espagne. Des vents violents et un temps sec ont attisé les flammes, à seulement quelques kilomètres des sites touristiques très fréquentés de la Costa Brava. Selon le service des agents ruraux de Catalogne, l'incendie a ravagé environ 750 hectares de forêt. Alors que les flammes se propagent dans des zones fortement boisées, les habitants ont reçu l'ordre de rester chez eux et d'attendre les consignes officielles. Et ce n'est là qu'une des nombreuses régions touchées par les feux de forêt. De l'autre côté de la frontière, le sud de la France est également aux prises avec des incendies depuis quelques jours. Parmi les plus touchés figurent les vacanciers des campings. Les pompiers ont indiqué que près de 3000 personnes avaient été évacuées, dont la moitié provenait de 3 campings situés dans la zone touchée.
5: Ça fait comme si on était dans un mauvais film, on ne réalise pas vraiment que c'est arrivé et se rendre compte qu'on a tout perdu, qu'il ne reste plus rien du tout, c'est difficile à accepter.
6: Nous attendons de pouvoir retourner sur le site pour voir si nos affaires sont intactes et si notre caravane va bien. La plupart ont été entièrement détruites par les flammes.
2: Toujours dans le sud de la France, près de Béziers, les opérations de lutte contre l'incendie ont paralysé la circulation sur une autoroute, laissant de nombreux passagers bloqués sur la route.
7: C'est effrayant quand on est si près. C'est toujours différent quand on voit ça aux informations, mais quand on est si près, on ne sait pas quoi faire. Car si le feu ou le vent venait à changer de direction, on se retrouverait pris au piège. On ne peut pas s'échapper.
2: En juin, une vague de chaleur a balayé l'Europe, entraînant des températures extrêmes dans une grande partie du continent. Et alors que l'été, qui correspond généralement à la haute saison des feux de forêt en Europe, ne fait que commencer, les inquiétudes grandissent quant à ce que les mois à venir pourraient réserver.
0: Un nouveau centre de formation en soins infirmiers a officiellement ouvert ses portes à l'hôpital de l'Amitié Sierra Leone, Chine. Cet établissement bénéficie du soutien de la 27e promotion de l'équipe médicale chinoise présente dans le pays. Il devrait permettre de renforcer la formation en soins infirmiers grâce à des stages pratiques, à des exercices de simulation et au développement professionnel continu. Reportage depuis Freetown.
1: Depuis plus de 17 ans, la chef de service Awa Koroma consacre sa vie à sauver des vies. Aujourd'hui, elle fait partie des dizaines d'infirmières qui suivent une formation à l'occasion de l'inauguration officielle du centre de formation en soins infirmiers Chine Sierra Leone.
8: C'est un privilège pour nous qui travaillons actuellement à l'hôpital de l'Amitié Sierra Leone Chine. Le fait d'avoir cette opportunité de nous former à différentes compétences infirmières est une chance. Et je suis convaincue que nous allons faire la différence.
1: Madame Koroma a précisé que la formation portait sur les gestes de premiers secours vitaux, ajoutant qu'elle transmettrait ses connaissances aux infirmières qui ne peuvent pas participer à cette phase. L'inauguration de ce centre de formation en soins infirmiers Chine Sierra Leone a réuni des hauts responsables gouvernementaux, des professionnels de santé et des représentants de la République populaire de Chine et de la Sierra Leone, soulignant ainsi leur engagement commun à renforcer le système de santé du pays grâce à des investissements dans les professionnels de santé de première ligne. Le centre proposera une formation professionnelle continue, aidant ainsi les professionnels de santé à rester en phase avec l'évolution des pratiques médicales.
8: 40 infirmiers venus de toute la Sierra Leone participeront à notre formation et recevront une formation systématique. Cette formation est soutenue par notre équipe médicale chinoise et des enseignants venus de Chine.
1: Les responsables chinois affirment que ce centre de formation permettra d'approfondir les échanges médicaux entre la Chine et la Sierra Leone.
9: Chaque membre de la 27e équipe médicale chinoise partagera sans réserve l'ensemble de ses connaissances professionnelles afin de garantir le bon déroulement des activités de formation.
1: Les responsables médicaux sierra-léonais affirment que ce centre renforcera les effectifs infirmiers de la Sierra Leone, améliorera la pratique clinique et contribuera à de meilleurs résultats en matière de soins de santé pour les communautés de tout le pays.
8: Pour nous, cette formation améliorera la qualité des soins prodigués par nos infirmières et sages-femmes. Elles ne se limitent pas à venir s'asseoir dans une salle de classe. Les infirmières participeront à de nombreuses séances pratiques qui les aideront à faire face, par exemple, à une obstruction des voies respiratoires et à prodiguer les premiers secours qu'elles sont censées apporter.
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18: Bonjour à tous, merci de nous rejoindre dans notre émission Carnet de route.
15: La préfecture de Runghe, la rivière rouge de la province du Yunnan, est une préfecture autonome frontalière composée de 10 ethnies et compte 2,41 millions d'habitants. Les ethnies minoritaires représentent 57,5% de la population totale et les districts ethniques représentent 98% de la superficie de la dite préfecture. Les deux ethnies minoritaires qui comptent le plus d'habitants sont les Yi et les Hani. Les Yi représentent

0: On a de la chance de tomber sur un mariage juste au début de notre voyage.
1: Waouh, quelle surprise! On était sur la route et puis voilà que la chance nous a souri. Nous tombons sur une cérémonie de mariage. La mariée là-bas. Mais j'arrive pas à voir s'il s'agit de deux mariées ou bien si l'une d'elles est la demoiselle d'honneur. On dirait qu'il y a plein de cadeaux, genre draps de lit et couettes. Ils sont en train de recevoir les invités et c'est un véritable tohu-bohu.
2: Après avoir commencé la journée avec un bon bol de nouilles de riz, voilà que sur la route qui nous mène au district de Ronreux, nous tombons sur un mariage tenu à flanc de montagne. Poussée par la curiosité, Greta essaie d'en savoir plus.
1: Les mariées sont des sœurs jumelles. Elles font un mariage double. Dites-moi, est-ce que vous êtes des jumeaux, vous aussi? Non, vous n'êtes pas jumeaux? Et elles sont de quelle ethnie?
2: Elles sont de l'ethnie Dai.
1: Ce sont des filles ici, alors?
2: Oui, oui, oui.
1: Félicitations à vous quatre.
2: Merci. Vous en voulez?
1: Non, non, merci.
2: On dirait que tout le village est venu participer aux noces. Les mariés sont de l'ethnie des Dai, une minorité chinoise qui a des liens étroits avec le peuple Tai. En Chine, la majorité des Dai vivent dans la préfecture Dai de Sichuanbanna et dans la préfecture Dai et Jingpo de Dohong. Comme on peut le constater avec les robes blanches que portent les mariés, ce mariage est un peu de style occidental. Ce qui n'empêche pas certains invités de porter un costume plus traditionnel. Il est tout à fait normal pour les Dai de se marier à l'intérieur de leur communauté et la plupart du temps, c'est le garçon qui part vivre dans la famille de sa femme.
1: Alors vous êtes Dai tous les deux, c'est ça? Et pourquoi est-ce que vous avez décidé de faire la cérémonie de mariage le même jour? C'est parce que nous sommes jumelles. Mais comment c'est possible que vous ayez en même temps des amoureux?
2: C'est le destin.
1: Se marier le même jour, j'imagine que c'était écrit.
2: Si le riz est la base de la cuisine Dai, le riz gluant est sa caractéristique première, ainsi que le pimenté et l'aigre. Mais les Dai sont même plus généreux que leur cuisine. La maman des mariés a d'ailleurs tenu à inviter toute l'équipe.
1: Aujourd'hui, vous devez être vraiment heureuse. Regardez comme elle sourit, elle a vraiment la banane. Hein. Félicitations! Allez, restez manger avec nous. C'est trop gentil, mais on est pressé, il faut qu'on y aille. Ce sont les hommes qui préparent le repas, c'est incroyable. Jamais je n'ai vu de bol de soupe de poulet aussi grand. Et puis ça sent trop bon. C'est trop dur de partir maintenant, mais on a encore de la route à faire. Allez, c'est parti.

0: Nous voici repartis sur la longue route sinueuse. Le district de Rongreux se situe juste au sud de Chuping et il nous faudra faire encore 2h30 de route pour arriver à destination. Les routes sont généralement goudronnées et le paysage est pittoresque. Ici, Rongreux est connu pour être le district des Chinois d'outre-mer. Il faut dire que nombreux sont ceux qui sont partis à l'étranger pour faire fortune et qui sont revenus de l'argent plein les poches pour développer la région.
1: Eh bien, on dirait que la chance est avec nous. Depuis que nous sommes tombés sur ce mariage double, c'est comme si le soleil avait enfin décidé de briller sur nous. Je dois dire que ça nous arrange, parce que nous venons de laisser nos bagages là où nous allons loger à Rongreux, et que maintenant, nous nous rendons au village de Tianye. On voudrait rencontrer des Hani pour voir ce qu'ils font de leur journée. Je sais qu'il y aura des rivières en terrasse, alors j'ai vraiment hâte de voir ça. Bien sûr, elles ne sont pas aussi célèbres que celles de Yuanyang, mais ça devrait être tout aussi beau. Et puis, comme à présent, le soleil est enfin de la partie, je pense que ça ne présage que du bon.
0: Les rizières en terrasse des Rani s'inscrivent dans un magnifique cadre naturel où foisonne une végétation luxuriante. Dans ce long voyage, l'un de nos objectifs est de rapporter des images de l'un des plus beaux paysages agricoles qui soit.

Mais l'une des caractéristiques de ces rizières en terrasse est la présence de cerisiers et de palmiers. Des générations de rannis ont ainsi domestiqué ces vallées sauvages en un paradis rizicole. C'est bien à la sueur de leur front qu'ils sont parvenus à transformer des coteaux ordinaires en une richesse aussi bien écologique que culturelle. Les tout premiers témoignages de l'ethnie des rannis remontent au 3e siècle avant Jésus-Christ. Une tribu du nom de Hoyi serait en effet à l'origine des rannis d'aujourd'hui. Dans la préfecture autonome Rani et Yi de Rongre, le village de Diaïn compte environ 500 000 rannis, ce qui en fait la plus forte concentration de Chine. Ces images sont d'autant plus précieuses que la course des nuages vient souvent cacher le soleil. Mais quand l'astre lumineux perce enfin à travers la nuée et darde ses rayons obliques sur les rizières, cela produit à la surface de l'eau des reflets irisés qui confinent à la magie.

0: Le village de Tassa se situe à 10 minutes de route de Jiayin et nous voici à la fameuse fontaine des 12 dragons. Ici, c'est l'esprit communautaire qui prime. Étant donné que de nombreux endroits de la région sont sous-développés, il vaut mieux en effet privilégier la solidarité. Par ailleurs, comme ce village est relativement isolé, vous pouvez trouver ici une grande biodiversité. Ici, personne ne viendra vous vendre quoi que ce soit, et vous aurez tout loisir d'observer le quotidien des autochtones, ou bien pourquoi pas, de vous joindre à leur danse. On ne peut être qu'ému devant la simplicité de leurs existences et la pureté de leur cœur. Ici, même si le travail quotidien est harassant, il est stupéfiant de constater que les Rani trouvent encore le temps d'exprimer leur joie de vivre en chantant et en dansant. Après le village de Jiayin et le charme unique de Tassa, nous nous rendons dans le village le plus ancien, Zhoufu. Ce village, qui est le mieux conservé de tout le district, possède un charme bucolique que vous ne retrouverez nulle part ailleurs.
1: Nous sommes à Zhuofu, dans le district de Ronghe, et c'est le plus ancien village Rani de la province du Hunan. Regardez bien ces incroyables murs en terre et ces toits de chaume. On appelle ça les maisons champignons. Ça y ressemble, non? Ce qui est incroyable, c'est que ces maisons ont déjà abrité 58 générations de Rani qui ont réussi à préserver leur style de vie et leur culture.
0: Sur ces coteaux s'élèvent des maisons de 2 ou 3 étages. Le principe de ces habitations Rani repose sur un solide pilier de bois que l'on fixe à des fondations de pierre. Il faut savoir que c'est l'un des rares lieux où l'on peut encore trouver des maisons champignons si bien conservées. La vie d'ici est simple. Les villageois ont toujours leurs portes ouvertes et en demandant la permission, on peut jeter un coup d'œil à l'intérieur et même partager leur quotidien. Ici, l'esprit de bon voisinage est resté bien vivant et personne ne vient enfermer dans la peur. Par ailleurs, les voisins ne sont pas uniquement bipèdes puisqu'on trouve un peu partout des animaux qui vont et qui viennent à leur guise.
2: Vous êtes en train d'écouter l'émission Carnet de route. Cette fois, notre destination, c'est la préfecture de Ronghe, dans le sud de la province chinoise du Yunnan. On va poursuivre notre voyage juste après une pause musicale. On va écouter une chanson intitulée « Peut-être », interprétée par Yin Wu, chanteur chinois.

0: Merci de nous retrouver après la pause musicale. Aujourd'hui, notre destination, c'est la préfecture de Honghe, dans le sud de la province chinoise du Yunnan. On va y découvrir leurs différentes coutumes et les paysages pittoresques.
1: Comme il n'y a ni auberge ni chambre d'hôte, nous décidons de rentrer avant la tombée de la nuit. Il nous faudra donc par conséquent probablement 2 heures pour refaire les 37 km de route en lacets jusqu'à Honghe. Mais alors que nous avons déjà fait nos adieux au village, voilà que nous rencontrons quelques embûches.
2: Les hommes essayent de résoudre le problème parce qu'on se retrouve coincé derrière un camion qui s'est arrêté pour décharger. Là, en fait, ils essaient de paver le côté avec des briques pour qu'on puisse passer dessus. On verra bien si c'est une bonne idée. Bon, on s'est finalement tiré d'affaire, mais là je me sens un peu patraque et crevée. Mais vous savez, ça valait quand même le coup parce que les Rani sont des gens si surprenants. Encore aujourd'hui, ils portent leur costume traditionnel et c'est vraiment sympa d'aller les voir. Par contre, ce que j'ai devant moi, c'est carrément moins sympa. Mon chef a décidé de me mettre au défi en me plongeant dans la culture locale et de goûter à ces 3 plats d'insectes. Nous avons des vers à soie, des vers de bambou, des guêpes et des criquets. Bon, je commence par un tout petit criquet alors. Je ferme les yeux. En fait, c'est pas mal du tout. Regardez-moi ce truc. Il a vraiment une sale tête. Hein. Ok. C'est juste frit, c'est une friture quoi.

Dans cet épisode de Carnet de route, nous continuons notre voyage à travers la préfecture de Ronre, dans le sud de la province du Yunnan. C'est là que nous découvrirons la culture et le mode de vie des ethnies locales. Nous visiterons d'incroyables maisons champignons dans lesquelles pas moins de 58 générations ont vécu et nous irons à la rencontre de l'ethnie Rani. Il sera alors grand temps de faire la fête au rythme des tambourins.

0: Hier fut une journée excessivement culturelle. Nous avons visité deux villages Rani, dont l'un était le plus gros et l'autre le plus ancien. Mais le meilleur moment fut sans aucun doute notre échange avec les Rani du village de Tassa. Cette partie du sud du Yunnan s'enorgueillit d'une grande biodiversité. Ici, les amoureux de la nature seront comblés et après toutes ces heures passées sur des routes de montagne, cela fait du bien de pouvoir enfin se dégourdir les jambes dans un cadre magnifique et des rizières impressionnantes de beauté. Si vous avez envie de venir visiter la préfecture de Ronreux, le mieux est encore de le faire en voiture. La location d'une voiture avec chauffeur devrait vous coûter aux alentours de 1500 yuan la journée. Connaître le terrain est effectivement de prime importance, car l'état des routes nécessite parfois une habileté extrême.
1: Nous sommes sur la route qui mène à Danyatie et cela nous prend à peu près une heure pour parcourir 30 petits kilomètres, puisque, comme vous l'avez compris, la route est très sinueuse. Là, nous avons décidé de faire une petite halte pour admirer le paysage. C'est d'ailleurs d'un grand romantisme, avec ces bouts de nuages qui s'accrochent aux coteaux. On dirait carrément une illustration de livre de conte. En tout cas, ça vaut vraiment la peine de s'attarder sur ce genre de paysage féerique.
0: Comme Dayangjie se situe un peu plus haut dans la montagne, les gens du coin l'ont surnommé le village dans les nuages. C'est d'ailleurs pour cette raison que certains affirment qu'il s'agit de l'un des plus beaux villages de Chine. Alors que nous continuons lentement notre montée, les amas nuageux nous cachent de plus en plus la route, ce qui nécessite de notre part une attention de tous les instants. Il faut savoir que ce genre de route de montagne est souvent balayée par les vents ou bien envahie par la brume. Nous voici arrivés chez les Yiche, une branche de l'ethnie des Rani. Étant donné que 75% des Yiche vivent ici, l'endroit est forcément à voir, même si cela nous a obligés à faire un détour de 65 km à l'ouest du district de Ronreux. Il existe une vingtaine de sous-groupes de l'ethnie Rani, avec chacun des costumes et des vêtements différents. Ici, ce que portent ces jeunes femmes serait, dit-on, le costume Rani le plus sexy. Bien que comme partout ailleurs, leur façon de se vêtir se soit modernisée, on peut encore les admirer vêtus de leur tenue traditionnelle lors d'occasions spéciales. Aujourd'hui, la chance est avec nous, car voilà que nous tombons sur un groupe de photographes amateurs devant lesquels se mettent en scène quelques femmes Yiche vêtues de ces fameuses tenues traditionnelles en coton. La légende rapporte qu'un jour, un danger mortel a contraint les hommes à courir se réfugier dans la forêt et que les branches des arbres ont lacéré leurs vêtements. Quant à cette coiffe blanche, il s'agirait en fait d'un astucieux instrument de camouflage puisque leurs ancêtres se seraient rendus invisibles parmi les fleurs blanches avec leur coiffe. Aujourd'hui, ce costume traditionnel est donc porté en souvenir de ces événements passés. Dès que l'on arrive dans ce village, on est frappé par la résilience de ces gens dont le mode de vie est toujours profondément agricole.
1: Il fait si froid aujourd'hui, vous n'avez pas froid? Non, ça va, ici, il n'y a pas de vent. Est-ce qu'on peut dire que les Yiche sont les plus sexy? Vous êtes vraiment très belle, habillée comme ça. C'est un style qui reflète bien la confiance en soi que vous paraissez avoir.
0: Visiblement, ces femmes portent seulement des shorts à certaines saisons de l'année, ou bien alors devant des flashs qui crépitent. Après la saison de repiquage du riz en avril, à savoir le troisième mois du calendrier lunaire, les villageois ont coutume de faire la fête. Alors qu'ils se parent de leur costume traditionnel, c'est le moment idéal pour comprendre pleinement l'esprit festif qui les anime. Les gens de ce village sont particulièrement accueillants, car les quelques bénéfices qu'ils retirent du tourisme viennent améliorer leur quotidien. Et même si ce village est plutôt isolé, il suffit de prononcer le mot de Dayangjie pour que le chauffeur local comprenne immédiatement la direction à prendre.

0: Aujourd'hui, le soleil s'obstine à rester caché. Peu importe, c'est avec un état d'esprit des plus positifs que nous nous apprêtons à découvrir un authentique festin de cuisine Rani. L'hospitalité est définitivement le maître mot de la journée. Ici, on s'assure en permanence que les verres sont bien remplis. Nous sommes traités avec la plus grande cordialité et l'on nous promet même quelques rayons de soleil, ce qui se réalise d'ailleurs peu après.
1: Chaque visiteur est accueilli ici par une véritable fête. Aucun moyen d'y échapper. Vous devez absolument boire l'alcool de riz fait maison, mais c'est pas si redoutable. Il est même plutôt gouléant. Oups, c'est passé à côté.
0: Apparemment, la divinité solaire est plutôt satisfaite de ses agapes accompagnées de chants. Il faut dire que les Rani sont particulièrement doués pour ensoleiller les quelques heures que vous pouvez passer avec eux. La culture de riz semble faire partie de leur ADN. Et d'ailleurs, toute l'économie locale en dépend.

Le son du tambour semble avoir été le cri primal de la musique, et cette cadence hypnotique plonge les danseuses dans un état de transe. La gestuelle, composée de mouvements larges et saccadés, contraste avec la féminité des costumes. Mais que ce soit la musique, le tintement des ornements ou bien le jeu de jambes, grands et petits semblent absolument ravis du spectacle.

Les Yichu ont un grand respect pour la terre sur laquelle ils vivent et travaillent. Ils vénèrent en effet la terre, le ciel, la forêt, les falaises, autant de forces naturelles qui sont pour eux partie prenante d'une puissance bien au-dessus d'eux-mêmes. Ainsi, les danses, les prières, les offrandes sont diverses façons d'exprimer la reconnaissance qu'ils éprouvent à chacune de leurs moissons. La gentillesse dont ils font preuve a reconnecté Greta à la réalité du monde, et cela a été pour elle une leçon d'humilité. Il est particulièrement difficile de faire nos adieux à Dayangjie, ce lieu de haute altitude nimbé de mystère. Il faut dire qu'à notre arrivée, le ciel était pluvieux et brumeux. Mais à présent que les nuages cotonneux se dispersent, il semble qu'à cet instant, nous voilà enfin redescendus sur terre. Nous nous souviendrons longtemps de la danse des Yichu et de cette gestuelle qui semble en parfaite résonance avec leur pays céleste.

Vous savez ce qu'on ressent ici? On dirait carrément qu'on a installé une gigantesque gangue de glace carbonique entre les montagnes et que cette glace est destinée à servir de scène à quelque grand personnage qui va se présenter devant nous. On dirait ni plus ni moins le jardin d'Éden. Waouh! Ce sont des nuages qui arrivent de là-bas. Ils sont en train de s'engouffrer entre les montagnes et de les envelopper. On dirait qu'il va se passer quelque chose. C'est un peu comme un décor de cinéma à la Harry Potter. Je peux chanter? Je ressens toute la puissance.

Nous avons visité Jianshi, Shiping et le district de Ronghe. Nous allons poursuivre à présent notre découverte de la préfecture de Ronghe, ce qui promet bien sûr des tas de tournants et de virages. Il va falloir que Greta ait l'estomac bien accroché. Étant donné que 75% de la région sont des montagnes, ce n'est qu'au bout de 2h30 d'une route parfois sèche, parfois humide, que nous arrivons à Issa.

0: Issa est connue pour être la bourgade des Chinois d'outre-mer. À l'époque, nombreux étaient les gens d'ici qui avaient un pied en Chine et un pied à l'étranger, où ils essayaient de faire fortune. Visiblement, certains ont alors décidé de réinvestir chez eux.
1: Il y a très longtemps, des marchands locaux sont partis à cheval en direction du sud-est de l'Asie, où ils ont gagné beaucoup d'argent. Ils sont alors revenus ici et ont fait construire des choses dans ce genre, dans un style sud-est asiatique. Très beau. Jusque-là, la préfecture de Hongre s'est révélée fascinante, en particulier grâce à la présence de la culture des Hanyi, qui a su rester si authentique.

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2: Bonjour à tous, bienvenue à une nouvelle édition de notre chinois au quotidien. Je suis Xiao Tai, je suis avec Thomas.
0: Salut à tous et bienvenue pour une nouvelle session donc de nos cours de chinois.
2: Lors de notre dernier cours, nous avons appris à demander de l'aide. Et avant de passer à autre chose, on va se les repasser en vitesse.
0: Bien, alors la dernière fois, nous avions vu la phrase « Pourriez-vous me donner un coup de main ?» Comment se dit-elle en chinois ?
2: Ça se dit comme ça. 你能帮我一个忙吗？Et « pang mang », ça veut dire « aider ».«
0: Pang mang ».«
2: 能帮我一个忙?»« Pouvoir me donner un coup de main ».«
0: 能帮我一个忙?»
2: Alors, « pourriez-vous me donner un coup de main ?» Ça se dit en chinois comme « 你能帮我一个忙吗?»«
0: 你能帮我一个忙吗?»
2: Et la réponse à cette question est « bien sûr ». En chinois, on dit « 当然可以».
0: Dang yuan ke yi.
2: Alors, dang yuan veut dire bien sûr.
0: Dang yuan
2: ke yi signifie pouvoir ou pouvoir faire quelque chose.
0: Ke yi.
2: Bien sûr. Dang yuan ke yi.
0: Dang yuan ke yi.
2: Et si vous avez envie de demander à quelqu'un de vous prendre en photo, ça dit en chinois comme Neng bang wo zhao zhang xiang ma. Neng bang wo.
0: Neng bang wo.
2: Zhao zhang xiang ma.
0: Zhao zhang xiao ma.
2: Zhao xiang veut dire prendre une photo.
0: Zhao xiang.
2: Zhao xiang.
0: Zhao xiang.
2: Neng bang wo zhao zhang xiang ma?
0: Voilà, ça c'était la phrase pour demander de l'aide pour prendre une photo. Et tout de suite, on va s'écouter ça en dialogue. Dialogue 1.
1: 你能帮我一个忙吗？
3: 当然可以。
2: Dialogue 2.
1: 能帮我照张相吗？
3: 没问题。
0: Et dialogue 3.
1: 我能帮助你吗？
3: 我的相机不见了。
1: 别着急，我帮助你找。
3: 你真好，谢谢。
2: Voilà, c'était pour le cours précédent. J'espère que vous avez bien appris. Nous écoutons ensuite les points clés d'aujourd'hui.
0: Alors aujourd'hui, on va apprendre à dire « Allô, c'est de la part de qui ?»«
2: 请问是哪位?»
0: Quand seras-tu libre ?
2: 你什么时候有空？
0: Quand nous retrouvons-nous et où ?
2: 我们几点见面？在哪儿见面？
0: Alors moi, ça fait un petit moment que je suis arrivé en Chine, ça fait plusieurs mois, j'ai remarqué que les Chinois ont toujours l'habitude de répéter le même mot en répondant au téléphone.
2: Tu as bien remarqué, oui est similaire à allô en français.
0: Alors comment dit-on en chinois ? C'est de la part de qui ?
2: Tu pourrais dire, 请问是哪位？
0: 请问是哪位？
2: Alors, 请问 signifie s'il vous plaît.
0: 请问。
2: 请问。
0: 请问。
2: 是 signifie être.
0: 是。
2: 哪位？
0: 哪位？
2: C'est quelle personne? 哪位？
0: 哪位？
2: Ou tu peux dire 哪位？
0: 哪位？
2: 哪位？
0: 哪位？
2: C'est une interrogation. Écoutez la phrase suivante. 喂，请问是哪位？
0: 喂，请问是哪位？
2: C'est de la part de qui?
0: 请问是哪位？
2: Parfait. Dialogue 1.
1: 喂，请问是哪位？
3: 我是王龙。
2: Bon, si vous fixez un rendez-vous à vos amis, vous devez leur demander quand seront-ils libres.
0: Ouais, cette phrase peut être très utile, mais alors comment se dit-elle en chinois?
2: 你什么时候有空？
0: Là, c'est un peu long pour moi. Est-ce que tu peux me décortiquer section par section?
2: C'est ça. Ni signifie toi.
0: Ni.
2: Shemeshiho.
0: Shemeshiho.
2: Shemeshiho signifie quand.
0: D'accord.
2: Yokon signifie libre.
0: Yokon signifie donc libre.
2: Voilà, maintenant essaie de répéter la phrase avec moi. Ni shemeshiho yokon.
0: Ni shemeshiho yokon. Voilà, maintenant on va écouter ça en dialogue.
3: Ni shemeshiho yokon.
1: 周末。
3: 我们一起吃饭好吗？
1: 可以。
2: Alors ensuite, si tu as rendez-vous avec des amis, tu voudrais savoir quand et où les rejoindre. Ça se dit en chinois comme 我们几点见面？在哪儿见面？
0: Ok, là je crois que la répétition s'impose. Est-ce que tu peux me détailler encore cette phrase?
2: Bien sûr. 我们 signifie nous.
0: 我们.
2: 几点 signifie à quelle heure.
0: 几点
2: 见面 veut dire rencontrer.
0: 见面
2: 我们几点见面 veut dire à quelle heure nous rencontrerons-nous. 我们几点
0: 几点
2: 见面
0: 见面
2: 我们几点见面
0: 我们几点见面
2: Alors, pour où nous rencontrons-nous, ça se dit en chinois comme 在哪儿见面
0: 在哪儿见面
2: Très bien. 在, c'est une préposition équivalent au mot français à. 在
0: 在意
2: 哪儿 signifie où
0: 哪儿
2: 见面 signifie se rencontrer.
0: 见面
2: Alors, on va le faire ensemble. Où nous rencontrons-nous en chinois 在哪儿见面
0: 在哪儿见面
2: Ces deux phrases interrogatives, quand et où nous rencontrons-nous, se disent donc en chinois 我们几点见面在哪儿见面
0: 我们几点见面
2: Très bien.
0: Et 在哪儿见面 Dialogue 3.
1: 我们几点见面在哪儿见面
3: 晚上八点在北京饭店。
2: Alors, pour assimiler ce qu'on a appris aujourd'hui, révisons un peu. Allô, c'est de la part de qui? Pour dire cela en chinois, on dit « Wei, 请问是哪位?»
0: Wei, 请问是哪位?
2: 请问是哪位?
0: 请问是哪位?
2: C'est de la part de qui? Quand seras-tu libre? 你什么时候有空?
0: 你什么时候有空?
2: 什么时候 signifie quand?
0: 什么时候?
2: 有空 veut dire être libre.
0: 有空?
2: Quand seras-tu libre? On dit en chinois 你什么时候有空?
0: 你什么时候有空?
2: Alors ensuite, pour dire en chinois quand et où nous rencontrons-nous, 我们几点见面?
0: 我们几点见面?
2: Très bien. Et 在哪儿见面?
0: Et在哪儿见面?
2: 几点 signifie à quelle heure?
0: 几点?
2: Et 见面 signifie se rencontrer.
0: 见面.
2: 在哪儿 veut dire à quel endroit?
0: 在哪儿.
2: Je répète. 我们几点见面?
0: 我们几点见面?
2: 在哪儿见面?
0: 在哪儿见面?
2: Bon, maintenant on va se repasser le dialogue.
1: 我们几点见面?在哪儿见面?
3: 晚上八点,在北京饭店。
0: Bon, on en reste là pour l'apprentissage. Pour aujourd'hui, on se réécoute l'ensemble des dialogues.
2: Dialogue 1.
1: 喂,请问是哪位?
3: 我是王龙。
0: Le deuxième dialogue.
3: 你什么时候有空?
1: 周末。
3: 我们一起吃饭好吗?
1: 可以。
0: Dialogue 3.
1: 我们几点见面?在哪儿见面?
3: 晚上八点。在北京饭店。
2: Voilà, c'est tout pour le cours. Maintenant, ABC de la culture chinoise.
0: Ok, c'est parti. Dans n'importe quel pays, lorsqu'on reçoit des cadeaux, on se doit de dire merci. Et si possible, de sourire, bien sûr. Dans les pays occidentaux, on ajoute souvent une bise pour remercier la personne. Quant aux Chinois, ils disent en général « Non, il ne fallait pas ». En réalité, ce n'est qu'une formule de politesse. Et devant celui qui a offert le cadeau, les Chinois ne l'ouvrent généralement pas.
2: Avant de se quitter, comme d'habitude, on vous pose une dernière question.
0: Comment dit-on en chinois « Quand seras-tu libre ?»
2: Au revoir et à très bientôt !

0: Le président chinois Xi Jinping a appelé à tout mettre en œuvre dans l'organisation des opérations de secours d'urgence face aux inondations, de l'aide aux sinistrés, des soins aux blessés et de la réinstallation des personnes affectées. Plusieurs régions de Chine ont été touchées par des inondations provoquées par de fortes pluies et des vents violents. Le président Xi a appelé les services concentrés à renforcer la surveillance, les systèmes d'alerte précoce ainsi que la préparation et la réponse aux secours d'urgence afin de garantir la sécurité des personnes et de leurs biens. Dans le sud de la Chine, la région autonome Zhuang du Guangxi a relevé son niveau d'alerte aux inondations à rouge, le niveau maximal, rapidement suivi en cela par la province voisine du Guangdong. Les pluies records provoquées par le typhon Meisak ont déclenché de graves inondations à Hengzhou dans le Guangxi, faisant 4 morts et plusieurs disparus. Les niveaux d'eau de nombreux fleuves restent supérieurs au seuil d'alerte. Les opérations de secours et d'aide d'urgence se poursuivent et plus de 50 000 personnes ont déjà été évacuées. Alors que les pluies torrentielles continuent d'aggraver le risque d'inondation, les autorités se tournent vers la technologie pour améliorer les prévisions et les interventions d'urgence.
1: Plusieurs jours de fortes pluies ont provoqué des inondations généralisées dans la région autonome Zhuang du Guangxi. Alors que les cours d'eau étaient déjà en crue après des averses répétées, le typhon Meisak a ajouté une nouvelle pression aux efforts de lutte contre les inondations.
2: Le typhon touche bon nombre des zones déjà détrempées par les précipitations précédentes. Le sol étant saturé, toute nouvelle pluie peut rapidement provoquer des crues dans les petits cours d'eau, ainsi que des crues soudaines et des glissements de terrain. L'ensemble de ces facteurs maintient le risque d'inondation à un niveau très élevé.
1: Les autorités préviennent que les niveaux d'eau de plusieurs grands réseaux fluviaux à travers la Chine pourraient continuer à monter dans les jours à venir. Des systèmes de surveillance de pointe permettent de détecter plus tôt les risques d'inondation et d'émettre des alertes plus rapidement, ce qui donne aux collectivités locales davantage de temps pour se préparer.
2: Nous surveillons les nuages de pluie à l'aide de satellites et de radars au sol, tout en utilisant des modèles numériques pour simuler la propagation potentielle des eaux de crue. Cela nous aide à identifier plus tôt les zones à haut risque, à émettre des alertes plus rapidement et à prendre des décisions plus rapides en matière de lutte contre les inondations et d'évacuation.
1: Les autorités surveillent de près l'activité des typhons et leurs impacts potentiels, ainsi que les précipitations, l'état des cours d'eau et la situation globale des inondations. Le ministère affirme qu'il continuera à renforcer les mesures de prévention des inondations et d'intervention d'urgence afin de protéger les vies et les biens.
0: Le ministre chinois des Affaires étrangères Wang Yi a achevé sa visite en Norvège, dernière étape de sa tournée dans les pays nordiques. Lors des entretiens à Oslo, le premier ministre norvégien Jonas Gahr Støre a déclaré que la Norvège souhaitait élargir sa coopération avec la Chine dans les domaines du développement vert, de l'intelligence artificielle et d'autres secteurs émergents, tout en renforçant la communication sur les enjeux mondiaux. Monsieur Wang a déclaré que la Chine était prête à approfondir la coopération concrète dans les domaines du commerce, de l'innovation et de la transition verte et a appelé à une coordination multilatérale plus étroite. Wang Yi s'est également entretenu avec le ministre norvégien des Affaires étrangères, Espen Barthed. Monsieur Wang a indiqué que les deux parties devaient œuvrer à la conclusion rapide d'un accord de libre-échange sino-norvégien. Monsieur Ed a déclaré que la Norvège défendait fermement la politique d'une seule Chine.
3: Des entretiens et un banquet festif organisé à Oslo ont marqué la fin de la tournée du ministre chinois des Affaires étrangères, Wang Yi, en Scandinavie. À l'issue des rencontres avec le premier ministre norvégien Jonas Gahr Støre et le ministre des Affaires étrangères, Espen Barthed, les deux parties se sont engagées à renforcer leur coopération.
2: Il est essentiel pour la Norvège, petit pays doté d'une économie de taille moyenne et d'une vision internationale, d'entretenir de bonnes relations partout où cela est possible. Nos échanges commerciaux sont en pleine croissance, notamment avec la Chine, et nous constatons que nous partageons des intérêts communs dans de nombreux domaines.
3: Et tandis que de nombreux Norvégiens se réjouissent de la qualification de leur équipe de football pour les quarts de finale de la Coupe du Monde, les pêcheurs du pays ont eux aussi de quoi se réjouir, car les exportations de saumon vers la Chine continuent de progresser en flèche. Le pays a désormais dépassé les États-Unis pour devenir le deuxième marché d'exportation de la Norvège pour ce poisson. Au-delà des perspectives prometteuses en matière d'exportation de saumon, les échanges commerciaux entre la Chine et les pays nordiques sont récemment devenus un sujet sensible. Lors de sa visite, Wang Yi a réussi à approfondir le dialogue et la coopération avec la Scandinavie, un processus que les deux parties affirment vouloir poursuivre. Lors de sa première étape au Danemark, le ministre des Affaires étrangères Wang Yi a déclaré que la Chine était prête à renforcer la coopération dans les domaines du commerce et de l'investissement et qu'elle envisageait une nouvelle version du programme de travail conjoint sur le développement durable entre les deux pays. À Stockholm, Wang Yi a rencontré son homologue suédois à bord d'un bateau pour célébrer la reprise des pourparlers de haut niveau. Les deux parties ont convenu de se rencontrer régulièrement à l'avenir. À Helsinki, le ministre chinois des Affaires étrangères s'est montré disposé à développer le commerce et les investissements, tout en mettant en œuvre le plan d'action conjoint entre la Chine et la Finlande. La Scandinavie, avec son littoral escarpé et ses innombrables îles, est connue pour privilégier le libre-échange au protectionnisme, une raison suffisante pour que la Chine examine si les pays nordiques sont prêts à œuvrer en faveur d'un accord commercial mutuellement convenu entre Bruxelles et Beijing. Nous en saurons davantage à l'automne lorsque le prochain cycle de négociations doit avoir lieu.
0: Le ministère russe de la Défense affirme que ses forces armées ont mené pendant la nuit une frappe de grande envergure contre des cibles militaires à Kiev et dans d'autres régions ukrainiennes. Il précise que ses systèmes de défense aérienne ont abattu plus de 500 drones

0: à voilure fixe ukrainien dans 20 régions de Russie. L'armée ukrainienne affirme que ses forces ont frappé 47 cibles militaires russes dans la nuit de dimanche à lundi. Elles ont également touché 3 raffineries de pétrole russe, dont la plus grande du pays, située à Omsk. Le président ukrainien Volodymyr Zelensky a déclaré que l'armée avait eu du mal à intercepter les missiles balistiques russes en raison d'un nombre de missiles de défense aérienne occidentaux insuffisant. Il espère que les États-Unis et leurs partenaires européens décideront, lors du sommet de l'OTAN, d'apporter un soutien accru à l'Ukraine en matière de défense aérienne. Le vice-ministre russe des Affaires étrangères, Sergei Ryabkov, a déclaré que la Russie ne renonçait pas aux propositions américaines concernant l'Ukraine formulées avant le sommet de l'OTAN et qu'elle suivrait également de près la position des États-Unis. La première cargaison d'aide d'urgence en provenance de Chine est arrivée à Caracas, la capitale du Venezuela, après les 2 puissants séismes venus le mois dernier.
1: Un avion transportant plus de 80 tonnes de matériel de secours a atterri lundi à l'aéroport. Ce chargement comprend 20 générateurs électriques, 8 camions de purification d'eau, 200 unités de désinfection, 200 systèmes d'éclairage solaire, plus de 1700 tentes et plus de 6700 couvertures. Le ministre vénézuélien des Affaires étrangères, Ivan Gil, a remercié le gouvernement et le peuple chinois pour leur aide.
2: Cette cargaison figure parmi les livraisons d'aide les plus importantes destinées au Venezuela. Nous exprimons notre sincère gratitude au gouvernement chinois. C'est un témoignage fort du partenariat stratégique indéfectible entre nos deux pays. Nos remerciements vont également au peuple chinois. La communauté chinoise au Venezuela s'est rendue sur le terrain dès les premiers instants dans les zones les plus durement touchées. Tous les Vénézuéliens ont pu constater de leurs propres yeux à quel point les Chinois ont aidé les personnes déplacées et participé aux opérations de sauvetage. Les Chinois vivant au Venezuela sont aux côtés de notre peuple. Nous sommes frères et sœurs. Nous formons une communauté d'avenir partagé pour l'humanité.
0: Des incendies de forêt attisés par une vague de chaleur persistante depuis fin juin font rage dans plusieurs régions d'Europe. En Catalogne, en Espagne, 150 touristes ont été évacués d'un camping alors que les incendies ravageaient plus de 2000 hectares de terre et contraignaient près de 10 000 habitants à rester chez eux. Dans le nord du Portugal, plus d'un millier de pompiers ont été déployés pour maîtriser un incendie de forêt qui ne cesse de s'étendre. Certaines parties du sud de la France sont également un état d'alerte maximale face aux incendies de forêt.
2: Un immense panache de fumée s'élève d'un incendie de forêt dans la région de Catalogne, dans le nord-est de l'Espagne. Des vents violents et un temps sec ont attisé les flammes, à seulement quelques kilomètres des sites touristiques très fréquentés de la Costa Brava. Selon le service des agents ruraux de Catalogne, l'incendie a ravagé environ 750 hectares de forêt. Alors que les flammes se propagent dans des zones fortement boisées, les habitants ont reçu l'ordre de rester chez eux et d'attendre les consignes officielles. Et ce n'est là qu'une des nombreuses régions touchées par les feux de forêt. De l'autre côté de la frontière, le sud de la France est également aux prises avec des incendies depuis quelques jours. Parmi les plus touchés figurent les vacanciers des campings. Les pompiers ont indiqué que près de 3000 personnes avaient été évacuées, dont la moitié provenait de 3 campings situés dans la zone touchée.
3: Ça fait comme si on était dans un mauvais film, on ne réalise pas vraiment que c'est arrivé et se rendre compte qu'on a tout perdu, qu'il ne reste plus rien du tout, c'est difficile à accepter.
4: Nous attendons de pouvoir retourner sur le site pour voir si nos affaires sont intactes et si notre caravane va bien. La plupart ont été entièrement détruites par les flammes.
2: Toujours dans le sud de la France, près de Béziers, les opérations de lutte contre l'incendie ont paralysé la circulation sur une autoroute, laissant de nombreux passagers bloqués sur la route.
5: C'est effrayant quand on est si près. C'est toujours différent quand on voit ça aux informations, mais quand on est si près, on ne sait pas quoi faire. Car si le feu ou le vent venait à changer de direction, on se retrouverait pris au piège. On ne peut pas s'échapper.
2: En juin, une vague de chaleur a balayé l'Europe, entraînant des températures extrêmes dans une grande partie du continent. Et alors que l'été, qui correspond généralement à la haute saison des feux de forêt en Europe, ne fait que commencer, les inquiétudes grandissent quant à ce que les mois à venir pourraient réserver.
0: Un nouveau centre de formation en soins infirmiers a officiellement ouvert ses portes à l'hôpital de l'Amitié Sierra Leone, Chine. Cet établissement bénéficie du soutien de la 27e promotion de l'équipe médicale chinoise présente dans le pays. Il devrait permettre de renforcer la formation en soins infirmiers grâce à des stages pratiques, à des exercices de simulation et au développement professionnel continu. Reportage depuis Freetown.
6: Depuis plus de 17 ans, la chef de service Awa Koroma consacre sa vie à sauver des vies. Aujourd'hui, elle fait partie des dizaines d'infirmières qui suivent une formation à l'occasion de l'inauguration officielle du centre de formation en soins infirmiers Chine Sierra Leone.
7: C'est un privilège pour nous qui travaillons actuellement à l'hôpital de l'Amitié Sierra Leone Chine. Le fait d'avoir cette opportunité de nous former à différentes compétences infirmières est une chance. Et je suis convaincue que nous allons faire la différence.
6: Madame Koroma a précisé que la formation portait sur les gestes de premiers secours vitaux, ajoutant qu'elle transmettrait ses connaissances aux infirmières qui ne peuvent pas participer à cette phase. L'inauguration de ce centre de formation en soins infirmiers Chine Sierra Leone a réuni des hauts responsables gouvernementaux, des professionnels de santé et des représentants de la République populaire de Chine et de la Sierra Leone, soulignant ainsi leur engagement commun à renforcer le système de santé du pays grâce à des investissements dans les professionnels de santé de première ligne. Le centre proposera une formation professionnelle continue, aidant ainsi les professionnels de santé à rester en phase avec l'évolution des pratiques médicales.
7: 40 infirmiers venus de toute la Sierra Leone participeront à notre formation et recevront une formation systématique. Cette formation est soutenue par notre équipe médicale chinoise et des enseignants venus de Chine.
6: Les responsables chinois affirment que ce centre de formation permettra d'approfondir les échanges médicaux entre la Chine et la Sierra Leone.
8: Chaque membre de la 27e équipe médicale chinoise partagera sans réserve l'ensemble de ses connaissances professionnelles afin de garantir le bon déroulement des activités de formation.
6: Les responsables médicaux sierra-léonais affirment que ce centre renforcera les effectifs infirmiers de la Sierra Leone, améliorera la pratique clinique et contribuera à de meilleurs résultats en matière de soins de santé pour les communautés de tout le pays.
7: Pour nous, cette formation améliorera la qualité des soins prodigués par nos infirmières et sages-femmes. Elles ne se limitent pas à venir s'asseoir dans une salle de classe. Les infirmières participeront à de nombreuses séances pratiques qui les aideront à faire face, par exemple, à une obstruction des voies respiratoires et à prodiguer les premiers secours qu'elles sont censées apporter.
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19: Bonjour à tous, bienvenue dans cette édition d'In Vivo au sujet de l'environnement. Le tri des déchets est en train d'améliorer l'habitat local dans les régions rurales chinoises, alors que la pollution plastique menace de plus en plus l'existence des animaux. Et l'homme, de son côté, mène des actions pour y réagir. Donc cette édition va vous proposer des reportages qui vous permettront de comprendre des efforts fournis par des pays du monde pour la conservation de l'environnement. Voilà, c'est tout pour le sommaire de notre émission et je vous invite à présent à suivre une mélodie et on se retrouve juste après pour la suite.

0: De retour dans In Vivo. En Chine, le tri des déchets s'est déjà imposé dans les villes. Alors dans certains villages chinois, cette opération devient aussi une nouvelle mode et améliore petit à petit l'habitat local. Reportage. Environnementaliste, Chen Liwen s'est lancé dans la protection de l'environnement après avoir passé son diplôme universitaire. Elle a effectué des inspections d'études dans un grand nombre de villes chinoises. Cette expérience lui a permis de constater de ses propres yeux les nuisances de l'incinération et des décharges sauvages de déchets sur la santé et l'environnement. En 2017, Chen Liwen a fondé une organisation à but non lucratif, baptisée Village à zéro déchet. Avec son équipe, elle a commencé à populariser le tri des déchets dans les régions rurales chinoises, notamment dans 5 provinces, dont le Hebei, le Jiangxi et le Zhejiang. En collaborant avec les administrations locales, ils réfléchissent sur les moyens d'inciter les villageois à trier leurs déchets. Chen Liwen.
1: Au début de ma carrière, j'ai vu de nombreuses pollutions suscitées par les déchets mélangés. Assister à l'incinération et à la décharge sauvage des déchets était pétrifiant. Ce type de traitement mélangé des déchets porte une menace gravissime sur la santé humaine, ce qui est en fait la force motrice fondamentale qui me conduit à me consacrer dans cette cause.
0: Dans les villages chinois, les déchets mélangés sont généralement jetés dans la poubelle publique, collectés par un agent de propreté et ensuite transportés dans un dépotoir pour être incinérés ou jetés à la décharge. Alors dans le modèle que Chen Liwen et son équipe mettent au point, les villageois agissent comme source et répartissent les déchets entre secs et humides, tandis que les entreprises de collecte de déchets ramassent les déchets non pourrissables et les transfèrent vers une décharge ou une usine d'incinération en ville. Les déchets qui pourrissent sont compostés sur place et transformés en compost qui alimente les potagers des villageois.
1: Les déchets humides sont par nature différents des autres déchets. Les déchets humides, qu'on appelle souvent les déchets de cuisine, sont ceux en provenance de la terre, tandis que d'autres déchets proviennent des produits industriels.

0: Pin et ses collègues sont allés rencontrer les cadres au niveau des communes et des bourgs à travers le pays. Ils présentent au gouvernement le matériel nécessaire pour mettre en place pour le tri des déchets. Par exemple, la carte indicative de tri des déchets, les véhicules nécessaires au tri et à la collecte des déchets, ainsi que les emplacements et installations nécessaires au tri des déchets de cuisine.
1: Dans nos pratiques, nous avons découvert que persuader les paysans à faire le tri n'est pas la partie la plus difficile. Ce qui est le plus difficile, c'est de faire comprendre aux autorités locales la nécessité de lancer une campagne en l'absence de politique administrative obligatoire en matière de tri des déchets. Le tri des déchets constitue en fin de compte une affaire d'administration publique, en l'occurrence, une fois que les autorités locales comprennent l'idée et font fonctionner le système, la grande majorité de la population suit.
0: Entre 2018 et 2022, Chen Liwen et son équipe ont mené des expériences dans la commune de Dongyang, au nord de la province du Jiangxi, dans le sud-est de la Chine. Et c'est là que les essais de Chen Liwen ont remporté un énorme succès. La commune de Dongyang ne dispose pas d'une base industrielle en raison de sa situation géographique assez reculée. Mais l'autre facette de ce retard est la beauté naturelle dont jouit la commune. Située dans une zone de montagne, la commune de Dongyang est entourée de forêts et de collines sans fin et traversée par deux rivières. Après de mûres réflexions, les autorités locales ont estimé que la voie à suivre pour Dongyang n'était pas de développer l'industrie ou de construire une borne industrielle, ce qui était populaire à l'époque, mais de s'engager dans l'agriculture et le tourisme. Les idées de Chen Liwen coïncident donc avec celles des autorités locales. La formation du tri des déchets auprès du personnel administratif s'est déroulée tout d'abord dans la commune de Dongyang.
1: Après avoir formé le personnel, nous l'accompagnons pour qu'il se rende dans les foyers afin de présenter les détails du tri à la population. Au stade initial du tri des déchets, nous sommes tenus de dire que le comité du village doit faire du porte-à-porte pour rendre visite aux foyers, au moins tous les jours pendant une semaine.
0: Selon Chen Liwen, le tri des déchets secs et humides est parfois plus facile à appréhender pour les paysans par rapport aux villes.
1: Dans les pratiques de l'agriculture traditionnelle, les paysans connaissent naturellement la valeur de la circulation agricole. Ils savent que les déchets de cuisine sont utiles et ils nourrissent avec eux les volailles domestiques.
0: Selon les données, après la mise en œuvre du tri des déchets, le volume mensuel des déchets transportés de la commune de Dongyang au dépotoir a réduit d'environ 56%. La différence étant constituée des déchets pourrissables. Ces déchets de cuisine sont utilisés pour faire le compostage sur place.
1: Au fil du temps, la population s'est également lentement adaptée au tri des déchets. Certaines personnes se sont adaptées en installant deux poubelles pour séparer les déchets secs et humides dans les principaux lieux de production de déchets, tels que les cuisines et les salles de séjour.
0: Actuellement, l'organisation Village à zéro déchet étend la popularisation du tri des déchets au bourg de Fengqiao, relevant de la ville de Zhuji dans la province du Zhejiang à l'est de Chine. Chen Liwen et ses collègues ont lancé une nouvelle initiative pour mettre en œuvre le tri des déchets secs et humides dans les cuisines.
1: La cuisine est à l'origine des déchets alimentaires. Notre programme a pour but de maintenir les habitudes de tri en amont et de favoriser le tri sec et humide au point de production.
0: En mars 2023, une nouvelle visite de retour dans trois villages du bourg a révélé que 80% des villageois utilisaient encore deux poubelles pour trier les déchets secs et humides dans leur cuisine. Ce qui prouve l'approche du tri dans les cuisines joue un rôle important pour assurer la durabilité du tri des déchets chez les agriculteurs. Chen Liwen réfléchit également sur d'autres moyens pour la durabilité du tri des déchets dans les régions rurales chinoises. France. Elle s'efforce de généraliser la mise en application d'un système d'évaluation du personnel administratif en matière de tri des déchets aux portes-frontières. Les critères varient du dépôt de la poubelle à la réduction du volume des déchets en passant par la précision du tri des déchets.
1: Ce n'est pas possible de demander à la population de trier les déchets volontairement. Cela ne vient pas de l'autodiscipline, mais de l'administration.
0: Voilà, c'était un reportage consacré au tri des déchets dans des régions rurales chinoises. On souffle avec une pause musicale. Et de retour dans In Vivo, vous allez suivre un reportage sur comment le monde lutte contre les déchets plastiques dans les océans.

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Pour sa commodité et sa praticité, le plastique est aujourd'hui omniprésent dans la vie quotidienne. Mais son usage présente également des conséquences sur l'environnement, la société, l'économie et la santé. Selon les chiffres publiés par le Programme des Nations Unies pour l'environnement, on estime que 75 à 199 millions de tonnes de plastique

0: plastique se trouve actuellement dans les océans, soit 85% du volume total des déchets marins. Li Daoji, directeur du Centre d'études sur le plastique marin à l'École normale supérieure de l'Est de la Chine, parle des nuisances des déchets plastiques sur l'environnement.
1: Le danger visible que représentent les déchets plastiques pour les océans concerne les mammifères, oiseaux et poissons qui s'y trouvent et qui peuvent mourir en les ingérant. Jusqu'à présent, les recherches scientifiques ne montrent pas que les microplastiques, pouvant mesurer moins de 5 mm de diamètre, présentent des endommagements biologiques visibles, mais ils présentent un risque potentiel.
0: Depuis les années 1970, le taux de production de plastique a augmenté plus rapidement que celui de tout autre matériau. Selon les estimations du BNUE, si ces tendances se poursuivent, la production mondiale du plastique primaire devrait atteindre 1 100 millions de tonnes d'ici à 2050. Professeur Li Daoji.
1: Une grande partie des déchets plastiques marins provient des côtes et des rivières du monde entier, par lesquelles les déchets plastiques peuvent être transportés de l'intérieur des terres vers la mer. Ainsi, les rivières et les lacs côtiers transportent les déchets plastiques de l'intérieur des terres vers l'océan, contribuant fortement à la pollution des océans.
0: Pour résoudre la pollution plastique, selon professeur Li, la solution ne réside pas à contraindre la production, mais à éviter de jeter le plastique dans l'environnement.
1: En ce qui concerne le contrôle de la pollution plastique marine, l'important est de contrôler à la source, c'est-à-dire de ne pas laisser évacuer le plastique sur les océans. Cette approche fait désormais l'objet d'un consensus au niveau international.
0: Pour Li Daoji, bien que la Chine soit le plus grand producteur du plastique dans le monde, elle n'est pas le pays qui produit le plus de déchets plastiques. Par contre, la Chine a renforcé depuis ces 10 dernières années la lutte contre la pollution. Ces efforts aident à réduire les nuisances de l'évacuation des produits plastiques dans l'environnement, y compris dans les océans.
1: À l'échelle du gouvernement, la Chine a promulgué les documents qui favorisent la lutte contre la pollution plastique, les villes chinoises ont mis en œuvre le tri des déchets, des efforts ont été conjugués pour améliorer l'habitat et l'environnement dans les régions rurales. La Chine attache une grande importance à la sensibilisation à l'environnement auprès de la population. Nous organisions diverses activités pour sensibiliser les gens, comme la Journée mondiale de l'environnement et la Journée mondiale des océans.
0: Li Daoji conseille aux pays du monde à apprendre à faire bon usage du plastique pour que ce dernier soit au bénéfice de l'humanité.
1: Il nous faut préconiser l'utilisation multiple et le recyclage des produits en plastique. Pour le plastique usagé, vous pouvez le recycler et le transformer en nouveau plastique, de manière à produire un plastique qui n'est pas à usage unique et qui peut être utilisé plusieurs fois.
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0: Comme vous le savez tous, les déchets produits des activités socio-économiques humaines menacent fortement l'existence des animaux marins. Quelque 1,5 million de lions de mer vivent dans les régions littorales de la Namibie. Le plastique jeté une fois enroulé autour du cou d'un lion de mer est difficile à déloger. Comment les associations locales de protection de la nature aident ces lions de mer à sortir de cette situation pénible? Suivons le reportage. Le bruit que vous venez d'entendre provient du sauvetage mené par l'équipe de conservation marine de Namibie. L'équipe de cette organisation environnementale namibienne aide les otaries à retrouver leur liberté en coupant les objets gênants tels que les cordes qui leur sont attachées. Environ 60 000 lions de mer vivent au large de la baie Valvis. Ce qui est souvent méconnu, c'est que l'otarie est en fait un animal très joueur. Il aime jouer avec tout ce qu'il trouve, un peu comme les petits-enfants. Par exemple, une sorte de ligne en plastique utilisée par les pêcheurs pour attraper plus de poissons constitue une menace pour eux. Une fois que ces lignes rejetées enroulent autour du cou des otaries, ces animaux marins ne seraient pas en mesure de se débarrasser de cette situation. Au fur et à mesure que l'otarie grandit, la ligne devient de plus en plus serrée autour de son cou, ce qui peut mettre sa vie en danger. Nord Draye, fondateur de l'équipe de conservation marine de Namibie, patrouille au moins 3 fois par semaine dans les régions littorales de la baie Valvis avec d'autres membres de l'équipe. Grâce à leurs excellentes compétences d'observation, à la collaboration d'équipe et aux multiples expériences, ils parviennent chaque fois à repérer les lions de mer empêtrés des cordes. Écoutons Nord Draye.
3: Nous disposons d'une riche expérience, nous restons sur la plage pendant des heures et nous observons les lions de mer avec les jumelles afin de trouver ceux enroulés par les cordes. Nous courons ou rampons vers ces animaux en position difficile, une fois verrouillés. Parfois nous faisons recours à divers moyens techniques tels que des kayaks pour mieux déployer le sauvetage.
0: Nord Draye était un ancien guide touristique. En mer, il n'est pas rare pour lui de rencontrer des animaux marins piégés, tels que des lions de mer. C'est pour cette raison qu'il a fondé une équipe de protection des animaux marins.
3: Quand je vois des animaux marins se débattre dans la douleur, en tant qu'homme, je me sens très triste. Je saute du kayak, coupe la corde, pour que ces animaux puissent retrouver la liberté. Puis nous avons réalisé que cela se reproduisait de plus en plus souvent, c'est pour cela que nous avons fondé en 2020 l'équipe de conservation marine de Namibie.
0: Accorder assistance à des animaux marins dont des otaries constitue aujourd'hui une tâche importante pour Nord Draye. Actuellement, ils sont parvenus à sauver plus de 3200 lions de mer, Nord Draye.
4: We can catch the small baby seals by hand, anything bigger than
3: Nous pouvons assister des petites otaries à la main. Pour les otaries âgées d'environ 1 an, nous utilisons ce petit sac en filet et nous nous précipitons derrière elles pour les maintenir. Par contre, ce grand sac en filet peut contenir des otaries pesant jusqu'à 200 kg. Il comporte 2 fermetures éclair qui doivent être effectuées par 2 personnes travaillant ensemble pendant que l'autre ouvre la fermeture éclair pour trouver l'objet enchevêtré et s'en emparer. Il s'agit d'un moyen de se protéger, car ces animaux sont très forts et leurs morsures sont très graves.
0: Nord Draye n'écarte pas les risques de leur métier. Bien qu'ils aient pris de multiples moyens de protection, il est toujours imprévisible que le personnel de sauvetage soit blessé. Mais la passion pour la mer lui conduit toujours à se lancer dans cette cause. Avec son équipe, il poste les vidéos de sauvetage sur les médias sociaux, ce qui suscite de vives attentions auprès des internautes. Il souhaite prochainement publier un documentaire sur les médias sociaux en espérant sensibiliser à la nécessité de protéger la terre et l'environnement à travers ce film qui enregistre leur travail depuis plus de 2 ans.
3: Le documentaire a pour objectif de présenter au public les influences du plastique sur l'environnement. Nous devons modifier nos comportements parce qu'il n'existe pas de bouton magique permettant de recycler le plastique. Nous pourrions commencer par de petites choses autour de nous. Nous devons protéger les océans et les mers dans l'intérêt de notre propre destin.
0: Voilà, on prend à présent une pause musicale et on se retrouve juste après pour la dernière partie de notre émission consacrée aux courtes chinoises.

0: Merci de nous rejoindre dans In Vivo. C'est le moment de suivre notre rubrique Le chinois au quotidien. C'est parti!
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3: Bonjour tout le monde, je suis Xiao Tai, je suis très heureuse de vous retrouver avec Thomas pour une nouvelle édition de notre cours de chinois.
1: Salut, ouais, c'est Thomas et c'est donc reparti pour une nouvelle édition de notre cours de chinois. Alors on a appris lors de la dernière édition comment donner un coup de fil en chinois. Maintenant, on va revoir les principales phrases du dernier cours. Donc la dernière fois, je voulais appeler le directeur Liu chez lui. Et comment est-ce que je dois dire au début? Si je veux savoir si tu appelles bien Monsieur Liu, tu dois dire quoi?
3: Tu peux dire « Oui, Liu Jingli, zai jia ma ?»
1: Mais il n'est pas là, apparemment, il est absent pour l'instant et je veux donc savoir quand est-ce qu'il revient et comment est-ce que je peux dire en chinois.
3: « Ta shenme shi hou hui lai ?»
1: Et si je veux qu'il me rappelle dès son retour, qu'est-ce que je dois dire?
3: Tu dis « Qing ta gai wo hui ge dian hua ?» Et c'est aussi la réponse du petit test qu'on vous a laissé la dernière fois. « Qing ta gai wo hui ge dian hua ?»
1: Bon, maintenant, on va s'écouter encore une fois le dialogue qu'on a vu lors de la dernière séance, ce qui m'aidera à coup sûr à les retenir par cœur.
2: Oui, Liu Jingli zai jia ma?
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2: Ta shenme shi hou hui lai?
4: Wo ye bu zhi dao.
2: Qing ta gei wo hui ge dian hua.
4: Hao de.
2: Wo de dian hua shi 87654321.
4: Hao de, wo yi ding zhuan gao ta.
1: Bon, la révision est terminée, alors quelle phrase allons-nous aborder aujourd'hui?
3: Eh bien, aujourd'hui, on va apprendre des phrases qui sont très utiles pour toi, Thomas, qui peuvent t'aider à te faire plus d'amis en Chine.
1: Ok, c'est le top, mais maintenant, il serait peut-être temps de remonter un peu nos manches et d'apprendre les trois phrases du jour. Qu'est-ce que fait ta sœur? Que penses-tu d'elle? Elle est belle et très intelligente. Et c'est parti! Alors quand on parle de quelqu'un, il est logique et utile de lui demander quel métier il exerce. Ici, on va demander à quelqu'un de nous expliquer ce que fait sa sœur.
3: Là, on peut dire « Ni mei mei shi zuo shenme de ?»«
1: Ni mei mei shi zuo shenme de ?»«
3: Ni mei mei shi zuo shenme de ?»« Ni, c'est toi. »«
1: Ni ?»«
3: Mei mei, c'est sœur. »
1: Mei mei.
3: Shi, être.
1: Shi.
3: Zuo veut dire faire.
1: Zuo.
3: Shenme, on l'avait déjà appris, ça veut dire quoi.
1: Shenme.
3: De est une particule.
1: De.
3: Que fait ta sœur? Ni mei mei shi zuo shenme de.
1: Ni mei mei shi zuo shenme de.
3: Ni mei mei.
1: Ni mei mei.
3: Shi.
1: Shi.
3: Zuo shenme de.
1: Zuo shenme de.
3: Ni mei mei shi zuo shenme de?
1: Ni mei mei shi zuo shenme de?
3: Très bien.
1: Alors je voudrais savoir quel métier tu exerces. Comment le dire en chinois?
3: C'est très facile, il suffit de remplacer ni mei mei par ni. C'est donc ni shi zuo shenme de?
1: Ni shi zuo shenme de? Alors maintenant qu'on connaît sa profession, je veux connaître davantage cette personne. Comment dit-on en chinois à une tierce personne ce qu'elle pense d'une personne? Donc, que penses-tu d'elle?
3: 你觉得她怎么样?
1: Bon, on va détailler la phrase.
3: 你, qu'on a déjà plusieurs fois évoqué, c'est traduit par tu.
1: 你
3: 觉得
1: 觉得
3: Et觉得veut dire en français penser de quelqu'un. 觉得她veut dire elle.
1: Ta.
3: 怎么样? C'est comment?
1: 怎么样?
3: Ici, 怎么样 est utilisé pour demander l'avis des autres sur une personne ou sur une chose. 怎么样?
1: 怎么样?
3: 你觉得他?
1: 你觉得他?
3: 怎么样?
1: 怎么样?
3: 你觉得他怎么样?
1: 你觉得他怎么样?
3: Très bien, maintenant écoutons le dialogue.
2: 你觉得他怎么样?
4: 她很漂亮，她特别聪明。
1: Ouais, non, mais attends, là, je ne comprends pas la réponse du dialogue. Est-ce que tu peux m'en dire un peu plus?
3: Oui, la réponse était 她很漂亮. 她很聪明 ce qui veut dire elle est très belle et très intelligente.
1: Est-ce que tu peux décomposer cette phrase?
3: 她很漂亮。
1: 她很漂亮。
3: 她 veut dire elle.
1: 她。
3: 很 très.
1: 很。
3: 漂亮 belle.
1: 漂亮。
3: 她很漂亮。
1: 她很漂亮。
3: veut dire elle est très belle. Écoutons encore une fois le dialogue.
2: 你觉得她怎么样？
4: 她很漂亮，她特别聪明。
1: Voilà, on a réécouté le petit dialogue. Elle est très belle.
3: 她很漂亮。Bon, il y a une autre phrase qui peut être très utile pour toi, Thomas, si tu veux faire des compliments à une fille.
1: Ok, alors comment le dire?
3: 她特别聪明。
1: Bon, on va décomposer la phrase.
3: 她 veut dire elle.
1: 她
3: 特别 très.
1: 特别
3: 聪明。
1: 聪明。
3: Intelligent. Elle est très intelligente. 她特别聪明。
1: 她特别聪明。
3: 她特别。
1: 她特别。
3: 聪明。
1: 聪明。
3: 聪明。
1: 聪明。
3: 她特别聪明。
1: 她特别聪明。Et c'est en forgeant qu'on devient forgeron, donc on va se réécouter le dialogue.
2: 你觉得她怎么样？
4: 她很漂亮，她特别聪明。
1: Voilà, merci de m'apprendre comment faire des compliments en chinois, mais comme je suis un peu étourdi, je ne me souviens plus comment le tourner en question. Est-ce que tu peux m'aider pour cela?
3: Oui, la question c'est « 你觉得她怎么样?» ce qui veut dire « Que penses-tu d'elle ?»« 你觉得她怎么样?»«
1: 你觉得她怎么样?»
3: Alors, maintenant pour dire « Elle est très belle » en chinois, « 她很漂亮。» »«
1: 她很漂亮。» »«
3: 她, elle »
1: Ta.
3: 很 très.
1: 很
3: 漂亮
1: 漂亮
3: 漂亮 veut dire belle. Elle est très belle. 她很漂亮
1: Ta 很漂亮 Bon, certes, elle est très belle, mais je voudrais également lui dire qu'elle est très intelligente. Est-ce que tu peux m'aider pour cela?
3: Tu peux dire 她很聪明
1: Ta 很聪明
3: Ta 很聪明
1: Ta 很聪明
3: Ou 她特别聪明
1: T'as très bien sans mi.
3: Je te rappelle que très bien veut dire très ou d'une façon extraordinaire. Tsong min, c'est intelligente.
1: Tsong min.
3: Elle est très intelligente. Ta très bien.
1: Ta très bien.
3: Tsong min.
1: Tsong min.
3: Ta très bien tsong min.
1: Ta très bien tsong min. On va se répéter la première phrase d'aujourd'hui que j'ai failli oublier. Quel est le métier de ta sœur?
3: 你妹妹是做什么的？
1: 你妹妹是做什么的？ Alors maintenant, je voudrais te demander ce que toi tu fais. Comment je fais?
3: 你是做什么的？
1: Bon, maintenant, on va se réécouter l'ensemble du dialogue.
2: 你妹妹是做什么的？
4: 她是老师。你是做什么的？
2: 我是记者。你觉得她怎么样？
4: 她很漂亮。她特别聪明。
3: Ok, le dialogue s'arrête là. Passons maintenant à notre rubrique ABC de la culture chinoise.
1: Et aujourd'hui, on va faire un petit tour du côté des JO. Les Fuhua sont les mascottes officielles des JO de Beijing, dont les couleurs et l'inspiration trouvent leurs origines dans les 5 anneaux olympiques, dans les immenses montagnes, les terres, les fleuves, les lacs et les mers de Chine, ainsi que dans les images préférées des animaux aimables. Ces mascottes sont porteuses d'un message d'amitié, d'esprit d'entreprise, ainsi que de souhaits d'harmonie. Les Fuhua sont les 5 poupons qui prônent l'inspiration des 4 animaux les plus populaires en Chine, ainsi que de la flamme olympique. Ce sont le poisson, le panda, l'antilope tibétaine et l'hirondelle, sans oublier bien sûr la fameuse flamme olympique. Toutes ces peluches ont un nom, Bei Bei, Jin Jin, Huan Huan, Ying Ying, Nini. En Chine, on a pour tradition de nommer les enfants par des syllabes répétées pour renforcer l'attention et le charme. Si l'on lit ensemble les noms des 5 mascottes, on obtiendra la phrase complète qui veut dire « Vous êtes les bienvenus à Beijing ».
3: Beijing, 欢迎你.
1: Voilà, alors outre ces mascottes, c'est donc une invitation dans la capitale, mais on ne se relâche pas et on se réécoute les dialogues, ça ne peut pas faire de mal.
2: 你妹妹是做什么的?
4: 她是老师,你是做什么的?
2: 我是记者,你觉得她怎么样?
4: 她很漂亮,她特别聪明。
3: Ok, ainsi prend fin notre cours d'aujourd'hui. Allez, bossez bien, à la prochaine fois, au revoir.
1: Et à la prochaine.
0: Voilà, c'est la fin de cette édition d'InVivo. Merci de l'avoir suivi. À la prochaine. Salut.

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0: Le président chinois Xi Jinping a appelé à tout mettre en œuvre dans l'organisation des opérations de secours d'urgence face aux inondations, de l'aide aux sinistrés, des soins aux blessés et de la réinstallation des personnes affectées. Plusieurs régions de Chine ont été touchées par des inondations provoquées par de fortes pluies et des vents violents. Le président Xi a appelé les services concentrés à renforcer la surveillance, les systèmes d'alerte précoce ainsi que la préparation et la réponse aux secours d'urgence afin de garantir la sécurité des personnes et de leurs biens. Dans le sud de la Chine, la région autonome Zhuang du Guangxi a relevé son niveau d'alerte aux inondations à rouge, le niveau maximal, rapidement suivi en cela par la province voisine du Guangdong. Les pluies records provoquées par le typhon Meisak ont déclenché de graves inondations à Hengzhou dans le Guangxi, faisant 4 morts et plusieurs disparus. Les niveaux d'eau de nombreux fleuves restent supérieurs au seuil d'alerte. Les opérations de secours et d'aide d'urgence se poursuivent et plus de 50 000 personnes ont déjà été évacuées. Alors que les pluies torrentielles continuent d'aggraver le risque d'inondation, les autorités se tournent vers la technologie pour améliorer les prévisions et les interventions d'urgence.
1: Plusieurs jours de fortes pluies ont provoqué des inondations généralisées dans la région autonome Zhuang du Guangxi. Alors que les cours d'eau étaient déjà en crue après des averses répétées, le typhon Meisak a ajouté une nouvelle pression aux efforts de lutte contre les inondations.
2: Le typhon touche bon nombre des zones déjà détrempées par les précipitations précédentes. Le sol étant saturé, toute nouvelle pluie peut rapidement provoquer des crues dans les petits cours d'eau, ainsi que des crues soudaines et des glissements de terrain. L'ensemble de ces facteurs maintient le risque d'inondation à un niveau très élevé.
1: Les autorités préviennent que les niveaux d'eau de plusieurs grands réseaux fluviaux à travers la Chine pourraient continuer à monter dans les jours à venir. Des systèmes de surveillance de pointe permettent de détecter plus tôt les risques d'inondation et d'émettre des alertes plus rapidement, ce qui donne aux collectivités locales davantage de temps pour se préparer.
2: Nous surveillons les nuages de pluie à l'aide de satellites et de radars au sol, tout en utilisant des modèles numériques pour simuler la propagation potentielle des eaux de crue. Cela nous aide à identifier plus tôt les zones à haut risque, à émettre des alertes plus rapidement et à prendre des décisions plus rapides en matière de lutte contre les inondations et d'évacuation.
1: Les autorités surveillent de près l'activité des typhons et leurs impacts potentiels, ainsi que les précipitations, l'état des cours d'eau et la situation globale des inondations. Le ministère affirme qu'il continuera à renforcer les mesures de prévention des inondations et d'intervention d'urgence afin de protéger les vies et les biens.
0: Le ministre chinois des Affaires étrangères Wang Yi a achevé sa visite en Norvège, dernière étape de sa tournée dans les pays nordiques. Lors des entretiens à Oslo, le premier ministre norvégien Jonas Gahr Støre a déclaré que la Norvège souhaitait élargir sa coopération avec la Chine dans les domaines du développement vert, de l'intelligence artificielle et d'autres secteurs émergents, tout en renforçant la communication sur les enjeux mondiaux. Monsieur Wang a déclaré que la Chine était prête à approfondir la coopération concrète dans les domaines du commerce, de l'innovation et de la transition verte et a appelé à une coordination multilatérale plus étroite. Wang Yi s'est également entretenu avec le ministre norvégien des Affaires étrangères, Espen Barthed. Monsieur Wang a indiqué que les deux parties devaient œuvrer à la conclusion rapide d'un accord de libre-échange sino-norvégien. Monsieur Ed a déclaré que la Norvège défendait fermement la politique d'une seule Chine.
3: Des entretiens et un banquet festif organisé à Oslo ont marqué la fin de la tournée du ministre chinois des Affaires étrangères, Wang Yi, en Scandinavie. À l'issue des rencontres avec le premier ministre norvégien Jonas Gahr Støre et le ministre des Affaires étrangères, Espen Barthed, les deux parties se sont engagées à renforcer leur coopération.
2: Il est essentiel pour la Norvège, petit pays doté d'une économie de taille moyenne et d'une vision internationale, d'entretenir de bonnes relations partout où cela est possible. Nos échanges commerciaux sont en pleine croissance, notamment avec la Chine, et nous constatons que nous partageons des intérêts communs dans de nombreux domaines.
3: Et tandis que de nombreux Norvégiens se réjouissent de la qualification de leur équipe de football pour les quarts de finale de la Coupe du Monde, les pêcheurs du pays ont eux aussi de quoi se réjouir, car les exportations de saumon vers la Chine continuent de progresser en flèche. Le pays a désormais dépassé les États-Unis pour devenir le deuxième marché d'exportation de la Norvège pour ce poisson. Au-delà des perspectives prometteuses en matière d'exportation de saumon, les échanges commerciaux entre la Chine et les pays nordiques sont récemment devenus un sujet sensible. Lors de sa visite, Wang Yi a réussi à approfondir le dialogue et la coopération avec la Scandinavie, un processus que les deux parties affirment vouloir poursuivre. Lors de sa première étape au Danemark, le ministre des Affaires étrangères Wang Yi a déclaré que la Chine était prête à renforcer la coopération dans les domaines du commerce et de l'investissement et qu'elle envisageait une nouvelle version du programme de travail conjoint sur le développement durable entre les deux pays. À Stockholm, Wang Yi a rencontré son homologue suédois à bord d'un bateau pour célébrer la reprise des pourparlers de haut niveau. Les deux parties ont convenu de se rencontrer régulièrement à l'avenir. À Helsinki, le ministre chinois des Affaires étrangères s'est montré disposé à développer le commerce et les investissements, tout en mettant en œuvre le plan d'action conjoint entre la Chine et la Finlande. La Scandinavie, avec son littoral escarpé et ses innombrables îles, est connue pour privilégier le libre-échange au protectionnisme, une raison suffisante pour que la Chine examine si les pays nordiques sont prêts à œuvrer en faveur d'un accord commercial mutuellement convenu entre Bruxelles et Beijing. Nous en saurons davantage à l'automne lorsque le prochain cycle de négociations doit avoir lieu.
0: Le ministère russe de la Défense affirme que ses forces armées ont mené pendant la nuit une frappe de grande envergure contre des cibles militaires à Kiev et dans d'autres régions ukrainiennes. Il précise que ses systèmes de défense aérienne ont abattu plus de 500 drones à voilure fixe ukrainiens dans 20 régions de Russie. L'armée ukrainienne affirme que ses forces ont frappé 47 cibles militaires russes dans la nuit de dimanche à lundi. Elles ont également touché 3 raffineries de pétrole russe, dont la plus grande du pays, située à Omsk. Le président ukrainien Volodymyr Zelensky a déclaré que l'armée avait eu du mal à intercepter les missiles balistiques russes en raison d'un nombre de missiles de défense aérienne occidentaux insuffisant. Il espère que les États-Unis et leurs partenaires européens décideront, lors du sommet de l'OTAN, d'apporter un soutien accru à l'Ukraine en matière de défense aérienne. Le vice-ministre russe des Affaires étrangères, Sergei Ryabkov, a déclaré que la Russie ne renoncez pas aux propositions américaines concernant l'Ukraine formulées avant le sommet de l'OTAN et qu'elles suivraient également de près la position des États-Unis. La première cargaison d'aide d'urgence en provenance de Chine est arrivée à Caracas, la capitale du Venezuela, après les 2 puissants séismes venus le mois dernier.
4: Un avion transportant plus de 80 tonnes de matériel de secours a atterri lundi à l'aéroport. Ce chargement comprend 20 générateurs électriques, 8 camions de purification d'eau, 200 unités de désinfection, 200 systèmes d'éclairage solaire, plus de 1700 tentes et plus de 6700 couvertures. Le ministre vénézuélien des Affaires étrangères, Ivan Gil, a remercié le gouvernement et le peuple chinois pour leur aide.
2: Cette cargaison figure parmi les livraisons d'aide les plus importantes destinées au Venezuela. Nous exprimons notre sincère gratitude au gouvernement chinois. C'est un témoignage fort du partenariat stratégique indéfectible entre nos deux pays. Nos remerciements vont également au peuple chinois. La communauté chinoise au Venezuela s'est rendue sur le terrain dès les premiers instants dans les zones les plus durement touchées. Tous les Vénézuéliens ont pu constater de leurs propres yeux à quel point les Chinois ont aidé les personnes déplacées et participé aux opérations de sauvetage. Les Chinois vivant au Venezuela sont aux côtés de notre peuple. Nous sommes frères et sœurs. Nous formons une communauté d'avenir partagé pour l'humanité.
0: Des incendies de forêt attisés par une vague de chaleur persistante depuis fin juin font rage dans plusieurs régions d'Europe. En Catalogne, en Espagne, 150 touristes ont été évacués d'un camping alors que les incendies ravageaient plus de 2000 hectares de terre et contraignaient près de 10 000 habitants à rester chez eux. Dans le nord du Portugal, plus d'un millier de pompiers ont été déployés pour maîtriser un incendie de forêt qui ne cesse de s'étendre. Certaines parties du sud de la France sont également en état d'alerte maximale face aux incendies de forêt.
2: Un immense panache de fumée s'élève d'un incendie de forêt dans la région de Catalogne, dans le nord-est de l'Espagne. Des vents violents et un temps sec ont attisé les flammes, à seulement quelques kilomètres des sites touristiques très fréquentés de la Costa Brava. Selon le service des agents ruraux de Catalogne, l'incendie a ravagé environ 750 hectares de forêt. Alors que les flammes se propagent dans des zones fortement boisées, les habitants ont reçu l'ordre de rester chez eux et d'attendre les consignes officielles. Et ce n'est là qu'une des nombreuses régions touchées par les feux de forêt. De l'autre côté de la frontière, le sud de la France est également aux prises avec des incendies depuis quelques jours. Parmi les plus touchés figurent les vacanciers des campings. Les pompiers ont indiqué que près de 3000 personnes avaient été évacuées, dont la moitié provenait de 3 campings situés dans la zone touchée.
5: Ça fait comme si on était dans un mauvais film, on réalise pas vraiment que c'est arrivé et se rendre compte qu'on a tout perdu, qu'il reste plus rien du tout, c'est difficile à accepter.
6: Nous attendons de pouvoir retourner sur le site pour voir si nos affaires sont intactes et si notre caravane va bien. La plupart ont été entièrement détruites par les flammes.
2: Toujours dans le sud de la France, près de Béziers, les opérations de lutte contre l'incendie ont paralysé la circulation sur une autoroute, laissant de nombreux passagers bloqués sur la route.
7: C'est effrayant quand on est si près. C'est toujours différent quand on voit ça aux informations, mais quand on est si près, on ne sait pas quoi faire. Car si le feu ou le vent venait à changer de direction, on se retrouverait pris au piège. On ne peut pas s'échapper.
2: En juin, une vague de chaleur a balayé l'Europe, entraînant des températures extrêmes dans une grande partie du continent. Et alors que l'été, qui correspond généralement à la haute saison des feux de forêt en Europe, ne fait que commencer, les inquiétudes grandissent quant à ce que les mois à venir pourraient réserver.
0: Un nouveau centre de formation en soins infirmiers a officiellement ouvert ses portes à l'hôpital de l'Amitié Sierra Leone, Chine. Cet établissement bénéficie du soutien de la 27e promotion de l'équipe médicale chinoise présente dans le pays. Il devrait permettre de renforcer la formation en soins infirmiers grâce à des stages pratiques, à des exercices de simulation et au développement professionnel continu. Reportage depuis Freetown.
1: Depuis plus de 17 ans, la chef de service Awa Koroma consacre sa vie à sauver des vies. Aujourd'hui, elle fait partie des dizaines d'infirmières qui suivent une formation à l'occasion de l'inauguration officielle du centre de formation en soins infirmiers Chine Sierra Leone.
8: C'est un privilège pour nous qui travaillons actuellement à l'hôpital de l'Amitié Sierra Leone Chine. Le fait d'avoir cette opportunité de nous former à différentes compétences infirmières est une chance. Et je suis convaincue que nous allons faire la différence.
1: Madame Koroma a précisé que la formation portait sur les gestes de premiers secours vitaux, ajoutant qu'elle transmettrait ses connaissances aux infirmières qui ne peuvent pas participer à cette phase. L'inauguration de ce centre de formation en soins infirmiers Chine Sierra Leone a réuni des hauts responsables gouvernementaux, des professionnels de santé et des représentants de la République populaire de Chine et de la Sierra Leone, soulignant ainsi leur engagement commun à renforcer le système de santé du pays grâce à des investissements dans les professionnels de santé de première ligne. Le centre proposera une formation professionnelle continue, aidant ainsi les professionnels de santé à rester en phase avec l'évolution des pratiques médicales.
8: 40 infirmiers venus de toute la Sierra Leone participeront à notre formation et recevront une formation systématique. Cette formation est soutenue par notre équipe médicale chinoise et des enseignants venus de Chine.
1: Les responsables chinois affirment que ce centre de formation permettra d'approfondir les échanges médicaux entre la Chine et la Sierra Leone.
9: Chaque membre de la 27e équipe médicale chinoise partagera sans réserve l'ensemble de ses connaissances professionnelles afin de garantir le bon déroulement des activités de formation.
1: Les responsables médicaux sierra-léonais affirment que ce centre renforcera les effectifs infirmiers de la Sierra Leone, améliorera la pratique clinique et contribuera à de meilleurs résultats en matière de soins de santé pour les communautés de tout le pays.
8: Pour nous, cette formation améliorera la qualité des soins prodigués par nos infirmières et sages-femmes. Elle ne se limite pas à venir s'asseoir dans une salle de classe. Les infirmières participeront à de nombreuses séances pratiques qui les aideront à faire face, par exemple, à une obstruction des voies respiratoires et à prodiguer les premiers secours qu'elles sont censées apporter.
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3: Bonjour à toutes et à tous. Bienvenue dans Fréquence Afrique sur CGTN Radio. Depuis leurs origines, les différentes civilisations contribuent à la diversité culturelle de notre planète. Aujourd'hui, dans un monde de plus en plus complexe, comment les dialogues entre différentes civilisations peuvent-ils contribuer à construire un monde meilleur pour le futur? Dans l'émission d'aujourd'hui, on va écouter le point de vue de nos différents invités au sujet de la civilisation. Voici tout de suite les détails.
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12: Bonjour, Dr. Nasser Bouchipa. Vous êtes président de l'Association de coopération Afrique-Chine pour le développement. Bienvenue.
16: Merci à vous et merci pour l'invitation.
12: Alors, quelle est votre réflexion sur l'importance des échanges entre les différentes civilisations dans le monde aujourd'hui?
16: Comme vous le savez, dans le monde d'aujourd'hui, nous vivons des situations assez complexes, surtout avec cette politique internationale prônée par les pays développés, qui vise surtout à interférer dans les affaires internes des pays en développement. En Afrique, presque tous les pays souffrent de ce type d'ingérence dans les affaires internes. Ainsi, dans ce moment où nous vivons beaucoup de conflits, beaucoup de problèmes, cette initiative qui prône surtout le dialogue entre les civilisations peut jouer un rôle important pour instaurer le respect mutuel entre les peuples et pouvoir profiter de cette

0: passé colonial, et ceci nous aidera sûrement à trouver des solutions innovantes dans un air, bien sûr, comme on vient de mentionner, dans le respect mutuel et surtout la compréhension mutuelle aussi.
1: En fait, vous avez travaillé beaucoup sur la relation entre la Chine et l'Afrique. Donc, quel est votre point de vue sur les échanges entre les différentes civilisations, surtout entre la Chine et l'Afrique?
0: C'est justement le sujet de notre visite actuellement à Pékin, c'est de discuter avec nos homologues chinois l'importance du dialogue entre les civilisations. Dans mon pays, le Maroc, nous avons des expériences réussies qu'on peut résumer comme le dialogue entre civilisations peut créer du développement. Et là, je m'explique. Par exemple, depuis 2019 au Maroc, nous avons identifié que toute la région de l'Afrique du Nord et du Sahel souffre d'un stress hydrique, c'est-à-dire un manque d'eau potable et d'eau d'irrigation. Ainsi, nous nous sommes tournés vers nos amis chinois. Nous avons organisé plusieurs dialogues d'ordre culturel à propos de cette problématique, mais aussi nous avons invité des experts chinois à venir visiter le Maroc. Le résultat, c'est que nous avons pu conjointement avec nos amis chinois développer un nouveau système de dessalement d'eau de mer, mais aussi de dessalement d'eau saumâtre, qui nous permet aujourd'hui de pouvoir faire face à cette situation. Donc, vous pouvez voir que ce qui a commencé comme un dialogue, comme des visites culturelles, s'est tourné en une opportunité pour toute la région, puisque nous avons pu développer une solution innovante, mais qui est aussi très rentable, avec un coût qui rentre dans les budgets de la plupart de ces pays. Donc, le dialogue entre civilisations peut aussi créer du développement.
1: En fait, vous avez passé plus de 20 ans en Chine et vous avez appris le chinois, vous parlez couramment chinois. Donc, pouvez-vous partager avec nos téléspectateurs quelques points de votre compréhension, la compréhension de la civilisation chinoise et comment les échanges entre la civilisation chinoise et les différentes civilisations en Afrique peuvent apporter au monde d'aujourd'hui?
0: Ben, c'est vrai, la langue chinoise, cette langue fascinante, j'ai passé plus de 20 ans à étudier. Je ne peux pas me vanter que je parle un chinois parfait, mais je pense qu'il faudra plusieurs vies pour maîtriser cette langue. Pour moi personnellement, bien sûr, c'est ma première langue étrangère, une langue que j'aime beaucoup. C'est surtout ce que j'aime, c'est l'aspect historique, philosophique dans cette langue d'aujourd'hui. C'est malheureusement ce que nos amis dans les pays occidentaux qui comprennent pas très bien. Donc, par exemple, à travers les initiatives qu'a proposées la Chine, commençant par l'initiative de la ceinture de la route, l'initiative du développement mondial et l'initiative de la paix mondiale, et plus récemment l'initiative du dialogue entre les civilisations, toutes ces initiatives, pour mieux les comprendre, il faut essayer de comprendre d'abord la culture chinoise, cette culture qui prend le dialogue, qui prend le respect, qui tire ses valeurs depuis plus de 3000 ans de civilisation avancée. Et personnellement, nous, en Afrique, nous partageons beaucoup de valeurs avec la Chine, puisque contrairement à ce que avancent les forces coloniales, que l'Afrique n'a pas d'histoire, ce n'est pas vrai. L'Afrique et tous les pays d'Africains, du nord au sud de l'Afrique, et ils ont eu une civilisation rayonnante. Je parle ici de la civilisation égyptienne, de la civilisation d'Afrique, du centre d'Afrique, des royaumes qui étaient au Ghana, qui étaient au Congo, qui étaient au Maroc. Donc nous partageons beaucoup de valeurs. C'est pour cela, je pense, que c'est la raison principale pourquoi tous les pays africains ont répondu positivement à toutes les initiatives avancées par la Chine. Je pense parce que nous avons, je suis sûr parce que nous partageons ces valeurs.
1: Quels sont les plus grands défis, selon vous, pour votre vision du monde à l'avenir?
0: Donc pour le moment, c'est combattre l'hégémonie. Nous aspirons à un monde où le multilatéralisme est la base de nos échanges. Je vous donne un exemple. Au début des années 80, tous les pays, je parle de nos pays africains, nous avons souffert d'une période où nos économies se sont effondrées. Ben, ils se sont effondrés, ce n'est pas seulement à cause de problèmes qu'ont soulevés nos amis occidentaux, c'est-à-dire la gouvernance, la démocratie, les droits de l'homme. Je pense que ce n'est pas ces problèmes.

0: pas ces facteurs, mais c'est surtout parce que nous avons souffert de colonialisme et que nous avons été volés de nos ressources. Je vous donne un exemple que la France, après avoir quitté le Maroc, il y avait seulement quelques centaines de Marocains qui avaient un diplôme du lycée. Donc nous n'avons pas de ressources humaines, mais ils ont pris toutes nos ressources naturelles. Donc naturellement, après 20-30 ans après l'indépendance, les pays d'Afrique, ils ont annoncé faillite. Et nous étions obligés à adopter des réformes qui nous ont été... ils nous ont été forcés, nous étions forcés d'adopter ces réformes, ce qu'on appelait les ajustements structurels. Donc, une fois nous avons adopté ces réformes, nous avons vu que les 10 dernières années, grâce au partenariat avec nos amis, notamment avec la Chine, l'Afrique a commencé à se développer. Nous avons vu une tendance ascendante des échanges commerciaux, des investissements, et c'est là qu'on a vu quand même à ce moment-là, que nos amis occidentaux, une fois de plus, ils ont adopté une politique de protectionnisme. Donc, à chaque fois que nous avançons, que nous avons pu réaliser des résultats positifs, à chaque fois qu'on ne trouve pas beaucoup comment dire, de réaction, de réactivité de la part de ses partenaires, alors que, avec nos amis chinois, nous avons toujours trouvé cette attention. Et surtout, la Chine a toujours exprimé qu'elle est prête à réaliser, à travers les projets avec l'Afrique, un certain transfert de technologie, transfert de connaissances. Et c'est exactement ce dont nous avons besoin aujourd'hui. C'est pour cela, je pense, que les relations entre l'Afrique et la Chine n'ont cessé d'augmenter. Et dans le cadre de ces initiatives qu'a proposé le président Xi Jinping, je pense que maintenant nous sommes sur la bonne voie. Et personnellement, je suis très positif pour les 10 prochaines années. C'est justement la deuxième décennie de l'initiative La Ceinture et la Route, et bien sûr des autres initiatives proposées.
1: Je vous remercie, Dr. Bouchipa.
0: Tout le plaisir est pour moi. Merci.
1: Merci.
2: 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On fait maintenant une pause en musique et on se retrouve juste après.

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7: Vous êtes toujours à l'écoute de Fréquence Afrique. Nous restons dans notre sujet du jour, cette fois-ci avec Younes Abouyoud, directeur de la division de la gouvernance et du renforcement de l'État aux Nations Unies, qui nous livre ses opinions sur la diversité des civilisations.
8: Bonjour, Monsieur Younes Abouyoub. Bonjour.
9: Bonjour.
8: Bienvenue. Vous avez travaillé très longtemps aux États-Unis sur le conflit. Aujourd'hui, on voit qu'on a ce dialogue entre les différentes civilisations. Comment voyez-vous l'apport qu'on peut attendre de ces dialogues entre les différentes civilisations aux résolutions des conflits dans le monde?
9: Je pense que le mot ou le vocable civilisation, je préfère l'utiliser au singulier, pas au pluriel. Mmh. Parce que je pense qu'il existe une seule civilisation, c'est la civilisation humaine, qui est formée d'un nombre très conséquent de cultures. Et donc, aucune culture ne peut prétendre avoir à elle seule construit cette civilisation humaine. Et donc, l'apport de chaque culture a fait ce que nous sommes aujourd'hui dans ce monde, après des millénaires. Et donc pour moi, le dialogue entre ces cultures qui ont créé cette civilisation est quelque chose de naturel et tout à fait normal. On a peut-être oublié ces dernières années de dialoguer, de parler de manière pacifique, de trouver une résolution pacifique au conflit, parce qu'on est dans une culture basée sur le profit, sur la concurrence, sur la valeur de l'argent et la valeur du profit qui prime sur... Surtout, je pense que la construction de l'État moderne a omis quelque chose de très important, c'est l'éthique en politique, et l'éthique dans le commerce, et l'éthique dans l'économie. Et le monde n'est pas fait que de choses matérielles, c'est fait aussi d'affects, des choses de l'émotion, et l'être humain n'a pas besoin uniquement que d'argent pour vivre, on a besoin d'autre chose. Et il est temps aujourd'hui qu'on recentre ces valeurs importantes pour éviter de plus en plus de conflits, parce que le monde va, si on continue dans cette direction et cette trajectoire, on va vers quelque chose qui menace l'existence humaine sur cette terre.
8: Votre travail aux Nations Unies vous permet de travailler vraiment avec des gens de différents pays, de différentes cultures. Donc, de manière personnelle, comment ressentez-vous ces échanges, ces différences culturelles? Est-ce que ça vous a apporté quelque chose ou il y a des changements de vision pour vous aussi?
9: Je pense que j'ai eu beaucoup de chance d'abord d'évoluer dans ce monde multiculturel. Mais d'un autre côté, je pense que c'est tout à fait naturel parce que j'ai toujours été à l'aise dans des mondes différents, des mondes divers. Je pense que même l'origine, il n'y a pas de pureté d'origine d'abord. On est tous faits dans notre identité qui est plurielle, de beaucoup de sources. Je me sens africain, arabe, amazigh, musulman, latin, pardon, et appartenant à l'Afrique, appartenant au monde du Sud en général. Je pense que c'est tout à fait normal et c'est très enrichissant. Je pense que lorsqu'on se renferme sur soi, qu'on pense que sa culture est la meilleure, on va dans une dérive qui est très dangereuse parce que la pureté des races, la primauté de l'identité unique et penser que sa culture est supérieure à l'autre, On sait ce que ça a créé dans l'histoire humaine, ça a créé des horreurs. Et je pense que si on laissait les êtres humains dialoguer et traiter de manière très libre et naturelle, je pense que l'être humain, par nature, va vers l'autre. Et c'est ça ce qu'on doit faire de plus en plus.
8: C'est vrai que vous avez mentionné ce point très intéressant, c'est l'être humain dans son ensemble, en fait. C'est malgré, en fait, peut-être chacun en soi a une mixité culturelle chez chacun d'entre nous, n'est-ce pas?
9: Ah oui, absolument. Aucune personne sensée ne peut prétendre à la pureté du sang, la pureté de la race ou de l'identité. Les quelques civilisations, entre guillemets, ou les quelques mouvements politiques plutôt, de la moitié du siècle dernier qui ont essayé de prétendre au contraire, on a vu les horreurs qu'elles ont commises. Et je pense qu'il est temps qu'on recentre tous ces termes, ces vocables qu'on utilise à tort et à travers, de manière parfois très dangereuse, surtout dans une époque aujourd'hui où on voit le retour du fascisme, retour de l'extrême droite un peu partout dans le monde et principalement dans le monde occidental et en Europe. Il va falloir faire très attention parce qu'après tout, nous sommes tous de la même race qui est la race humaine et on est là pour être solidaires, pour créer un monde où le vivre ensemble doit primer, non pas la concurrence et le profit.
8: Vous avez évoqué à plusieurs reprises dans des interviews précédentes votre attachement au multilatéralisme. Donc pensez-vous que ce que vous avez évoqué tout à l'heure, ces dialogues, vont dans le sens aussi de ce multilatéralisme que vous
9: Je
8: défendez?
9: Je pense que ce dialogue, comme celui où on est aujourd'hui, sont très importants. Il va falloir en faire encore plus, davantage, parce que malheureusement, le monde a été sourd à ces échos, à ces tentatives de dialoguer, de résoudre les problèmes du monde de manière pacifique. Aujourd'hui, on arrive à une période de l'histoire humaine où on doit faire face à des dangers globaux, des dangers qui menacent toute l'existence humaine. Il va falloir s'asseoir, trouver un consensus et se parler. C'est tout à fait normal d'avoir des différences, c'est tout à fait normal de ne pas s'entendre sur certaines choses, mais il va falloir trouver les bons mécanismes à travers ce dialogue pacifique pour qu'on puisse tous vivre ensemble, partager ce qu'il y a sur cette terre, parce que je pense qu'il y a assez pour tout le monde. Et comme disait Gandhi, c'est peut-être pas assez pour tous les égaux.
8: On voit bien sûr que Nations Unies, c'est une organisation très particulière. Donc, on a mentionné ce dialogue entre les différents pays et tout. Donc, vous travaillez aux Nations Unies. Comment voyez-vous la responsabilité ou le futur travail des Nations Unies dans ce sens?
9: Je pense que déjà, les Nations Unies, quand cette organisation a été créée, comme disaient les fondateurs, que c'est... L'idée n'était pas de sauver, de mener l'humanité vers le paradis, mais au moins de la sauver de l'enfer. Et je pense que malgré toutes les critiques qu'on entend de par-ci et par-là envers cette organisation, je pense qu'un monde sans l'ONU ou une organisation qui gère le multilatéralisme, qui crée un mécanisme de gouvernance internationale, le monde serait pire sans une telle organisation. Bien évidemment, l'être humain est faillible. Il y a des erreurs, il y a des choses qu'on aurait dû faire, qu'on n'a pas faites, mais il va falloir qu'on apprenne les leçons de l'histoire, qu'on apprenne des expériences du passé, et recadrer, recentrer, et réformer ce système. Et je pense que ce système-là est nécessaire. Il nous faut une sorte de parlement mondial

0: où les nations du monde se rencontrent, traitent des sujets de l'actualité et des menaces et des risques qui nous menacent tous.
1: Vous parlez de gouvernement du monde. Pouvez-vous nous expliquer un peu plus davantage votre vision vers le monde dans le futur?
0: En fait, je parle des systèmes de gouvernance mondiale et non pas de gouvernement du monde. Parce que ceux qui pensent au gouvernement du monde, c'est une vision très
1: Après, je
0: particulière
1: me
0: qui fait
1: trompe.
0: que. Non, en fait, ce n'est pas pour vous. Je sais que ça a été dit et ça a été pensé par des penseurs, principalement de la théorie mondialiste, qui voulaient qu'il y ait
1: Une
0: une élite
1: intégration
0: particulière
1: mondiale,
0: qui
1: quoi.
0: gère le monde. Je ne pense pas que ça devrait être ça. Je pense plutôt à un monde décentralisé, un monde où les cultures différentes resteront différentes, où chaque culture se développera de manière qui lui sied le plus, qui est des mondes différents, pourquoi pas, parce que l'être humain est différent. Et cette différence, c'est une richesse et non pas une faiblesse et non pas un problème. Ce qu'il va falloir faire, c'est créer un mécanisme d'échange, de dialogue, une façon pour qu'on puisse tous vivre de manière solidaire. La Terre n'appartient à personne, elle appartient à tout le monde. Et ces ressources-là devraient être exploitées de manière à sauvegarder la Terre pour les générations futures, mais aussi à partager ce qu'on a entre nous tous. Ça évitera des guerres, ça évitera des problèmes. Je pense que l'histoire est pleine de conflits et d'erreurs qu'on a faites. Et il va falloir peut-être repenser ce modèle de développement, repenser le système de gouvernance internationale.
1: En fait, j'ai une question qui me revient souvent, c'est qu'aujourd'hui, on voit que le monde est de plus en plus connecté. Mais on voit aussi qu'il y a, comme s'il y a un dialogue de sourds qui s'établit entre différents pays. Comment voyez-vous ce phénomène?
0: En fait, vous l'avez bien dit, c'est un dialogue de sourds. Je pense que c'est même une sorte de dialogue monologué. C'est que le problème, c'est qu'on est dans un système basé sur le pouvoir, sur la force. Et depuis des décennies, on a essayé de créer un monde qui est basé sur le droit et sur la justice. Malheureusement, on n'y est pas encore. Et il va falloir repenser tout ça et créer un système de gouvernance qui est basé sur la force du droit et non pas sur le droit de la force.
2: Restez branchés sur CGTN Radio. On va souffler un peu avec cette belle mélodie.

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1: Retrouvez-nous sur CGTN Radio avec l'émission Fréquence Afrique. Aujourd'hui, dans un monde de plus en plus complexe, comment les dialogues entre différentes civilisations peuvent-ils contribuer à construire un monde meilleur pour le futur? C'est la question du jour et voici la réponse de Guillaume Bernard, président du Comité Chine des conseillers du commerce extérieur de la France et directeur général de Bernard Control.
2: J'ai le plaisir de recevoir aujourd'hui dans notre émission Guillaume Bernard.
3: Bonjour.
2: Bonjour. Alors, vous travaillez dans le milieu d'entreprise et cette fois, vous êtes participé à ce forum sur les échanges entre les civilisations. On parle beaucoup des échanges culturels ou des échanges personnels. Et quelle est votre idée sur cet échange entre les différentes civilisations?
3: Il y a, de mon point de vue, pas mal de choses à explorer sur comment tirer de cette diversité des outils pour mieux collaborer entre les différentes cultures. La culture chinoise est très différente de la culture occidentale et de cet aspect-là, c'est une richesse dans sa diversité, mais c'est aussi un défi parce que la diversité, c'est pas facile à gérer.
2: Et avez-vous des idées là-dessus? Comment on va gérer la diversité plus efficacement ou
3: En entreprise, il y a beaucoup de moyens de gérer la diversité. D'abord, il faut être certain que la diversité, c'est un atout. Je vais vous donner un exemple concret en recherche et développement. Les ingénieurs français sont des ingénieurs qu'on dit souvent a priori. C'est-à-dire qu'on va, l'ingénieur français va réfléchir beaucoup en amont, va réfléchir beaucoup à préparer en avant, avant de commencer un projet. Donc toute la préparation en amont est très très dense. Par contre, le défaut, c'est que dans les cas extrêmes, le projet ne démarre jamais ou démarre très tard. Parce qu'on réfléchit trop, quelque part, si je caricature. Donc on est très... Par contre, quand le projet démarre, le projet démarre très bien. Il démarre avec peu de problèmes. Dans l'autre sens, dans la culture chinoise, les ingénieurs chinois sont plutôt ce qu'on a dit a posteriori. C'est-à-dire que ce sont des ingénieurs qui vont démarrer très très vite. Donc l'avantage, c'est qu'ils sont très efficaces. Parce que le projet va démarrer à temps et il va démarrer très vite. Par contre, comme il y a eu moins de préparation en amont, il y a plus de problèmes à régler. Donc souvent, dans les cas extrêmes, les projets des ingénieurs chinois démarrent trop vite. Et donc il y a plein de problèmes à régler après. Et donc, pour s'adapter, les ingénieurs chinois vont corriger très très vite les erreurs. Donc ça, c'est une grande force des ingénieurs chinois, c'est d'être très efficace et de corriger les erreurs très vite. Donc là, vous avez un très bon exemple de diversité culturelle entre des ingénieurs français et des ingénieurs chinois qui est parfaitement complémentaire. Donc l'enjeu, c'est de tirer le meilleur de cette collaboration et donc de travailler à faire en sorte que l'efficience de l'ingénieur français est associée à l'efficacité de l'ingénieur chinois.
2: Mais quels sont les plus grands défis dans cette association? Ce n'est pas toujours évident.
3: Alors d'abord, c'est un défi relationnel. C'est un défi qu'on retrouve souvent dans la qualité relationnelle des échanges. Et donc, on va développer dans les entreprises différents outils pour cela. Par exemple, dans notre entreprise, on a trois outils principaux que nous avons développés. D'abord, il y a une charte managériale qui consiste à dire que nous avons trois comportements clés de succès qu'on essaye de pratiquer. Alors évidemment, on fait des erreurs, mais le but, c'est d'avoir cette pratique régulière de la grande courtoisie, du contrôle émotionnel et du non-jugement. Donc la grande courtoisie, le contrôle émotionnel, c'est très facile à comprendre pour tout le monde. Le non-jugement, c'est très difficile. C'est très difficile. Je veux dire, en particulier pour les Français. Vous savez que les Français, on est souvent formés dès le plus jeune âge à l'esprit critique. Donc l'esprit critique, c'est très bien, c'est une grande force intellectuelle, mais ça donne aussi des mauvaises habitudes. Parce que comme on va notamment avoir souvent trop de jugements automatiques. Donc c'est un défi pour les Français notamment de se passer en dehors du jugement et de collaborer sans aucun jugement. Un deuxième outil, une deuxième méthode que j'ai présentée à ce forum, c'est par exemple tout ce qui va tourner autour de la proactivité. C'est-à-dire que la proactivité, c'est une compétence, comme jouer au piano. Jouer au piano, ça s'apprend, on s'apprend à jouer avec un professeur. La proactivité, ça s'apprend également. La proactivité, ça correspond à faire le choix de notre comportement devant une difficulté. Je vais vous donner un exemple typique. S'il pleut le lundi, s'il y a un très mauvais temps le lundi matin, parfois on va être réactif, c'est-à-dire qu'on va être de mauvaise humeur, on va être triste. On va être triste parce qu'il pleut, il pleut, on est triste, il fait un mauvais temps.
2: C'est normal.
3: Voilà. Et donc on est réactif. La proactivité, c'est une compétence qui s'apprend pour dire je ne vais pas me faire influencer par mon environnement extérieur et je vais faire moi-même le choix de finalement être heureux en regardant par exemple la beauté, comme aujourd'hui, de l'automne à Pékin. Les couleurs, le ciel bleu, les couleurs des feuilles, des arbres sont magnifiques. Et donc, même s'il pleut, alors ce n'est pas le cas aujourd'hui, mais s'il pleuvait un lundi matin, on peut dire, bah oui, mais la beauté autour de moi est magnifique. Je fais le choix de regarder la beauté et pas la pluie. Donc, la proactivité, c'est facile à dire, mais c'est très difficile à faire. Mmh. Et donc, ça se pratique. Et donc, en entreprise, on va former, on va essayer de se former le mieux possible pour être le meilleur à la proactivité. Un troisième exemple qui est très particulier à Bernard Control, c'est que nous avons créé un département de recherche et développement sur, justement, l'intelligence sensible. Et donc, notamment, à travers les artistes. Donc, l'artiste est une personne qui est experte pour explorer des contradictions. Or, nous, dans les entreprises, on développe des processus, on grandit vite, on développe des processus pour faire en sorte que l'entreprise soit stabilisée, soit sécurisée, que les processus soient sécurisés. Plus on développe des processus, plus on ne se rend pas compte qu'on fait les choses contradictoires. Mmh. Et on oublie de les voir, et on ne les voit pas, ces contradictions. Or, l'artiste, avec sa sensibilité, va voir ces contradictions. Et donc, dans une collaboration entre des équipes multiculturelles, l'artiste a cette sensibilité et cette capacité de révéler ces contradictions. Donc, chez Bernard Control, on a créé un département en R&D pour la sensibilité sociale qui est dirigé par des artistes. On a la D&RD qui est dirigée par la D&RD produit qui est dirigée par des ingénieurs et la R&D, ce qu'on appelle de sensibilité sociale, qui est dirigée par des artistes. Et là, on a plein de bénéfices puisque leur rôle, c'est de faire comme un inspecteur qualité qui vient, par exemple, dans l'usine observer comment fonctionnent les processus. Là, l'artiste, il va venir et il va échanger et avec d'autres artistes qu'il va recruter de l'extérieur, il va travailler sur toute une série de projets de relations sociales. Ça va avoir trois impacts. Le premier, c'est de développer des nouveaux canaux de dialogue social, puisque l'artiste a une sensibilité bien à lui. En général, les départements RH se sont beaucoup développés et sont devenus de moins en moins sensibles, et donc sont devenus de plus en plus juridiques. Le deuxième impact, c'est qu'on va avoir une exposition à la créativité. Comme le piano, la créativité, ça se pratique. Et plus on la pratique, meilleur on est. Mmh. Et enfin, ça va forcer les managers à donner du sens à ce qu'on fait, à se rappeler qu'on a du sens. Vous voyez, donc la R&D en sensibilité sociale, c'est une réponse possible qui vient des études de Madame Cayol, par exemple, sur l'intelligence sensible et qui nous permet de faire vivre, ou de pas de faire vivre, de gérer au mieux la diversité. Parce que la diversité, c'est facile à dire, c'est très utile, c'est un grand pouvoir d'innovation. Mais la diversité, c'est très complexe à gérer.
2: Vous avez travaillé en Chine pendant très longtemps et vous travaillez aussi dans des...

0: avec des gens de différentes cultures, de différentes nationalités. Donc, quel est votre regard là-dessus?
1: C'est fascinant. C'est-à-dire que c'est une énorme chance. Je considère avoir beaucoup de chance de pouvoir vivre en Chine. Tous les jours, être confronté à mes vérités, celles que j'ai apprises dans mon enfance, mes réflexes que j'ai appris pendant mes études, et les confronter à une réalité tellement différente et voir que finalement, bah, j'ai pas complètement raison et qu'on pourrait voir le problème d'une façon différente, c'est fascinant et c'est très, très, très motivant. Donc, ça rejoint un petit peu une des conclusions que moi je tire de ce forum, c'est que on est tous autour de ce forum convaincus que la diversité est absolument essentielle pour la richesse de l'humanité, et on a vécu des années Covid qui nous ont tous séparés les uns les autres. Il est urgent qu'on se retrouve, il est urgent qu'on redialogue non pas à travers une caméra, mais qu'on redialogue en physique, en présentiel. Alors c'est contraire, vous allez me dire, aux enjeux pour lutter contre le changement climatique, puisqu'on doit réduire nos voyages, on doit réduire nos émissions, donc c'est important d'y prêter attention, mais en même temps, il faut trouver le bon équilibre, parce que ces dialogues, la lutte contre le changement climatique viendra uniquement d'un dialogue. Aujourd'hui, il n'y a pas une recette qui est applicable à tout le monde. Les nationales, la diversité des situations, les Indonésiens ne vivent pas le changement climatique de la même chose que, de la même façon que les Français. Donc il est absolument essentiel qu'on se parle pour se comprendre.
0: Je vous remercie, Monsieur Bernard,
1: C'est moi qui vous remercie.
0: d'avoir participé à notre émission. Merci.

0: Le président chinois Xi Jinping a appelé à tout mettre en œuvre dans l'organisation des opérations de secours d'urgence face aux inondations, de l'aide aux sinistrés, des soins aux blessés et de la réinstallation des personnes affectées. Plusieurs régions de Chine ont été touchées par des inondations provoquées par de fortes pluies et des vents violents. Le président Xi a appelé les services concentrés à renforcer la surveillance, les systèmes d'alerte précoce ainsi que la préparation et la réponse aux secours d'urgence afin de garantir la sécurité des personnes et de leurs biens. Dans le sud de la Chine, la région autonome Zhuang du Guangxi a relevé son niveau d'alerte aux inondations à rouge, le niveau maximal, rapidement suivi en cela par la province voisine du Guangdong. Les pluies records provoquées par le typhon Meisak ont déclenché de graves inondations à Hengzhou dans le Guangxi, faisant 4 morts et plusieurs disparus. Les niveaux d'eau de nombreux fleuves restent supérieurs au seuil d'alerte. Les opérations de secours et d'aide d'urgence se poursuivent et plus de 50 000 personnes ont déjà été évacuées. Alors que les pluies torrentielles continuent d'aggraver le risque d'inondation, les autorités se tournent vers la technologie pour améliorer les prévisions et les interventions d'urgence.
1: Plusieurs jours de fortes pluies ont provoqué des inondations généralisées dans la région autonome Zhuang du Guangxi. Alors que les cours d'eau étaient déjà en crue après des averses répétées, le typhon Meisak a ajouté une nouvelle pression aux efforts de lutte contre les inondations.
2: Le typhon touche bon nombre des zones déjà détrempées par les précipitations précédentes. Le sol étant saturé, toute nouvelle pluie peut rapidement provoquer des crues dans les petits cours d'eau, ainsi que des crues soudaines et des glissements de terrain. L'ensemble de ces facteurs maintient le risque d'inondation à un niveau très élevé.
1: Les autorités préviennent que les niveaux d'eau de plusieurs grands réseaux fluviaux à travers la Chine pourraient continuer à monter dans les jours à venir. Des systèmes de surveillance de pointe permettent de détecter plus tôt les risques d'inondation et d'émettre des alertes plus rapidement, ce qui donne aux collectivités locales davantage de temps pour se préparer.
2: Nous surveillons les nuages de pluie à l'aide de satellites et de radars au sol, tout en utilisant des modèles numériques pour simuler la propagation potentielle des eaux de crue. Cela nous aide à identifier plus tôt les zones à haut risque, à émettre des alertes plus rapidement et à prendre des décisions plus rapides en matière de lutte contre les inondations et d'évacuation.
1: Les autorités surveillent de près l'activité des typhons et leurs impacts potentiels, ainsi que les précipitations, l'état des cours d'eau et la situation globale des inondations. Le ministère affirme qu'il continuera à renforcer les mesures de prévention des inondations et d'intervention d'urgence afin de protéger les vies et les biens.
0: Le ministre chinois des Affaires étrangères Wang Yi a achevé sa visite en Norvège, dernière étape de sa tournée dans les pays nordiques. Lors des entretiens à Oslo, le premier ministre norvégien Jonas Gahr Støre a déclaré que la Norvège souhaitait élargir sa coopération avec la Chine dans les domaines du développement vert, de l'intelligence artificielle et d'autres secteurs émergents, tout en renforçant la communication sur les enjeux mondiaux. Monsieur Wang a déclaré que la Chine était prête à approfondir la coopération concrète dans les domaines du commerce, de l'innovation et de la transition verte et a appelé à une coordination multilatérale plus étroite. Wang Yi s'est également entretenu avec le ministre norvégien des Affaires étrangères, Espen Barthed. Monsieur Wang a indiqué que les deux parties devaient œuvrer à la conclusion rapide d'un accord de libre-échange sino-norvégien. Monsieur Ed a déclaré que la Norvège défendait fermement la politique d'une seule Chine.
3: Des entretiens et un banquet festif organisé à Oslo ont marqué la fin de la tournée du ministre chinois des Affaires étrangères Wang Yi en Scandinavie. À l'issue des rencontres avec le premier ministre norvégien Jonas Gahr Støre et le ministre des Affaires étrangères Espen Barthed, les deux parties se sont engagées à renforcer leur coopération.
2: Il est essentiel pour la Norvège, petit pays doté d'une économie de taille moyenne et d'une vision internationale, d'entretenir de bonnes relations partout où cela est possible. Nos échanges commerciaux sont en pleine croissance, notamment avec la Chine, et nous constatons que nous partageons des intérêts communs dans de nombreux domaines.
3: Et tandis que de nombreux Norvégiens se réjouissent de la qualification de leur équipe de football pour les quarts de finale de la Coupe du Monde, les pêcheurs du pays ont eux aussi de quoi se réjouir, car les exportations de saumon vers la Chine continuent de progresser en flèche. Le pays a désormais dépassé les États-Unis pour devenir le deuxième marché d'exportation de la Norvège pour ce poisson. Au-delà des perspectives prometteuses en matière d'exportation de saumon, les échanges commerciaux entre la Chine et les pays nordiques sont récemment devenus un sujet sensible. Lors de sa visite, Wang Yi a réussi à approfondir le dialogue et la coopération avec la Scandinavie, un processus que les deux parties affirment vouloir poursuivre. Lors de sa première étape au Danemark, le ministre des Affaires étrangères Wang Yi a déclaré que la Chine était prête à renforcer la coopération dans les domaines du commerce et de l'investissement et qu'elle envisageait une nouvelle version du programme de travail conjoint sur le développement durable entre les deux pays. À Stockholm, Wang Yi a rencontré son homologue suédois à bord d'un bateau pour célébrer la reprise des pourparlers de haut niveau. Les deux parties ont convenu de se rencontrer régulièrement à l'avenir. À Helsinki, le ministre chinois des Affaires étrangères s'est montré disposé à développer le commerce et les investissements, tout en mettant en œuvre le plan d'action conjoint entre la Chine et la Finlande. La Scandinavie, avec son littoral escarpé et ses innombrables îles, est connue pour privilégier le libre-échange au protectionnisme, une raison suffisante pour que la Chine examine si les pays nordiques sont prêts à œuvrer en faveur d'un accord commercial mutuellement convenu entre Bruxelles et Beijing. Nous en saurons davantage à l'automne lorsque le prochain cycle de négociations doit avoir lieu.
0: Le ministère russe de la Défense affirme que ses forces armées ont mené pendant la nuit une frappe de grande envergure contre des cibles militaires à Kiev et dans d'autres régions ukrainiennes. Il précise que ses systèmes de défense aérienne ont abattu plus de 500 drones à voilure fixe ukrainiens dans 20 régions de Russie. L'armée ukrainienne affirme que ses forces ont frappé 47 cibles militaires russes dans la nuit de dimanche à lundi. Elles ont également touché 3 raffineries de pétrole russe, dont la plus grande du pays, située à Omsk. Le président ukrainien Volodymyr Zelensky a déclaré que l'armée avait eu du mal à intercepter les missiles balistiques russes en raison d'un nombre de missiles de défense aérienne occidentaux insuffisant. Il espère que les États-Unis et leurs partenaires européens décideront, lors du sommet de l'OTAN, d'apporter un soutien accru à l'Ukraine en matière de défense aérienne. Le vice-ministre russe des Affaires étrangères, Sergei Ryabkov, a déclaré que la Russie ne renonçait pas aux propositions américaines concernant l'Ukraine formulées avant le sommet de l'OTAN et qu'elle suivrait également de près la position des États-Unis. La première cargaison d'aide d'urgence en provenance de Chine est arrivée à Caracas, la capitale du Venezuela, après les 2 puissants séismes venus le mois dernier.
4: Un avion transportant plus de 80 tonnes de matériel de secours a atterri lundi à l'aéroport. Ce chargement comprend 20 générateurs électriques, 8 camions de purification d'eau, 200 unités de désinfection, 200 systèmes d'éclairage solaire, plus de 1700 tentes et plus de 6700 couvertures. Le ministre vénézuélien des Affaires étrangères, Ivan Gil, a remercié le gouvernement et le peuple chinois pour leur aide.

0: Cette cargaison figure parmi les livraisons d'aide les plus importantes destinées au Venezuela. Nous exprimons notre sincère gratitude au gouvernement chinois. C'est un témoignage fort du partenariat stratégique indéfectible entre nos deux pays. Nos remerciements vont également au peuple chinois. La communauté chinoise au Venezuela s'est rendue sur le terrain dès les premiers instants dans les zones les plus durement touchées. Tous les Vénézuéliens ont pu constater de leurs propres yeux à quel point les Chinois ont aidé les personnes déplacées et participé aux opérations de sauvetage. Les Chinois vivant au Venezuela sont aux côtés de notre peuple. Nous sommes frères et sœurs. Nous formons une communauté d'avenir partagé pour l'humanité.
1: Des incendies de forêt attisés par une vague de chaleur persistante depuis fin juin font rage dans plusieurs régions d'Europe. En Catalogne, en Espagne, 150 touristes ont été évacués d'un camping alors que les incendies ravageaient plus de 2000 hectares de terre et contraignaient près de 10 000 habitants à rester chez eux. Dans le nord du Portugal, plus d'un millier de pompiers ont été déployés pour maîtriser un incendie de forêt qui ne cesse de s'étendre. Certaines parties du sud de la France sont également en état d'alerte maximale face aux incendies de forêt.
0: Un immense panache de fumée s'élève d'un incendie de forêt dans la région de Catalogne, dans le nord-est de l'Espagne. Des vents violents et un temps sec ont attisé les flammes, à seulement quelques kilomètres des sites touristiques très fréquentés de la Costa Brava. Selon le service des agents ruraux de Catalogne, l'incendie a ravagé environ 750 hectares de forêt. Alors que les flammes se propagent dans des zones fortement boisées, les habitants ont reçu l'ordre de rester chez eux et d'attendre les consignes officielles. Et ce n'est là qu'une des nombreuses régions touchées par les feux de forêt. De l'autre côté de la frontière, le sud de la France est également aux prises avec des incendies depuis quelques jours. Parmi les plus touchés figurent les vacanciers des campings. Les pompiers ont indiqué que près de 3000 personnes avaient été évacuées, dont la moitié provenait de trois campings situés dans la zone touchée.
2: Ça fait comme si on était dans un mauvais film, on ne réalise pas vraiment que c'est arrivé et se rendre compte qu'on a tout perdu, qu'il ne reste plus rien du tout, c'est difficile à accepter.
3: Nous attendons de pouvoir retourner sur le site pour voir si nos affaires sont intactes et si notre caravane va bien. La plupart ont été entièrement détruites par les flammes.
0: Toujours dans le sud de la France, près de Béziers, les opérations de lutte contre l'incendie ont paralysé la circulation sur une autoroute, laissant de nombreux passagers bloqués sur la route.
4: C'est effrayant quand on est si près. C'est toujours différent quand on voit ça aux informations, mais quand on est si près, on ne sait pas quoi faire. Car si le feu ou le vent venait à changer de direction, on se retrouverait pris au piège. On ne peut pas s'échapper.
0: En juin, une vague de chaleur a balayé l'Europe, entraînant des températures extrêmes dans une grande partie du continent. Et alors que l'été, qui correspond généralement à la haute saison des feux de forêt en Europe, ne fait que commencer, les inquiétudes grandissent quant à ce que les mois à venir pourraient réserver.
1: Un nouveau centre de formation en soins infirmiers a officiellement ouvert ses portes à l'hôpital de l'Amitié Sierra Leone, Chine. Cet établissement bénéficie du soutien de la 27e promotion de l'équipe médicale chinoise présente dans le pays. Il devrait permettre de renforcer la formation en soins infirmiers grâce à des stages pratiques, à des exercices de simulation et au développement professionnel continu. Reportage depuis Freetown.
5: Depuis plus de 17 ans, la chef de service Awa Koroma consacre sa vie à sauver des vies. Aujourd'hui, elle fait partie des dizaines d'infirmières qui suivent une formation à l'occasion de l'inauguration officielle du centre de formation en soins infirmiers Chine Sierra Leone.
6: C'est un privilège pour nous qui travaillons actuellement à l'hôpital de l'Amitié Sierra Leone Chine. Le fait d'avoir cette opportunité de nous former à différentes compétences infirmières est une chance. Et je suis convaincue que nous allons faire la différence.
5: Madame Koroma a précisé que la formation portait sur les gestes de premiers secours vitaux, ajoutant qu'elle transmettrait ses connaissances aux infirmières qui ne peuvent pas participer à cette phase. L'inauguration de ce centre de formation en soins infirmiers Chine Sierra Leone a réuni des hauts responsables gouvernementaux, des professionnels de santé et des représentants de la République populaire de Chine et de la Sierra Leone, soulignant ainsi leur engagement commun à renforcer le système de santé du pays grâce à des investissements dans les professionnels de santé de première ligne. Le centre proposera une formation professionnelle continue, aidant ainsi les professionnels de santé à rester en phase avec l'évolution des pratiques médicales.
6: 40 infirmiers venus de toute la Sierra Leone participeront à notre formation et recevront une formation systématique. Cette formation est soutenue par notre équipe médicale chinoise et des enseignants venus de Chine.
5: Les responsables

0: Chinois affirme que ce centre de formation permettra d'approfondir les échanges médicaux entre la Chine et la Sierra Leone.
1: Chaque membre de la 27e équipe médicale chinoise partagera sans réserve l'ensemble de ses connaissances professionnelles afin de garantir le bon déroulement des activités de formation.
0: Les responsables médicaux sierra-léonais affirment que ce centre renforcera les effectifs infirmiers de la Sierra Leone, améliorera la pratique clinique et contribuera à de meilleurs résultats en matière de soins de santé pour les communautés de tout le pays.
2: Pour nous, cette formation améliorera la qualité des soins prodigués par nos infirmières et sages-femmes. Elles ne se limitent pas à venir s'asseoir dans une salle de classe. Les infirmières participeront à de nombreuses séances pratiques qui les aideront à faire face, par exemple, à une obstruction des voies respiratoires et à prodiguer les premiers secours qu'elles sont censées apporter.
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13: Bonjour à tous, bienvenue dans cette édition d'In Vivo au sujet de l'environnement. Le tri des déchets est en train d'améliorer l'habitat local dans les régions rurales chinoises, alors que la pollution plastique menace de plus en plus l'existence des animaux. Et l'homme, de son côté, mène des actions pour y réagir. Donc cette édition va vous proposer des reportages qui vous permettront de comprendre des efforts fournis par des pays du monde pour la conservation de l'environnement. Voilà, c'est tout pour le sommaire de notre émission et je vous invite à présent à suivre une mélodie et on se retrouve juste après pour la suite.

0: De retour dans In Vivo. En Chine, le tri des déchets s'est déjà imposé dans les villes. Alors dans certains villages chinois, cette opération devient aussi une nouvelle mode et améliore petit à petit l'habitat local. Reportage. Environnementaliste, Chen Liwen s'est lancé dans la protection de l'environnement après avoir passé son diplôme universitaire. Elle a effectué des inspections d'études dans un grand nombre de villes chinoises. Cette expérience lui a permis de constater de ses propres yeux les nuisances de l'incinération et des décharges sauvages de déchets sur la santé et l'environnement. En 2017, Chen Liwen a fondé une organisation à but non lucratif, baptisée Village à zéro déchet. Avec son équipe, elle a commencé à populariser le tri des déchets dans les régions rurales chinoises, notamment dans 5 provinces, dont le Hebei, le Jiangxi et le Zhejiang. En collaborant avec les administrations locales, ils réfléchissent sur les moyens d'inciter les villageois à trier leurs déchets. Chen Liwen.
1: Au début de ma carrière, j'ai vu de nombreuses pollutions suscitées par les déchets mélangés. Assister à l'incinération et à la décharge sauvage des déchets était pétrifiant. Ce type de traitement mélangé des déchets porte une menace gravissime sur la santé humaine, ce qui est en fait la force motrice fondamentale qui me conduit à me consacrer dans cette cause.
0: Dans les villages chinois, les déchets mélangés sont généralement jetés dans la poubelle publique, collectés par un agent de propreté et ensuite transportés dans un dépotoir pour être incinérés ou jetés à la décharge. Alors dans le modèle que Chen Liwen et son équipe mettent au point, les villageois agissent comme source et répartissent les déchets entre secs et humides, tandis que les entreprises de collecte de déchets ramassent les déchets non pourrissables et les transfèrent vers une décharge ou une usine d'incinération en ville. Les déchets qui pourrissent sont compostés sur place et transformés en compost qui alimente les potagers des villageois.
1: Les déchets humides sont par nature différents des autres déchets. Les déchets humides, qu'on appelle souvent les déchets de cuisine, sont ceux en provenance de la terre, tandis que d'autres déchets proviennent des produits industriels.
0: Chen Liwen et ses collègues sont allés rencontrer les cadres au niveau des communes et des bourgs à travers le pays. Ils présentent au gouvernement le matériel nécessaire pour mettre en place pour le tri des déchets. Par exemple, la carte indicative de tri des déchets, les véhicules nécessaires au tri et à la collecte des déchets, ainsi que les emplacements et installations nécessaires au tri des déchets de cuisine.
1: Dans nos pratiques, nous avons découvert que persuader les paysans à faire le tri n'est pas la partie la plus difficile. Ce qui est le plus difficile, c'est de faire comprendre aux autorités locales la nécessité de lancer une campagne en l'absence de politique administrative obligatoire en matière de tri des déchets. Le tri des déchets constitue en fin de compte une affaire d'administration publique, en l'occurrence, une fois que les autorités locales comprennent l'idée et font fonctionner le système, la grande majorité de la population suit.
0: Entre 2018 et 2022, Chen Liwen et son équipe ont mené des expériences dans la commune de Dongyang, au nord de la province du Jiangxi, dans le sud-est de la Chine. Et c'est là que les essais de Chen Liwen ont remporté un énorme succès. La commune de Dongyang ne dispose pas d'une base industrielle en raison de sa situation géographique assez reculée. Mais l'autre facette de ce retard est la beauté naturelle dont jouit la commune. Située dans une

0: Une zone de montagne, la commune de Dongyang est entourée de forêts et de collines sans fin et traversée par deux rivières. Après de mûres réflexions, les autorités locales ont estimé que la voie à suivre pour Dongyang n'était pas de développer l'industrie ou de construire une borne industrielle, ce qui était populaire à l'époque, mais de s'engager dans l'agriculture et le tourisme. Les idées de Chen Liwen coïncident donc avec celles des autorités locales. La formation du tri des déchets auprès du personnel administratif s'est déroulée tout d'abord dans la commune de Dongyang.
1: Après avoir formé le personnel, nous l'accompagnons pour qu'il se rende dans les foyers afin de présenter les détails du tri à la population. Au stade initial du tri des déchets, nous sommes tenus de dire que le comité du village doit faire du porte-à-porte pour rendre visite aux foyers, au moins tous les jours pendant une semaine.
0: Selon Chen Liwen, le tri des déchets secs et humides est parfois plus facile à appréhender pour les paysans par rapport aux villes.
1: Dans les pratiques de l'agriculture traditionnelle, les paysans connaissent naturellement la valeur de la circulation agricole. Ils savent que les déchets de cuisine sont utiles et ils nourrissent avec eux les volailles domestiques.
0: Selon les données, après la mise en œuvre du tri des déchets, le volume mensuel des déchets transportés de la commune de Dongyang au dépotoir a réduit d'environ 56%. La différence étant constituée des déchets pourrissables. Ces déchets de cuisine sont utilisés pour faire le compostage sur place.
1: Au fil du temps, la population s'est également lentement adaptée au tri des déchets. Certaines personnes se sont adaptées en installant deux poubelles pour séparer les déchets secs et humides dans les principaux lieux de production de déchets, tels que les cuisines et les salles de séjour.
0: Actuellement, l'organisation Village à zéro déchet étend la popularisation du tri des déchets au bourg de Fengqiao, relevant de la ville de Zhuji dans la province du Zhejiang à l'est de Chine. Chen Liwen et ses collègues ont lancé une nouvelle initiative pour mettre en œuvre le tri des déchets secs et humides dans les cuisines.
1: La cuisine est à l'origine des déchets alimentaires. Notre programme a pour but de maintenir les habitudes de tri en amont et de favoriser le tri sec et humide au point de production.
0: En mars 2023, une nouvelle visite de retour dans trois villages du bourg a révélé que 80% des villageois utilisaient encore deux poubelles pour trier les déchets secs et humides dans leur cuisine. Ce qui prouve l'approche du tri dans les cuisines joue un rôle important pour assurer la durabilité du tri des déchets chez les agriculteurs. Chen Liwen réfléchit également sur d'autres moyens pour la durabilité du tri des déchets dans les régions rurales chinoises. Elle s'efforce de généraliser la mise en application d'un système d'évaluation du personnel administratif en matière de tri des déchets au bourg de Fengqiao. Les critères varient du dépôt de la poubelle à la réduction du volume des déchets en passant par la précision du tri des déchets.
1: Ce n'est pas possible de demander à la population de trier les déchets volontairement. Cela ne vient pas de l'autodiscipline, mais de l'administration.
0: Voilà, c'était un reportage consacré au tri des déchets dans des régions rurales chinoises. On souffle avec une pause musicale. Et de retour dans In Vivo, vous allez suivre un reportage sur comment le monde lutte contre les déchets plastiques dans les océans.

0: 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Pour sa commodité et sa praticité, le plastique est aujourd'hui omniprésent dans la vie quotidienne. Mais son usage présente également des conséquences sur l'environnement, la société, l'économie et la santé. Selon les chiffres publiés par le Programme des Nations Unies pour l'environnement, on estime que 75 à 199 millions de tonnes de plastique se trouvent actuellement dans les océans, soit 85 5% du volume total des déchets marins. Li Daoji, directeur du Centre d'études sur le plastique marin à l'École normale supérieure de l'Est de la Chine, parle des nuisances des déchets plastiques sur l'environnement.
1: Le danger visible que représentent les déchets plastiques pour les océans concerne les mammifères, oiseaux et poissons qui s'y trouvent et qui peuvent mourir en les ingérant. Jusqu'à présent, les recherches scientifiques ne montrent pas que les microplastiques, pouvant mesurer moins de 5 mm de diamètre, présentent des endommagements biologiques visibles, mais ils présentent un risque potentiel.
0: Depuis les années 1970, le taux de production de plastique a augmenté plus rapidement que celui de tout autre matériau. Selon les estimations du BNUE, si ces tendances se poursuivent, la production mondiale du plastique primaire devrait atteindre 1 100 millions de tonnes d'ici à 2050. Professeur Li Daoji.
1: Une grande partie des déchets plastiques marins provient des côtes et des rivières du monde entier, par lesquelles les déchets plastiques peuvent être transportés de l'intérieur des terres vers la mer. Ainsi, les rivières et les lacs côtiers transportent les déchets plastiques de l'intérieur des terres vers l'océan, contribuant fortement à la pollution des océans.
0: Pour résoudre la pollution plastique, selon professeur Li, la solution ne réside pas à contraindre la production, mais à éviter de jeter le plastique dans l'environnement.
1: En ce qui concerne le contrôle de la pollution plastique marine, l'important est de contrôler à la source, c'est-à-dire de ne pas laisser évacuer le plastique sur les océans. Cette approche fait désormais l'objet d'un consensus au niveau international.
0: Pour Li Daoji, bien que la Chine soit le plus grand producteur du plastique dans le monde, elle n'est pas le pays qui produit le plus de déchets plastiques. Par contre, la Chine a renforcé depuis ces 10 dernières années la lutte contre la pollution. Ces efforts aident à réduire les nuisances de l'évacuation des produits plastiques dans l'environnement, y compris dans les océans.
1: À l'échelle du gouvernement, la Chine a promulgué les documents qui favorisent la lutte contre la pollution plastique, les villes chinoises ont mis en œuvre le tri des déchets, des efforts ont été conjugués pour améliorer l'habitat et l'environnement dans les régions rurales. La Chine attache une grande importance à la sensibilisation à l'environnement auprès de la population. Nous organisions diverses activités pour sensibiliser les gens, comme la Journée mondiale de l'environnement et la Journée mondiale des océans.
0: Li Daoji conseille aux pays du monde à apprendre à faire bon usage du plastique pour que ce dernier soit au bénéfice de l'humanité.
1: Il nous faut préconiser l'utilisation multiple et le recyclage des produits en plastique. Pour le plastique usagé, vous pouvez le recycler et le transformer en nouveau plastique, de manière à produire un plastique qui n'est pas à usage unique et qui peut être utilisé plusieurs fois.
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0: Comme vous le savez tous, les déchets produits des activités socio-économiques humaines menacent fortement l'existence des animaux marins. Quelque 1,5 million de lions de mer vivent dans les régions littorales de la Namibie. Le plastique jeté, une fois enroulé autour du cou d'un lion de mer, est difficile à déloger. Comment les associations locales de protection de la nature aident ces lions de mer à sortir de cette situation pénible? Suivons le reportage. Le bruit que vous venez d'entendre provient du sauvetage mené par l'équipe de conservation marine de Namibie. L'équipe de cette organisation environnementale namibienne aide les otaries à retrouver leur liberté en coupant les objets gênants tels que les cordes qui leur sont attachées. Environ 60 000 lions de mer vivent au large de la baie Valvis. Ce qui est souvent méconnu, c'est que l'otarie est en fait un animal très joueur. Il aime jouer avec tout ce qu'il trouve, un peu comme les petits-enfants. Par exemple, une sorte de ligne en plastique utilisée par les pêcheurs pour attraper plus de poissons constitue une menace pour eux. Une fois que ces lignes rejetées enroulent autour du cou des otaries, ces animaux marins ne seraient pas en mesure de se débarrasser de cette situation. Au fur et à mesure que l'otarie grandit, la ligne devient de plus en plus serrée autour de son cou, ce qui peut mettre sa vie en danger. Nord Draillet, fondateur de l'équipe de conservation marine de Namibie, patrouille au moins 3 fois par semaine dans les régions littorales de la baie Valvis avec d'autres membres de l'équipe. Grâce à leurs excellentes compétences d'observation, à la collaboration d'équipe et aux multiples expériences, ils parviennent chaque fois à repérer les lions de mer empêtrés des cordes. Écoutons Nord Draillet.
3: Nous disposons d'une riche expérience, nous restons sur la plage pendant des heures, et nous observons les lions de mer avec les jumelles afin de trouver ceux enroulés par les cordes. Nous courons ou rampons vers ces animaux en position difficile, une fois verrouillés. Parfois nous faisons recours à divers moyens techniques tels que des kayaks pour mieux déployer le sauvetage.
0: Nord Draillet était un ancien guide touristique. En mer, il n'est pas rare pour lui de rencontrer des animaux marins piégés, tels que des lions de mer. C'est pour cette raison qu'il a fondé une équipe de protection des animaux marins.
3: Quand je vois des animaux marins se débattre dans la douleur, en tant qu'homme, je me sens très triste. Je saute du kayak, coupe la corde, pour que ces animaux puissent retrouver la liberté. Puis nous avons réalisé que cela se reproduisait de plus en plus souvent, c'est pour cela que nous avons fondé en 2020 l'équipe de conservation marine de Namibie.
0: Accorder assistance à des animaux marins dont des otaries constitue aujourd'hui une tâche importante pour Nord Draillet. Actuellement, ils sont parvenus à sauver

0: avait plus de 3 200 millions de mères non drayées.
1: We can catch the small baby seals by hand. Anything bigger than maybe 1 year old, we are using our small nets.
2: Nous pouvons assister des petites otaries à la main. Pour les otaries âgées d'environ 1 an, nous utilisons ce petit sac en filet et nous nous précipitons derrière elles pour les maintenir. Par contre, ce grand sac en filet peut contenir des otaries pesant jusqu'à 200 kg. Il comporte deux fermetures éclair qui doivent être effectuées par deux personnes travaillant ensemble pendant que l'autre ouvre la fermeture éclair pour trouver l'objet enchevêtré et s'en emparer. Il s'agit d'un moyen de se protéger, car ces animaux sont très forts et leurs morsures sont très graves.
0: Nod Drahier n'écarte pas les risques de leur métier. Bien qu'ils aient pris de multiples moyens de protection, il est toujours imprévisible que le personnel de sauvetage soit blessé. Mais la passion pour la mer lui conduit toujours à se lancer dans cette cause. Avec son équipe, il poste les vidéos de sauvetage sur les médias sociaux, ce qui suscite de vives attentions auprès des internautes. Il souhaite prochainement publier un documentaire sur les médias sociaux en espérant sensibiliser à la nécessité de protéger la terre et l'environnement à travers ce film qui enregistre leur travail depuis plus de 2 ans.
2: Le documentaire a pour objectif de présenter au public les influences du plastique sur l'environnement. Nous devons modifier nos comportements parce qu'il n'existe pas de bouton magique permettant de recycler le plastique. Nous pourrions commencer par de petites choses autour de nous. Nous devons protéger les océans et les mers dans l'intérêt de notre propre destin.
0: Voilà, on prend à présent une pause musicale et on se retrouve juste après pour la dernière partie de notre émission consacrée aux courtes chinoises.

0: Merci de nous rejoindre dans In Vivo. C'est le moment de suivre notre rubrique Le chinois au quotidien. C'est parti!
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3: Bonjour tout le monde, je suis Xiao Tai, je suis très heureuse de vous retrouver avec Thomas pour une nouvelle édition de notre cours de chinois.
1: Salut, ouais, c'est Thomas et c'est donc reparti pour une nouvelle édition de notre cours de chinois. Alors on a appris lors de la dernière édition comment donner un coup de fil en chinois. Maintenant, on va revoir les principales phrases du dernier cours. Donc la dernière fois, je voulais appeler le directeur Liu chez lui. Et comment est-ce que je dois dire au début? Si je veux savoir si tu appelles bien Monsieur Liu, tu dois dire quoi?
3: Tu peux dire « Oui, Liu Jingli, zai jia ma ?»
1: Mais il n'est pas là, apparemment, il est absent pour l'instant et je veux donc savoir quand est-ce qu'il revient et comment est-ce que je peux dire en chinois.
3: Ta shemen shi hou hui lai ?
1: Et si je veux qu'il me rappelle dès son retour, qu'est-ce que je dois dire ?
3: Tu dis « Qing ta gei wo hui ge dian hua » et c'est aussi la réponse du petit test qu'on vous a laissé la dernière fois. « Qing ta gei wo hui ge dian hua »
1: Bon, maintenant, on va s'écouter encore une fois le dialogue qu'on a vu lors de la dernière séance, ce qui m'aidera à coup sûr à les retenir par cœur.
2: Oui, Liu Jingli est à la maison?
4: Il n'est pas à la
2: maison. Il est à la maison? Je ne sais
4: pas. Je vais lui donner
2: un téléphone. Bon. Mon téléphone
4: est
2: 876-5231.
4: Bon, je vais lui donner un téléphone.
1: Bon, la révision est terminée, alors quelles phrases allons-nous aborder aujourd'hui?
3: Eh bien, aujourd'hui, on va apprendre des phrases qui sont très utiles pour toi, Thomas, qui peuvent t'aider à te faire plus d'amis en Chine.
1: Ok, c'est le top, mais maintenant, il serait peut-être temps de remonter un peu nos manches et d'apprendre les trois phrases du jour. Qu'est-ce que fait ta sœur? Que penses-tu d'elle? Elle est belle et très intelligente. Et c'est parti!
2: 你妹妹是做什么的？
4: 她是老师。你是做什么的？
2: 我是记者。
1: Alors quand on parle de quelqu'un, il est logique et utile de lui demander quel métier il exerce. Ici, on va demander à quelqu'un de nous expliquer ce que fait sa sœur.
3: Là, on peut dire 你妹妹是做什么的？
1: 你妹妹是做什么的？
3: 你妹妹是做什么的？你 c'est toi.
1: 你
3: 妹妹 c'est sœur.
1: 妹妹
3: 是 être
1: 是
3: 做 veut dire faire
1: 做
3: 什么 on l'avait déjà appris ça veut dire quoi
1: 什么
3: de est une particule
1: de
3: que fait ta sœur 你妹妹是做什么的
1: 你妹妹是做什么的
3: 你妹妹
1: 你妹妹
3: 是
1: 是
3: 做什么的
1: 做什么的
3: 你妹妹是做什么的？
1: 你妹妹是做什么的？
3: Très bien.
1: Alors, je voudrais savoir quel métier tu exerces. Comment le dire en chinois?
3: C'est très facile. Il suffit de remplacer 你妹妹 par 你. C'est donc 你是做什么的？
1: 你是做什么的？ Alors maintenant qu'on connaît sa profession, je veux connaître davantage cette personne. Comment dit-on en chinois à une tierce personne ce qu'elle pense d'une personne? Donc, que penses-tu d'elle?
3: 你觉得她怎么样?
1: Bon, on va détailler la phrase.
3: 你, qu'on a déjà plusieurs fois évoqué, c'est traduit par tu.
1: 你
3: 觉得
1: tu aides.
3: Et tu aides veut dire en français penser de quelqu'un. Tu aides. 她 veut dire elle.怎么样 c'est comment.
1: 怎么样
3: ici, 怎么样 est utilisé pour demander l'avis des autres sur une personne ou sur une chose. 怎么样
1: 怎么样
3: 你觉得他
1: 你觉得他
3: 怎么样
1: 怎么样
3: 你觉得他怎么样
1: 你觉得他怎么样
3: Très bien, maintenant écoutons le dialogue.
2: 你觉得他怎么样
4: 她很漂亮，她特别聪明。
1: Ouais, non mais attends, là je ne comprends pas la réponse du dialogue. Est-ce que tu peux m'en dire un peu plus?
3: Oui, la réponse était 她很漂亮， 她很聪明 ce qui veut dire elle est très belle et très intelligente.
1: Est-ce que tu peux décomposer cette phrase?
3: 她很漂亮
1: Ta 很漂亮
3: Ta veut dire elle.
1: Ta
3: 很très
1: 很
3: 漂亮 belle.
1: 漂亮
3: 她很漂亮
1: Ta 很漂亮
3: veut dire elle est très belle. Écoutons encore une fois le dialogue.
2: 你觉得她怎么样
4: 她很漂亮她特别聪明
1: Voilà, on a réécouté le petit dialogue. Elle est très belle.
3: 她很漂亮 Bon, il y a une autre phrase qui peut être très utile pour toi, Thomas, si tu veux faire des compliments à une fille.
1: Ok, alors comment le dire
3: 她特别聪明
1: Bon, on va décomposer la phrase.
3: 她 veut dire elle.
1: 她
3: 特别 très.
1: 特别
3: 聪明
1: 聪明
3: intelligent. Elle est très intelligente.她特别聪明。
1: 她特别聪明。
3: 她特别。
1: 她特别。
3: 聪明。
1: 聪明。
3: 聪明。
1: 聪明。
3: 她特别聪明。
1: 她特别聪明。Et c'est en forgeant qu'on devient forgeron, donc on va se réécouter le dialogue.
2: 你觉得她怎么样？
4: 她很漂亮。她特别聪明。
1: Voilà, merci de m'apprendre comment faire des compliments en chinois, mais comme je suis un peu étourdi, je ne me souviens plus comment le tourner en question. Est-ce que tu peux m'aider pour cela?
3: Oui, la question c'est « 你觉得她怎么样?» ce qui veut dire « Que penses-tu d'elle ?»« 你觉得她怎么样?»«
1: 你觉得她怎么样?»
3: Alors, maintenant pour dire « Elle est très belle » en chinois, « 她很漂亮。»«
1: 她很漂亮。» »«
3: 她elle »
1: 她
3: 很 très
1: 很
3: 漂亮
1: 漂亮
3: 漂亮 veut dire belle elle est très belle 她很漂亮
1: 她很漂亮 bon certes elle est très belle mais je voudrais également lui dire qu'elle est très intelligente est-ce que tu peux m'aider pour cela
3: tu peux dire 她很聪明
1: 她很聪明
3: 她很聪明
1: 她很聪明
3: ou 她特别聪明
1: T'as très bien son mi.
3: Je te rappelle que très bien veut dire très ou d'une façon extraordinaire. Son mi, c'est intelligente.
1: Son mi.
3: Elle est très intelligente. T'as très bien.
1: T'as très bien.
3: Son mi.
1: Son mi.
3: T'as très bien son mi.
1: T'as très bien son mi. On va se répéter la première phrase d'aujourd'hui que j'ai failli oublier. Quel est le métier de ta sœur ?
3: 你妹妹是做什么的？
1: 你妹妹是做什么的 ？Alors maintenant, je voudrais te demander ce que toi tu fais. Comment je fais？
3: 你是做什么的
1: ？Bon, maintenant, on va se réécouter l'ensemble du dialogue.
2: 你妹妹是做什么的？
4: 她是老师。你是做什么的？
2: 我是记者。你觉得她怎么样？
4: 她很漂亮。她特别聪明。
3: Ok, le dialogue s'arrête là. Passons maintenant à notre rubrique ABC de la culture chinoise.
1: Et aujourd'hui, on va faire un petit tour du côté des JO. Les Fuwa sont les mascottes officielles des JO de Beijing, dont les couleurs et l'inspiration trouvent leurs origines dans les 5 anneaux olympiques, dans les immenses montagnes, les terres, les fleuves, les lacs et les mers de Chine, ainsi que dans les images préférées des animaux aimables. Ces mascottes sont porteuses d'un message d'amitié, d'esprit d'entreprise, ainsi que de souhaits d'harmonie. Les Fuwa sont les 5 poupons qui prônent l'inspiration des 4 animaux les plus populaires en Chine, ainsi que de la flamme olympique. Ce sont le poisson, le panda, l'antilope tibétaine et l'hirondelle, sans oublier bien sûr la fameuse flamme olympique. Toutes ces peluches ont un nom, Bei Bei, Jing Jing, Huan Huan, Ying Ying, Nini. En Chine, on a pour tradition de nommer les enfants par des syllabes répétées pour renforcer l'attention et le charme. Si l'on lit ensemble les noms des 5 mascottes, on obtiendra la phrase complète qui veut dire « Vous êtes les bienvenus à Beijing ».
3: Beijing, 欢迎你.
1: Voilà, alors outre ces mascottes, c'est donc une invitation dans la capitale, mais on ne se relâche pas et on se réécoute les dialogues, ça ne peut pas faire de mal.
2: 你妹妹是做什么的？
4: 她是老师。你是做什么的？
2: 我是记者。你觉得她怎么样？
4: 她很漂亮。她特别聪明。
3: Ok, ainsi prend fin notre cours d'aujourd'hui. Allez, bossez bien, à la prochaine fois, au revoir.
1: Et à la prochaine.
0: Voilà, c'est la fin de cette édition d'InVivo. Merci de l'avoir suivi. À la prochaine. Salut.

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0: Le président chinois Xi Jinping a appelé à tout mettre en œuvre dans l'organisation des opérations de secours d'urgence face aux inondations, de l'aide aux sinistrés, des soins aux blessés et de la réinstallation des personnes affectées. Plusieurs régions de Chine ont été touchées par des inondations provoquées par de fortes pluies et des vents violents. Le président Xi a appelé les services concentrés à renforcer la surveillance, les systèmes d'alerte précoce ainsi que la préparation et la réponse aux secours d'urgence afin de garantir la sécurité des personnes et de leurs biens. Dans le sud de la Chine, la région autonome Zhuang du Guangxi a relevé son niveau d'alerte aux inondations à rouge, le niveau maximal, rapidement suivi en cela par la province voisine du Guangdong. Les pluies records provoquées par le typhon Meisak ont déclenché de graves inondations à Hengzhou dans le Guangxi, faisant 4 morts et plusieurs disparus. Les niveaux d'eau de nombreux fleuves restent supérieurs au seuil d'alerte. Les opérations de secours et d'aide d'urgence se poursuivent et plus de 50 000 personnes ont déjà été évacuées. Alors que les pluies torrentielles continuent d'aggraver le risque d'inondation, les autorités se tournent vers la technologie pour améliorer les prévisions et les interventions d'urgence.
1: Plusieurs jours de fortes pluies ont provoqué des inondations généralisées dans la région autonome Zhuang du Guangxi. Alors que les cours d'eau étaient déjà en crue après des averses répétées, le typhon Meisak a ajouté une nouvelle pression aux efforts de lutte contre les inondations.
2: Le typhon touche bon nombre des zones déjà détrempées par les précipitations précédentes. Le sol étant saturé, toute nouvelle pluie peut rapidement provoquer des crues dans les petits cours d'eau, ainsi que des crues soudaines et des glissements de terrain. L'ensemble de ces facteurs maintient le risque d'inondation à un niveau très élevé.
1: Les autorités préviennent que les niveaux d'eau de plusieurs grands réseaux fluviaux à travers la Chine pourraient continuer à monter dans les jours à venir. Des systèmes de surveillance de pointe permettent de détecter plus tôt les risques d'inondation et d'émettre des alertes plus rapidement, ce qui donne aux collectivités locales davantage de temps pour se préparer.
2: Nous surveillons les nuages de pluie à l'aide de satellites et de radars au sol, tout en utilisant des modèles numériques pour simuler la propagation potentielle des eaux de crue. Cela nous aide à identifier plus tôt les zones à haut risque, à émettre des alertes plus rapidement et à prendre des décisions plus rapides en matière de lutte contre les inondations et d'évacuation.
1: Les autorités surveillent de près l'activité des typhons et leurs impacts potentiels, ainsi que les précipitations, l'état des cours d'eau et la situation globale des inondations. Le ministère affirme qu'il continuera à renforcer les mesures de prévention des inondations et d'intervention d'urgence afin de protéger les vies et les biens.
0: Le ministre chinois des Affaires étrangères Wang Yi a achevé sa visite en Norvège, dernière étape de sa tournée dans les pays nordiques. Lors des entretiens à Oslo, le premier ministre norvégien Jonas Gahr Støre a déclaré que la Norvège souhaitait élargir sa coopération avec la Chine dans les domaines du développement vert, de l'intelligence artificielle et d'autres secteurs émergents, tout en renforçant la communication sur les enjeux mondiaux. Monsieur Wang a déclaré que la Chine était prête à approfondir la coopération concrète dans les domaines du commerce, de l'innovation et de la transition verte et a appelé à une coordination multilatérale plus étroite. Wang Yi s'est également entretenu avec le ministre norvégien des Affaires étrangères, Espen Barthed. Monsieur Wang a indiqué que les deux parties devaient œuvrer à la conclusion rapide d'un accord de libre-échange sino-norvégien. Monsieur Ed a déclaré que la Norvège défendait fermement la politique d'une seule Chine.
3: Des entretiens et un banquet festif organisé à Oslo ont marqué la fin de la tournée du ministre chinois des Affaires étrangères Wang Yi en Scandinavie. À l'issue des rencontres avec le premier ministre norvégien Jonas Gahr Støre et le ministre des Affaires étrangères Espen Barthed, les deux parties se sont engagées à renforcer leur coopération.
2: Il est essentiel pour la Norvège, petit pays doté d'une économie de taille moyenne et d'une vision internationale, d'entretenir de bonnes relations partout où cela est possible. Nos échanges commerciaux sont en pleine croissance, notamment avec la Chine, et nous constatons que nous partageons des intérêts communs dans de nombreux domaines.
3: Et tandis que de nombreux Norvégiens se réjouissent de la qualification de leur équipe de football pour les quarts de finale de la Coupe du Monde, les pêcheurs du pays ont eux aussi de quoi se réjouir, car les exportations de saumon vers la Chine continuent de progresser en flèche. Le pays a désormais dépassé les États-Unis pour devenir le deuxième marché d'exportation de la Norvège pour ce poisson. Au-delà des perspectives prometteuses en matière d'exportation de saumon, les échanges commerciaux entre la Chine et les pays nordiques sont récemment devenus un sujet sensible. Lors de sa visite, Wang Yi a réussi à approfondir le dialogue et la coopération avec la Scandinavie, un processus que les deux parties affirment vouloir poursuivre. Lors de sa première étape au Danemark, le ministre des Affaires étrangères Wang Yi a déclaré que la Chine était prête à renforcer la coopération dans les domaines du commerce et de l'investissement et qu'elle envisageait une nouvelle version du programme de travail conjoint sur le développement durable entre les deux pays. À Stockholm, Wang Yi a rencontré son homologue suédois à bord d'un bateau pour célébrer la reprise des pourparlers de haut niveau. Les deux parties ont convenu de se rencontrer régulièrement à l'avenir. À Helsinki, le ministre chinois des Affaires étrangères s'est montré disposé à développer le commerce et les investissements, tout en mettant en œuvre le plan d'action conjoint entre la Chine et la Finlande. La Scandinavie, avec son littoral escarpé et ses innombrables îles, est connue pour privilégier le libre-échange au protectionnisme, une raison suffisante pour que la Chine examine si les pays nordiques sont prêts à œuvrer en faveur d'un accord commercial mutuellement convenu entre Bruxelles et Beijing. Nous en saurons davantage à l'automne lorsque le prochain cycle de négociations doit avoir lieu.
0: Le ministère russe de la Défense affirme que ses forces armées ont mené pendant la nuit une frappe de grande envergure contre des cibles militaires à Kiev et dans d'autres régions ukrainiennes. Il précise que ses systèmes de défense aérienne ont abattu plus de 500 drones à voilure fixe ukrainiens dans 20 régions de Russie. L'armée ukrainienne affirme que ses forces ont frappé 47 cibles militaires russes dans la nuit de dimanche à lundi. Elles ont également touché 3 raffineries de pétrole russe, dont la plus grande du pays, située à Omsk. Le président ukrainien Volodymyr Zelensky a déclaré que l'armée avait eu du mal à intercepter les missiles balistiques russes en raison d'un nombre de missiles de défense aérienne occidentaux insuffisant. Il espère que les États-Unis et leurs partenaires européens décideront, lors du sommet de l'OTAN, d'apporter un soutien accru à l'Ukraine en matière de défense aérienne. Le vice-ministre russe des Affaires étrangères, Sergei Ryabkov, a déclaré que la Russie ne renoncez pas aux propositions américaines concernant l'Ukraine formulées avant le sommet de l'OTAN et qu'elles suivraient également de près la position des États-Unis. La première cargaison d'aide d'urgence en provenance de Chine est arrivée à Caracas, la capitale du Venezuela, après les 2 puissants séismes venus le mois dernier.
4: Un avion transportant plus de 80 tonnes de matériel de secours a atterri lundi à l'aéroport. Ce chargement comprend 20 générateurs électriques, 8 camions de purification d'eau, 200 unités de désinfection, 200 systèmes d'éclairage solaire, plus de 1700 tentes et plus de 6700 couvertures. Le ministre vénézuélien des Affaires étrangères, Ivan Gil, a remercié le gouvernement et le peuple chinois pour leur aide.
2: Cette cargaison figure parmi les livraisons d'aide les plus importantes destinées au Venezuela. Nous exprimons notre sincère gratitude au gouvernement chinois. C'est un témoignage fort du partenariat stratégique indéfectible entre nos deux pays. Nos remerciements vont également au peuple chinois. La communauté chinoise au Venezuela s'est rendue sur le terrain dès les premiers instants dans les zones les plus durement touchées. Tous les Vénézuéliens ont pu constater de leurs propres yeux à quel point les Chinois ont aidé les personnes déplacées et participé aux opérations de sauvetage. Les Chinois vivant au Venezuela sont aux côtés de notre peuple. Nous sommes frères et sœurs. Nous formons une communauté d'avenir partagé pour l'humanité.
0: Des incendies de forêt attisés par une vague de chaleur persistante depuis fin juin font rage dans plusieurs régions d'Europe. En Catalogne, en Espagne, 150 touristes ont été évacués d'un camping alors que les incendies ravageaient plus de 2000 hectares de terre et contraignaient près de 10 000 habitants à rester chez eux. Dans le nord du Portugal, plus d'un millier de pompiers ont été déployés pour maîtriser un incendie de forêt qui ne cesse de s'étendre. Certaines parties du sud de la France sont également un état d'alerte maximale face aux incendies de forêt.
2: Un immense panache de fumée s'élève d'un incendie de forêt dans la région de Catalogne, dans le nord-est de l'Espagne. Des vents violents et un temps sec ont attisé les flammes, à seulement quelques kilomètres des sites touristiques très fréquentés de la Costa Brava. Selon le service des agents ruraux de Catalogne, l'incendie a ravagé environ 750 hectares de forêt. Alors que les flammes se propagent dans des zones fortement boisées, les habitants ont reçu l'ordre de rester chez eux et d'attendre les consignes officielles. Et ce n'est là qu'une des nombreuses régions touchées par les feux de forêt. De l'autre côté de la frontière, le sud de la France est également aux prises avec des incendies depuis quelques jours. Parmi les plus touchés figurent les vacanciers des campings. Les pompiers ont indiqué que près de 3000 personnes avaient été évacuées, dont la moitié provenait de 3 campings situés dans la zone touchée.
5: Ça fait comme si on était dans un mauvais film, on réalise pas vraiment que c'est arrivé et se rendre compte qu'on a tout perdu, qu'il reste plus rien du tout, c'est difficile à accepter.
6: Nous attendons de pouvoir retourner sur le site pour voir si nos affaires sont intactes et si notre caravane va bien. La plupart ont été entièrement détruites par les flammes.
2: Toujours dans le sud de la France, près de Béziers, les opérations de lutte contre l'incendie ont paralysé la circulation sur une autoroute, laissant de nombreux passagers bloqués sur la route.
7: C'est effrayant quand on est si près. C'est toujours différent quand on voit ça aux informations, mais quand on est si près, on ne sait pas quoi faire. Car si le feu ou le vent venait à changer de direction, on se retrouverait pris au piège. On ne peut pas s'échapper.
2: En juin, une vague de chaleur a balayé l'Europe, entraînant des températures extrêmes dans une grande partie du continent. Et alors que l'été, qui correspond généralement à la haute saison des feux de forêt en Europe, ne fait que commencer, les inquiétudes grandissent quant à ce que les mois à venir pourraient réserver.
0: Un nouveau centre de formation en soins infirmiers a officiellement ouvert ses portes à l'hôpital de l'Amitié Sierra Leone, Chine. Cet établissement bénéficie du soutien de la 27e promotion de l'équipe médicale chinoise présente dans le pays. Il devrait permettre de renforcer la formation en soins infirmiers grâce à des stages pratiques, à des exercices de simulation et au développement professionnel continu. Reportage depuis Freetown.
1: Depuis plus de 17 ans, la chef de service Awa Koroma consacre sa vie à sauver des vies. Aujourd'hui, elle fait partie des dizaines d'infirmières qui suivent une formation à l'occasion de l'inauguration officielle du centre de formation en soins infirmiers Chine Sierra Leone.
8: C'est un privilège pour nous qui travaillons actuellement à l'hôpital de l'Amitié Sierra Leone Chine. Le fait d'avoir cette opportunité de nous former à différentes compétences infirmières est une chance. Et je suis convaincue que nous allons faire la différence.
1: Madame Koroma a précisé que la formation portait sur les gestes de premiers secours vitaux, ajoutant qu'elle transmettrait ses connaissances aux infirmières qui ne peuvent pas participer à cette phase. L'inauguration de ce centre de formation en soins infirmiers Chine Sierra Leone a réuni des hauts responsables gouvernementaux, des professionnels de santé et des représentants de la République populaire de Chine et de la Sierra Leone, soulignant ainsi leur engagement commun à renforcer le système de santé du pays grâce à des investissements dans les professionnels de santé de première ligne. Le centre proposera une formation professionnelle continue, aidant ainsi les professionnels de santé à rester en phase avec l'évolution des pratiques médicales.
8: 40 infirmiers venus de toute la Sierra Leone participeront à notre formation et recevront une formation systématique. Cette formation est soutenue par notre équipe médicale chinoise et des enseignants venus de Chine.
1: Les responsables chinois affirment que ce centre de formation permettra d'approfondir les échanges médicaux entre la Chine et la Sierra Leone.
9: Chaque membre de la 27e équipe médicale chinoise partagera sans réserve l'ensemble de ses connaissances professionnelles afin de garantir le bon déroulement des activités de formation.
1: Les responsables médicaux sierra-léonais affirment que ce centre renforcera les effectifs infirmiers de la Sierra Leone, améliorera la pratique clinique et contribuera à de meilleurs résultats en matière de soins de santé pour les communautés de tout le pays.
8: Pour nous, cette formation améliorera la qualité des soins prodigués par nos infirmières et sages-femmes. Elles ne se limitent pas à venir s'asseoir dans une salle de classe. Les infirmières participeront à de nombreuses séances pratiques qui les aideront à faire face, par exemple, à une obstruction des voies respiratoires et à prodiguer les premiers secours qu'elles sont censées apporter.
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0: Bonjour à tous, bienvenue dans une nouvelle émission de Classico. Aujourd'hui, nous allons découvrir tout d'abord l'évolution au secteur des services destinés au troisième âge et ensuite nos regards se tournent vers le fabriqué en Chine. Un reportage nous permet d'avoir un aperçu sur la formation des compétences professionnelles en Chine.
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0: Le vieillissement de la population est aujourd'hui une tendance mondiale et la Chine n'y échappe pas. Fin 2022, on comptait en Chine quelque 280 millions de personnes âgées de plus de 60 ans. Selon les estimations, ce chiffre dépassera la barre des 400 millions d'individus d'ici 2035. Han Guilin, 67 ans, habitant de Pékin, fait partie de la colossale population âgée de Chine. Il souhaite trouver des produits et services communs et efficaces pour améliorer sa qualité de vie.
7: D'après ma propre expérience, mes parents âgés et mes proches ont tous connu les difficultés du vieillissement, et c'est une préoccupation commune à toute la société, on devrait faire avancer les choses à ce stade. J'ai essayé plusieurs produits internationaux visant à prendre soin des personnes âgées, qui sont pour moi une grande aubaine et un grand espoir. Les produits en provenance du reste du monde nous offrent davantage de choix.
0: Depuis une dizaine d'années, les capitaux étrangers ont commencé à s'implanter en Chine sur le marché des services de soins aux personnes âgées, pour répondre aux besoins du marché et à exploiter le gigantesque marché chinois. Étant les premiers pays à être entrés en période de vieillissement de leur population, les pays occidentaux ont développé de multiples produits et services pour les personnes âgées. Des produits ont apporté des nouveautés et permis de combler les lacunes sur le marché chinois. Arrivée en Chine en 2015, Aquamunit, une marque venant des Pays-Bas, spécialisée dans la réhabilitation aquatique, a travaillé avec plusieurs établissements médicaux chinois pour y entamer la construction d'infrastructures et la formation à la réhabilitation aquatique. Liu Huijie, représentante en Chine d'Aquamunit.
8: La réhabilitation se faisait principalement par immersion dans l'eau en Chine. Quant à nous, nous préconisons des exercices actifs. Des exercices de port de poids et de résistance peuvent être effectués dans l'eau pour aider les patients en phase post-opératoire à reconstruire rapidement leurs muscles. La réhabilitation dans l'eau a ses propres avantages. Grâce à la flottabilité de l'eau, le corps peut être placé dans un état proche de l'apesanteur et des exercices de force et de souplesse ciblés dans ces conditions peuvent être très efficaces et améliorer l'état des muscles.
0: B+H Consulting International figure parmi les premières entreprises étrangères à s'installer en Chine dans le domaine de la conception architecturale des établissements de soins. Depuis une dizaine d'années, la société canadienne a constaté la transformation du secteur en Chine. Écoutons Landy Liang, directrice supérieure de la clientèle.

0: 生活更注重它的一个便捷和舒适。
1: En 2014, le Conseil des affaires d'État de Chine a publié un document visant à encourager et à soutenir les investisseurs étrangers à investir dans les maisons de retraite. Les entreprises internationales ont vu des opportunités à cet égard et voudraient profiter des immenses perspectives de l'économie des chevaux gris en Chine afin de mieux s'adapter à la vie des Chinois âgés. Spécialisée dans les soins infirmiers à domicile pour le troisième âge, la société néerlandaise Purzurg dispose d'une équipe professionnelle d'infirmiers pour effectuer des soins à domicile.
2: Installée en Chine depuis 2014, Purzurg a coopéré tout d'abord avec les agglomérations locales chinoises pour prendre soin des personnes âgées qui perdent la capacité à effectuer les activités du quotidien. Le personnel infirmier se rend chez les seniors et leur offre de multiples services infirmiers, allant de la prise de douche à la surveillance de la glycémie, en passant par la réhabilitation physique.
1: Selon les statistiques de la Commission nationale de la santé, 90% des Chinois âgés ont choisi de passer chez eux la période post-retraite. Le représentant en Chine de Purzurg, Daniel Huang, estime que le marché futur des soins infirmiers à domicile sera très vaste en Chine.
2: D'abord, la population âgée est très importante et le sera encore plus avec l'augmentation de la longévité. Deuxièmement, la structure de la famille à enfants unique en Chine fera que les familles chinoises auront besoin de plus de soutien en termes de services publics. En outre, nous avons constaté que de nombreuses personnes âgées souhaitaient encore vivre chez elles et nous espérons fournir des services de qualité dans ce domaine.
1: Les entreprises japonaises cherchent également à s'implanter sur le marché chinois. Une dizaine de marques japonaises se sont exposées récemment auprès du public chinois. Yan Chao, représentant du marketing de ces marques japonaises en Chine.
3: Le Japon est entré dans une société vieillissante depuis 1979. Et pendant près de 50 ans, le pays a élaboré de nombreux produits d'excellente qualité et souhaite exploiter le vaste marché chinois. De l'appareil de physiothérapie aux chaussures destinées au troisième âge, la plupart des produits ne sont pas encore présentés et vendus en Chine. Ils souhaitent trouver des agents ou des partenaires pour la production locale en Chine par le biais de l'exposition.
1: Les perspectives du marché sont prometteuses. Alors, les entreprises étrangères devaient savoir s'adapter aux conditions locales. Or, la tarification reste problématique pour ces produits étrangers. Yan Chao.
3: Le coût de la main-d'œuvre est plus élevé au Japon, et pour réduire le coût, des marques japonaises comptent fabriquer leurs produits localement en collaboration avec les usines chinoises. Une entreprise japonaise qui produit des toilettes et des bidets va fabriquer des produits en Chine, pour s'adapter aux conditions physiques et à la taille des Chinois, différentes des Japonais.
1: D'ici à 2050, on prévoit que le potentiel de consommation de la population âgée chinoise atteindra environ 106 000 milliards de yuan, ce qui fera de la Chine le pays disposant du plus grand potentiel de marché du genre dans le monde. Au niveau du gouvernement, la Chine encourage les capitaux étrangers à prendre part au marché des soins pour personnes âgées. L'industrie des services aux personnes âgées est en constante transformation et se développe rapidement en Chine. Lan Dilian souhaite continuer à investir dans le marché des services aux personnes âgées en Chine.
4: Au départ, c'était souvent les entreprises étrangères qui nous demandaient d'effectuer les conceptions, tandis qu'aujourd'hui de plus en plus d'entreprises privées chinoises cherchent à nouer des coopérations. Il nous fallait donc fournir des concepts et autres services de meilleure qualité afin d'attirer les clients sur le marché chinois.
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1: L'utilisation des technologies numériques sont de plus en plus fréquentes dans les services destinés au troisième âge.
6: Avec une simple touche du bouton, le senior peut envoyer un message de secours qui sera rapidement capté par le centre d'urgence de sa communauté. Ce dernier va immédiatement localiser le signal et prêter secours à la personne âgée en fonction de son document enregistrant ses conditions physiques.
1: Vous venez d'entendre le responsable de vente d'un téléinvestisseur qui explique l'usage d'un produit à un client. En forme du bracelet, ce

0: téléinvestisseur à une douche permet, à l'aide d'une puce insérée en son sein, d'enregistrer les données physiques et de demander secours en cas d'urgence. Comme son nom l'indique, le bracelet n'est muni que d'un seul bouton. Une conception qui vise à faciliter l'usage du téléinvestisseur pour les personnes âgées, souvent embarrassées par le fossé numérique. Aujourd'hui, de multiples produits numériques font leur apparition sur le marché, ce qui aide le troisième âge à passer plus heureusement la période post-retraite. Le système de surveillance de sécurité est aussi un produit numérique installé dans un grand nombre de maisons de retraite en Chine. Faisant usage des technologies 4G et d'Internet des objets, ce système permet de donner l'alerte en cas d'urgence, telles que l'anormalité de la fréquence cardiaque, l'attardement aux toilettes ou sans activité vitale. En plus, une application sur le portable permet aux jeunes d'être informés de façon constante des informations physiques de leurs parents. Longpong Technology est une société chinoise qui se spécialise dans la recherche et le développement des produits intelligents au service du troisième âge. Li Yunxu, agent du marketing de Longpong.
1: Il arrive parfois que les seniors tombent par terre à la maison, mais sans aide d'autrui, ou qu'ils se perdent dans la rue. Ce sont tous des problématiques dont on doit prendre en considération. Nous souhaitons éviter au possible ce genre de tragédie en recourant aux moyens intelligents.
0: L'apparition des produits développés à partir des technologies numériques et d'intelligence artificielle aide à largement améliorer la qualité de vie des seniors. Un marché prometteur s'émerge et se développe rapidement en Chine.
1: Le nombre de la population âgée est colossal en Chine, tandis que le personnel de service est relativement peu nombreux. Les produits et équipements intelligents permettent de réduire la charge de travail des agents de service pour qu'ils puissent mieux prendre soin des personnes âgées.
0: Selon les statistiques de la Commission nationale de la santé de Chine, 90% des Chinois âgés ont choisi de passer chez eux la période post-retraite, ce qui offre des opportunités pour les entreprises du secteur de services intelligents pour les personnes âgées.
1: Au niveau du gouvernement, on peut voir que la Chine attache une grande importance à ce domaine. Prenons l'exemple de Beijing. Les agglomérations sont en train d'effectuer des transformations d'infrastructures en faveur du troisième âge. Des fonds ont été versés et seront continuellement versés par les services gouvernementaux à différents échelons pour installer des équipements.
0: À l'heure actuelle, la plupart des entreprises dans le domaine de services intelligents pour personnes âgées coopèrent principalement avec les maisons de retraite ou les gouvernements. Selon Li Yunxu de Longpong Technology, son entreprise a fourni depuis 2019 des services à quelques 2000 résidences de vieillesse à travers le pays, couvrant plus de 100 000 personnes âgées. Certes, le potentiel du marché vis-à-vis des consommateurs individuels reste à être développé. Écoutons les remarques du responsable d'une société pékinoise spécialisée dans les produits intelligents destinés au troisième âge.
2: Les gens manquent encore de connaissances sur les produits intelligents. Différencié à d'autres produits, le marché de services aux personnes âgées a un phénomène particulier, c'est que ceux qui paient les produits ne sont pas les personnes qui les utilisent. Les jeunes sont parfois inconscients et ne savent pas que les seniors ont besoin de tels produits ou services. En l'occurrence, il est important pour nous de renforcer les connaissances des consommateurs.
0: Voilà, c'était un reportage consacré à l'évolution du marché des services aux personnes âgées en Chine. On prend maintenant une pause musicale et de retour dans Classico, vous allez suivre un reportage sur la vie des maîtres artisans qui assurent la réalisation des grandes conceptions scientifiques et technologiques.

0: 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Le radiotélescope FAST, le programme d'exploitation lunaire Chang'e ou le système de navigation satellite Beidou, tous ces projets phares incarnent la puissance du fabriqué en Chine et la capacité de recherche et de développement du pays. Du plan initial au produit fabriqué, qui sont les maîtres artisans assurant la réalisation de ces grandes conceptions scientifiques et technologiques? Xia Li, ajusteur à China Electronic Technology Group Corporation, est l'un d'entre eux. Il a assumé l'assemblage et l'ajustage des antennes satellites pour les grands projets énumérés précédemment.
1: Distinct d'une production standardisée, les travaux que nous devons réaliser sont des projets extrêmement exigeants quant à la précision des pièces détachées. Chaque assemblage constitue un nouveau défi pour nous. Je dis souvent à mes apprentis qu'il nous faut réfléchir en position de concepteur pour qu'on puisse mieux comprendre le dessin et les structures du produit et mener à bien l'assemblage et l'ajustage des antennes satellites.
0: La sonde lunaire Chang'e 4 a été lancée avec succès en décembre 2018. Sans la précision du télescope, la sonde ne serait pas capable d'accomplir le premier alunissage en douceur.

0: curseur jamais réalisé sur la face cachée de la Lune. Xiali.
1: 0,004 mm, c'est la précision pour l'assemblage des télescopes. Si on le fait à 0,005 mm, il semble qu'il s'agit d'une nuance négligeable, mais on ne saura pas pratiquer l'observation.
0: Alors, comment faire pour être apte à réaliser de telles tâches? La réponse de Xiali consiste à faire des exercices autant que possible. Un attachement persistant à la qualité marque son attitude au travail.
1: Un ensemble d'équipements se compose souvent de plusieurs milliers d'accessoires et le détachement d'une simple petite vie provoquerait un accident gravissime. On n'a pas d'autre moyen que d'aller feuilleter les documents pour perfectionner nos compétences.
0: L'héritage du maître à l'apprenti est très important pour la transmission des savoir-faire de l'ajustage. Xiali rappelle ses premiers jours en tant qu'apprenti.
1: Mon maître est une personne sérieuse, il ne parle pas beaucoup. Jusqu'aujourd'hui, j'ai encore un peu peur de lui. Un ajusteur doit savoir soulever la lourdeur aussi légèrement que possible. Ce travail est bien exigeant sur la stabilité. Mon maître m'a demandé de faire une dizaine de pompes avant d'affûter le forêt. Après les exercices, on est en état de fatigue et cela aide à tremper ma stabilité.
0: Xiali éprouve toujours une grande gratitude envers son maître. Il lui a enseigné les compétences professionnelles et l'a beaucoup influencé sur sa manière de penser.
1: Le plus important, c'est qu'il m'a montré cette mode de pensée en tant qu'ajusteur professionnel. Il nous a appris à ne pas se presser de faire la tâche, parce que sans lui, la qualité prime toujours sur la vitesse. Ça, c'est le plus grand profit. Cette idée m'a tellement influencé. Lorsque je dirige aujourd'hui une équipe à mon tour, j'ai la même exigence sur le travail.
0: Xiali se consacre à l'ajustage depuis plus de 30 ans et garde toujours un respect solennel envers la mise en application des compétences professionnelles. Mais il accorde aussi beaucoup d'enthousiasme à son travail.
1: Nos produits ne sont pas que des métaux froids, ils sont aussi des œuvres d'art. Chaque fois que je finis l'ajustage, le produit devient comme mon propre enfant alors que c'est moi qui lui donne vie. Une fois livré au client, il acquiert son propre univers.
0: Aujourd'hui, la Chine aspire à un développement axé sur la qualité des plans économiques et sociaux. Les compétences professionnelles permettent à Xiali de faire des réflexions en la matière. Selon lui, dans ce processus, il fallait que le pays se munisse d'une équipe d'ouvriers et de gens compétents qualifiés.
1: Lorsque le pays a besoin d'un développement de qualité, il ne fallait pas non seulement renforcer la capacité de recherche, mais aussi développer la formation des talents avec des compétences professionnelles. Si les compétences des ouvriers ne sont pas à la hauteur de la recherche et du développement, une fois que le produit sera mis en service, sans l'assurance d'ouvriers qualifiés, la performance du produit ne répondra pas aux exigences.
0: Selon les chiffres de sources officielles, à la fin de 2021, on compte plus de 200 millions de travailleurs de compétences en Chine, soit 26% de la population active totale, qui s'élève à 650 millions de personnes. Parmi ces travailleurs de compétences, le nombre de talents munis de hautes qualifications dépasse 60 millions de personnes, soit 30% du chiffre total. En tant que député à la 14e Assemblée populaire nationale, Xiali a soumis en mars 2021 une proposition évoquant le renforcement de la formation des talents de compétences en Chine. Pour lui, il fallait tout d'abord établir au niveau gouvernemental un concept bien ciblé pour ensuite élaborer des politiques en faveur de la formation professionnelle.
1: Les écoles, elles aussi, devraient renforcer les échanges avec les entreprises et les usines pour mieux savoir de quelle technologie et de quelle sorte de talent on a besoin dans la pratique et ainsi lancer une coopération plus efficace avec elles. Il ne faut non plus oublier la formation dirigée par le concepteur au sein de l'entreprise. Cela est, à mon avis, la formation la plus économique parce qu'elle est orientée directement vers la production.
0: Face à l'essor de l'intelligence artificielle, Xiali avoue un sentiment de crise, mais il affirme le rôle toujours indispensable des ouvriers qualifiés dans l'assemblage des équipements de précision.
1: Une machine ou outil n'arrivera jamais à fabriquer une machine dont la précision est plus élevée que celle de cette machine ou outil. Elle n'est point compétente de réaliser cette tâche, le rôle de l'homme est illustré à ce moment. Nous fabriquons des produits issus de recherches scientifiques qui sont souvent en forme originale et distincte. Les machines sont parfois incapables de faire ce genre de produits. On a encore besoin des ouvriers compétents pour réaliser l'assemblage et l'ajustage.
0: Un ouvrier de compétence devait se munir d'un esprit de dévouement, d'une capacité d'apprendre et du sens de responsabilité, d'après Xia Li. Il souhaite apprendre de nouvelles connaissances auprès des jeunes ouvriers au temps de la révolution industrielle, tout en s'efforçant de leur transmettre ses compétences traditionnelles.
1: Nous devons certainement nous adapter à l'évolution de l'époque au lieu d'y être réfractaires. Les jeunes ouvriers sont bien intelligents et ils grandissent beaucoup plus vite que ma génération. En général, au bout de 3 à 5 ans, ils sont capables de réaliser un projet et après une dizaine d'années, ils dirigent déjà une équipe capable d'accomplir des projets assez importants. Ma tâche est de faire rayonner les compétences et de ne pas les laisser disparaître.
0: On prend à présent une pause musicale et on se retrouve juste après pour la dernière partie de notre émission consacrée aux courtes chinoises.

0: Merci de nous rejoindre dans Classico. C'est le moment de suivre notre rubrique Le chinois au quotidien.
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0: Bonjour à tous, bienvenue dans notre cours de chinois au quotidien, c'est Xiaotai.
1: Salut Xiaotai, moi c'est toujours Thomas, votre apprenti étudiant en chinois. Et je crois que la dernière fois nous avons parlé d'achat par téléphone, Tai. Donc le plus important ça va être de réviser les phrases du cours précédent. Alors la première phrase c'était « Je veux commander une pizza ». Comment tu dis ça en chinois ?
0: 我要订个比萨饼.
1: Comment puis-je payer ? Alors, comment on dit ça en chinois, Tai ?
0: 怎么付钱呢?
1: Une nouvelle phrase, vous pouvez payer à la livraison.
0: 您可以货到付款.
1: Encore une phrase et une dernière, donnez-moi une heure.
0: 您说个时间.
1: Allez, on se réécoute les dialogues en entier de la dernière fois.
2: 喂,你好,我要订一个比萨饼.
3: 大的还是小的?
2: 大的,怎么付钱呢?
3: 可以货到付款，请送到北京大学西门吧。好的，您几点能送到？
2: 你说一个时间，大概12点吧。
1: Bon allez, la révision s'arrête là, c'est le moment de passer aux nouvelles phrases du jour où je crois qu'on va parler de vêtements. Alors comme d'habitude, Xiaotai va vous donner les phrases en chinois, je vais les traduire en français et puis on va commencer les exercices.
0: 我想买一件旗袍.
1: Je veux acheter une qipao.
0: 这是什么料子的?
1: C'est en quel tissu?
0: 蓝色的好还是黄色的好?
1: Quelle est la mieux, la bleue ou la jaune?
0: 能试试吗?
1: Je peux l'essayer?
0: 能打折吗?
1: Pouvez-vous me faire une réduction? Allez, quand je rentre en France, je voudrais ramener à ma mère un truc bien pékinois, une qipao. Bien, c'est une robe fendue des deux côtés. C'est une robe traditionnelle chinoise d'origine manchoue qui permet aux femmes de montrer pleinement sa féminité.
0: Quand tu te trouves dans le magasin, tu peux dire au vendeur « 我想买一件旗袍. » « 我 » Je n'ai pas la peine de répéter.
1: Ok, wow.
0: « 想 » Vouloir.
1: « 想 »
0: « 买 » Acheter.
1: « 买 »
0: Yijian,旗袍, c'est une robe fondue des deux côtés, une robe chinoise.
1: Voilà, 旗袍, qui se traduit en français par robe fendue des deux côtés. Mais maintenant, on a tendance à utiliser directement sa prononciation chinoise, c'est-à-dire qu'on n'utilise plus robe fendue des deux côtés, on dit directement 旗袍. La phrase en entier, Tai.
0: 我想买一件旗袍. Ok, maintenant on va écouter le premier dialogue.
2: 你要买什么衣服?
3: 我想买一件旗袍.
1: Et je veux demander en quel tissu est cette robe. Alors comment dit-on ça en chinois, Tai?
0: Tu peux dire 这是什么料子的? 这, ce.
1: 这.
0: 是 veut dire être.
1: 是.
0: 什么 veut dire quel.
1: 什么.
0: 料子, tissu.
1: 料子.
0: 这是什么料子的?
1: Qui veut dire quel est ce tissu? Bon, on s'écoute le dialogue.
3: 这是什么料子的?
2: 真丝的.
1: Voilà, on vient d'écouter le dialogue. Il me semble que le vendeur répond « C'est de la soie ». Alors, comment on dit le mot « soie » en chinois, Tai ?
0: Jensi.
1: Jensi. Une nouvelle phrase, mais de quelle couleur faut-il l'acheter, le bleu ou la jaune ?
0: Bon, là, tu peux demander l'avis de tes amis chinois. Sinon, tu peux aussi décrire au vendeur ta mère, c'est-à-dire sa couleur de peau, son style, ses préférences quant aux couleurs. Tu peux ainsi demander 蓝色的好还是黄色的好? 蓝色的, le bleu.
1: 蓝色的.
0: 还是 veut dire ou.
1: 还是.
0: 黄色的, le jaune.

0: jaune.
1: 黄色.
0: 好 veut dire mieux, meilleur.
1: 好.
0: Donc la phrase au complet, 蓝色的好, 还是黄色的好. Ok, on va s'écouter le troisième dialogue.
2: 蓝色的好, 还是黄色的好?
3: 蓝色的更适合您.
4: Voilà, il me semble que dans ce dialogue, le vendeur répond au potentiel acheteur, le bleu vous va mieux. Comment dit-on ça en chinois à taille?
0: 蓝色的更适合您.
4: Voilà, et on aura compris que 蓝色的, ça veut dire...
0: Le bleu.
4: Ok, on est d'accord. Bon, je crois que tu vas m'apprendre une autre phrase. C'est quand même important d'essayer les vêtements. Alors, comment dit-on ça en chinois? Je peux l'essayer.
0: 我能试试吗?
1: 我能试试吗?
0: 我能试试吗? 我, bien sûr, c'est je.
1: 我.
0: 能, pouvoir.
1: 能.
0: 试试, essayer.
1: 试试.
0: 我能试试吗?
4: Bon, on s'écoute tout de suite le dialogue 4.
2: 能试试吗?
3: 您穿什么号的?
2: 中号的.
4: Allez, dans les phrases que nous venons d'entendre, on a bien sûr entendu « je peux l'essayer ». Et il y avait deux autres phrases. Alors la deuxième phrase, c'était « quelle est votre taille ?» Comment dire ça en chinois ?
0: 您穿什么号的?
4: Voilà, et la réponse de la femme, c'était « je suis de taille moyenne ». Alors comment dit-on « moyenne taille » ?
0: 中号的.
4: Ok, bon, ça y est, le tissu choisi, la robe également, bref, tout va bien, mais j'aimerais bien sûr qu'on me fasse une petite réduction, comment demander ça en chinois, Tai.
0: Bon, alors soit je te propose d'écouter d'abord le dialogue 5, dans lequel tu vas trouver les réponses.
2: 多少钱?
3: 980元.
2: 太贵了,能打折吗?
3: 可以打九折.
0: Alors Thomas, mon étudiant, as-tu saisi quelque chose de ce dialogue?
4: Je pense, ouais, mais le mieux, c'est que tu répètes les phrases une fois en chinois et que je les répète, moi, en français.
0: D'accord. 多少钱?
4: Ça fait combien?
0: 980元.
4: 980.
0: 太贵了.
4: C'est très cher.
0: 能打折吗?
4: Est-ce que vous pouvez me faire une réduction?
0: 可以打九折.
4: 10% de réduction.
0: Ok, maintenant je propose qu'on révise un peu les phrases clés d'aujourd'hui avant de repasser les dialogues au complet.
4: Voilà, alors on va s'écouter les phrases. Je veux acheter une qipao.
0: 我想买一件旗袍.
4: C'est en quel tissu?
0: 这是什么料子的?
4: Lequel est le mieux? La bleue ou la jaune?
0: 蓝色的好还是黄色的好?
4: Est-ce que je peux l'essayer?
0: 能试试吗?
4: Est-ce que vous pouvez me faire une petite réduction?
0: 能打折吗?
4: Ok, allez, on se réécoute les dialogues en complet, donc avant de passer à notre rubrique ABC de la culture chinoise.
3: 你要买什么衣服?
2: 我想买一件旗袍. 这是什么料子的?
3: 真丝的.
2: 蓝色的好还是黄色的好?
3: 蓝色的更适合您.
2: 能试试吗?
3: 您穿什么号的?
2: 中号的. 多少钱?
3: 980元.
2: 太贵了,能打折吗?
3: 可以打九折.
0: C'est tout ce qu'on a appris aujourd'hui. Passons maintenant à la rubrique ABC de la culture chinoise.
4: Voilà, aujourd'hui il sera question de couleurs. On sait que le rouge est une couleur très appréciée par les Chinois parce qu'il incarne le bonheur, la joie. Lors des fêtes, on accroche partout des lanternes rouges, en fait, aux maisons, au plafond. Il y en a partout dans la rue. Lors des mariages, des cérémonies heureuses, la fiancée porte également un vêtement rouge, des chaussures rouges, et le palanquin pour la transporter est aussi généralement de couleur écarlate. Le rouge est en même temps un signe de réussite, et si quelqu'un se trouve dans une situation favorable, on dit taille...
0: Zaohong.
4: Voilà, et si on le traduit mot à mot, ça veut dire marcher vers le rouge.
0: Et la personne qui a la faveur du chef est nommée Hongren.
4: Voilà, ça veut dire la personne rouge.
0: Le fait de distribuer le profit est appelé fenhong.
4: Voilà, distribuer le rouge.
0: Le rouge incarne aussi la beauté. On qualifie le visage d'une belle femme hongyan.
4: Par contre, en Occident, le rouge porte une signification toute différente et relativement péjorative. On le lit souvent au feu, à l'enfer, au sang, toute une symbolique qui nous vient des temps moyenâgeux. Il symbolise également la cruauté, ou bien sûr, le rouge, c'est la couleur du sang.
0: Voilà une preuve de plus de la différence culturelle.
4: Tout à fait. Salut Tai et à la prochaine.
0: Salut Thomas, à la prochaine fois.

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0: Le président chinois Xi Jinping a appelé à tout mettre en œuvre dans l'organisation des opérations de secours d'urgence face aux inondations, de l'aide aux sinistrés, des soins aux blessés et de la réinstallation des personnes affectées. Plusieurs régions de Chine ont été touchées par des inondations provoquées par de fortes pluies et des vents violents. Le président Xi a appelé les services concentrés à renforcer la surveillance, les systèmes d'alerte précoce ainsi que la préparation et la réponse aux secours d'urgence afin de garantir la sécurité des personnes et de leurs biens. Dans le sud de la Chine, la région autonome Zhuang du Guangxi a relevé son niveau d'alerte aux inondations à rouge, le niveau maximal, rapidement suivi en cela par la province voisine du Guangdong. Les pluies records provoquées par le typhon Meisak ont déclenché de graves inondations à Hengzhou dans le Guangxi, faisant 4 morts et plusieurs disparus. Les niveaux d'eau de nombreux fleuves restent supérieurs au seuil d'alerte. Les opérations de secours et d'aide d'urgence se poursuivent et plus de 50 000 personnes ont déjà été évacuées. Alors que les pluies torrentielles continuent d'aggraver le risque d'inondation, les autorités se tournent vers la technologie pour améliorer les prévisions et les interventions d'urgence.
1: Plusieurs jours de fortes pluies ont provoqué des inondations généralisées dans la région autonome Zhuang du Guangxi. Alors que les cours d'eau étaient déjà en crue après des averses répétées, le typhon Meisak a ajouté une nouvelle pression aux efforts de lutte contre les inondations.
2: Le typhon touche bon nombre des zones déjà détrempées par les précipitations précédentes. Le sol étant saturé, toute nouvelle pluie peut rapidement provoquer des crues dans les petits cours d'eau, ainsi que des crues soudaines et des glissements de terrain. L'ensemble de ces facteurs maintient le risque d'inondation à un niveau très élevé.
1: Les autorités préviennent que les niveaux d'eau de plusieurs grands réseaux fluviaux à travers la Chine pourraient continuer à monter dans les jours à venir. Des systèmes de surveillance de pointe permettent de détecter plus tôt les risques d'inondation et d'émettre des alertes plus rapidement, ce qui donne aux collectivités locales davantage de temps pour se préparer.
2: Nous surveillons les nuages de pluie à l'aide de satellites et de radars au sol, tout en utilisant des modèles numériques pour simuler la propagation potentielle des eaux de crue. Cela nous aide à identifier plus tôt les zones à haut risque, à émettre des alertes plus rapidement et à prendre des décisions plus rapides en matière de lutte contre les inondations et d'évacuation.
1: Les autorités surveillent de près l'activité des typhons et leurs impacts potentiels, ainsi que les précipitations, l'état des cours d'eau et la situation globale des inondations. Le ministère affirme qu'il continuera à renforcer les mesures de prévention des inondations et d'intervention d'urgence afin de protéger les vies et les biens.
0: Le ministre chinois des Affaires étrangères Wang Yi a achevé sa visite en Norvège, dernière étape de sa tournée dans les pays nordiques. Lors des entretiens à Oslo, le premier ministre norvégien Jonas Gahr Støre a déclaré que la Norvège souhaitait élargir sa coopération avec la Chine dans les domaines du développement vert, de l'intelligence artificielle et d'autres secteurs émergents, tout en renforçant la communication sur les enjeux mondiaux. Monsieur Wang a déclaré que la Chine était prête à approfondir la coopération concrète dans les domaines du commerce, de l'innovation et de la transition verte et a appelé à une coordination multilatérale plus étroite. Wang Yi s'est également entretenu avec le ministre norvégien des Affaires étrangères, Espen Barthed. Monsieur Wang a indiqué que les deux parties devaient œuvrer à la conclusion rapide d'un accord de libre-échange sino-norvégien. Monsieur Ed a déclaré que la Norvège défendait fermement la politique d'une seule Chine.
3: Des entretiens et un banquet festif organisé à Oslo ont marqué la fin de la tournée du ministre chinois des Affaires étrangères Wang Yi en Scandinavie. À l'issue des rencontres avec le premier ministre norvégien Jonas Gahr Støre et le ministre des Affaires étrangères Espen Barthed, les deux parties se sont engagées à renforcer leur coopération.
2: Il est essentiel pour la Norvège, petit pays doté d'une économie de taille moyenne et d'une vision internationale, d'entretenir de bonnes relations partout où cela est possible. Nos échanges commerciaux sont en pleine croissance, notamment avec la Chine, et nous constatons que nous partageons des intérêts communs dans de nombreux domaines.

0: semaine.
1: Et tandis que de nombreux Norvégiens se réjouissent de la qualification de leur équipe de football pour les quarts de finale de la Coupe du Monde, les pêcheurs du pays ont eux aussi de quoi se réjouir, car les exportations de saumon vers la Chine continuent de progresser en flèche. Le pays a désormais dépassé les États-Unis pour devenir le deuxième marché d'exportation de la Norvège pour ce poisson. Au-delà des perspectives prometteuses en matière d'exportation de saumon, les échanges commerciaux entre la Chine et les pays nordiques sont récemment devenus un sujet sensible. Lors de sa visite, Wang Yi a réussi à approfondir le dialogue et la coopération avec la Scandinavie, un processus que les deux parties affirment vouloir poursuivre. Lors de sa première étape au Danemark, le ministre des Affaires étrangères, Wang Yi, a déclaré que la Chine était prête à renforcer la coopération dans les domaines du commerce et de l'investissement et qu'elle envisageait une nouvelle version du programme de travail conjoint sur le développement durable entre les deux pays. À Stockholm, Wang Yi a rencontré son homologue suédois à bord d'un bateau pour célébrer la reprise des pourparlers de haut niveau. Les deux parties ont convenu de se rencontrer régulièrement à l'avenir. À Helsinki, le ministre chinois des Affaires étrangères s'est montré disposé à développer le commerce et les investissements, tout en mettant en œuvre le plan d'action conjoint entre la Chine et la Finlande. La Scandinavie, avec son littoral escarpé et ses innombrables îles, est connue pour privilégier le libre-échange au protectionnisme, une raison suffisante pour que la Chine examine si les pays nordiques sont prêts à œuvrer en faveur d'un accord commercial mutuellement convenu entre Bruxelles et Beijing. Nous en saurons davantage à l'automne lorsque le prochain cycle de négociations doit avoir lieu.
2: Le ministère russe de la Défense affirme que ses forces armées ont mené pendant la nuit une frappe de grande envergure contre des cibles militaires à Kiev et dans d'autres régions ukrainiennes. Il précise que ses systèmes de défense aérienne ont abattu plus de 500 drones à voilure fixe ukrainiens dans 20 régions de Russie. L'armée ukrainienne affirme que ses forces ont frappé 47 cibles militaires russes dans la nuit de dimanche à lundi. Elles ont également touché 3 raffineries de pétrole russe, dont la plus grande du pays, située à Omsk. Le président ukrainien Volodymyr Zelensky a déclaré que l'armée avait eu du mal à intercepter les missiles balistiques russes en raison d'un nombre de missiles de défense aérienne occidentaux insuffisant. Il espère que les États-Unis et leurs partenaires européens décideront, lors du sommet de l'OTAN, d'apporter un soutien accru à l'Ukraine en matière de défense aérienne. Le vice-ministre russe des Affaires étrangères, Sergei Ryabkov, a déclaré que la Russie ne renonçait pas aux propositions américaines concernant l'Ukraine formulées avant le sommet de l'OTAN et qu'elle suivrait également de près la position des États-Unis. La première cargaison d'aide d'urgence en provenance de Chine est arrivée à Caracas, la capitale du Venezuela, après les deux puissants séismes venus le mois dernier.
3: Un avion transportant plus de 80 tonnes de matériel de secours a atterri lundi à l'aéroport. Ce chargement comprend 20 générateurs électriques, 8 camions de purification d'eau, 200 unités de désinfection, 200 systèmes d'éclairage solaire, plus de 1700 tentes et plus de 6700 couvertures. Le ministre vénézuélien des Affaires étrangères, Ivan Gil, a remercié le gouvernement et le peuple chinois pour leur aide.
4: Cette cargaison figure parmi les livraisons d'aide les plus importantes destinées au Venezuela. Nous exprimons notre sincère gratitude au gouvernement chinois. C'est un témoignage fort du partenariat stratégique indéfectible entre nos deux pays. Nos remerciements vont également au peuple chinois. La communauté chinoise au Venezuela s'est rendue sur le terrain dès les premiers instants dans les zones les plus durement touchées. Tous les Vénézuéliens ont pu constater de leurs propres yeux à quel point les Chinois ont aidé les personnes déplacées et participé aux opérations de sauvetage. Les Chinois vivant au Venezuela sont aux côtés de notre peuple. Nous sommes frères et sœurs. Nous formons une communauté d'avenir partagé pour l'humanité.
2: Des incendies de forêt attisés par une vague de chaleur persistante depuis fin juin font rage dans plusieurs régions d'Europe. En Catalogne, en Espagne, 150 touristes ont été évacués d'un camping alors que les incendies ravageaient plus de 2000 hectares de terre et contraignaient près de 10 000 habitants à rester chez eux. Dans le nord du Portugal, plus d'un millier de pompiers ont été déployés pour maîtriser un incendie de forêt qui ne cesse de s'étendre. Certaines parties du sud de la France sont également un état d'alerte maximale face aux incendies de forêt.
4: Un immense panache de fumée s'élève d'un incendie de forêt dans la région de Catalogne, dans le nord-est de l'Espagne. Des vents violents et un temps sec ont attisé les flammes, à seulement quelques kilomètres des sites touristiques très fréquentés de la Costa Brava. Selon le service des agents ruraux de Catalogne, L'incendie a ravagé environ 750 hectares de forêt. Alors que les flammes se propagent dans des zones fortement boisées, les habitants ont reçu l'ordre de rester chez eux et d'attendre les consignes officielles. Et ce n'est là qu'une des nombreuses régions touchées par les feux de forêt. De l'autre côté de la frontière, le sud de la France est également aux prises avec des incendies depuis quelques jours. Parmi les plus touchés figurent les vacanciers des campings. Les pompiers ont indiqué que près de 3000 personnes avaient été évacuées, dont la moitié provenait de trois campings situés dans la zone touchée.
0: Ça fait comme si on était dans un mauvais film, on ne réalise pas vraiment que c'est arrivé et se rendre compte qu'on a tout perdu, qu'il ne reste plus rien du tout. C'est difficile à accepter.
5: Nous attendons de pouvoir retourner sur le site pour voir si nos affaires sont intactes et si notre caravane va bien. La plupart ont été entièrement détruites par les flammes.
4: Toujours dans le sud de la France, près de Béziers, les opérations de lutte contre l'incendie ont paralysé la circulation sur une autoroute, laissant de nombreux passagers bloqués sur la route.
6: C'est effrayant quand on est si près. C'est toujours différent quand on voit ça aux informations, mais quand on est si près, on ne sait pas quoi faire. Car si le feu ou le vent venait à changer de direction, on se retrouverait pris au piège. On ne peut pas s'échapper.
4: En juin, une vague de chaleur a balayé l'Europe, entraînant des températures extrêmes dans une grande partie du continent. Et alors que l'été, qui correspond généralement à la haute saison des feux de forêt en Europe, ne fait que commencer. Les inquiétudes grandissent quant à ce que les mois à venir pourraient réserver.
2: Un nouveau centre de formation en soins infirmiers a officiellement ouvert ses portes à l'hôpital de l'Amitié Sierra Leone, Chine. Cet établissement bénéficie du soutien de la 27e promotion de l'équipe médicale chinoise présente dans le pays. Il devrait permettre de renforcer la formation en soins infirmiers grâce à des stages pratiques, à des exercices de simulation et au développement professionnel continu. Reportage depuis Freetown.
7: Depuis plus de 17 ans, la chef de service Awa Koroma consacre sa vie à sauver des vies. Aujourd'hui, elle fait partie des dizaines d'infirmières qui suivent une formation à l'occasion de l'inauguration officielle du centre de formation en soins infirmiers Chine Sierra Leone.
8: C'est un privilège pour nous qui travaillons actuellement à l'hôpital de l'Amitié Sierra Leone Chine. Le fait d'avoir cette opportunité de nous former à différentes compétences infirmières est une chance. Et je suis convaincue que nous allons faire la différence.
7: Madame Koroma a précisé que la formation portait sur les gestes de premiers secours vitaux, ajoutant qu'elle transmettrait ses connaissances aux infirmières qui ne peuvent pas participer à cette phase. L'inauguration de ce centre de formation en soins infirmiers Chine Sierra Leone a réuni des hauts responsables gouvernementaux, des professionnels de santé et des représentants de la République populaire de Chine et de la Sierra Leone, soulignant ainsi leur engagement commun à renforcer le système de santé du pays grâce à des investissements dans les professionnels de santé de première ligne. Le centre proposera une formation professionnelle continue, aidant ainsi les professionnels de santé à rester en phase avec l'évolution des pratiques médicales.
8: 40 infirmiers venus de toute la Sierra Leone participeront à notre formation et recevront une formation systématique. Cette formation est soutenue par notre équipe médicale chinoise et des enseignants venus de Chine.
7: Les responsables chinois affirment que ce centre de formation permettra d'approfondir les échanges médicaux entre la Chine et la Sierra Leone.
9: Chaque membre de la 27e équipe médicale chinoise partagera sans réserve l'ensemble de ses connaissances professionnelles afin de garantir le bon déroulement des activités de formation.
7: Les responsables médicaux sierra-léonais affirment que ce centre renforcera les effectifs infirmiers de la Sierra Leone, améliorera la pratique clinique et contribuera à de meilleurs résultats en matière de soins de santé pour les communautés de tout le pays.
8: Pour nous, cette formation améliorera la qualité des soins prodigués par nos infirmières et sages-femmes. Elles ne se limitent pas à venir s'asseoir dans une salle de classe. Les infirmières participeront à de nombreuses séances pratiques qui les aideront à faire face, par exemple, à une obstruction des voies respiratoires et à prodiguer les premiers secours qu'elles sont censées apporter.
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16: Bonjour à tous, merci de nous rejoindre dans notre émission Carnet de route. Comme d'habitude, cette émission se divise en deux parties. Dans la première partie de cette émission, nous poursuivons notre découverte dans la préfecture de Ruhr, dans le sud de la province chinoise du Yunnan, avec des rivières et des rizières en terrasse. Le district de Yuanyang a une incroyable diversité de cultures, de gastronomie et de modes de vie. Nous irons également faire une visite dominicale dans un marché où se mêlent des Yao, des Zhuang et des Hani, vêtus de leurs coutumes traditionnelles aux couleurs vives. Vous aurez un panorama des ethnies minoritaires dans la première partie de notre émission. Et la deuxième partie sera consacrée à l'apprentissage de la langue chinoise. Eh bien, on commence tout de suite notre émission sur notre voyage dans la préfecture de Ruhr du Yunnan en compagnie de notre confrère Greta George.
18: Nous sommes sur carnet de route et nous voilà arrivés au fleuve rouge dans le district de Ruhr. Le fleuve rouge est vraiment majestueux. C'est un cours d'eau qui charrie de grandes quantités de limons dues à la terre très friable qui compose son bassin et qui provient surtout des fameuses terres rouges, d'où son nom. Voir ce fleuve couler majestueusement en direction du sud-est vers le Vietnam est quelque chose de véritablement impressionnant. À présent, notre prochaine étape est Yuanyang.
19: Dans le dernier épisode de Carnet de route, nous avons pénétré le monde spirituel grâce notamment à l'ethnie des Hani et à ses rizières si spectaculaires. Mais en fait, c'est ici, à Yuanyang, que l'on trouve des rizières les plus célèbres.
18: Nous venons d'atteindre le district de Yuanyang et nous sommes ici à Nansha, un nouveau bourg en plein développement. Évidemment, les photographes ont plutôt tendance à passer ici sans s'arrêter pour aller directement à l'agglomération suivante, la vieille ville, qui se situe à une trentaine de kilomètres d'ici, tout au bout d'une route en lacets. L'intérêt de cette vieille ville, c'est qu'on peut y admirer de magnifiques rizières. Bon, j'ai pris une provision de prunes aigres pour prévenir le mal au cœur en voiture. Allez, c'est parti!
19: D'accord.
18: Le temps est vraiment brumeux et on ne peut pas voir grand-chose. En fait, on a juste une visibilité de 10 ou 20 mètres devant nous. Et je suis un peu en train de m'inquiéter parce qu'à partir de ce point, on est déjà censé apercevoir les magnifiques rizières en terrasse. Et pour l'instant, rien. Là, on a fait une ascension d'environ 1000 mètres, la pente est très raide. Alors j'espère qu'une fois au sommet, on y verra plus clair. Pour l'instant, on ne peut rien dire, c'est vraiment ce qui s'appelle une purée de pois.
19: Dans le district de Ruhr, c'est Yuanyang qui possède les plus belles rizières. Et d'ailleurs, 95% des 2000 km² que compte le district sont consacrés à l'agriculture. La grande majorité des gens qui vivent ici appartiennent à l'ethnie Hani. Et si le paysage environnant est si beau, c'est surtout à eux qu'on le doit.
18: Nous voici donc devant les fameuses rizières en terrasse de Yuanyang, un lieu qui a été aménagé pour accueillir les touristes avec des cartes et qui vous indique l'endroit précis où vous êtes, où vous devriez aller pour avoir la meilleure vue possible du coucher ou du lever de soleil, mais aussi cette terrasse d'observation, ce qui permet à ceux qui le désirent de prendre de belles photos avec leurs super gros objectifs. Bien sûr, avec cette pluie, il n'y a pas foule aujourd'hui. Il est difficile d'imaginer que chaque pouce carré de ces rizières a été façonné à main d'homme. C'est une réalisation humaine absolument féerique.
19: Depuis plus de 13 siècles, ce paysage a captivé l'imagination de tous. À 1500 mètres d'altitude, dans les monts Ailao, se côtoient des rizières en terrasse dotées chacune de caractéristiques propres. Ce n'est pas seulement l'aménagement des lieux qui facilite le travail des photographes, mais c'est aussi l'orientation de telle ou telle rizière par rapport au soleil qui fait la différence. Nous voilà arrivés à Douichou.
18: Ça ressemble à une délicieuse maison de thé et c'est quasiment un musée d'art ethnique avec présenté ici toutes sortes d'objets quotidiens tirés de la culture Hani.

0: Waouh, c'est vraiment fou. On joue carrément au chat et à la souris avec les nuages. Maintenant, vous pouvez apercevoir à travers la brume des fantastiques, incroyables, merveilleuses maisons de style européen avec des murs beiges et des toits marron noir. Mais en réalité, ce sont des maisons typiques Hanyi. Et là, la danse que je suis en train d'exécuter a pour but de chasser les nuages. Mais ça n'a pas l'air de marcher. Il faut bien avouer qu'aujourd'hui, les conditions de tournage sont vraiment mauvaises. Il y a ces foutus nuages, ce froid, cette humidité. Mais malgré tout, il y a quelques trouées dans les nuages qui me permettent d'apercevoir les belles rizières en terrasse.
1: Comme les éléments sont contre nous, nous avons décidé de passer la nuit ici. Yuanyang est plus développé qu'ailleurs pour accueillir les touristes. Cette auberge est un bon exemple d'entreprise familiale. En tout cas, il est facile de trouver un plan B lorsque le soleil fait défaut.
0: Quand les intempéries vous empêchent d'avancer, la meilleure chose à faire est de se trouver un hébergement de ce style et dans les villages environnants, vous aurez le choix entre deux auberges. Le grand avantage, c'est qu'en plus de profiter de la cuisine familiale, vous aurez une chambre avec douche et aussi peut-être de nouveaux amis.
1: La Sunny Guest House est une maison d'hôte située dans les environs immédiats de Douichou. Cette mère et son fils auront pour vous toutes les attentions et vous accueilleront de la façon la plus chaleureuse qui soit. Tandis que l'ambiance est très conviviale, le prix tout à fait raisonnable, surtout lorsqu'on considère qu'on a une vue époustouflante sur les rizières.
0: Est-ce que vous avez souffert de la barrière de la langue? Est-ce que ça a été facile de vous balader dans le coin? Il y a un Chinois qui parle anglais avec nous et qui nous a amenés ici. Alors vous avez pris un guide touristique? Oui, très bien.
1: Yuanyang attire continuellement des flopées d'étrangers toujours prêts à bourlinguer. Ces routards nous expliquent que cette auberge sympa et abordable est l'une de leurs préférées. Avec un bémol cependant, la barrière de la langue. Mais peu importe, on peut toujours mimer ce que l'on désire ou bien louer les services d'un guide bilingue. D'autres qui ont étudié le mandarin et vécu en Chine sont bien sûr plus à même de se repérer et de marchander. Étant donné que cette partie du Yunnan est frontalière avec le Laos, le Myanmar, le Vietnam et la Thaïlande, ces voyageurs peuvent donc également poursuivre leur périple dans ces différents pays.
2: Santé.
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0: Le lever du soleil à Laurutoué, à savoir la gueule du tigre, est la meilleure version de ce que l'on peut trouver en matière de reflets lumineux jouant sur les rizières. Malheureusement aujourd'hui, le temps n'est pas de la partie, ce qui rappelle étrangement la triste journée de la veille à Douichou.
1: Nous sommes donc aux rizières en terrasse de la gueule du tigre et cela vous coûtera 30 yuans pour monter jusqu'ici. De belles terrasses d'observation y ont été aménagées avec une vue plongeante et panoramique. Et puis là, vlan, il a commencé à pleuvoir dès notre arrivée. Alors on s'est réfugié dans ce petit café et là j'ai vu cette dame en train de coudre. Elle a plein de jolies choses et elle fait tout de ses mains. Je vais sûrement lui acheter quelque chose en attendant encore une fois que la pluie cesse. Combien ça coûte? 30 yuan. Il faut combien de temps pour coudre ce genre de ceinture? 2 ou 3 jours.
0: Rien que de voir cette dame de l'ethnie Yi coudre à la main ce genre d'accessoire, on comprend mieux ce que représente le prix de cet objet.
1: C'est pour se marier? Oui, c'est ça. Eh bien, ça va être ma robe de mariée, alors. Et là, cette coiffe, c'est pour danser.

0: Comment on fait ça? Oui, on fait ça,
1: mais... Mettez quelques femmes ensemble et vous aurez de la couture, de la danse et du chant.
2: 1, 2, 3. C'est du Rani, elle dit qu'il pleut. Ça fait déjà plus d'une heure qu'on est assis ici, on a même trouvé le temps d'écrire des cartes postales. Le ciel n'a pas l'air de vouloir s'éclaircir, alors on va quand même suivre notre plan et descendre jusqu'à Lichuan. Je n'ai plus qu'à terminer ma carte postale avec des petits cœurs pour maman. Tu as terminé la tienne? C'est bon?
1: J'ai fini.
2: Mais tu écris comme un chat, dis donc.
1: Notre prochaine destination est Lichuan, située à 3 heures de route de Yuanyang et qui est connue pour son étourdissant paysage de verdure. La majorité des villageois sont Rani et portent leurs costumes traditionnels dans la vie quotidienne. Avec une seule route menant au village, Lichuan se trouve hors des chemins battus. Alors que nous atteignons le village de Laomang, nos gargouillis dans l'estomac nous avertissent que c'est l'heure de la pause déjeuner. Mais voilà que nous devons encore une fois changer nos plans.
2: Non mais j'y crois pas. Il vient d'y avoir un glissement de terrain sur la route qui conduit à Lichuan. On ne peut plus continuer notre voyage. Bon, pas vraiment en fait. Il faudra trouver une autre direction à prendre, mais pour l'instant, nous sommes à Laomang et on va essayer de trouver un endroit pour déjeuner. Mais le point positif, c'est qu'on peut voir des gens ici et là. C'est un genre de marché, quoi. Là, vous voyez des véhicules en stationnement parce que la route est coupée et à présent, mon chef est en train de chercher un itinéraire bis. De toute façon, je suis incapable de vous dire quelle sera notre prochaine étape. Enfin, pour l'instant, eh bien, on va déjeuner.
1: En fait, c'est une chance qu'on se soit arrêté ici, parce qu'on peut voir tout un tas d'ethnies différentes. Des Duang, des Miao, des Yao, des Yi et des Dai, tous vêtus de leurs costumes traditionnels et de leurs coiffes tribales. C'est quelque peu surréaliste de voir des gens de plus ou moins 6 cultures différentes faire des affaires les uns avec les autres. Ici, le dimanche est jour de marché, et ça n'a rien de reposant. C'est en fait un événement important pour ces villageois qui veulent écouler leurs marchandises ou bien se ravitailler. Ce marché hebdomadaire qui rassemble autant de monde donne aussi un bon aperçu ethnique de la région. Si vous venez ici en transport commun, cela vous coûtera la modique somme de 20 yuan pour les 2 heures de route nécessaires à partir du district de Yuanyang.
2: Elle a l'esprit d'entreprise, cette dame, elle vend ses petits pains directement du camion. C'est plutôt chaotique par ici et c'est très dynamique avec en plus tous ces gens de différentes ethnies, mais il y a quand même une sorte d'harmonie.
1: Pour des villageois vivant dans ce genre de région reculée, le marché est l'une des rares activités sociales. Cette partie du sud Yunnan est réputée pour sa production de tabac. Laomang l'étant d'ailleurs pour sa production de pipes. Bien que nous n'ayons pas pu nous rendre jusqu'à Lichuan, ce marché s'est révélé une excellente surprise. Cette partie de la Chine n'est pas sans rappeler l'ambiance du sud-est asiatique, et à juste titre, puisque l'influence culturelle des pays voisins semble avoir débordé jusqu'ici.
2: Toutes les ethnies sont sorties, vous avez toujours l'impression que c'est la Chine?
1: C'est ce que j'arrête pas de dire à mon pote. C'est la Chine là? Eh bien oui, c'est la Chine, et on s'éclate tous les jours. Laomang se situe entre Yuanyang et Lichuan et on peut raisonnablement penser que l'endroit est à l'image de la région. En tout cas, ce magnifique spectacle de rue compense le fait qu'on ne puisse pas aller jusqu'à Lichuan.
2: C'est génial, on dirait qu'on assiste à un défilé de mode ethnique ici, dans la rue. Bon, le soleil s'est enfin remis à briller sur ce marché dominical. Même si précédemment on n'a pas vu grand-chose à La Roudouée, ce spectacle de rue nous console largement de nos mésaventures.
1: Lorsqu'on voyage dans cette région, il faut être prêt à de brusques changements de programme dus aux caprices de la météo ou bien à l'état des routes. Aussi, faut-il le dire et le redire, rien ne saurait être plus important que la sécurité. Même si partir visiter un village particulièrement isolé peut vous sembler une belle aventure, limitez-vous strictement à ce que font les gens du coin.
2: Aucun de ces gros bus ne peut passer, ils ont bloqué les routes, alors ce que...

0: Ce que nous allons faire, c'est partir vers Jinping, qui se trouve environ à 100 km d'ici.
1: Voilà que le temps s'est mis au beau fixe, le soleil est de retour et Greta a quitté son anorak. Partant de Kunming, nous sommes passés par Ronghe, Sheping et Yuanyang. Et puis, un glissement de terrain nous a malheureusement empêchés d'aller jusqu'à Luchun. Il s'agit à présent de parcourir une centaine de kilomètres jusqu'à Jinping, connu pour ses sources d'eau chaude, puis vers Roko, au voisinage du Vietnam. Étant donné que la préfecture de Ronghe est aux trois quarts montagneuse, nous nous arrêtons de temps en temps pour nous extasier devant la beauté des paysages.
0: On a fait un petit arrêt sur la route menant à Jinping, au sud du fleuve Rouge, vous savez. Ce genre d'endroit est si isolé qu'il n'est même pas indiqué sur les guides touristiques. C'est cool de souffler un peu et d'admirer le paysage magnifique des rizières en terrasse.
2: Vous êtes en train d'écouter l'émission Carnet de route. Cette fois, notre destination est la préfecture de Ronghe, dans le sud de la province chinoise du Yunnan. On va poursuivre notre voyage juste après une pause musicale. Je vous propose d'écouter une chanson intitulée Beijing, interprétée par le chanteur chinois Hao Yun.

0: Vous êtes en train d'écouter notre émission Carnet de route. Aujourd'hui, notre destination, c'est la préfecture de Ronghe, dans le sud de la province chinoise du Yunnan. On va poursuivre notre voyage avec notre confrère Gerida Georges.
1: Waouh, un arc-en-ciel!
2: Après 3 heures de voiture et 100 km de route, voilà que nous arrivons à Jinping avec un ciel couvert. Après avoir passé pratiquement toute une journée sur la route, l'équipe trouve un hébergement pour la nuit. Alors que nous faisons les derniers kilomètres, la beauté de la nature nous réconforte et nous aère à l'esprit. Ici, nous ne sommes plus qu'à 2 pas du Vietnam.

0: Un nouveau jour se lève, il est grand temps de se remettre en route.
1: Le district de Jinping se situe à la frontière du Vietnam et sera littéralement votre porte d'entrée vers l'Asie du Sud-Est. Si vous passez par la ville moderne de Jinping, vous trouverez beaucoup d'hébergements de qualité et c'est d'ailleurs ce que nous avons fait hier soir. On a eu une très bonne nuit de repos grâce notamment à la qualité de tout cet air frais. Bon, on était censé aller aux sources d'eau chaude, mais malheureusement, notre monospace ne tiendra pas la route. Alors un conseil, venez plutôt avec un 4x4 pour éviter ce genre de problème. À présent, ce que nous allons faire, c'est prendre la direction nord-est pour rejoindre une autoroute tout droite et je suis super contente parce que j'en ai ultra marre des routes enlacées. Et oui, quand on voyage, il faut savoir esquiver les obstacles.
0: Bien que le tourisme ne soit pas encore très développé ici et que certains tronçons de route soient épuisants, la région vaut quand même le détour. La plupart du temps, rien ne vient gâcher le paysage ni l'impressionnante beauté des rizières nichées entre des collines de verdure. La préfecture de Ronreux ne peut que rassasier les amoureux de la nature tout en inspirant l'artiste qui sommeille en chacun de nous.
1: Quoi, je fais aboyer les chiens? Mais moi je préfère les petits cochons. On voit toutes sortes d'animaux sur la route. Il y a encore une heure de route avant d'atteindre l'autoroute, alors il n'y a plus de temps à perdre, c'est parti!
0: À Jinping, les sources d'eau chaude sont encore aujourd'hui un secret bien gardé, principalement à cause de l'état des routes. Le mieux est donc de venir en 4x4. Et oui, avant de venir dans ce genre de région reculée, aucun préparatif n'est de trop. Malheureusement, il nous faut encore déclarer forfait.
1: Vous rentrez à la maison là?
2: Oui.
1: Vous avez tout vendu, c'est ça?
2: Oui.
1: Vous êtes de quelle ethnie?
2: On est des Yi.
1: Et vous vivez dans le coin? Ah, vous vivez dans les montagnes? Vous rentrez à pied? C'est loin d'ici?
3: C'est à plus d'une heure de marche.
1: Et vous rentrez comme ça, à pied? Oui. Bon, ben, je vous laisse ici alors. Allez, au revoir.
4: Le Yunnan est connu pour son climat tropical et on peut y trouver tout un tas de plantes et d'essences d'arbres différents. En fait, à elle seule, cette province possède 50% de l'ensemble de la flore chinoise. Après chaque épisode pluvieux, vous verrez ainsi les gens du coin occupés à accueillir des brassées entières de champignons. Le guide que j'ai là parle de piments verts et rouges tout frais, de gros piments secs et même de sauce au piment. Et tous ces produits viennent de ce petit truc qu'on appelle ici le piment qui pousse vers le ciel, parce que c'est effectivement ce qu'il fait, avec sa partie supérieure très piquante. Bon, je vais maintenant goûter à ce petit truc. Oh, c'est tombé. Bon, pas de souci, on applique la règle des 3 secondes. Du moment que ça reste pas plus de 3 secondes, on peut le manger.
1: Waouh,
4: ça pique trop là.

0: On vient de commander notre repas. On s'est arrêté dans ce petit resto qui est plutôt simple et rustique, mais vous savez, même si ce n'est pas une propreté immaculée, ça fait partie du charme du lieu. Pour l'instant, nous sommes encore assez loin de l'autoroute parce qu'on a conduit plutôt pépère, mais je pense qu'on n'aurait pas pu aller plus vite vu que la route n'arrêtait pas de tourner. On a d'ailleurs vu pas mal de bananes et de plantations de bananes parce qu'on s'approche du Vietnam. C'est intéressant de constater que le paysage devient de plus en plus vert avec de plus en plus d'ânes chargés de marchandises. C'est une route très animée, quoi. Bref, ça nous a mis en appétit et on en est là à attendre d'être servi. On va voir si elle a besoin d'un coup de main. Voilà que je cuisine dans la rue et ça sent rudement bon. Si Greta peut le faire, alors vous aussi. Bon, ben, laissons faire les pros, hein.
1: Ce repas s'est révélé très plaisant pour plusieurs raisons. Vous devinez ?

Bon, je vous explique, ce qui se passe est complètement dingue parce que nous sommes une fois de plus coincés sur la route et je crois que je vais devenir complètement folle. On a eu une riche idée de s'arrêter pour déjeuner parce que la camionnette qu'on a vue il y a 2 heures est juste devant nous, ce qui veut dire que ça fait encore plus longtemps qu'ils attendent. On n'a rien d'autre à faire que de prendre notre mal en patience et de trouver des passe-temps. Apparemment, il y aurait eu un échafaudage qui se serait effondré sur une autre camionnette. En fait, sur ce genre de route en lacet, lorsque le moindre véhicule a un problème, c'est foutu. Ça finit par choc contre par choc. Alors, il n'y a plus qu'à attendre et essayer de trouver des trucs drôles à faire, genre tenir en équilibre sur ma tête ce truc en rotin. Cool. Tout n'est qu'illusion.

0: Sur la carte, on se trouve exactement ici et on se dirige vers Reco. Comme on peut le voir sur cette carte, on est en train de rouler sur l'autoroute et il nous reste environ 80 km à faire avant d'atteindre Reco, qui est la porte d'entrée vers le Vietnam. Ça devrait être intéressant d'observer ce que donne le mélange des deux cultures. En tout cas, pour le moment, je suis super content d'être enfin sur une autoroute. Yeah!
1: Reco se situe à l'extrême sud de la province du Yunnan, juste en face de son alter ego vietnamien, Lao Tsai. Le majestueux fleuve rouge coule jusqu'à la frontière sino-vietnamienne et au-delà. Enjambant le fleuve, un pont en béton relie ainsi les deux nations. Avec les nombreux échanges commerciaux qui découlent de sa position stratégique, Reco est toujours en effervescence. Si l'activité commerciale est ici à l'image du climat, chaud bouillant, la présence d'un marché vietnamien la stimule d'autant plus. S'étendant sur plus de 1000 mètres, ce marché vous offrira tout ce que produit le Vietnam. Même s'il se fait déjà tard, ce marché de nuit est toujours en pleine activité.

Il nous reste encore environ 3 heures avant la fermeture de ce marché de nuit. Et vous savez quoi? J'ai vraiment envie d'en profiter parce que ce n'est pas sans me rappeler l'Asie du Sud-Est, d'où je suis originaire, avec toutes ces odeurs différentes. Vous savez, Huanghe s'est vraiment révélé pleine de surprises avec ses montagnes et toutes ses minorités ethniques. Et puis ce genre de carrefour entre la Chine et le Vietnam où tout me semble plus familier. Alors à présent, j'ai juste l'intention de passer un peu de bon temps dans cet endroit superbe.

0: Voilà, jusque-là, notre voyage dans la préfecture de Ronghe, dans la province chinoise du Yunnan, est achevé. Maintenant, vous avez une idée sur les ethnies minoritaires de la préfecture de Ronghe. Est-ce que notre émission vous donne envie d'y aller? Bon, on va poursuivre notre émission avec cours de chinois que Xiaotai et Thomas vont nous donner.
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2: Salut à tous pour une nouvelle édition de notre cours de chinois. J'espère que vous avez bien révisé depuis la dernière fois et que vous commencez un peu à vous débrouiller.
1: Dans la leçon précédente, nous avons appris les expressions sur les rendez-vous. Aujourd'hui, avant de commencer le sujet, les conversations téléphoniques, révisons un peu le cours précédent.
2: Bien sûr. Alors, pour dire en chinois « allô », c'est de la part de qui ? On dit « Wei, qingwen shi na wei ?»« Wei, qingwen shi na wei ?»« Wei », c'est un mot de salutation qui signifie « allô » en français. « Qingwen » signifie « puis-je demander ?»«
1: Che »
2: signifie « être ».«
1: Nai wei »
2: quelle personne ?
1: Et allô, c'est de la part de qui ?
2: En chinois, 请问是哪位?
1: Voilà, on va prendre un autre exemple. Quand et où nous rencontrons-nous ?
2: Pour dire cela en chinois, 我们几点见面? 在哪儿见面? Allez, 我们,
1: 我们,
2: 几点,
1: 几点,
2: 见面,
1: 见面,
2: 我们几点见面?
1: 我们几点见面?
2: 在哪儿?
1: 在哪儿见面?
2: 我们 signifie nous.
1: 我们.
2: À quelle heure? 几点?
1: 几点?
2: 我们几点见面?
1: 我们几点见面?
2: 我们几点见面?
1: 我们几点见面?
2: 在哪儿见面?
1: 在哪儿见面?
2: 在哪儿 signifie où.
1: 在哪儿?
2: Et si tu veux demander aux amis quand serez-vous libre, tu peux dire 你什么时候有空?
1: 你什么时候有空?
2: 你什么时候?
1: 你什么时候?
2: 有空?
1: 有空?
2: 什么时候 veut dire quand?
1: 什么时候?
2: 有空 veut dire avoir du temps libre.
1: 有空?
2: Quand seras-tu libre? 你什么时候有空?
1: 你什么时候有空?
2: Encore une fois, 你什么时候有空?
1: 你什么时候有空?
2: Très bien, écoutons le dialogue en entier.
3: 对话 1.
4: 喂,请问是哪位?
3: 我是王龙。对话 2. 你什么时候有空?
4: 周末。我们一起吃饭好吗? 可以。对话
3: 3.
4: 我们几点见面? 在哪见面?
3: 晚上8点, 在北京饭店。
2: Bon, c'est tout pour la révision. Maintenant, on va aborder les principaux points du cours d'aujourd'hui.
1: Allô, je cherche à joindre le responsable Liu. Est-ce qu'il est là? Quand reviendra-t-il? Et demandez-lui de me rappeler, s'il vous plaît. C'est ce que nous allons voir aujourd'hui.
2: Et pour dire tout ça en chinois, oui. 刘经理在家吗? 他什么时候回来? 请他给我回个电话。
1: Voilà, comme d'habitude, moi qui suis pas un très bon élève, tu vas essayer de me décomposer ça, de me décomposer ces trois phrases pour bien me les faire répéter.
2: Alors, la première phrase. 喂,刘经理在家吗?
1: 喂,刘经理在家吗?
2: 喂,刘经理在家吗?
1: 喂,刘经理在家吗?
2: Ce qui veut dire littéralement « Bonjour, est-ce que Monsieur Liu est là ?» Liu Jingli veut dire « Monsieur le directeur Liu ». Liu Jingli.
1: Liu Jingli.
2: Oui, Liu, c'est le nom de famille. Jingli signifie « directeur ». On les met ensemble et cela donne « Monsieur le directeur Liu ». Liu Jingli.
1: Liu Jingli.
2: Liu Jingli.
1: Liu Jingli.
2: Très bien. « 在 » est la préposition dans le sens de « à » ou « dans ».« 在 ».«
1: 在 ».«
2: 在家 ».«

0: Être à la maison signifie être chez lui.
1: 在家.
0: Ma, à la fin de la phrase, représente une interrogation. Ma.
1: Ma.
0: Bonjour, est-ce que monsieur le directeur Liu est là? Oui, Liu Jingli, 在家吗?
1: Oui, Liu Jingli, 在家吗?
0: Oui, Liu Jingli, 在家吗?
1: Oui, Liu Jingli, 在家吗?
0: Liu Jingli, 在家吗?
1: Liu Jingli, 在家吗?
0: Très bien, écoutons maintenant le premier dialogue.
2: 对话一。
3: 喂，刘经理在家吗？
2: 他不在家。
0: La réponse est négative parce que Monsieur Liu n'est pas là à présent. Si vous voulez savoir quand il revient, vous demandez 他什么时候回来。
1: Ok, bon, elle est un peu longue cette phrase encore. On va essayer de la décomposer.
0: Bien sûr, 他 signifie il.
1: 他
0: 什么时候 ça veut dire à quelle heure.
1: 什么时候
0: 回来 veut dire revenir.
1: 回来。
0: Quand il revient, 他什么时候回来？
1: 他什么时候回来？
0: 他什么时候？
1: 他什么时候
0: 回来？
1: 回来。
0: 他什么时候回来？
1: 他什么时候回来
0: ？OK, maintenant deuxième dialogue.
2: 对话二。
3: 他什么时候回来？
2: 我也不知道。
1: Alors maintenant, comment dit-on en chinois? Dites-lui de me rappeler, s'il vous plaît.
0: Tu peux dire comme ça. 请他给我回个电话。
1: Ok, là je crois que la décomposition de la phrase s'impose encore.
0: Volontiers, 请, s'il vous plaît.
1: 请.
0: 他 signifie il.
1: 他.
0: 给, dans le sens de donner.
1: 给.
0: 我 désigne moi.
1: 我.
0: 回个电话, rappelez-moi.
1: 回个电话.
0: 回个电话.
1: 回个电话.
0: 回 veut dire littéralement répondre.
1: 回.
0: 回.
1: Hui.
0: Ge, un coup.
1: Ge.
0: Dian hua, téléphone.
1: Dian hua.
0: Hui ge, dian hua veut dire rappeler quelqu'un.
1: Hui ge, dian hua.
0: Je répète. Hui ge, dian hua.
1: Hui ge, dian hua.
0: Bon, maintenant, on va essayer de dire la phrase entière. Qing ta gai wo hui ge, dian hua. Qing ta.
1: Qing ta.
0: Gai wo.
1: Gai wo.
0: 回个电话，
1: 回个电话，
0: 请他给我，
1: 请他给我，
0: 回个电话，
1: 回个电话，
0: 请他给我回个电话，
1: 请他给我回个电话。
0: Très bien，
3: 请他给我回个电话。
2: 好的，
3: 我的电话是87654321。
2: 好的，我一定转告他。
1: Ok, c'était le troisième dialogue, et comme d'habitude, avant de l'apprendre, on va passer en revue les nouvelles phrases et les expliquer. Je parle en français, et toi, tu me parles en chinois.
0: Ok.
1: La première phrase, allô, est-ce que le directeur Liu est là?
0: Oui, Liu Jingli, 在家吗?
1: Très bien, et maintenant la deuxième, s'il n'est pas là, je voudrais savoir quand est-ce qu'il revient. Comment tu dis ça en chinois?
0: 他什么时候回来?
1: Et comment lui demander de me rappeler?
0: 请他给我回个电话。
1: Parfait, maintenant je vois que je peux avancer un petit peu et me débrouiller au téléphone lorsque quelqu'un est absent. Voilà, maintenant on se réécoute le dialogue en complet.
3: 喂，刘经理在家吗？
2: 他不在家。
3: 他什么时候回来？
2: 我也不知道。
3: 请他给我回个电话。
2: 好的。
3: 我的电话是87654321。
2: 好的。我一定转告他。
0: Bon, c'est tout pour le cours d'aujourd'hui. Maintenant, un peu de culture.
1: Ok, les Chinois aiment les chiffres pairs, soi-disant signe de chance et de bonheur, en particulier le chiffre 8, qui a la particularité pour la province du Guangdong de se prononcer de la même manière que Fa. L'enrichissement, qui est toujours considéré comme un bon signe. Quand les Chinois choisissent leur numéro de téléphone ou d'autres numéros, ils essaient souvent de prendre le chiffre 8. Il en va de même pour le chiffre 6, qui désigne, toujours en Chine, se dérouler dans de bonnes conditions, donc un signe de bon augure. De nombreux Chinois choisissent la date avec le chiffre 6, notamment pour leur mariage. Par contre, le 4, ayant la même prononciation que ce, la mort, est pour les Chinois l'équivalent du 13 chez les Occidentaux.
0: Bon, ainsi s'achève notre cours d'aujourd'hui et comme d'habitude, on se quitte avec un petit test.
1: Alors comment dit-on en chinois ? Dites-lui de me rappeler, s'il vous plaît.
0: À la prochaine.
4: 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Merci de votre attention et très bonne suite du programme sur RCI.

0: Le président chinois Xi Jinping a appelé à tout mettre en œuvre dans l'organisation des opérations de secours d'urgence face aux inondations, de l'aide aux sinistrés, des soins aux blessés et de la réinstallation des personnes affectées. Plusieurs régions de Chine ont été touchées par des inondations provoquées par de fortes pluies et des vents violents. Le président Xi a appelé les services concentrés à renforcer la surveillance, les systèmes d'alerte précoce ainsi que la préparation et la réponse aux secours d'urgence afin de garantir la sécurité des personnes et de leurs biens. Dans le sud de la Chine, la région autonome Zhuang du Guangxi a relevé son niveau d'alerte aux inondations à rouge, le niveau maximal, rapidement suivi en cela par la province voisine du Guangdong. Les pluies records provoquées par le typhon Meisak ont déclenché de graves inondations à Hengzhou dans le Guangxi, faisant 4 morts et plusieurs disparus. Les niveaux d'eau de nombreux fleuves restent supérieurs au seuil d'alerte. Les opérations de secours et d'aide d'urgence se poursuivent et plus de 50 000 personnes ont déjà été évacuées. Alors que les pluies torrentielles continuent d'aggraver le risque d'inondation, les autorités se tournent vers la technologie pour améliorer les prévisions et les interventions d'urgence.
1: Plusieurs jours de fortes pluies ont provoqué des inondations généralisées dans la région autonome Zhuang du Guangxi. Alors que les cours d'eau étaient déjà en crue après des averses répétées, le typhon Meisak a ajouté une nouvelle pression aux efforts de lutte contre les inondations.
2: Le typhon touche bon nombre des zones déjà détrempées par les précipitations précédentes. Le sol étant saturé, toute nouvelle pluie peut rapidement provoquer des crues dans les petits cours d'eau, ainsi que des crues soudaines et des glissements de terrain. L'ensemble de ces facteurs maintient le risque d'inondation à un niveau très élevé.
1: Les autorités préviennent que les niveaux d'eau de plusieurs grands réseaux fluviaux à travers la Chine pourraient continuer à monter dans les jours à venir. Des systèmes de surveillance de pointe permettent de détecter plus tôt les risques d'inondation et d'émettre des alertes plus rapidement, ce qui donne aux collectivités locales davantage de temps pour se préparer.
2: Nous surveillons les nuages de pluie à l'aide de satellites et de radars au sol, tout en utilisant des modèles numériques pour simuler la propagation potentielle des eaux de crue. Cela nous aide à identifier plus tôt les zones à haut risque, à émettre des alertes plus rapidement et à prendre des décisions plus rapides en matière de lutte contre les inondations et d'évacuation.
1: Les autorités surveillent de près l'activité des typhons et leurs impacts potentiels, ainsi que les précipitations, l'état des cours d'eau et la situation globale des inondations. Le ministère affirme qu'il continuera à renforcer les mesures de prévention des inondations et d'intervention d'urgence afin de protéger les vies et les biens.
0: Le ministre chinois des Affaires étrangères Wang Yi a achevé sa visite en Norvège, dernière étape de sa tournée dans les pays nordiques. Lors des entretiens à Oslo, le premier ministre norvégien Jonas Gahr Støre a déclaré que la Norvège souhaitait élargir sa coopération avec la Chine dans les domaines du développement vert, de l'intelligence artificielle et d'autres secteurs émergents, tout en renforçant la communication sur les enjeux mondiaux. Monsieur Wang a déclaré que la Chine était prête à approfondir la coopération concrète dans les domaines du commerce, de l'innovation et de la transition verte et a appelé à une coordination multilatérale plus étroite. Wang Yi s'est également entretenu avec le ministre norvégien des Affaires étrangères, Espen Barthed. Monsieur Wang a indiqué que les deux parties devaient œuvrer à la conclusion rapide d'un accord de libre-échange sino-norvégien. Monsieur Ed a déclaré que la Norvège défendait fermement la politique d'une seule Chine.
3: Des entretiens et un banquet festif organisé à Oslo ont marqué la fin de la tournée du ministre chinois des Affaires étrangères Wang Yi en Scandinavie. À l'issue des rencontres avec le premier ministre norvégien Jonas Gahr Støre et le ministre des Affaires étrangères Espen Barthed, les deux parties se sont engagées à renforcer leur coopération.
2: Il est essentiel pour la Norvège, petit pays doté d'une économie de taille moyenne et d'une vision internationale, d'entretenir de bonnes relations partout où cela est possible. Nos échanges commerciaux sont en pleine croissance, notamment avec la Chine, et nous constatons que nous partageons des intérêts communs dans de nombreux domaines.
3: Et tandis que de nombreux Norvégiens se réjouissent de la qualification de leur équipe de football pour les quarts de finale de la Coupe du Monde, les pêcheurs du pays ont eux aussi de quoi se réjouir, car les exportations de saumon vers la Chine continuent de progresser en flèche. Le pays a désormais dépassé les États-Unis pour devenir le deuxième marché d'exportation de la Norvège pour ce poisson. Au-delà des perspectives prometteuses en matière d'exportation de saumon, les échanges commerciaux entre la Chine et les pays nordiques sont récemment devenus un sujet sensible. Lors de sa visite, Wang Yi a réussi à approfondir le dialogue et la coopération avec la Scandinavie, un processus que les deux parties affirment vouloir poursuivre. Lors de sa première étape au Danemark, le ministre des Affaires étrangères Wang Yi a déclaré que la Chine était prête à renforcer la coopération dans les domaines du commerce et de l'investissement et qu'elle envisageait une nouvelle version du programme de travail conjoint sur le développement durable entre les deux pays. À Stockholm, Wang Yi a rencontré son homologue suédois à bord d'un bateau pour célébrer la reprise des pourparlers de haut niveau. Les deux parties ont convenu de se rencontrer régulièrement à l'avenir. À Helsinki, le ministre chinois des Affaires étrangères s'est montré disposé à développer le commerce et les investissements, tout en mettant en œuvre le plan d'action conjoint entre la Chine et la Finlande. La Scandinavie, avec son littoral escarpé et ses innombrables îles, est connue pour privilégier le libre-échange au protectionnisme, une raison suffisante pour que la Chine examine si les pays nordiques sont prêts à œuvrer en faveur d'un accord commercial mutuellement convenu entre Bruxelles et Beijing. Nous en saurons davantage à l'automne lorsque le prochain cycle de négociations doit avoir lieu.
0: Le ministère russe de la Défense affirme que ses forces armées ont mené pendant la nuit une frappe de grande envergure contre des cibles militaires à Kiev et dans d'autres régions ukrainiennes. Il précise que ses systèmes de défense aérienne ont abattu plus de 500 drones à voilure fixe ukrainiens dans 20 régions de Russie. L'armée ukrainienne affirme que ses forces ont frappé 47 cibles militaires russes dans la nuit de dimanche à lundi. Elles ont également touché 3 raffineries de pétrole russe, dont la plus grande du pays, située à Omsk. Le président ukrainien Volodymyr Zelensky a déclaré que l'armée avait eu du mal à intercepter les missiles balistiques russes en raison d'un nombre de missiles de défense aérienne occidentaux insuffisant. Il espère que les États-Unis et leurs partenaires européens décideront, lors du sommet de l'OTAN, d'apporter un soutien accru à l'Ukraine en matière de défense aérienne. Le vice-ministre russe des Affaires étrangères, Sergei Ryabkov, a déclaré que la Russie ne renonçait pas aux propositions américaines concernant l'Ukraine formulées avant le sommet de l'OTAN et qu'elle suivrait également de près la position des États-Unis. La première cargaison d'aide d'urgence en provenance de Chine est arrivée à Caracas, la capitale du Venezuela, après les 2 puissants séismes venus le mois dernier.
4: Un avion transportant plus de 80 tonnes de matériel de secours a atterri lundi à l'aéroport. Ce chargement comprend 20 générateurs électriques, 8 camions de purification d'eau, 200 unités de désinfection, 200 systèmes d'éclairage solaire, plus de 1700 tentes et plus de 6700 couvertures. Le ministre vénézuélien des Affaires étrangères, Ivan Gil, a remercié le gouvernement et le peuple chinois pour leur aide.
2: Cette cargaison figure parmi les livraisons d'aide les plus importantes destinées au Venezuela. Nous exprimons notre sincère gratitude au gouvernement chinois. C'est un témoignage fort du partenariat stratégique indéfectible entre nos deux pays. Nos remerciements vont également au peuple chinois. La communauté chinoise au Venezuela s'est rendue sur le terrain dès les premiers instants dans les zones les plus durement touchées. Tous les Vénézuéliens ont pu constater de leurs propres yeux à quel point les Chinois ont aidé les personnes déplacées et participé aux opérations de sauvetage. Les Chinois vivant au Venezuela sont aux côtés de notre peuple. Nous sommes frères et sœurs. Nous formons une communauté d'avenir partagé pour l'humanité.
0: Des incendies de forêt attisés par une vague de chaleur persistante depuis fin juin font rage dans plusieurs régions d'Europe. En Catalogne, en Espagne, 150 touristes ont été évacués d'un camping alors que les incendies ravageaient plus de 2000 hectares de terre et contraignaient près de 10 000 habitants à rester chez eux. Dans le nord du Portugal, plus d'un millier de pompiers ont été déployés pour maîtriser un incendie de forêt qui ne cesse de s'étendre. Certaines parties du sud de la France sont également un état d'alerte maximale face aux incendies de forêt.
2: Un immense panache de fumée s'élève d'un incendie de forêt dans la région de Catalogne, dans le nord-est de l'Espagne. Des vents violents et un temps sec ont attisé les flammes, à seulement quelques kilomètres des sites touristiques très fréquentés de la Costa Brava. Selon le service des agents ruraux de Catalogne, l'incendie a ravagé environ 750 hectares de forêt. Alors que les flammes se propagent dans des zones fortement boisées, les habitants ont reçu l'ordre de rester chez eux et d'attendre les consignes officielles. Et ce n'est là qu'une des nombreuses régions touchées par les feux de forêt. De l'autre côté de la frontière, le sud de la France est également aux prises avec des incendies depuis quelques jours. Parmi les plus touchés figurent les vacanciers des campings. Les pompiers ont indiqué que près de 3000 personnes avaient été évacuées, dont la moitié provenait de 3 campings situés dans la zone touchée.
5: Ça fait comme si on était dans un mauvais film, on réalise pas vraiment que c'est arrivé et se rendre compte qu'on a tout perdu, qu'il reste plus rien du tout, c'est difficile à accepter.
6: Nous attendons de pouvoir retourner sur le site pour voir si nos affaires sont intactes et si notre caravane va bien. La plupart ont été entièrement détruites par les flammes.
2: Toujours dans le sud de la France, près de Béziers, les opérations de lutte contre l'incendie ont paralysé la circulation sur une autoroute, laissant de nombreux passagers bloqués sur la route.
7: C'est effrayant quand on est si près. C'est toujours différent quand on voit ça aux informations, mais quand on est si près, on ne sait pas quoi faire. Car si le feu ou le vent venait à changer de direction, on se retrouverait pris au piège. On ne peut pas s'échapper.
2: En juin, une vague de chaleur a balayé l'Europe, entraînant des températures extrêmes dans une grande partie du continent. Et alors que l'été, qui correspond généralement à la haute saison des feux de forêt en Europe, ne fait que commencer, les inquiétudes grandissent quant à ce que les mois à venir pourraient réserver.
0: Un nouveau centre de formation en soins infirmiers a officiellement ouvert ses portes à l'hôpital de l'Amitié Sierra Leone, Chine. Cet établissement bénéficie du soutien de la 27e promotion de l'équipe médicale chinoise présente dans le pays. Il devrait permettre de renforcer la formation en soins infirmiers grâce à des stages pratiques, à des exercices de simulation et au développement professionnel continu. Reportage depuis Freetown.
1: Depuis plus de 17 ans, la chef de service Awa Koroma consacre sa vie à sauver des vies. Aujourd'hui, elle fait partie des dizaines d'infirmières qui suivent une formation à l'occasion de l'inauguration officielle du centre de formation en soins infirmiers Chine Sierra Leone.
8: C'est un privilège pour nous qui travaillons actuellement à l'hôpital de l'Amitié Sierra Leone Chine. Le fait d'avoir cette opportunité de nous former à différentes compétences infirmières est une chance. Et je suis convaincue que nous allons faire la différence.
1: Madame Koroma a précisé que la formation portait sur les gestes de premiers secours vitaux, ajoutant qu'elle transmettrait ses connaissances aux infirmières qui ne peuvent pas participer à cette phase. L'inauguration de ce centre de formation en soins infirmiers Chine Sierra Leone a réuni des hauts responsables gouvernementaux, des professionnels de santé et des représentants de la République populaire de Chine et de la Sierra Leone, soulignant ainsi leur engagement commun à renforcer le système de santé du pays grâce à des investissements dans les professionnels de santé de première ligne. Le centre proposera une formation professionnelle continue, aidant ainsi les professionnels de santé à rester en phase avec l'évolution des pratiques médicales.
8: 40 infirmiers venus de toute la Sierra Leone participeront à notre formation et recevront une formation systématique. Cette formation est soutenue par notre équipe médicale chinoise et des enseignants venus de Chine.
1: Les responsables chinois affirment que ce centre de formation permettra d'approfondir les échanges médicaux entre la Chine et la Sierra Leone.
9: Chaque membre de la 27e équipe médicale chinoise partagera sans réserve l'ensemble de ses connaissances professionnelles afin de garantir le bon déroulement des activités de formation.
1: Les responsables médicaux sierra-léonais affirment que ce centre renforcera les effectifs infirmiers de la Sierra Leone, améliorera la pratique clinique et contribuera à de meilleurs résultats en matière de soins de santé pour les communautés de tout le pays.
8: Pour nous, cette formation améliorera la qualité des soins prodigués par nos infirmières et sages-femmes. Elles ne se limitent pas à venir s'asseoir dans une salle de classe. Les infirmières participeront à de nombreuses séances pratiques qui les aideront à faire face, par exemple, à une obstruction des voies respiratoires et à prodiguer les premiers secours qu'elles sont censées apporter.
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13: Bonjour à tous, bienvenue dans cette nouvelle émission d'In Vivo. Zone frontalière du sud-ouest de la Chine, le Yunnan entretient une longue histoire profonde avec la France. Il est parmi les premières provinces chinoises

0: qui maintiennent des échanges avec la France, notamment à travers le chemin de fer Yunnan-Vietnam, construit par le gouvernement français et mis en service en 1910. C'est également la première ligne ferroviaire internationale de la Chine qui a contribué au désenclavement du Yunnan en ouvrant la voie vers la mer. La longue histoire d'interactions culturelles approfondies entre la France et le Yunnan ont jeté des bases solides pour le développement d'une coopération pluridisciplinaire. Ces dernières années, les deux parties ont renforcé les échanges, notamment dans les domaines de l'éducation, de la médecine, du tourisme, de l'agroalimentaire et des énergies nouvelles.
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2: Le Yunnan, pour moi, c'était un choix naturel parce que c'est la plus belle province de Chine et c'est la province en plus la plus diverse. Et c'est comme ça que je suis venu m'installer ensuite en 2016 suite à une opportunité professionnelle.
0: Aujourd'hui, notre invité est Yannick Benichou. Il est directeur général d'une compagnie biotechnologique basée à Kunming. Français et fin connaisseur de la Chine, Benichou a tissé des liens avec la Chine depuis 2005 et il vit actuellement à Kunming, chef-lieu du Yunnan. Il a commencé à apprendre le chinois lorsqu'il faisait ses études polytechniques à Paris. Ce choix par hasard a bien changé sa vie.
3: Aujourd'hui, vous êtes un responsable d'une entreprise à Kunming. Donc, parlons un peu de votre travail ici à Kunming et comment ça se passe, les affaires de votre entreprise.
2: Alors, moi, j'ai deux activités. La première, c'est que je suis responsable effectivement d'une entreprise étrangère en Chine. Et la deuxième, c'est que j'ai monté une agence de tourisme sportif en France avec des amis à destination de randonneurs ou de touristes chinois. Donc, ma première activité, c'est dans mon travail au quotidien, je suis en charge d'une entreprise qui produit de la shellac. La shellac, en chinois, ça s'appelle chongjiao. C'est une résine naturelle qui est la sécrétion d'un insecte microscopique. En Chine, on le trouve uniquement dans le Yunnan et pas partout dans le Yunnan, seulement dans le sud-ouest du Yunnan, à une altitude entre 1000 et 1500 mètres, donc des régions qui vont pas être trop chaudes ni trop froides, parce que c'est un insecte qui est assez sensible. Cet insecte sur l'arbre, donc il va coloniser certains types d'arbres, pas tous, juste certains types très particuliers, et il va enrober les branches de l'arbre avec une couche de résine qui va être ensuite collectée par des paysans des environs, et nous on va le transformer en une poudre jaune qui est très utile dans la pharmacie, dans l'agroalimentaire, dans la protection des fruits et dans plein d'autres applications pour faire des revêtements qui soient à la fois comestibles, brillants, qui protègent ce qu'il y a à l'intérieur, isolants. C'est une résine qui a plein de propriétés un petit peu miraculeuses et qui est exploitée depuis 2000 ans en Inde et depuis une cinquantaine d'années en Chine. Donc, cette résine-là, on la transforme dans notre usine à Kunming. Le groupe où je travaille est un groupe basé en Espagne. Et ensuite, on la vend en Chine et dans le monde entier. Donc, on est une entreprise exportatrice. On exporte plus qu'on ne vend en Chine. C'est quelque chose qui continue à grandir parce que, en particulier, par exemple, pour les fruits, cette résine, elle sert à faire des protections pour les fruits qui vont les maintenir au frais, les maintenir en bonne santé, comestibles plus longtemps, et ça contribue donc à réduire le gaspillage de nourriture. Et en rallongeant leur durée de vie, on va en fait éliminer une partie de ce gaspillage. Donc c'est une des applications de la résine, et c'est la raison d'ailleurs pour laquelle notre entreprise espagnole est venue investir en Chine il y a une vingtaine d'années.
3: Kunming est un lieu, je ne sais pas, idéal ou bien propice à installer cette entreprise pour votre entreprise.
2: Alors, Kunming, c'est très bien parce que c'est à la fois une capitale de province avec tous les transports qu'on peut avoir. On sait maintenant qu'il y a même le train entre le Laos et la Chine qui va arriver en

0: Ouest, qui va de Baoshan à Honghe, en passant par Pu'er et Linshan, dans le Yunnan. Donc finalement, on est assez près des zones de production. Notre seul souci, c'est que la production en Chine est assez limitée et ne nous suffit pas. Donc on a toujours besoin d'importer des quantités importantes de matières premières, donc de shellac, depuis les pays environnants comme la Thaïlande et l'Inde en particulier, qui est le premier producteur de shellac. On espère pouvoir avoir plus de production en Chine pour acheter tous nos besoins dans le Yunnan.
1: Comment qualifiez-vous l'environnement d'affaires en Chine pour les étrangers qui souhaitent y travailler ou créer une entreprise ici en
0: Alors,
1: Chine? Parce que vous êtes une entreprise importatrice, vous l'avez dit.
0: nous, on est importateur, on est exportateur, et puis aussi, on fait surtout la grande partie de notre chiffre d'affaires, c'est des achats en Chine et des ventes en Chine. Donc, on fait un petit peu de tout. L'environnement des affaires en Chine, alors c'est un bien grand mot parce que ça va beaucoup dépendre, des régions, des provinces, des villes et même des personnes qui sont en charge. Nous, ce qu'on a vu depuis certaines années, c'est des règles pour gérer une entreprise qui sont de plus en plus compliquées, mais ça va dans le bon sens. Il y a de plus en plus de critères de sécurité au travail, de plus en plus de critères environnementaux, respecter les lois environnementales. C'est de plus en plus compliqué, mais ça, c'est une bonne direction. Donc, on est très content d'avoir ces règles de plus en plus strictes. Ensuite, le climat des affaires. Bon, c'est vrai que les 3 dernières années pendant le coronavirus ont été extrêmement compliquées, avec nos collègues étrangers qui n'ont pas pu venir en Chine, les investisseurs n'ont pas pu venir en Chine. Alors maintenant, c'est à nouveau ouvert, ça s'est rouvert très vite. Donc, on a enfin pu recommencer à avoir des voyages, aller voir nos clients à l'étranger, avoir nos clients qui viennent nous voir en Chine. Donc, en ce moment, ça va dans la bonne direction et j'espère qu'on va continuer dans cette direction.
1: Et si un ami en France, mais en Europe, ou bien quelqu'un étranger qui vous demande est-ce que je pourrais investir en Chine, quel est votre conseil ou que pensez-vous à l'ouverture de la Chine?
0: En tant qu'étranger, si on a des bonnes qualifications, d'un point de vue administratif, sur beaucoup de secteurs, c'est pas compliqué. Créer une entreprise en Chine, c'est plus simple que de créer une entreprise en France. Les procédures sont très rapides. De ce point de vue-là, c'est pas compliqué. Après, pour un Français qui est en France, qui veut venir investir en Chine, il faut vraiment bien savoir qu'est-ce qu'il veut y faire. Et avoir un projet qui est clair et qui est viable, c'est vraiment ça. La Chine, c'est plus du tout comme il y a 20 ans où il y avait plein d'argent à gagner sur plein de secteurs parce que tout était nouveau. Maintenant, sur beaucoup de sujets, ça devient un marché mature avec une compétition locale très forte. Donc, c'est bien de venir, mais il faut venir avec des bonnes idées. Après, ce que beaucoup de gens ne savent pas, c'est que la vie en Chine peut être très agréable et qu'on peut vivre très bien en Chine, avec finalement une vie qui n'est pas forcément tellement différente de celle qu'on a en France, sur beaucoup de sujets. Les Chinois et les Français, en fait, sont beaucoup plus proches que beaucoup de gens ne le pensent.
1: Je suis un peu curieuse de savoir comment vous gérez, je sais pas, les différences entre les différentes cultures. C'est-à-dire, vous êtes un Français, vous êtes né et grandi en France, et ici, maintenant, vous vivez en Chine, il y a certainement les choses que vous ne comprenez pas, comme tout à l'heure, vous avez dit sur, quand je sais pas, les formalités ou les administrations pour gérer une entreprise comme ça. Comment vous essayez de comprendre les choses en Chine si vous avez une différence entre votre esprit et la réalité en Chine.
0: Oui, alors c'est vrai, bon, moi je suis en Chine ou en lien avec la Chine depuis 18 ans, depuis 2005. J'ai commencé le chinois en 2004. Donc c'est vrai que j'ai pas de problème de communication. Je parle chinois sans aucune difficulté. Donc pour moi, c'est vrai que c'est beaucoup plus simple que pour d'autres étrangers ou d'autres Français qui ne parlent pas ou juste un petit peu chinois. Et après, les différences culturelles, il y en a toujours. Il y en a toujours. Alors dans mon travail ici au quotidien, j'ai évidemment une très bonne équipe. Qui s'occupe en fait de plein de choses locales. C'est pas moi qui vais faire tous les papiers administratifs. Ma valeur ajoutée dans l'entreprise, c'est pas d'aller faire le travail à la place de mes collègues chinois. Ils sont très bons pour le faire. Et moi, mon travail, c'est vraiment d'être un pont en fait entre les cultures, un pont entre la culture chinoise et la culture française, ou pas forcément, parce que dans mon travail, j'ai peu de liens avec la France, mais avec

0: l'Amérique. On a beaucoup de clients en Amérique, avec d'autres pays européens, avec le Japon, avec l'Afrique du Sud, Israël, l'Italie, l'Espagne. Voilà, on a des clients un petit peu dans le monde entier. Et mon travail à moi, c'est vraiment de faire une sorte d'intermédiaire qui connaît à la fois les cultures de tous ces pays et également les sujets techniques. J'ai une formation technique qui me permet de comprendre ce dont je parle. Et donc voilà, être un pont entre ces cultures, pour moi, c'est ça qui est important. Et je fais découvrir la Chine à mes amis français, à ma famille française. Pour moi, c'est important aussi de promouvoir la culture chinoise en France et à l'inverse également de promouvoir la culture française en Chine. J'essaie toujours de présenter les bons aspects de la Chine en France et de la France en Chine. Et donc, j'ai emmené plusieurs fois des amis français voyager en Chine. Maintenant, je vous l'ai dit, j'ai une agence de tourisme en France sportif à destination des Chinois. Donc, c'est pareil, tout ça, c'est une manière de créer des liens entre les pays. Et parce que le plus d'amis on a entre la France et la Chine, le plus on se dirige vers une relation pacifique, amicale et de long terme entre nos pays. D'ailleurs, on fête dans quelques mois les 60 ans de l'établissement des relations diplomatiques entre la France et la Chine, initié par le général de Gaulle en 1964. Et c'est une très bonne occasion de rappeler ces liens entre nos deux pays. Moi, à mon niveau, qui n'est pas du tout diplomatique, qui est uniquement dans un cercle amical ou de l'entreprise, des relations économiques, je pense que c'est quelque chose qui est important à faire pour chacun d'entre nous.
1: Voilà, on prend une pause musicale et de retour, l'histoire de Yannick Benichou continue dans In Vivo.

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8: Vous êtes toujours dans In Vivo. Résident en Chine depuis une dizaine d'années, Yannick Benichou est un véritable témoin des transformations éco-sociales en Chine. Barouteur et persévérant, il a profité des vacances pour voyager sur le territoire chinois, surtout escalader et camper dans les montagnes majestueuses du Yunnan.
9: Vous avez vécu en Chine, comme vous l'avez dit, depuis une dizaine d'années. Donc, vous êtes également quelqu'un qui a constaté les métamorphoses éco-sociales dans le pays. Donc, quelles sont les transformations que vous avez bien remarquées?
10: La vie au quotidien a beaucoup changé. Les modes de transport, les déplacements en Chine, les infrastructures avec des aéroports partout, le train partout, des autoroutes partout. Pour moi, qui aime bien voyager, c'est vraiment beaucoup plus pratique qu'il y a 10 ou 15 ans, les déplacements. Et puis évidemment, comme tout le monde le sait, la vie en Chine est très pratique du fait de la révolution Internet, de toutes les applications sur nos téléphones qu'on a, qui en fait rendent la vie dans une ville chinoise très simple au quotidien. Comme tout le monde, je fais les courses en ligne, je prends des taxis en ligne, je réserve mes billets de train, mes billets d'avion en ligne, je discute avec mes amis, je fais conférence visio maintenant en ligne. Bien sûr, oui, c'est un changement immense. Et ça, on ne se rend pas tellement compte. Quand on est à l'étranger, on sait que la Chine construit beaucoup de choses, on sait qu'il y a beaucoup de nouveaux trains, etc. Mais les gens ne se rendent pas compte à l'étranger comment la vie en Chine est très, en fait, numérique. Et du coup, devant toute cette vie numérique, pour moi, c'est important d'avoir une vie aussi dans la nature, et c'est pour ça que j'essaie de partager ma passion pour les activités en extérieur avec tous mes amis en Chine.
9: Et hors du travail, vous faites beaucoup de sport. Par exemple, vous escaladez la montagne, vous faites du camping en Yunnan avec la famille, vous avec des amis. Donc, comment qualifiez-vous ces expériences passées dans la nature au Yunnan?
10: Moi, j'aime beaucoup le Yunnan parce que le climat est très propice aux activités en extérieur. On peut faire des activités en extérieur toute l'année. Alors, il y a la saison des pluies en été, mais c'est pas si pluvieux que ça. Il pleut pas mal entre mi-mai et mi-octobre, mais c'est pas du tout des torrents de pluie tous les jours comme on pourrait avoir la mousson dans des pays d'Asie du Sud. Et le reste de l'année, c'est un climat qui est globalement sec et ensoleillé. Donc, c'est pour ça qu'on parle de Kunming comme la ville au printemps éternel, et pas uniquement Kunming. C'est pareil dans d'autres villes comme Dali, Lijiang, ou le sud de Yunnan, jusqu'au Shishanbanna, même Shangri-La. Alors, Shangri-La, bien sûr, il fait froid en hiver, et Shishanbanna, il fait chaud en été. C'est des villes qui sont avec des climats très, très particuliers. Ce qui est bien pour moi en vivant à Kunming, c'est que je peux trouver le temps que je veux, le climat que je veux, à chaque période de l'année. Si je cherche à avoir du froid en été, eh ben je vais dans les montagnes entre Lijiang et Shangri-La et presque jusqu'au Tibet, et je pourrais trouver presque de la neige, oui, de la neige même en altitude. Si je veux trouver du chaud, même en hiver, je descends vers le sud, à Yuanjiang, par exemple, sur les rives du fleuve Rouge, ou bien sûr à Qinghong, dans le Shishanbanna, et on va trouver des températures estivales, même en plein hiver. Donc cette diversité, ça permet de faire plein de choses. Moi, j'aime beaucoup faire de la randonnée, camper dans la montagne, je fais un petit peu d'escalade aussi. Kunming, c'est un centre national qui pourrait être un centre mondial même pour l'escalade en plein air. C'est vrai que moi, je fais plus de la randonnée, du camping. Des fois, on prend des mules, on fait des caravanes de mules qui nous prennent dans la montagne, on escalade des sommets. C'est quelque chose qui est en train de se développer beaucoup en Chine, même si pour l'instant c'est encore assez contraint d'un point de vue réglementaire, mais je suis sûr que d'ici quelques années il y aura une vraie industrie de la randonnée en Chine, et dans le Yunnan en particulier, qui va continuer à, à se développer. Donc, je fais beaucoup de randonnées avec mes amis chinois surtout et quelques amis étrangers qui habitent à Kunming. Donc, je ne vais pas dire tous les week-ends, mais deux fois par mois peut-être, on part soit à Kunming, donc Dali, Lijiang, Shangri-La, principalement ces quatre villes-là. Et puis, on a nos tentes, nos sacs à dos. Voilà. Et donc, c'est quelque chose que j'amène en France maintenant, puisqu'on va commencer à amener des randonneurs chinois autour du Mont Blanc ou en Corse. Parce que, en fait, les gens en Chine, ils ont besoin d'aventures, besoin de découvertes. Et il y a une vraie demande de la nouvelle génération en particulier, ou de ma génération d'ailleurs, de voir autre chose que des sites touristiques très encadrés avec des centaines, des milliers de touristes autour. C'est pas ça que veulent maintenant les nouvelles générations. Et le Yunnan, c'est une terre magnifique pour faire ces activités.
9: Si on compare les montagnes de Yunnan avec les Alpes de l'Europe, quelles sont les différences entre les montagnes de Yunnan et celles des Alpes?
10: L'altitude dans le Yunnan est plus élevée. C'est un climat très différent. Donc, quand on randonne dans le Yunnan, on est très vite à des altitudes assez élevées. Il faut faire attention au mal d'altitude, qui est un problème qu'on n'a pas tellement dans les Alpes, sauf si on va sommet les plus hauts. Mais bon, souvent, c'est pas ce qu'on fait quand on est en randonnée. Donc, du coup, ça demande un petit peu plus d'acclimatation. Dans le Yunnan, c'est plus sauvage. C'est beaucoup, beaucoup, beaucoup, beaucoup moins développé la randonnée dans le Yunnan que la randonnée dans les Alpes. Dans les Alpes, il y a des chemins de randonnée partout. Il y a des refuges dans la montagne qui permettent de passer les nuits dans des endroits sécurisés, moyennant finances, bien sûr. Il y a des itinéraires faciles, difficiles, très difficiles, sur tous les sommets. Toutes les montagnes ont été escaladées. Il y a des voies de montagne, des voies d'escalade, des voies d'alpinisme partout. Il y a des hélicoptères qui sont prêts à venir sauver les randonneurs qui ont eu des accidents à tout moment. Donc, la randonnée dans les Alpes, c'est quelque chose qui est très mature, très développé, et du coup, c'est très pratique. Mais dans le Yunnan, on a plus du coup l'esprit d'aventure. On peut facilement être complètement seul dans la nature avec personne autour et on est plus autonome. Du coup, c'est un peu plus dangereux forcément puisqu'il n'y a pas de, y a pas, on n'a pas l'hélicoptère qui peut venir nous chercher en 5 minutes si on a eu un accident grave ou quelque chose comme ça. C'est quelque chose qui est encore en train de se développer. Si on cherche des grands espaces vierges en pleine liberté, le Yunnan, pour ça va se prêter mieux. Si on cherche des itinéraires qui sont très beaux, tout aussi beaux, mais plus fréquentés, plus matures, avec plus de confort, bien sûr, les Alpes, on sera beaucoup mieux dans les Alpes pour ça. Donc, chaque région a ses avantages, ses inconvénients, ses différences, et ses atouts.
9: Il me semble que vous êtes une personne qui est vraiment parcouteur. Vous êtes un parcouteur, je pense, parce que vous aimez les différentes cultures, vous aimez faire du montagne, escalader dans la montagne.
10: Oui, tout à fait.
9: Qu'est-ce que vous avez trouvé dans la montagne? Parce que vous avez beaucoup d'expérience.
10: Dans la montagne, on se trouve soi-même. Quand on est dans la montagne, on pense plus à son travail quotidien, on pense plus aux problèmes. On a tous des problèmes dans la vie. Personne n'a une vie sans soucis. On pense juste à être seul dans la nature. Moi, ce que je préfère, c'est être dans la montagne. Je passe mon téléphone en mode avion et je le range dans mon sac. Ou alors je le garde pour prendre des photos, mais déconnecté du monde moderne et être seul avec le paysage. Moi, ce que je préfère, c'est camper, parce que la nuit, on est la nuit, le soir, sous les étoiles, avec la Voie lactée. On voit très facilement la Voie lactée dans le Yunnan, puisqu'on est tout de suite à 3 000, 4 000 mètres dans la montagne. Et puis, il y a peu de villes une fois qu'on a quitté.

0: visiter les alentours de Kunming, pas d'autres très grandes villes. C'est ça que j'aime le mieux. C'est vraiment la sensation d'être dans la nature avec ses amis, jamais seul, bien sûr, pour des raisons de sécurité, et d'avoir l'esprit libre.
1: Si je ne me trompe pas, vous avez obtenu le titre de séjour chinois il y a 5 ans. Est-ce que cette carte de verte a apporté des changements pour votre vie en Chine?
0: Oui, alors la carte verte, ça permet en fait de rester en Chine et de manière à peu près illimitée. Il faut juste la renouveler tous les 10 ans comme une carte d'identité. Et ça permet de rester travailler en Chine, de rester vivre en Chine sans être lié à un travail en particulier. Donc ça offre beaucoup de flexibilité si on veut un jour changer de travail, créer une entreprise. Il n'y a pas besoin de visa. Il y a de plus en plus de formalités qui sont possibles à faire avec la carte verte. Mais la principale chose que ça donne, c'est de la visibilité sur le long terme et la possibilité donc de rester en Chine sur un temps long, sans forcément se dire que j'ai juste un visa de 2 ans ou mon visa est lié à mon travail. Voilà, c'est vraiment surtout une paix de l'esprit de savoir qu'on est accepté dans ce pays et qu'on peut y rester sur le temps long.
1: D'accord. Donc, vous allez rester longtemps en Chine?
0: Ben, c'est déjà le cas, ça fait déjà 15 ans, c'est déjà un petit peu long, mais je vais rester encore longtemps, je pense, oui.
1: D'accord. Si on demande de décrire la province du Yunnan en quelques mots ou expressions, quels mots ou expressions vous allez dire?
0: C'est la diversité. En Chine, le Yunnan, c'est vraiment la province de la diversité. Diversité des climats, diversité des paysages et diversité des biodiversité, diversité des animaux, des plantes, et une énorme diversité aussi des gens. Il y a tellement de cultures différentes. Souvent, on parle des 56 ethnies en Chine, donc 55 minorités plus l'ethnie majoritaire Han. Dans le Yunnan, la moitié des ethnies sont dans le Yunnan. J'ai des amis de toutes les, pas de toutes, mais de beaucoup d'ethnies différentes, des Pumizu, Baizhu, Naxizu, Lishizu, Zhangzu, Huizu. Et bien sûr, la plupart de mes amis sont Hanzhou de manière naturelle, l'ethnie Han. Mais il y a vraiment une diversité énorme. Et c'était lié au fait que avant, les communications, les transports étaient très compliqués dans des vallées séparées par des hautes chaînes de montagnes ou des montagnes partout, en fait. Et du coup, moins de communication, eh ben, ça permet de protéger en fait les cultures des peuples. Et donc des cultures qui se sont développées de manière très indépendante, très autonome, même des fois à seulement quelques kilomètres de distance. Ça peut être, c'est même pas des dialectes différents. Quand on est par exemple dans la région des trois fleuves parallèles, dans le nord-ouest du Yunnan, avec la Salween, donc la Nutian en chinois, le Mekong et le Yangtze, qui sont juste à quelques dizaines de kilomètres ou même quelques kilomètres de distance. En fait, les ethnies qui habitent le long de ces rivières sont très différentes parce qu'au milieu, il y a des chaînes de montagnes infranchissables. Donc les ethnies, mais également certains types de plantes, d'animaux qu'on trouve que dans une vallée et pas dans la vallée d'à côté. Parce que jusqu'à il y a peu de temps, il n'y avait pas de communication simple entre ces régions.
1: On prend maintenant une balade en chanson et on se retrouve juste après.

0: Merci de nous rejoindre dans In Vivo. C'est le moment de suivre notre rubrique « Le chinois au quotidien ».
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3: Salut à tous pour une nouvelle édition de notre cours de chinois. J'espère que vous avez bien révisé depuis la dernière fois et que vous commencez un peu à vous débrouiller.
1: Dans la leçon précédente, nous avons appris les expressions sur les rendez-vous. Aujourd'hui, avant de commencer le sujet, les conversations téléphoniques, révisons un peu le cours précédent.
3: Bien sûr. Alors, pour dire en chinois « allô », c'est de la part de qui ? On dit « 喂，请问是哪位？ »« 喂，请问是哪位？ »« 喂，c'est un mot de salutation qui signifie « allô » en français. « 请问 » signifie « puis-je demander ?»«
1: Je »
3: signifie « être ».«
1: 哪位？ »
3: Quelle personne ?
1: Et allô, c'est de la part de qui ?
3: En chinois, 请问是哪位？
1: Voilà, on va prendre un autre exemple. Quand et où nous rencontrons-nous ?
3: Pour dire cela en chinois, 我们几点见面？在哪儿见面？ Allez, 我们几点？
1: 几点？
3: 见面？
1: 见面？
3: 我们几点见面？
1: 我们几点见面？
3: 在哪儿？
1: 在哪儿
3: 见面？
1: 见面。
3: 在哪儿见面？
1: 在哪儿见面？
3: 我们 signifie nous。
1: 我们。
3: À quelle heure？ 几点？
1: 几点？
3: 我们几点见面？
1: 我们几点见面？
3: 我们几点见面？
1: 我们几点见面？
3: 在哪儿见面？
1: 在哪儿见面？
3: 在哪儿 signifie où.
1: 在哪儿?
3: Et si tu veux demander aux amis quand serez-vous libre, tu peux dire 你什么时候有空?
1: 你什么时候有空?
3: 你什么时候?
1: 你什么时候?
3: 有空?
1: 有空?
3: 什么时候 veut dire quand?
1: 什么时候?
3: 有空 veut dire avoir du temps libre.
1: 有空。
3: Quand seras-tu libre ? 你什么时候有空？
1: 你什么时候有空？
3: Encore une fois, 你什么时候有空？
1: 你什么时候有空？
3: Très bien, écoutons le dialogue en entier.
4: 对话一。
2: 喂，请问是哪位？
4: 我是王龙。对话二。你什么时候有空？
2: 周末。
4: 我们一起吃饭好吗？
2: 可以。
4: 对话三。
2: 我们几点见面？在哪儿见面？
4: 晚上八点，在北京饭店。
3: Bon, c'est tout pour la révision. Maintenant, on va aborder les principaux points du cours d'aujourd'hui.
1: Allô, je cherche à joindre le responsable Liu. Est-ce qu'il est là? Quand reviendra-t-il? Et demandez-lui de me rappeler, s'il vous plaît. C'est ce que nous allons voir aujourd'hui.
3: Et pour dire tout ça en chinois, ouais.刘经理在家吗？他什么时候回来？请他给我回个电话。
1: Voilà, comme d'habitude, moi qui suis pas un très bon élève, tu vas essayer de me décomposer ça, de me décomposer ces trois phrases pour bien me les faire répéter.
3: Alors, la première phrase. 喂，刘经理在家吗？
1: 喂，刘经理在家吗？
3: 喂，刘经理在家吗？
1: 喂，刘经理在家吗？
3: Ce qui veut dire littéralement bonjour. Est-ce que Monsieur Liu est là? Liu Jingli veut dire Monsieur le directeur Liu. Liu Jingli.
1: Liu Jingli.
3: Oui, Liu c'est le nom de famille. Jingli signifie directeur. On les met ensemble et cela donne Monsieur le directeur Liu. Liu Jingli.
1: Liu Jingli.
3: Liu Jingli.
1: Liu Jingli.
3: Très bien. « 在 » est la préposition dans le sens de « à » ou « dans ».« 在 ».«
1: 在 ».«
3: 在家 », »,« être à la maison » signifie « être chez lui ».«
1: 在家 ».«
3: Ma » à la fin de la phrase représente une interrogation. « Ma ».«
1: Ma ».«
3: Bonjour, est-ce que monsieur le directeur Liu est là ?»« Oui, Liu Jingli 在家吗?»«
1: Oui, Liu Jingli 在家吗?»«
3: Oui, Liu Jingli 在家吗?»
1: 喂，柳经理在家吗？
3: 柳经理在家吗？
1: 柳经理在家吗？
3: Très bien. Écoutons maintenant le premier dialogue.
4: 对话一。
2: 喂，刘经理在家吗？
4: 他不在家。
3: La réponse est négative parce que Monsieur Le n'est pas là à présent. Si vous voulez savoir quand il revient, vous demandez 他什么时候回来。
1: Ok, bon, elle est un peu longue cette phrase encore. On va essayer de la décomposer.
3: Bien sûr, 他 signifie il.
1: 他。
3: 什么时候 ça veut dire à quelle heure.
1: 什么时候。
3: 回来 veut dire revenir.
1: 回来。
3: Quand il revient, 他什么时候回来。
1: 他什么时候回来。
3: 他什么时候。
1: 他什么时候。
3: 回来。
1: 回来。
3: 他什么时候回来。
1: 他什么时候回来。
3: Ok, maintenant, deuxième dialogue.
4: 对话二。
2: 他什么时候回来？
4: 我也不知道。
1: Alors maintenant, comment dit-on en chinois? Dites-lui de me rappeler, s'il vous plaît.
3: Tu peux dire comme ça. 请他给我回个电话。
1: Ok, là je crois que la décomposition de la phrase s'impose encore.
3: Volontiers, 请, s'il vous plaît.
1: 请。
3: 他 signifie il.
1: 他。
3: 给, dans le sens de donner.
1: 给
3: 我 désigne moi.
1: 我
3: 回个电话 rappelez-moi.
1: 回个电话
3: 回个电话
1: 回个电话
3: 回 veut dire littéralement répondre.
1: 回
3: 回
1: 回
3: 个 un coup.
1: 个
3: 电话 téléphone.
1: 电话
3: 回个电话 veut dire rappeler quelqu'un.
1: 回个电话
3: Je répète, 回个电话。
1: 回个电话。
3: Bon, maintenant, on va essayer de dire la phrase entière. 请他给我回个电话。请他。
1: 请他。
3: 给我。
1: 给我。
3: 回个电话。
1: 回个电话。
3: 请他给我。
1: 请他给我。
3: 回个电话。
1: 回个电话。
3: 请他给我回个电话。
1: 请他给我回个电话。
3: Très bien.
2: 请他给我回个电话。
4: 好的。
2: 我的电话是87654321。
4: 好的，我一定转告他。
1: OK, c'était le troisième dialogue. Et comme d'habitude, avant de l'apprendre, on va passer en revue les nouvelles phrases et les expliquer. Je parle en français et toi, tu me parles en chinois.
3: OK.
1: La première phrase, allô, est-ce que le directeur Liu est là?
3: Oui, Liu Jingli, 在家吗?
1: Très bien, et maintenant la deuxième, s'il n'est pas là, je voudrais savoir quand est-ce qu'il revient. Comment tu dis ça en chinois?
3: 他什么时候回来?
1: Et comment lui demander de me rappeler?
3: 请他给我回个电话。
1: Parfait, maintenant je vois que je peux avancer un petit peu et me débrouiller au téléphone lorsque quelqu'un est absent.Voilà, maintenant on se réécoute le dialogue en complet.
2: 喂，刘经理在家吗？
4: 他不在家。
2: 他什么时候回来？
4: 我也不知道。
2: 请他给我回个电话。
4: 好的。
2: 我的电话是87654321。
4: 好的，我一定转告他。
3: Bon, c'est tout pour le cours d'aujourd'hui. Maintenant, un peu de culture.
1: Ok, les Chinois aiment les chiffres pairs, soi-disant signes de chance et de bonheur, en particulier le chiffre 8, qui a la particularité pour la province du Guangdong de se prononcer de la même manière que Fa, l'enrichissement, et qui est toujours considéré comme un bon signe. Quand les Chinois choisissent leur numéro de téléphone ou d'autres numéros, ils essaient souvent de prendre le chiffre 8. Il en va de même pour le chiffre 6, qui désigne, toujours en Chine, se dérouler dans de bonnes conditions, donc un signe de bon augure. De nombreux Chinois choisissent la date avec le chiffre 6, notamment pour leur mariage. Par contre, le 4, ayant la même prononciation que ce, la mort, est pour les Chinois l'équivalent du 13 chez les Occidentaux.
3: Bon, ainsi s'achève notre cours d'aujourd'hui. Et comme d'habitude, on se quitte avec un petit test.
1: Alors, comment dit-on en chinois ? Dites-lui de me rappeler, s'il vous plaît. Au revoir, à la prochaine.
3: À la prochaine.
0: Voilà, c'est la fin de cette édition d'InVivo. Merci de l'avoir suivi. À la prochaine.

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0: Le président chinois Xi Jinping a appelé à tout mettre en œuvre dans l'organisation des opérations de secours d'urgence face aux inondations, de l'aide aux sinistrés, des soins aux blessés et de la réinstallation des personnes affectées. Plusieurs régions de Chine ont été touchées par des inondations provoquées par de fortes pluies et des vents violents. Le président Xi a appelé les services concentrés à renforcer la surveillance, les systèmes d'alerte précoce ainsi que la préparation et la réponse aux secours d'urgence afin de garantir la sécurité des personnes et de leurs biens. Dans le sud de la Chine, la région autonome Zhuang du Guangxi a relevé son niveau d'alerte aux inondations à rouge, le niveau maximal, rapidement suivi en cela par la province voisine du Guangdong. Les pluies records provoquées par le typhon Meisak ont déclenché de graves inondations à Hengzhou dans le Guangxi, faisant 4 morts et plusieurs disparus. Les niveaux d'eau de nombreux fleuves restent supérieurs au seuil d'alerte. Les opérations de secours et d'aide d'urgence se poursuivent et plus de 50 000 personnes ont déjà été évacuées. Alors que les pluies torrentielles continuent d'aggraver le risque d'inondation, les autorités se tournent vers la technologie pour améliorer les prévisions et les interventions d'urgence.
1: Plusieurs jours de fortes pluies ont provoqué des inondations généralisées dans la région autonome Zhuang du Guangxi. Alors que les cours d'eau étaient déjà en crue après des averses répétées, le typhon Meisak a ajouté une nouvelle pression aux efforts de lutte contre les inondations.
2: Le typhon touche bon nombre des zones déjà détrempées par les précipitations précédentes. Le sol étant saturé, toute nouvelle pluie peut rapidement provoquer des crues dans les petits cours d'eau, ainsi que des crues soudaines et des glissements de terrain. L'ensemble de ces facteurs maintient le risque d'inondation à un niveau très élevé.
1: Les autorités préviennent que les niveaux d'eau de plusieurs grands réseaux fluviaux à travers la Chine pourraient continuer à monter dans les jours à venir. Des systèmes de surveillance de pointe permettent de détecter plus tôt les risques d'inondation et d'émettre des alertes plus rapidement, ce qui donne aux collectivités locales davantage de temps pour se préparer.
2: Nous surveillons les nuages de pluie à l'aide de satellites et de radars au sol, tout en utilisant des modèles numériques pour simuler la propagation potentielle des eaux de crue. Cela nous aide à identifier plus tôt les zones à haut risque, à émettre des alertes plus rapidement et à prendre des décisions plus rapides en matière de lutte contre les inondations et d'évacuation.
1: Les autorités surveillent de près l'activité des typhons et leurs impacts potentiels, ainsi que les précipitations, l'état des cours d'eau et la situation globale des inondations. Le ministère affirme qu'il continuera à renforcer les mesures de prévention des inondations et d'intervention d'urgence afin de protéger les vies et les biens.
0: Le ministre chinois des Affaires étrangères Wang Yi a achevé sa visite en Norvège, dernière étape de sa tournée dans les pays nordiques. Lors des entretiens à Oslo, le premier ministre norvégien Jonas Gahr Støre a déclaré que la Norvège souhaitait élargir sa coopération avec la Chine dans les domaines du développement vert, de l'intelligence artificielle et d'autres secteurs émergents, tout en renforçant la communication sur les enjeux mondiaux. Monsieur Wang a déclaré que la Chine était prête à approfondir la coopération concrète dans les domaines du commerce, de l'innovation et de la transition verte et a appelé à une coordination multilatérale plus étroite. Wang Yi s'est également entretenu avec le ministre norvégien des Affaires étrangères, Espen Barthed. Monsieur Wang a indiqué que les deux parties devaient œuvrer à la conclusion rapide d'un accord de libre-échange sino-norvégien. Monsieur Ed a déclaré que la Norvège défendait fermement la politique d'une seule Chine.
3: Des entretiens et un banquet festif organisé à Oslo ont marqué la fin de la tournée du ministre chinois des Affaires étrangères, Wang Yi, en Scandinavie. À l'issue des rencontres avec le premier ministre norvégien Jonas Gahr Støre et le ministre des Affaires étrangères, Espen Barthed, les deux parties se sont engagées à renforcer leur coopération.
2: Il est essentiel pour la Norvège, petit pays doté d'une économie de taille moyenne et d'une vision internationale, d'entretenir de bonnes relations partout où cela est possible. Nos échanges commerciaux sont en pleine croissance, notamment avec la Chine, et nous constatons que nous partageons des intérêts communs dans de nombreux domaines.
3: Et tandis que de nombreux Norvégiens se réjouissent de la qualification de leur équipe de football pour les quarts de finale de la Coupe du Monde, les pêcheurs du pays ont eux aussi de quoi se réjouir, car les exportations de saumon vers la Chine continuent de progresser en flèche. Le pays a désormais dépassé les États-Unis pour devenir le deuxième marché d'exportation de la Norvège pour ce poisson. Au-delà des perspectives prometteuses en matière d'exportation de saumon, les échanges commerciaux entre la Chine et les pays nordiques sont récemment devenus un sujet sensible. Lors de sa visite, Wang Yi a réussi à approfondir le dialogue et la coopération avec la Scandinavie, un processus que les deux parties affirment vouloir poursuivre. Lors de sa première étape au Danemark, le ministre des Affaires étrangères Wang Yi a déclaré que la Chine était prête à renforcer la coopération dans les domaines du commerce et de l'investissement et qu'elle envisageait une nouvelle version du programme de travail conjoint sur le développement durable entre les deux pays. À Stockholm, Wang Yi a rencontré son homologue suédois à bord d'un bateau pour célébrer la reprise des pourparlers de haut niveau. Les deux parties ont convenu de se rencontrer régulièrement à l'avenir. À Helsinki, le ministre chinois des Affaires étrangères s'est montré disposé à développer le commerce et les investissements, tout en mettant en œuvre le plan d'action conjoint entre la Chine et la Finlande. La Scandinavie, avec son littoral escarpé et ses innombrables îles, est connue pour privilégier le libre-échange au protectionnisme, une raison suffisante pour que la Chine examine si les pays nordiques sont prêts à œuvrer en faveur d'un accord commercial mutuellement convenu entre Bruxelles et Beijing. Nous en saurons davantage à l'automne lorsque le prochain cycle de négociations doit avoir lieu.
0: Le ministère russe de la Défense affirme que ses forces armées ont mené pendant la nuit une frappe de grande envergure contre des cibles militaires à Kiev et dans d'autres régions ukrainiennes. Il précise que ses systèmes de défense aérienne ont abattu plus de 500 drones à voilure fixe ukrainiens dans 20 régions de Russie. L'armée ukrainienne affirme que ses forces ont frappé 47 cibles militaires russes dans la nuit de dimanche à lundi. Elles ont également touché 3 raffineries de pétrole russe, dont la plus grande du pays, située à Omsk. Le président ukrainien Volodymyr Zelensky a déclaré que l'armée avait eu du mal à intercepter les missiles balistiques russes en raison d'un nombre de missiles de défense aérienne occidentaux insuffisant. Il espère que les États-Unis et leurs partenaires européens décideront, lors du sommet de l'OTAN, d'apporter un soutien accru à l'Ukraine en matière de défense aérienne. Le vice-ministre russe des Affaires étrangères, Sergei Ryabkov, a déclaré que la Russie ne renoncez pas aux propositions américaines concernant l'Ukraine formulées avant le sommet de l'OTAN et qu'elles suivraient également de près la position des États-Unis. La première cargaison d'aide d'urgence en provenance de Chine est arrivée à Caracas, la capitale du Venezuela, après les 2 puissants séismes venus le mois dernier.
4: Un avion transportant plus de 80 tonnes de matériel de secours a atterri lundi à l'aéroport. Ce chargement comprend 20 générateurs électriques, 8 camions de purification d'eau, 200 unités de désinfection, 200 systèmes d'éclairage solaire, plus de 1700 tentes et plus de 6700 couvertures. Le ministre vénézuélien des Affaires étrangères, Ivan Gil, a remercié le gouvernement et le peuple chinois pour leur aide.
2: Cette cargaison figure parmi les livraisons d'aide les plus importantes destinées au Venezuela. Nous exprimons notre sincère gratitude au gouvernement chinois. C'est un témoignage fort du partenariat stratégique indéfectible entre nos deux pays. Nos remerciements vont également au peuple chinois. La communauté chinoise au Venezuela s'est rendue sur le terrain dès les premiers instants dans les zones les plus durement touchées. Tous les Vénézuéliens ont pu constater de leurs propres yeux à quel point les Chinois ont aidé les personnes déplacées et participé aux opérations de sauvetage. Les Chinois vivant au Venezuela sont aux côtés de notre peuple. Nous sommes frères et sœurs. Nous formons une communauté d'avenir partagé pour l'humanité.
0: Des incendies de forêt attisés par une vague de chaleur persistante depuis fin juin font rage dans plusieurs régions d'Europe. En Catalogne, en Espagne, 150 touristes ont été évacués d'un camping alors que les incendies ravageaient plus de 2000 hectares de terre et contraignaient près de 10 000 habitants à rester chez eux. Dans le nord du Portugal, plus d'un millier de pompiers ont été déployés pour maîtriser un incendie de forêt qui ne cesse de s'étendre. Certaines parties du sud de la France sont également en état d'alerte maximale face aux incendies de forêt.
2: Un immense panache de fumée s'élève d'un incendie de forêt dans la région de Catalogne, dans le nord-est de l'Espagne. Des vents violents et un temps sec ont attisé les flammes, à seulement quelques kilomètres des sites touristiques très fréquentés de la Costa Brava. Selon le service des agents ruraux de Catalogne, l'incendie a ravagé environ 750 hectares de forêt. Alors que les flammes se propagent dans des zones fortement boisées, les habitants ont reçu l'ordre de rester chez eux et d'attendre les consignes officielles. Et ce n'est là qu'une des nombreuses régions touchées par les feux de forêt. De l'autre côté de la frontière, le sud de la France est également aux prises avec des incendies depuis quelques jours. Parmi les plus touchés figurent les vacanciers des campings. Les pompiers ont indiqué que près de 3000 personnes avaient été évacuées, dont la moitié provenait de 3 campings situés dans la zone touchée.
5: Ça fait comme si on était dans un mauvais film, on réalise pas vraiment que c'est arrivé et se rendre compte qu'on a tout perdu, qu'il reste plus rien du tout, c'est difficile à accepter.
6: Nous attendons de pouvoir retourner sur le site pour voir si nos affaires sont intactes et si notre caravane va bien. La plupart ont été entièrement détruites par les flammes.
2: Toujours dans le sud de la France, près de Béziers, les opérations de lutte contre l'incendie ont paralysé la circulation sur une autoroute, laissant de nombreux passagers bloqués sur la route.
7: C'est effrayant quand on est si près. C'est toujours différent quand on voit ça aux informations, mais quand on est si près, on ne sait pas quoi faire. Car si le feu ou le vent venait à changer de direction, on se retrouverait pris au piège. On ne peut pas s'échapper.
2: En juin, une vague de chaleur a balayé l'Europe, entraînant des températures extrêmes dans une grande partie du continent. Et alors que l'été, qui correspond généralement à la haute saison des feux de forêt en Europe, ne fait que commencer, les inquiétudes grandissent quant à ce que les mois à venir pourraient réserver.
0: Un nouveau centre de formation en soins infirmiers a officiellement ouvert ses portes à l'hôpital de l'Amitié Sierra Leone, Chine. Cet établissement bénéficie du soutien de la 27e promotion de l'équipe médicale chinoise présente dans le pays. Il devrait permettre de renforcer la formation en soins infirmiers grâce à des stages pratiques, à des exercices de simulation et au développement professionnel continu. Reportage depuis Freetown.
1: Depuis plus de 17 ans, la chef de service Awa Koroma consacre sa vie à sauver des vies. Aujourd'hui, elle fait partie des dizaines d'infirmières qui suivent une formation à l'occasion de l'inauguration officielle du centre de formation en soins infirmiers Chine Sierra Leone.
8: C'est un privilège pour nous qui travaillons actuellement à l'hôpital de l'Amitié Sierra Leone Chine. Le fait d'avoir cette opportunité de nous former à différentes compétences infirmières est une chance. Et je suis convaincue que nous allons faire la différence.
1: Madame Koroma a précisé que la formation portait sur les gestes de premiers secours vitaux, ajoutant qu'elle transmettrait ses connaissances aux infirmières qui ne peuvent pas participer à cette phase. L'inauguration de ce centre de formation en soins infirmiers Chine Sierra Leone a réuni des hauts responsables gouvernementaux, des professionnels de santé et des représentants de la République populaire de Chine et de la Sierra Leone, soulignant ainsi leur engagement commun à renforcer le système de santé du pays grâce à des investissements dans les professionnels de santé de première ligne. Le centre proposera une formation professionnelle continue, aidant ainsi les professionnels de santé à rester en phase avec l'évolution des pratiques médicales.
8: 40 infirmiers venus de toute la Sierra Leone participeront à notre formation et recevront une formation systématique. Cette formation est soutenue par notre équipe médicale chinoise et des enseignants venus de Chine.
1: Les responsables chinois affirment que ce centre de formation permettra d'approfondir les échanges médicaux entre la Chine et la Sierra Leone.
9: Chaque membre de la 27e équipe médicale chinoise partagera sans réserve l'ensemble de ses connaissances professionnelles afin de garantir le bon déroulement des activités de formation.
1: Les responsables médicaux sierra-léonais affirment que ce centre renforcera les effectifs infirmiers de la Sierra Leone, améliorera la pratique clinique et contribuera à de meilleurs résultats en matière de soins de santé pour les communautés de tout le pays.
8: Pour nous, cette formation améliorera la qualité des soins prodigués par nos infirmières et sages-femmes. Elle ne se limite pas à venir s'asseoir dans une salle de classe. Les infirmières participeront à de nombreuses séances pratiques qui les aideront à faire face, par exemple, à une obstruction des voies respiratoires et à prodiguer les premiers secours qu'elles sont censées apporter.
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21: Bonjour à toutes et à tous. Bienvenue dans Fréquence Afrique sur CGTN Radio. Le président américain Donald Trump brandit les bâtons tarifaires en direction de ses partenaires commerciaux mondiaux, provoquant un véritable choc dans plusieurs pays et suscitant un vif mécontentement tant aux États-Unis qu'à l'étranger. Aujourd'hui, on a le plaisir d'inviter quatre jeunes Africains pour discuter de l'impact des droits de douane américains sur l'Afrique. On va également explorer comment la Chine et l'Afrique peuvent travailler ensemble pour construire un nouvel ordre économique international dans un monde en pleine mutation. Voici tout de suite les détails.
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22: Je vous présente tout de suite nos invités. Monsieur Elvin Sounatré, fondateur de Smart Nest. Docteur Joseph Olivier Mendo, chef de délégation de la jeunesse africaine en Chine. Monsieur Randolph Géraud Kichetou, président de l'association Diaspora Ivoirienne en Chine. Et Monsieur Venon-Pierre Yvon, étudiant gonkolais à l'Institut de technologie Tarbin à Shenzhen.
23: Bonjour à tous.
22: Bonjour et bienvenue dans notre émission. Pour commencer, Monsieur Mendo, pouvez-vous nous dire quelle est l'augmentation prévue des droits de douane réciproques pour votre pays et quelle est la réaction de votre gouvernement et du public?
24: Eh bien, merci de m'avoir aujourd'hui. Pour ma part, mon pays d'origine, le Cameroun, figure bien évidemment parmi les pays concernés par cette nouvelle série de tarifs réciproques et devrait s'acquitter d'un droit de douane de 11% sur ses exportations vers les États-Unis, et ce qui correspond, je crois, au droit de douane moyen de 22% que le Cameroun applique sur les produits américains. Et vous savez, les échanges commerciaux du Cameroun avec les États-Unis, bien que modestes si on reste dans un point de vue global, ils sont très importants pour plusieurs secteurs de l'économie du Cameroun. Et si on parle des principales exportations, je dirais par exemple le pétrole brut. En 2023, le Cameroun a exporté 52,8 millions de dollars de pétrole brut vers les États-Unis, et ce qui en a fait la catégorie d'exportation la plus importante. Mais nous avons aussi le bois scié, parce que les exportations du bois ont atteint une valeur de 25,7 millions de dollars. Et surtout, quand on parle du bois scié, mais aussi la pâte de cacao, qui est un produit semi-transformé essentiel à la production de chocolat et qui a représenté 25,5 millions de dollars d'exportation. Et d'autre part, le Cameroun exporte également des fèves de cacao, du café, du coton et même des bananes. Et ce qui illustre la diversité de son économie basée sur l'agriculture et les ressources naturelles. Et selon les données commerciales, les exportations totales du Cameroun vers les États-Unis étaient évaluées à 137 millions de dollars pour l'année 2023. Et une grande partie de ces échanges a été facilitée par la loi sur la croissance et les opportunités en Afrique, qui est dénommée l'AGOA et qui accordait un accès préférentiel au marché américain, aux produits africains éligibles et dont faisait partie le Cameroun. Et en termes de réponse, le gouvernement camerounais n'a pas encore réagi de manière officielle, mais je pense que nous attendons des discussions dans les cercles politiques et commerciaux sur la manière de gérer les importations économiques et sur la possibilité de prendre, par exemple, des mesures réciproques. Nous sommes dans un environnement commercial mondial en mutation, donc le Cameroun devra donc évaluer avec soin les prochaines étapes, que ce soit par le biais des négociations bilatérales ou alors de la diversification des marchés d'exportation ou même de la révision de ses propres politiques tarifaires pour essayer tant bien que mal de réduire plusieurs frictions commerciales.
22: Et Monsieur Kichetou, quelle est la situation dans votre pays?
25: Bonjour. À l'instar des pays du monde entier, la Côte d'Ivoire également a fait face depuis le 10 avril dernier à une hausse des tarifs douaniers imposés par les États-Unis de 21% sur des produits clés de notre économie nationale, tels que le cacao, l'anacarde, le caoutchouc et d'autres produits. Il faut le dire que cette hausse a un impact sur notre économie nationale. et le gouvernement ivoirien, lors de son dernier conseil des ministres, a évoqué ce fait-là. Et bien que le volume des échanges commerciaux entre la Côte d'Ivoire et les États-Unis oscille en 4 et 5 % n'empêche que l'impact sur notre économie est à considérer. Et comme impact, nous constaterons certainement une baisse des recettes à l'exportation. Nous constaterons une diminution de la production de nos différentes matières premières, notamment le cacao. Et cela va entraîner pour la Côte d'Ivoire, comme je disais tantôt, cette baisse des recettes à l'exportation. Pour les populations qui sont aussi inquiètes pour cette mesure, en particulier les cacaoculteurs, ils verront leur...

0: Comment réagit-on à cette situation à l'île Maurice?
1: Bon, à Maurice, on aura une hausse potentielle de 40% vers tous les projets qui vont vers les États-Unis. Et cela pose, on va dire, un risque pour Maurice parce qu'il faut noter qu'on exporte beaucoup de produits de textile vers les États-Unis. Et en ce moment, il y a beaucoup d'entrepreneurs qui sont vraiment inquiets. Mais aussi, ça peut représenter une opportunité de placer Maurice comme, de repositionner Maurice comme un acteur stratégique. C'est-à-dire, on peut inviter les entreprises américaines à venir s'installer ici et leur permettre d'utiliser nos accords libres d'échange pour bénéficier des marchés, africains et pour entrer dans des marchés européens dans l'avenir. Et cela, je pense que serait un avantage pour Maurice et aussi pour les compagnies mauriciennes.
0: Et Monsieur Pierre-Yvan, comment cela se passe chez vous en République du Congo?
2: Bonjour à tous. L'augmentation prévue des droits de douane réciproques pour la République du Congo est de 10%. C'est vrai que le Congo n'exporte pas grand-chose vers les États-Unis, mais cela aura un impact sur notre économie parce que nous dépendons entièrement des exportations. Et je pense que cette décision aura des conséquences négatives sur notre économie parce que le Congo est un pays qui est un producteur de pétrole. Et si, par exemple, la plupart des pays qui ont l'habitude d'acheter le pétrole chez nous ne veulent pas ou bien augmenter des droits, des tarifs, ça sera difficile pour le gouvernement congolais de pouvoir exporter son pétrole vers les États-Unis ou un autre pays, par exemple. Et la réaction du gouvernement congolais et du public était une réaction assez étonnante parce que c'est vrai, le président Trump en parlait depuis très longtemps, mais les gens pensaient qu'il n'allait pas prendre ce genre de décision, c'était que du bluff, mais en réalité, il a fini par prendre cette décision et je pense que ça a été un peu difficile les premiers jours et l'inquiétude est là, elle existe et je pense que l'État congolais aimerait bien que le gouvernement américain essaie un peu de revoir à la baisse ces tarifs-là. Et je pense bien que dans le futur, le gouvernement congolais, le gouvernement américain essaieront en fait de trouver des solutions ensemble pour essayer de changer en fait la donne pour ne pas impacter le consommateur et si affaiblir en fait nos économies. Donc c'est un peu ça.
0: Monsieur Mandou, selon vous, quel impact les droits de douane imposés par Donald Trump vont avoir sur le développement des pays africains?
3: Eh bien, pour ma part, les droits de douane réciproques déclenchés par la politique commerciale agressive des États-Unis pourraient avoir des effets contrastés, mais globalement négatifs sur les pays du Sud global. On parle de l'Afrique, des Caraïbes et même Amérique latine ou Asie du Sud-Est. Et je pense beaucoup plus en termes de perturbation des chaînes d'approvisionnement parce que ne nous voilons pas la face, hein, beaucoup de pays du Sud global dépendent des exportations vers les États-Unis et aussi de la Chine. Donc si une guerre commerciale éclate entre, ou alors s'intensifie entre les États-Unis et la Chine, les pays du Sud global pourraient alors subir une baisse de la demande ou je dirais délocalisation brutale, c'est-à-dire les entreprises chinoises pourraient rapatrier une partie de leur production. Voilà. Et donc, je pense aussi que ce sera en termes d'instabilité des matières premières, parce que les pays exportateurs de commodités, par exemple pétrole, cuivre, soja, pourraient souffrir si la croissance mondiale ralentit à cause des tensions commerciales. Et aussi, j'ai bien, s'il y a une chose que j'ai apprise en Chine depuis toutes ces années, c'est que c'est vrai, nous faisons face à une adversité, mais il y a l'opportunité dans l'adversité. Mais je pense aussi que cette turbulence peut aussi être signe de développement d'industrie locale, parce que ça risque de pousser certains pays, ou même la plupart, à relancer la production nationale. On parle par exemple des textiles en Éthiopie ou alors de l'agroalimentaire en Indonésie, etc. Mais nous savons aussi que ces pays, donc les pays du Sud global, aussi, ont un déficit d'infrastructures pour essayer de rivaliser à grande échelle. Mais aussi, L'opportunité, donc l'adversité en termes de réorientation des échanges vers d'autres marchés ou alors du renforcement des alliances sud-sud. Parce que nous avons les pays africains, les pays de l'Amérique latine.

0: et aussi l'Asie pourraient approfondir leurs partenariats régionaux à travers les zones de libre-échange continentales. Par exemple, en Afrique, il y a la zone de libre-échange continentale africaine, il y a aussi le Mercosur, par exemple, en Amérique latine. Mais pour réduire ce type de dépendance envers, par exemple, les États-Unis. Donc, je pense que le bilan est plutôt défavorable à court terme parce que les pays du Sud global risquent de subir des pertes d'emplois ou alors une baisse d'exportation et instabilité financière. Mais sur le long terme, ça peut être une opportunité parce que certains pourraient s'adapter en diversifiant leurs économies, mais cela va nécessiter des réformes structurelles. Comme par exemple, il faut une meilleure industrialisation, il faut des infrastructures, il faut une bonne gouvernance. Donc, je dirais que la politique américaine aggrave les inégalités commerciales mondiales et les pays en développement déjà très fragiles qui pourraient en payer le prix. Mais par ricochet, ça peut aussi consolider la fraternité qui existe entre les pays du Sud global. Nous avons vu avec le Forum de coopération sino-africain, voilà FOCAC, nous avons aussi vu avec le sommet des BRICS, avec l'initiative La Ceinture et la Route, aussi avec la plateforme institutionnelle entre la Chine et l'Amérique latine, ça pourrait en fait concourir à renforcer le marché, à renforcer les liens des pays du Sud global pour essayer d'équilibrer la donne. Voilà, donc je dirais que il y a des opportunités, il y a des défis, mais aussi nous devons aussi regarder en termes d'opportunités.
1: Et Monsieur Kichetou, quel est votre avis?
2: Les nouveaux tarifs douaniers imposés par les États-Unis affectent le développement des pays africains en augmentant leurs coûts à l'exportation et en réduisant la compétitivité de ces pays-là sur le marché américain. Cela pourrait et entraîne bien évidemment une baisse de leurs revenus d'exportation et, in fine, diminue les investissements étrangers qui se matérialise notamment par une pression sur les budgets des différents pays. Et les pays africains en souffrent davantage au regard de leur production, de leur production tournée à l'exportation, surtout vers le marché africain. Et face à ces défis, il est crucial pour les pays africains de renforcer leur coopération économique, notamment à travers des initiatives comme la zone de libre-échange, la ZLECAF. Et les pays africains pourront avoir des débouchés entre pays, pourront commercialiser entre pays avec des tarifs douaniers qui leur sont favorables. Et évidemment, de pouvoir diversifier avec les partenaires commerciaux tels que la Chine, aujourd'hui qui a un marché de plus de 400 millions en moyenne de consommateurs et qui a des initiatives comme le salon international des importations de Chine, comme également certains salons qui permettent aux pays du monde entier de pouvoir exporter leurs produits vers la Chine. Et notamment l'année dernière, lors du FOCAC, la Chine a pris des mesures afin d'annuler pratiquement des mesures tarifaires sur plusieurs produits, surtout des produits africains. Et donc les pays africains doivent saisir cette opportunité pour renforcer les échanges commerciaux avec la Chine et promouvoir ainsi un ordre économique international plus équitable entre les pays africains, la Chine, les États-Unis et des pays du monde entier.
3: 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On fait maintenant une pause en musique et on se retrouve juste après.

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1: Vous êtes toujours à l'écoute de Fréquence Afrique. Aujourd'hui, on parle de l'impact des tarifs douaniers américains sur le continent africain, ainsi que l'avenir de la coopération sino-africaine.
2: Et la coopération entre la Chine et l'Afrique devient de plus en plus importante. Monsieur Sounatre, vous faites du commerce entre la Chine et l'île Maurice. Pouvez-vous éclairer sur les droits de douane appliqués entre la Chine et les pays africains?
3: Bon, la Chine a vraiment des taxes, des tarifs, on va dire, en minimum avec beaucoup de pays en Afrique. Et avec Maurice, on bénéficie d'un accord de libre-échange. C'est-à-dire, ça a été signé en 2021. C'est-à-dire, on n'a pas de taxes à payer quand on exporte des produits en Chine, et c'est la même pour les compagnies chinoises. Et cela positionne Maurice comme un partenaire idéal pour entrer en Afrique. Parce que il faut noter que avec Maurice aussi, nous avons plusieurs accords libres d'échange avec d'autres pays africains. Et cela peut aider les compagnies chinoises comme les compagnies américaines.

0: africain à pénétrer les marchés africains. Et dans le futur, le marché africain va être une des plus grandes marchés au monde. Et je pense que le gouvernement en ce moment est en train de travailler très, très dur pour faire que les compagnies chinoises et les compagnies américaines s'installent ici et qu'on peut les aider à entrer en Afrique.
1: Et Monsieur Mendou, d'après vous, quel est l'objectif que Donald Trump cherche à atteindre avec ses droits de douane? Pensez-vous qu'il parviendra à l'atteindre?
2: Eh bien, vous savez, le président américain a toujours défendu une politique commerciale protectionniste, hein, et ses droits de douane s'inscrivent dans cette logique. Et pour moi, je pense que l'objectif réel du président américain est de protéger l'industrie américaine d'une part, parce que vous savez bien qu'en taxant les importations, il veut rendre des produits étrangers moins compétitifs face à ceux fabriqués aux États-Unis et surtout dans des secteurs clés comme par exemple l'acier, l'automobile ou même la technologie. Mais aussi, je pense que le président américain veut réduire le déficit commercial parce que il a tant critiqué depuis longtemps le déséquilibre commercial qu'il y avait avec la Chine et l'Union européenne. Et les tarifs douaniers sont donc une manière pour lui de, comme qui dirait, renforcer une de forcer en fait une renégociation des accords. Mais il s'agit aussi des pressions politiques, hein, parce que pour moi, je pense que ce type de mesures servent aussi d'outils de négociation pour essayer d'obtenir des concessions, comme par exemple, on dirait par exemple des achats accrus de produits américains ou alors une meilleure protection de la propriété intellectuelle. Mais je pense aussi que il s'agit aussi de séduire son électorat, hein, parce qu'une partie de sa base, notamment les travailleurs industriels, soutient son discours anti-mondialisation. Et je pense que sur le court terme, certaines industries américaines pourraient bénéficier d'une protection accrue. Mais je pense que sur le long terme, il y a beaucoup de risques. Voilà, nous voyons déjà les bourgeons de la guerre commerciale, les partenaires qui ripostent, vous avez vu, voilà, la Chine, l'Union européenne et comme bon nombre de pays essaient déjà de mener la riposte, et ce qui nuit aux exportations américaines. D'un autre point de vue, je pense que ce sera aussi très, très, très difficile en termes de coûts pour les consommateurs parce que les prix augmentent sur certains produits, par exemple, quand on parle de l'électronique ou alors de l'automobile. Mais je pense que ce vent va aussi mener à l'instabilité économique. Vous savez, les entreprises souffrent des chaînes d'approvisionnement perturbées. Et donc, le président américain, pour conclure, je dirais qu'il pourrait avoir quelques victoires symboliques, mais les effets négatifs risquent de l'emporter parce que l'histoire nous montre que le protectionnisme mène rarement à une croissance durable. Et donc, sa stratégie fonctionnera seulement si ses adversaires cèdent massivement, et ce qui n'est peut-être pas le cas aujourd'hui. Donc, en résumé, je pense que le président américain a des objectifs clairs, mais les résultats très incertains et qui risquent de causer des frictions économiques majeures.
1: Monsieur Kissiato, quel est votre avis?
3: L'objectif affiché par le président Trump en appliquant ces nouveaux tarifs douaniers est de rééquilibrer la balance commerciale des États-Unis en appliquant de nouveaux tarifs aux pays qui appliquaient ou qui appliquent des tarifs élevés sur les produits américains. Il faut noter que cette stratégie qui a été menée par les États-Unis jusqu'à présent ne permet pas aux États-Unis de pouvoir rééquilibrer sur le court terme, hein, je peux m'exprimer ainsi, rééquilibrer cette balance commerciale. En revanche, on peut noter que cela entraîne une augmentation sur certains produits, certains denrées alimentaires, également entraîne une perturbation de la chaîne d'approvisionnement mondiale. Également, ces différentes mesures ont entraîné une hausse des marchés financiers, ce qui également crée un déséquilibre sur le commerce international et plus

0: puis également attise, on va dire, des tensions, attise des tensions entre les différents partenaires commerciaux, qui sont des partenaires historiques des États-Unis. Et cette mesure, jusqu'à présent, n'a pas encore démontré que les Américains profitent également de ces mesures qui sont prises. Et donc, il est important que les États-Unis, et là, le président Trump a fait des revirements ces derniers temps et a mis une pause sur le tarif qui avait été pris depuis le 10 avril, et notamment en Europe, notamment sur certains pays, également en Afrique. Et donc, c'est de bonne guerre. Et après ce revirement, après cette pause sur les tarifaires, nous avons constaté une hausse, une envolée sur le marché financier. Donc, je pense que c'est de bonne guerre. Il va falloir regarder cela de près. Et déjà que les pays africains renforcent leur partenariat également avec d'autres pays tels que la Chine, également soit à la recherche de nouveaux débouchés à l'exportation.
1: Les États-Unis se présentent toujours comme leader du monde. Monsieur Pierre-Yvon, pensez-vous que les États-Unis ont le droit d'imposer des droits de douane de manière aussi arbitraire?
2: C'est vrai que les États-Unis se qualifient comme souvent un leader mondial, ce qui trouve son écho auprès de certains. Et moi, j'aimerais juste souligner que l'économie chinoise et l'économie américaine sont les économies les plus importantes de la planète. Dès lors que ces deux économies toussent, c'est la planète entière qui est en difficulté. Et la manière dont les États-Unis ont pris une décision unilatérale en imposant des droits de tarif à certains pays, cela posera beaucoup de problèmes parce que la plupart des pays qui dépendent des exportations ont du mal à pouvoir accéder au marché américain dû aux droits de douane qui seront vraiment élevés. Et cela, je pense que va avoir un réel impact sur l'économie mondiale, sur la croissance en fait de nos différents pays et aussi surtout si nous voulons en fait faire face aux défis qui nous attendent demain, nous devons respecter certaines règles qui ont été imposées ou mises en place par l'Organisation mondiale du commerce qui pousse aux pays en fait à échanger les produits de manière équitable et à respecter certaines règles. Et cette décision, je pense qu'aura des impacts assez négatifs dans nos différentes sociétés.
1: Les tarifs douaniers imposés par les États-Unis sur les produits chinois ont atteint des niveaux records, avec certains produits soumis à des tarifs allant jusqu'à 245%. En réponse à cette pression américaine, la Chine adopte une position de riposte très ferme. Monsieur Pierre-Yvon, que pensez-vous de l'approche de la Chine?
2: J'ai été très surpris par les tarifs douaniers imposés par les États-Unis sur les produits chinois. C'est vrai que le président Trump, depuis son premier mandat, a toujours eu des menaces à l'égard de la Chine et cherche tous les moyens pour pouvoir déstabiliser l'économie chinoise. Et je pense que cette manière de faire aura que des conséquences négatives par rapport à l'économie mondiale et aussi à l'économie américaine. Parce qu'en réalité, la plupart des produits qui sont consommés aux États-Unis viennent de Chine. Donc, si le consommateur américain qui avait l'habitude d'acheter par exemple un pantalon qui coûtait 5 dollars, il va devoir maintenant payer 10 dollars ou 15 dollars pour acheter un pantalon, cela aura beaucoup de conséquences dans le portefeuille des Américains. Et cela va engendrer ce qu'on appelle par l'inflation. Et ce n'est pas une bonne chose. Et je pense que la décision que le gouvernement chinois a prise de prendre aussi des mesures aussi de rétorsion à l'égard du gouvernement américain. Je pense qu'elle est normale parce que chaque pays défend ses intérêts. Mais vous devez défendre vos intérêts en respectant certaines règles qui sont imposées par des organisations établies à travers le monde. Et les Américains sont aussi l'un des leaders qui ont créé ces institutions pour pouvoir respecter certaines règles. Mais aujourd'hui, c'est le même pays qui ne veut plus respecter ces mêmes lois qui ont été imposées par eux, si je peux le dire. Et la Chine, je pense qu'elle a une logique qui est assez normale parce que elle a toujours encouragé les pays à travailler ensemble dans le partenariat, dans le développement mutuel. Et cela se voit même en Afrique. Vous pouvez voir que la Chine investit beaucoup en Afrique parce qu'elle aimerait aussi aider certains pays aussi à avoir

0: la croissance et à développer leur pays. Et cette logique de prendre des décisions de manière unilatérale contre la Chine, cela n'aura que des conséquences dévastatrices dans le futur et à long terme. Parce que aujourd'hui, nos économies sont imbriquées et les États-Unis ne pourront pas s'en sortir si ils continuent dans cette logique de toujours imposer leurs lois à travers la force des menaces. Et je pense que le gouvernement chinois, j'ai dernièrement regardé, il y avait le ministre des Affaires étrangères chinois qui disait que nous sommes prêts à discuter, mais ça ne sera pas à travers, sous les menaces, parce que les États-Unis ont décidé de quelque chose et nous devons aussi obéir. Non, non, non. La Chine est une grande puissance qui a des règles, qui a aussi le droit de protéger le consommateur chinois et les intérêts de la Chine.
1: Je vous remercie d'avoir participé à cette émission et d'avoir partagé vos points de vue.
2: Restez branchés sur CGTN Radio. Retrouvons-nous après cette mélodie pour la rubrique Apprenons le chinois.

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5: Apprenons le chinois. Bonsoir, chers amis. 亲爱的朋友, 晚上好. Bienvenue à notre cours de chinois. Comme d'habitude, nous réviserons d'abord ce que nous avons appris dans la leçon précédente. 请进. Entrez, s'il vous plaît. 您请坐. Asseyez-vous, je vous en prie. 把您的大衣给我. Donnez-moi votre manteau. 您想喝点什么? Qu'est-ce que vous voulez boire? 请来杯茶吧. Du thé, s'il vous plaît. 当心有点烫. Attention, c'est un peu chaud. Est-ce que vous avez saisi tous ces vocabulaires? Aujourd'hui, nous apprendrons des mots pour présenter quelqu'un et se présenter.
6: Leçon numéro 4.
7: 您好，王先生。您好，李太太。这是我丈夫。这是我夫人。您好，我是赵刚。您好，我是张红。认识您，我很高兴。我也很高兴见到您。我来介绍我们的女儿赵玲。你们认识我们的儿子王峰吗？你们认识啊？我们认识。
6: Explication.
2: 你好，王先生。 Bonjour, Monsieur Wang. 你好。 李太太, bonjour Madame Li. 这是我丈夫, c'est mon mari. 这是我夫人, voilà ma femme. 您好, 我是赵刚. Bonjour, je suis Zhao Gang. 您好, 我叫张红. Bonjour, je m'appelle Zhang Hong. 认识您,我很高兴. Je suis heureux de vous connaître. 我也很高兴见到您. Moi aussi, je suis ravi de vous rencontrer. 我来介绍我们的女儿赵玲. Je vous présente notre fille Zhao Ling. 你们认识我们的儿子王峰吗? Vous connaissez notre fils Wang Feng? 你们认识啊? Vous connaissez alors?
6: Explication.
2: 这是 C'est 这是 丈夫 mari 丈夫 夫人, femme, 夫人, 认识, connaître, 认识, 见, rencontrer, 见, 介绍, présenter, 介绍, 自我介绍, se présenter, 自我介绍, 我是, Je suis. 我是. 我叫. Je m'appelle. 我叫. 你们. Vous. 你们. 我们. Nous. 我们. 你们的. Votre. 你们的. 我们的, notre, 我们的.
7: 您好，王先生。您好，李太太。这是我丈夫。这是我夫人。您好，我是赵刚。您好，我是张红。认识您，我很高兴。我也很高兴见到您。我来介绍我们的女儿赵玲。你们认识我们的儿子王峰吗？你们认识啊？我们认识。
2: Ah oui, moi aussi je vais me présenter. Je m'appelle Xiong Wei, j'ai un prénom français, Claire. Je suis très heureuse de vous rencontrer tous les jours dans notre cours de chinois. Et vous ? J'espère que vous êtes contents de nous entendre et d'apprendre le chinois avec nous. Alors, n'oubliez pas notre rendez-vous demain à la même heure. Au revoir et à demain. 再见, 明天见.
1: C'est ainsi que s'achève Fréquence Afrique.

0: Le président chinois Xi Jinping a appelé à tout mettre en œuvre dans l'organisation des opérations de secours d'urgence face aux inondations, de l'aide aux sinistrés, des soins aux blessés et de la réinstallation des personnes affectées. Plusieurs régions de Chine ont été touchées par des inondations provoquées par de fortes pluies et des vents violents. Le président Xi a appelé les services concentrés à renforcer la surveillance, les systèmes d'alerte précoce ainsi que la préparation et la réponse aux secours d'urgence afin de garantir la sécurité des personnes et de leurs biens. Dans le sud de la Chine, la région autonome Zhuang du Guangxi a relevé son niveau d'alerte aux inondations à rouge, le niveau maximal, rapidement suivi en cela par la province voisine du Guangdong. Les pluies records provoquées par le typhon Meisak ont déclenché de graves inondations à Hengzhou dans le Guangxi, faisant 4 morts et plusieurs disparus. Les niveaux d'eau de nombreux fleuves restent supérieurs au seuil d'alerte. Les opérations de secours et d'aide d'urgence se poursuivent et plus de 50 000 personnes ont déjà été évacuées. Alors que les pluies torrentielles continuent d'aggraver le risque d'inondation, les autorités se tournent vers la technologie pour améliorer les prévisions et les interventions d'urgence.
1: Plusieurs jours de fortes pluies ont provoqué des inondations généralisées dans la région autonome Zhuang du Guangxi. Alors que les cours d'eau étaient déjà en crue après des averses répétées, le typhon Meisak a ajouté une nouvelle pression aux efforts de lutte contre les inondations.
2: Le typhon touche bon nombre des zones déjà détrempées par les précipitations précédentes. Le sol étant saturé,

0: Toute nouvelle pluie peut rapidement provoquer des crues dans les petits cours d'eau, ainsi que des crues soudaines et des glissements de terrain. L'ensemble de ces facteurs maintient le risque d'inondation à un niveau très élevé.
1: Les autorités préviennent que les niveaux d'eau de plusieurs grands réseaux fluviaux à travers la Chine pourraient continuer à monter dans les jours à venir. Des systèmes de surveillance de pointe permettent de détecter plus tôt les risques d'inondation et d'émettre des alertes plus rapidement, ce qui donne aux collectivités locales davantage de temps pour se préparer.
0: Nous surveillons les nuages de pluie à l'aide de satellites et de radars au sol, tout en utilisant des modèles numériques pour simuler la propagation potentielle des eaux de crue. Cela nous aide à identifier plus tôt les zones à haut risque, à émettre des alertes plus rapidement et à prendre des décisions plus rapides en matière de lutte contre les inondations et d'évacuation.
1: Les autorités surveillent de près l'activité des typhons et leurs impacts potentiels, ainsi que les précipitations, l'état des cours d'eau et la situation globale des inondations. Le ministère affirme qu'il continuera à renforcer les mesures de prévention des inondations et d'intervention d'urgence afin de protéger les vies et les biens.
2: Le ministre chinois des Affaires étrangères Wang Yi a achevé sa visite en Norvège, dernière étape de sa tournée dans les pays nordiques. Lors des entretiens à Oslo, le premier ministre norvégien Jonas Gahr Støre a déclaré que la Norvège souhaitait élargir sa coopération avec la Chine dans les domaines du développement vert, de l'intelligence artificielle et d'autres secteurs émergents, tout en renforçant la communication sur les enjeux mondiaux. Monsieur Wang a déclaré que la Chine était prête à approfondir la coopération concrète dans les domaines du commerce, de l'innovation et de la transition verte et a appelé à une coordination multilatérale plus étroite. Wang Yi s'est également entretenu avec le ministre norvégien des Affaires étrangères, Espen Barthed. Monsieur Wang a indiqué que les deux parties devaient œuvrer à la conclusion rapide d'un accord de libre-échange sino-norvégien. Monsieur Ed a déclaré que la Norvège défendait fermement la politique d'une seule Chine.
3: Des entretiens et un banquet festif organisé à Oslo ont marqué la fin de la tournée du ministre chinois des Affaires étrangères, Wang Yi, en Scandinavie. À l'issue des rencontres avec le premier ministre norvégien Jonas Gahr Støre et le ministre des Affaires étrangères, Espen Barthed, les deux parties se sont engagées à renforcer leur coopération.
0: Il est essentiel pour la Norvège, petit pays doté d'une économie de taille moyenne et d'une vision internationale, d'entretenir de bonnes relations partout où cela est possible. Nos échanges commerciaux sont en pleine croissance, notamment avec la Chine, et nous constatons que nous partageons des intérêts communs dans de nombreux domaines.
3: Et tandis que de nombreux Norvégiens se réjouissent de la qualification de leur équipe de football pour les quarts de finale de la Coupe du Monde, les pêcheurs du pays ont eux aussi de quoi se réjouir, car les exportations de saumon vers la Chine continuent de progresser en flèche. Le pays a désormais dépassé les États-Unis pour devenir le deuxième marché d'exportation de la Norvège pour ce poisson. Au-delà des perspectives prometteuses en matière d'exportation de saumon, les échanges commerciaux entre la Chine et les pays nordiques sont récemment devenus un sujet sensible. Lors de sa visite, Wang Yi a réussi à approfondir le dialogue et la coopération avec la Scandinavie, un processus que les deux parties affirment vouloir poursuivre. Lors de sa première étape au Danemark, le ministre des Affaires étrangères, Wang Yi, a déclaré que la Chine était prête à renforcer la coopération dans les domaines du commerce et de l'investissement et qu'elle envisageait une nouvelle version du programme de travail conjoint sur le développement durable entre les deux pays. À Stockholm, Wang Yi a rencontré son homologue suédois à bord d'un bateau pour célébrer la reprise des pourparlers de haut niveau. Les deux parties ont convenu de se rencontrer régulièrement à l'avenir. À Helsinki, le ministre chinois des Affaires étrangères s'est montré disposé à développer le commerce et les investissements, tout en mettant en œuvre le plan d'action conjoint entre la Chine et la Finlande. La Scandinavie, avec son littoral escarpé et ses innombrables îles, est connue pour privilégier le libre-échange au protectionnisme, une raison suffisante pour que la Chine examine si les pays nordiques sont prêts à œuvrer en faveur d'un accord commercial mutuellement convenu entre Bruxelles et Beijing. Nous en saurons davantage à l'automne lorsque le prochain cycle de négociations doit avoir lieu.
2: Le ministère russe de la Défense affirme que ses forces armées ont mené pendant la nuit une frappe de grande envergure contre des cibles militaires à Kiev et dans d'autres régions ukrainiennes. Il précise que ses systèmes de défense aérienne ont abattu plus de 500 drones à voilure fixe ukrainiens dans 20 régions de Russie. L'armée ukrainienne affirme que ses forces ont frappé 47 cibles militaires russes dans la nuit de dimanche à lundi. Elles ont également touché 3 raffineries de pétrole russe russes, dont la plus grande du pays, située à Omsk. Le président ukrainien Volodymyr Zelensky a déclaré que l'armée avait eu du mal à intercepter les missiles balistiques russes en raison d'un nombre de missiles de défense.

0: aériennes occidentaux insuffisants. Il espère que les États-Unis et leurs partenaires européens décideront, lors du sommet de l'OTAN, d'apporter un soutien accru à l'Ukraine en matière de défense aérienne. Le vice-ministre russe des Affaires étrangères, Sergei Ryabkov, a déclaré que la Russie ne renonçait pas aux propositions américaines concernant l'Ukraine formulées avant le sommet de l'OTAN et qu'elle suivrait également de près la position des États-Unis. La première cargaison d'aide d'urgence en provenance de Chine est arrivée à Caracas, la capitale du Venezuela, après les deux puissants séismes venus le mois dernier.
1: Un avion transportant plus de 80 tonnes de matériel de secours a atterri lundi à l'aéroport. Ce chargement comprend 20 générateurs électriques, 8 camions de purification d'eau, 200 unités de désinfection, 200 systèmes d'éclairage solaire, plus de 1700 tentes et plus de 6700 couvertures. Le ministre vénézuélien des Affaires étrangères, Ivan Gil, a remercié le gouvernement et le peuple chinois pour leur aide.
2: Cette cargaison figure parmi les livraisons d'aide les plus importantes destinées au Venezuela. Nous exprimons notre sincère gratitude au gouvernement chinois. C'est un témoignage fort du partenariat stratégique indéfectible entre nos deux pays. Nos remerciements vont également au peuple chinois. La communauté chinoise au Venezuela s'est rendue sur le terrain dès les premiers instants dans les zones les plus durement touchées. Tous les Vénézuéliens ont pu constater de leurs propres yeux à quel point les Chinois ont aidé les personnes déplacées et participé aux opérations de sauvetage. Les Chinois vivant au Venezuela sont aux côtés de notre peuple. Nous sommes frères et sœurs. Nous formons une communauté d'avenir partagé pour l'humanité.
0: Des incendies de forêt attisés par une vague de chaleur persistante depuis fin juin font rage dans plusieurs régions d'Europe. En Catalogne, en Espagne, 150 touristes ont été évacués d'un camping alors que les incendies ravageaient plus de 2000 hectares de terre et contraignaient près de 10 000 habitants à rester chez eux. Dans le nord du Portugal, plus d'un millier de pompiers ont été déployés pour maîtriser un incendie de forêt qui ne cesse de s'étendre. Certaines parties du sud de la France sont également un état d'alerte maximale face aux incendies de forêt.
2: Un immense panache de fumée s'élève d'un incendie de forêt dans la région de Catalogne, dans le nord-est de l'Espagne. Des vents violents et un temps sec ont attisé les flammes, à seulement quelques kilomètres des sites touristiques très fréquentés de la Costa Brava. Selon le service des agents ruraux de Catalogne, l'incendie a ravagé environ 750 hectares de forêt. Alors que les flammes se propagent dans des zones fortement boisées, les habitants ont reçu l'ordre de rester chez eux et d'attendre les consignes officielles. Et ce n'est là qu'une des nombreuses régions touchées par les feux de forêt. De l'autre côté de la frontière, le sud de la France est également aux prises avec des incendies depuis quelques jours. Parmi les plus touchés figurent les vacanciers des campings. Les pompiers ont indiqué que près de 3000 personnes avaient été évacuées, dont la moitié provenait de trois campings situés dans la zone touchée.
3: Ça fait comme si on était dans un mauvais film, on ne réalise pas vraiment que c'est arrivé et se rendre compte qu'on a tout perdu, qu'il ne reste plus rien du tout, c'est difficile à accepter.
4: Nous attendons de pouvoir retourner sur le site pour voir si nos affaires sont intactes et si notre caravane va bien. La plupart ont été entièrement détruites par les flammes.
2: Toujours dans le sud de la France, près de Béziers, les opérations de lutte contre l'incendie ont paralysé la circulation sur une autoroute, laissant de nombreux passagers bloqués sur la route.
5: C'est effrayant quand on est si près. C'est toujours différent quand on voit ça aux informations, mais quand on est si près, on ne sait pas quoi faire. Car si le feu ou le vent venait à changer de direction, on se retrouverait pris au piège. On ne peut pas s'échapper.
2: En juin, une vague de chaleur a balayé l'Europe, entraînant des températures extrêmes dans une grande partie du continent. Et alors que l'été, qui correspond généralement à la haute saison des feux de forêt en Europe, ne fait que commencer, les inquiétudes grandissent quant à ce que les mois à venir pourraient réserver.
0: Un nouveau centre de formation en soins infirmiers a officiellement ouvert ses portes à l'hôpital de l'Amitié Sierra Leone, Chine. Cet établissement bénéficie du soutien de la 27e promotion de l'équipe médicale chinoise présente dans le pays. Il devrait permettre de renforcer la formation en soins infirmiers grâce à des stages pratiques, à des exercices de simulation et au développement professionnel continu. Reportage depuis Freetown.
6: Depuis plus de 17 ans, la chef de service Awa Koroma consacre sa vie à sauver des vies. Aujourd'hui, elle fait partie des dizaines d'infirmières qui suivent une formation à l'occasion de l'inauguration officielle du centre de formation en soins infirmiers Chine Sierra Leone.
7: C'est un privilège pour nous qui travaillons actuellement à l'hôpital de l'Amitié Sierra Leone Chine. Le fait d'avoir cette opportunité de nous former à différentes compétences infirmières est une chance. Et je suis convaincue que nous allons faire la différence.
6: Madame Koroma a précisé que la formation portait sur les gestes de premiers secours vitaux, ajoutant qu'elle transmettrait ses connaissances aux infirmières qui ne peuvent pas participer à cette phase. L'inauguration de ce centre de formation en soins infirmiers Chine Sierra Leone a réuni des hauts responsables gouvernementaux, des professionnels de santé et des représentants de la République populaire de Chine et de la Sierra Leone, soulignant ainsi leur engagement commun à renforcer le système de santé du pays grâce à des investissements dans les professionnels de santé de première ligne. Le centre proposera une formation professionnelle continue, aidant ainsi les professionnels de santé à rester en phase avec l'évolution des pratiques médicales.
7: 40 infirmiers venus de toute la Sierra Leone participeront à notre formation et recevront une formation systématique. Cette formation est soutenue par notre équipe médicale chinoise et des enseignants venus de Chine.
6: Les responsables chinois affirment que ce centre de formation permettra d'approfondir les échanges médicaux entre la Chine et la Sierra Leone.
8: Chaque membre de la 27e équipe médicale chinoise partagera sans réserve l'ensemble de ses connaissances professionnelles afin de garantir le bon déroulement des activités de formation.
6: Les responsables médicaux sierra-léonais affirment que ce centre renforcera les effectifs infirmiers de la Sierra Leone, améliorera la pratique clinique et contribuera à de meilleurs résultats en matière de soins de santé pour les communautés de tout le pays.
7: Pour nous, cette formation améliorera la qualité des soins prodigués par nos infirmières et sages-femmes. Elles ne se limitent pas à venir s'asseoir dans une salle de classe. Les infirmières participeront à de nombreuses séances pratiques qui les aideront à faire face, par exemple, à une obstruction des voies respiratoires et à prodiguer les premiers secours qu'elles sont censées apporter.
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19: Bonjour à tous, bienvenue dans cette nouvelle émission d'In Vivo. Zone frontalière du sud-ouest de la Chine, le Yunnan entretient une longue histoire profonde avec la France. Il est parmi les premières provinces chinoises qui maintiennent des échanges avec la France, notamment à travers le chemin de fer Yunnan-Vietnam, construit par le gouvernement français et mis en service en 1910. C'est également la première ligne ferroviaire internationale de la Chine qui a contribué au désenclavement du Yunnan en ouvrant la voie vers la mer. La longue histoire d'interactions culturelles approfondies entre la France et le Yunnan ont jeté des bases solides pour le développement d'une coopération pluridisciplinaire. Ces dernières années, les deux parties ont renforcé les échanges, notamment dans les domaines de l'éducation, de la médecine, du tourisme, de l'agroalimentaire et des énergies nouvelles.
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20: Le Yunnan, pour moi, c'était un choix naturel parce que c'est, pour moi, c'est la plus belle province de Chine et c'est la province en plus la plus diverse. Et c'est comme ça que je suis venu m'installer ensuite en 2016 suite à une opportunité professionnelle.
19: Aujourd'hui, notre invité est Yannick Benichou. Il est directeur général d'une compagnie biotechnologique basée à Kunming. Français et fin connaisseur de la Chine, Benichou a 17 liens avec la Chine depuis 2005 et il vit actuellement à Kunming, chef-lieu du Yunnan. Il a commencé à apprendre le chinois lorsqu'il faisait ses études polytechniques à Paris. Ce choix par hasard a bien changé sa vie.
11: Aujourd'hui, vous êtes un responsable d'une entreprise à Kunming. Donc, parlons un peu de votre travail ici à Kunming et comment ça se passe, les affaires de votre entreprise.
20: Alors, moi, j'ai deux activités. La première, c'est que je suis responsable effectivement d'une entreprise étrangère en Chine. Et la deuxième, c'est que j'ai monté une agence de tourisme sportif en France avec des amis à destination de randonneurs ou de touristes chinois. Donc, ma première activité, c'est dans mon travail au quotidien, je suis en charge d'une entreprise qui produit de la shellac. La shellac, en chinois, ça s'appelle chongjiao. C'est une résine naturelle qui est la sécrétion d'un insecte microscopique. En Chine, on le trouve uniquement dans le Yunnan et pas partout dans le Yunnan, seulement dans le sud-ouest du Yunnan, à une altitude entre 1000 et 1500 mètres, donc des régions qui vont pas être trop chaudes ni trop froides, parce que c'est un insecte qui est assez sensible. Cet insecte sur l'arbre, donc il va coloniser certains types d'arbres, pas tous, juste certains types très particuliers, et il va enrober les branches de l'arbre avec une couche de résine qui va être ensuite collectée par des paysans des environs, et nous, on va le transformer en une poudre jaune qui est très utile dans la pharmacie, dans l'agroalimentaire, dans la protection des fruits et dans plein d'autres applications pour faire des revêtements qui soient à la fois comestibles, brillants, qui protègent ce qu'il y a à l'intérieur, isolants. C'est une résine qui a plein de propriétés un petit peu miraculeuses et qui est exploitée depuis 2000 ans en Inde et depuis une cinquantaine d'années en Chine. Donc, cette résine-là, on la transforme dans notre usine à Kunming. Le groupe où je travaille est un groupe basé en Espagne. Et ensuite, on la vend en Chine et dans le monde entier. Donc, on est une entreprise exportatrice. On exporte plus qu'on ne vend en Chine. C'est quelque chose qui continue à grandir parce que, en particulier, par exemple, pour les fruits, cette résine, elle sert à faire des protections pour les fruits qui vont les maintenir au frais, les maintenir en bonne santé, comestibles plus longtemps, et ça contribue donc à réduire le gaspillage de nourriture. Et en rallongeant leur durée de vie, on va en fait éliminer une partie de ce gaspillage. Donc c'est une des applications de la résine, et c'est la raison d'ailleurs pour laquelle notre entreprise espagnole est venue investir en Chine il y a une vingtaine d'années.
11: Kunming est un lieu, je ne sais pas, idéal ou bien propice à installer cette entreprise pour votre entreprise.
20: Alors, Kunming, c'est très bien parce que c'est à la fois une capitale de province avec tous les transports qu'on peut avoir. On sait maintenant qu'il y a même le train entre le Laos et la Chine qui va arriver en Thaïlande bientôt, on espère, parce que nous, on achète plutôt un peu plus loin que le Laos. Et également, il y a les autoroutes, l'aéroport, les transports sont très pratiques. Et le climat à Kunming, en chinois, on dit « Siji Ruchun », ça veut dire la ville où les quatre saisons sont comme le printemps. Donc là, on parle souvent de la ville du printemps éternel, ce qui est relativement vrai. Il fait jamais trop chaud, jamais trop froid. Donc, c'est un très bon climat pour vivre, pour moi en particulier, et pour nos employés qui sont d'ici, mais également pour produire, parce qu'on n'a pas tellement besoin de climatisation ou de chauffage dans les usines. Par contre, c'est pas un endroit pour récolter la shellac. Il faut un climat un petit peu plus chaud, et ça va se faire plutôt dans toute une bande sud-ouest qui va de Baoshan à Honghe, en passant par Puan et Linshan dans le Yunnan. Donc finalement, on est assez près des zones de production. Notre seul souci, c'est que la production en Chine est assez limité et ne nous suffit pas. Donc, on a toujours besoin d'importer des quantités importantes de matières premières, donc de shellac, depuis les pays environnants comme la Thaïlande et l'Inde en particulier, qui est le premier producteur de shellac. On espère pouvoir avoir plus de production en Chine pour acheter tous nos besoins dans le Yunnan.
11: Comment qualifiez-vous l'environnement d'affaires en Chine pour les étrangers qui souhaitent y travailler ou créer une entreprise ici en Chine? Parce que vous êtes

0: environnementaux, respecter les lois environnementales, c'est de plus en plus compliqué, mais ça, c'est une bonne direction. Donc, on est très content d'avoir ces règles de plus en plus strictes. Ensuite, le climat des affaires, bon, c'est vrai que les 3 dernières années pendant le coronavirus ont été extrêmement compliquées avec nos collègues étrangers qui n'ont pas pu venir en Chine, les investisseurs n'ont pas pu venir en Chine. Alors maintenant, c'est à nouveau ouvert, ça s'est rouvert très vite. Donc, on a enfin pu recommencer à avoir des voyages, aller voir nos clients à l'étranger, avoir nos clients qui viennent nous voir en Chine. Donc, en ce moment, ça va dans la bonne direction et j'espère qu'on va continuer dans cette direction.
1: Et si un ami en France, mais en Europe, ou bien quelqu'un étranger qui vous demande, est-ce que je pourrais investir en Chine? Quel est votre conseil ou que pensez-vous à l'ouverture de la Chine?
0: En tant qu'étranger, si on a des bonnes qualifications, d'un point de vue administratif, sur beaucoup de secteurs, c'est pas compliqué. Créer une entreprise en Chine, c'est plus simple que de créer une entreprise en France. Les procédures sont très rapides. De ce point de vue-là, c'est pas compliqué. Après, pour un Français qui est en France, qui veut venir investir en Chine, il faut vraiment bien savoir qu'est-ce qu'il veut y faire. Et avoir un projet qui est clair et qui est viable, c'est vraiment ça. La Chine, c'est plus du tout comme il y a 20 ans où il y avait plein d'argent à gagner sur plein de secteurs parce que tout était nouveau. Maintenant, sur beaucoup de sujets, ça devient un marché mature avec une compétition locale très forte. Donc, c'est bien de venir, mais il faut venir avec des bonnes idées. Après, ce que beaucoup de gens ne savent pas, c'est que la vie en Chine peut être très agréable et qu'on peut vivre très bien en Chine, avec finalement une vie qui n'est pas forcément tellement différente de celle qu'on a en France, sur beaucoup de sujets. Les Chinois et les Français, en fait, sont beaucoup plus proches que beaucoup de gens ne le pensent.
1: Je suis un peu curieuse de savoir comment vous gérez, je ne sais pas, les différences entre les différentes cultures. C'est-à-dire, vous êtes un Français, vous êtes né et grandi en France, et ici, maintenant, vous vivez en Chine, il y a certainement les choses que vous ne comprenez pas, comme tout à l'heure vous avez dit sur, quand je ne sais pas, les formalités ou les administrations pour gérer une entreprise comme ça. Comment vous essayez de comprendre les choses en Chine si vous avez une différence entre votre esprit et la réalité en Chine.
0: Oui, alors c'est vrai, bon, moi je suis en Chine ou en lien avec la Chine depuis 18 ans, depuis 2005. J'ai commencé le chinois en 2004. Donc c'est vrai que j'ai pas de problème de communication. Je parle chinois sans aucune difficulté. Donc pour moi, c'est vrai que c'est beaucoup plus simple que pour d'autres étrangers ou d'autres Français qui ne parlent pas ou juste un petit peu chinois. Et après, les différences culturelles, il y en a toujours. Il y en a toujours. Alors dans mon travail ici au quotidien, j'ai évidemment une très bonne équipe. Qui s'occupe en fait de plein de choses locales. C'est pas moi qui vais faire tous les papiers administratifs. Ma valeur ajoutée dans l'entreprise, c'est pas d'aller faire le travail à la place de mes collègues chinois. Ils sont très bons pour le faire. Et moi, mon travail, c'est vraiment d'être un pont en fait entre les cultures, un pont entre la culture chinoise et la culture française, ou pas forcément, parce que dans mon travail, j'ai peu de liens avec la France, mais avec l'Amérique, on a beaucoup de clients en Amérique, avec d'autres pays européens, avec le Japon, avec l'Afrique du Sud, Israël, l'Italie, l'Espagne. Voilà, on a des clients un petit peu dans le monde entier. Et mon travail à moi, c'est vraiment de faire une sorte d'intermédiaire qui connaît à la fois les cultures de tous ces pays et également les sujets techniques. J'ai une formation technique qui me permet de comprendre ce dont je parle. Et donc voilà, être un pont entre ces cultures, pour moi, c'est ça qui est important. Et je fais découvrir la Chine à mes amis français, à ma famille française. Pour moi, c'est important aussi de promouvoir la culture chinoise en France et à l'inverse également de promouvoir la culture française en Chine. J'essaie toujours de présenter les bons aspects de la Chine en France et de la France en Chine. Et donc, j'ai emmené plusieurs fois des amis français voyager en Chine. Maintenant, je vous l'ai dit, j'ai une agence de tourisme en France sportif à destination des Chinois. Donc, c'est pareil, tout ça, c'est une manière de créer des liens entre les pays. Et parce que le plus d'amis on a entre la France et la Chine, le plus on se dirige vers une relation pacifique, amicale et de long terme entre nos pays. D'ailleurs, on fête dans quelques mois les 60 ans de l'établissement des relations diplomatiques entre la France et la Chine, initié par le général de Gaulle en 1964. Et c'est une très bonne occasion de rappeler ces liens entre nos deux pays. Moi, à mon niveau,

0: qui n'est pas du tout diplomatique, qui est uniquement dans un cercle amical ou de l'entreprise, des relations économiques. Je pense que c'est quelque chose qui est important à faire pour chacun d'entre nous.
1: Voilà, on prend une pause musicale et de retour, l'histoire de Yannick Benichou continue dans In Vivo.

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0: Vous êtes toujours dans InVivo. Résident en Chine depuis une dizaine d'années, Yannick Benichou est un véritable témoin des transformations éco-sociales en Chine. Barouteur et persévérant, il a profité des vacances pour voyager sur le territoire chinois, surtout escalader et camper dans les montagnes majestueuses du Yunnan.
1: Vous avez vécu en Chine, comme vous l'avez dit, depuis une dizaine d'années. Donc, vous êtes également quelqu'un qui a constaté les métamorphoses éco-sociales dans le pays. Donc, quelles sont les transformations que vous avez bien remarquées?
2: La vie au quotidien a beaucoup changé. Les modes de transport, les déplacements en Chine, les infrastructures avec des aéroports partout, le train partout, des autoroutes partout. Pour moi qui aime bien voyager, c'est vraiment beaucoup plus pratique qu'il y a 10 ou 15 ans, les déplacements. Et puis évidemment, comme tout le monde le sait, la vie en Chine est très pratique du fait de la révolution Internet, de toutes les applications sur nos téléphones qu'on a, qui en fait rendent la vie dans une ville chinoise très simple au quotidien. Comme tout le monde, je fais les courses en ligne, je prends des taxis en ligne. Je réserve mes billets de train, mes billets d'avion en ligne, je discute avec mes amis, je fais conférence visio maintenant en ligne. Bien sûr, oui, c'est un changement immense. Et ça, on ne se rend pas tellement compte. Quand on est à l'étranger, on sait que la Chine construit beaucoup de choses, on sait qu'il y a beaucoup de nouveaux trains, etc. Mais les gens ne se rendent pas compte à l'étranger comment la vie en Chine est très, en fait, numérique. Et du coup, devant toute cette vie numérique, pour moi, c'est important d'avoir une vie aussi dans la nature, et c'est pour ça que j'essaie de faire partager ma passion pour les activités en extérieur avec tous mes amis en Chine.
1: Et hors du travail, vous faites beaucoup de sport. Par exemple, vous escaladez la montagne, vous faites du camping en Yunnan avec la famille, vous avec des amis. Donc, comment qualifiez-vous ces expériences passées dans la nature au Yunnan?
2: Moi, j'aime beaucoup le Yunnan parce que le climat est très propice aux activités en extérieur. On peut faire des activités en extérieur toute l'année. Alors, il y a la saison des pluies en été, mais c'est pas si pluvieux que ça. Il pleut pas mal entre mi-mai et mi-octobre, mais c'est pas du tout des torrents de pluie tous les jours comme on pourrait avoir la mousson dans des pays d'Asie du Sud. Et le reste de l'année, c'est un climat qui est globalement sec et ensoleillé. Donc, c'est pour ça qu'on parle de Kunming comme la ville au printemps éternel. Et pas uniquement Kunming. C'est pareil dans d'autres villes comme Dali, Lijiang ou le sud de Yunnan, jusqu'au Shishanbanna, même Shangri-La. Alors, Shangri-La, bien sûr, il fait froid en hiver. Shishanbanna, il fait chaud en été. C'est des villes qui sont avec des climats très, très particuliers. Ce qui est bien pour moi en vivant à Kunming, c'est que je peux trouver le temps que je veux, le climat que je veux, à chaque période de l'année. Si je cherche à avoir du froid en été, eh ben je vais dans les montagnes entre Lijiang et Shangri-La et presque jusqu'au Tibet et je pourrais trouver presque de la neige, oui, de la neige même en altitude. Si je veux trouver du chaud, même en hiver, je descends vers le sud, à Yuanjiang, par exemple, sur les rives du fleuve Rouge, ou bien sûr à Qinghong, dans le Shishanbanna, et on va trouver des températures estivales, même en plein hiver. Donc cette diversité, ça permet de faire plein de choses. Moi, j'aime beaucoup faire de la randonnée, camper dans la montagne, je fais un petit peu d'escalade aussi. Kunming, c'est un centre national qui pourrait être un centre mondial même pour l'escalade en plein air. C'est vrai que moi, je fais plus de la randonnée, du camping. Des fois, on prend des mules, on fait des caravanes de mules qui nous prennent dans la montagne, on escalade des sommets. C'est quelque chose qui est en train de se développer beaucoup en Chine, même si pour l'instant c'est encore assez contraint d'un point de vue réglementaire, mais je suis sûr que d'ici quelques années il y aura une vraie industrie de la randonnée en Chine et dans le Yunnan en particulier qui va continuer à se développer. Donc je fais beaucoup de randonnées avec mes amis chinois surtout et quelques amis étrangers qui habitent à Kunming. Donc je ne vais pas dire tous les week-ends, mais deux fois par mois peut-être on part soit à Kunming, donc Dali, Lijiang, Shangri-La, principalement ces quatre villes-là. Et puis, on a nos tentes, nos sacs à dos. Voilà. Et donc, c'est quelque chose que j'amène en France maintenant, puisqu'on va commencer à amener des randonneurs chinois autour du Mont Blanc ou en Corse. Parce que, en fait, les gens en Chine, ils ont besoin d'aventures, besoin de découvertes. Et il y a une vraie demande de la nouvelle génération en particulier, ou de ma génération d'ailleurs, de voir autre chose.

0: que des sites touristiques très encadrés avec des centaines, des milliers de touristes autour. C'est pas ça que veulent maintenant les nouvelles générations. Et le Yunnan, c'est une terre magnifique pour faire ces activités.
1: Si on compare les montagnes de Yunnan avec les Alpes de l'Europe, quelles sont les différences entre les montagnes de Yunnan et celles des Alpes?
0: L'altitude dans le Yunnan est plus élevée. C'est un climat très différent. Donc, quand on randonne dans le Yunnan, on est très vite à des altitudes assez élevées. Il faut faire attention au mal d'altitude, qui est un problème qu'on n'a pas tellement dans les Alpes, sauf si on va sommet les plus hauts. Mais bon, souvent, c'est pas ce qu'on fait quand on est en randonnée. Donc, du coup, ça demande un petit peu plus d'acclimatation. Dans le Yunnan, c'est plus sauvage. C'est beaucoup, beaucoup, beaucoup, beaucoup moins développé, la randonnée dans le Yunnan, que la randonnée dans les Alpes. Dans les Alpes, il y a des chemins de randonnée partout. Il y a des refuges dans la montagne qui permettent de passer les nuits dans des endroits sécurisés, moyennant finances, bien sûr. Il y a des itinéraires faciles, difficiles, très difficiles, sur tous les sommets. Toutes les montagnes ont été escaladées. Il y a des voies de montagne, des voies d'escalade, des voies d'alpinisme partout. Il y a des hélicoptères qui sont prêts à venir sauver les randonneurs qui ont eu des accidents à tout moment. Donc, la randonnée dans les Alpes, c'est quelque chose qui est très mature, très développé, et du coup, c'est très pratique.
1: D'accord.
0: Mais dans le Yunnan, on a plus du coup l'esprit d'aventure. On peut facilement être complètement seul dans la nature avec personne autour et on est plus autonome. Du coup, c'est un peu plus dangereux forcément puisqu'il n'y a pas de, y a pas, on n'a pas l'hélicoptère qui peut venir nous chercher en 5 minutes si on a eu un accident grave ou quelque chose comme ça. C'est quelque chose qui est encore en train de se développer. Si on cherche des grands espaces vierges en pleine liberté, le Yunnan, pour ça, ça va se prêter mieux. Si on cherche des itinéraires qui sont très beaux, tout aussi beaux, mais plus fréquentés, plus matures, avec plus de confort, bien sûr, les Alpes, on sera beaucoup mieux dans les Alpes pour ça. Donc, chaque région a ses avantages, ses inconvénients, ses différences, et ses atouts.
1: Il me semble que vous êtes une personne qui est vraiment parcourteur. Vous êtes un parcourteur, je pense, parce que vous aimez les différentes cultures, vous aimez faire du montagne, escalader dans la montagne.
0: Oui, tout à fait.
1: Qu'est-ce que vous avez trouvé dans la montagne? Parce que vous avez beaucoup d'expérience.
0: Dans la montagne, on se trouve soi-même. Quand on est dans la montagne, on pense plus à son travail quotidien, on pense plus aux problèmes. On a tous des problèmes dans la vie. Personne n'a une vie sans souci. On pense juste à être seul dans la nature. Moi, ce que je préfère, c'est être dans la montagne. Je passe mon téléphone en mode avion et je le range dans mon sac, ou alors je le garde pour prendre des photos, mais déconnecté du monde moderne et être seul avec le paysage. Moi, ce que je préfère, c'est camper, parce que la nuit, on est la nuit, le soir, sous les étoiles, avec la Voie lactée. On voit très facilement la Voie lactée dans le Yunnan, puisqu'on est tout de suite à 3000, 4000 mètres dans la montagne. Et puis, il y a peu de villes une fois qu'on a quitté les alentours de Kunming. Il n'y a pas d'autres très grandes villes. C'est ça que j'aime le mieux. C'est vraiment la sensation d'être dans la nature, avec ses amis, jamais seul, bien sûr, pour des raisons de sécurité, et d'avoir l'esprit libre.
1: Si je ne me trompe pas, vous avez obtenu le titre de séjour chinois il y a 5 ans. Est-ce que cette carte de verte a apporté des changements pour votre vie en Chine?
0: Oui, alors la carte verte, ça permet en fait de rester en Chine et de manière à peu près illimitée. Il faut juste la renouveler tous les 10 ans comme une carte d'identité. Et ça permet de rester travailler en Chine, de rester vivre en Chine sans être lié à un travail en particulier. Donc ça offre beaucoup de flexibilité si on veut un jour changer de travail, créer une entreprise. Il n'y a pas besoin de visa. Il y a de plus en plus de formalités qui sont possibles à faire avec la carte verte. Mais la principale chose que ça donne, c'est de la visibilité sur le long terme et la possibilité donc de rester en Chine sur un temps long, sans forcément se dire que j'ai juste un visa de 2 ans ou mon visa est lié à mon travail. Voilà, c'est vraiment surtout une paix de l'esprit de savoir qu'on est accepté dans ce pays et qu'on peut y rester sur le temps long.
1: D'accord. Donc, vous allez rester longtemps en Chine?
0: Ben, c'est déjà le cas, ça fait déjà 15 ans, c'est déjà un petit peu long, et je vais rester encore longtemps, je pense, oui.
1: D'accord. Si on demande de décrire la province du Yunnan en quelques mots ou expressions,

0: quel mot ou expression vous allez dire?
1: C'est la diversité. En Chine, le Yunnan, c'est vraiment la province de la diversité. Diversité des climats, diversité des paysages et diversité des biodiversités, diversité des animaux, des plantes et une énorme diversité aussi des gens. Il y a tellement de cultures différentes. Souvent, on parle des 56 ethnies en Chine, donc 55 minorités plus l'ethnie majoritaire, la Han. Dans le Yunnan, la moitié des ethnies sont dans le Yunnan. J'ai des amis de toutes les, pas de toutes, mais de beaucoup d'ethnies différentes, des Pumizhu, Baizhu, Naxizhu, Lishizhu, Zhangzhu, Huizhu. Et bien sûr, la plupart de mes amis sont Hanzhu de manière naturelle, l'ethnie Han. Mais il y a vraiment une diversité énorme. Et c'était lié au fait que avant, les communications, les transports étaient très compliqués dans des vallées séparées par des hautes chaînes de montagnes ou des montagnes partout, en fait. Et du coup, moins de communication, eh ben, ça permet de protéger, en fait, les cultures des peuples. Et donc, des cultures qui se sont développées de manière très indépendante, très autonome, même des fois à seulement quelques kilomètres de distance. Ça peut être, c'est même pas des dialectes différents. Quand on est, par exemple, dans la région des trois fleuves parallèles, dans le nord-ouest du Yunnan, avec la Salween, donc la Nutian en chinois, le Mekong et le Yangtze, qui sont juste à quelques dizaines de kilomètres, ou même quelques kilomètres de distance. En fait, les ethnies qui habitent le long de ces rivières sont très différentes parce qu'au milieu, il y a des chaînes de montagnes infranchissables. Donc, les ethnies, mais également certains types de plantes, d'animaux qu'on trouve que dans une vallée et pas dans la vallée d'à côté. Parce que jusqu'à il y a peu de temps, il n'y avait pas de communication simple entre ces régions.
2: On prend maintenant une balade en chanson et on se retrouve juste après pour la dernière partie de notre émission, pendant laquelle vous suivrez le cours de chinois.

0: Merci de nous rejoindre dans In Vivo. C'est le moment de suivre notre rubrique Le chinois au quotidien.
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3: Salut à tous pour une nouvelle édition de notre cours de chinois. J'espère que vous avez bien révisé depuis la dernière fois et que vous commencez un peu à vous débrouiller.
1: Dans la leçon précédente, nous avons appris les expressions sur les rendez-vous. Aujourd'hui, avant de commencer le sujet, les conversations téléphoniques, révisons un peu le cours précédent.
3: Bien sûr. Alors, pour dire en chinois « Allô, c'est de la part de qui ?» on dit « Wei, 请问是哪位?»« Wei, 请问是哪位?»« Wei, c'est un mot de salutation qui signifie « Allô » en français. « 请问 » signifie « Puis-je demander ?»«
1: Je »
3: signifie « Être ».«
1: Nai wei »
3: Quelle personne ?
1: Et allô, c'est de la part de qui ?
3: En chinois, 请问是哪位?
1: Voilà, on va prendre un autre exemple. Quand et où nous rencontrons-nous ?
3: Pour dire cela en chinois, 我们几点见面? 在哪儿见面? Allez, 我们
1: 我们
3: 几点
1: 几点
3: 见面
1: 见面
3: 我们几点见面
1: 我们几点见面
3: 在哪儿
1: 在哪儿
3: 见面？
1: 见面。
3: 在哪儿见面？
1: 在哪儿见面？
3: 我们 signifie nous。
1: 我们。
3: À quelle heure？几点？
1: 几点？
3: 我们几点见面？
1: 我们几点见面？
3: 我们几点见面？
1: 我们几点见面？
3: 在哪儿见面？
1: 在哪儿见面？
3: 在哪儿 signifie où.
1: 在哪儿
3: Et si tu veux demander aux amis quand serez-vous libre, tu peux dire 你什么时候有空
1: 你什么时候有空
3: 你什么时候
1: 你什么时候
3: 有空
1: 有空
3: 什么时候 veut dire quand.
1: 什么时候
3: 有空 veut dire avoir du temps libre.
1: 有空
3: Quand seras-tu libre ? 你什么时候有空？
1: 你什么时候有空？
3: Encore une fois, 你什么时候有空？
1: 你什么时候有空？
3: Très bien, écoutons le dialogue en entier.
4: 对话一。
2: 喂，请问是哪位？
4: 我是王龙。对话二。你什么时候有空？
2: 周末。
4: 我们一起吃饭好吗？
2: 可以。
4: 对话三。
2: 我们几点见面？在哪见面？
4: 晚上八点，在北京饭店。
3: Bon, c'est tout pour la révision. Maintenant, on va aborder les principaux points du cours d'aujourd'hui.
1: Allô, je cherche à joindre le responsable Liu. Est-ce qu'il est là ? Quand reviendra-t-il ? Et demandez-lui de me rappeler, s'il vous plaît. C'est ce que nous allons voir aujourd'hui.
3: Et pour dire tout ça en chinois, ouais.刘经理在家吗？他什么时候回来？请他给我回个电话。
1: Voilà, comme d'habitude, moi qui suis pas un très bon élève, tu vas essayer de me décomposer ça, de me décomposer ces trois phrases pour bien me les faire répéter.
3: Alors, la première phrase. 喂，刘经理在家吗？
1: 喂，刘经理在家吗？
3: 喂，刘经理在家吗？
1: 喂，刘经理在家吗
3: ？Ce qui veut dire littéralement bonjour. Est-ce que Monsieur Liu est là? Liu Jingli veut dire Monsieur le directeur Liu. Liu Jingli.
1: Liu Jingli.
3: Oui, Liu c'est le nom de famille. Jingli signifie directeur. On les met ensemble et cela donne Monsieur le directeur Liu. Liu Jingli.
1: Liu Jingli.
3: Liu Jingli.
1: Liu Jingli.
3: Très bien. 在 est la préposition dans le sens de à ou dans. 在.
1: 在.
3: 在家, être à la maison, signifie être chez lui.
1: 在家.
3: Ma, à la fin de la phrase, représente une interrogation. Ma.
1: Ma.
3: Bonjour, est-ce que monsieur le directeur Liu est là? 喂, 刘经理在家吗?
1: 喂, 刘经理在家吗?
3: 喂, 刘经理

0: 你在家吗？
1: 喂，刘经理在家吗？
0: 刘经理在家吗？
1: 刘经理在家吗？
0: Très bien. Écoutons maintenant le premier dialogue.
2: 对话一。
3: 喂，刘经理在家吗？
2: 他不在家。
0: La réponse est négative parce que Monsieur Le n'est pas là à présent. Si vous voulez savoir quand il revient, vous demandez 他什么时候回来。
1: Ok, bon, elle est un peu longue cette phrase encore. On va essayer de la décomposer.
0: Bien sûr, 他 signifie il.
1: 他。
0: 什么时候 ça veut dire à quelle heure.
1: 什么时候。
0: 回来 veut dire revenir.
1: 回来。
0: Quand il revient, 他什么时候回来。
1: 他什么时候回来。
0: 他什么时候。
1: 他什么时候。
0: 回来。
1: 回来。
0: 他什么时候回来。
1: 他什么时候回来。
0: OK, maintenant, deuxième dialogue.
2: 对话二。
3: 他什么时候回来？
2: 我也不知道。
1: Alors maintenant, comment dit-on en chinois? Dites-lui de me rappeler, s'il vous plaît.
0: Tu peux dire comme ça. 请他给我回个电话。
1: OK, là je crois que la décomposition de la phrase s'impose encore.
0: Volontiers, 请, s'il vous plaît.
1: 请。
0: 他 signifie il.
1: 他。
0: 给, dans le sens de donner.
1: 给。
0: 我 désigne moi.
1: 我。
0: 回个电话, rappelez-moi.
1: 回个电话。
0: 回个电话。
1: 回个电话。
0: 回 veut dire littéralement répondre.
1: 回。
0: 回。
1: 回。
0: 个, un coup.
1: 个。
0: 电话, téléphone.
1: 电话。
0: 回个电话 veut dire rappeler quelqu'un.
1: 回个电话。
0: Je répète, 回个电话。
1: 回个电话。
0: Bon, maintenant, on va essayer de dire la phrase entière. 请他给我回个电话。请他。
1: 请他。
0: 给我。
1: 给我。
0: 回个电话。
1: 回个电话。
0: 请他给我。
1: 请他给我。
0: 回个电话。
1: 回个电话。
0: 请他给我回个电话。
1: 请他给我回个电话。
0: Très bien.
3: 请他给我回个电话。
2: 好的。
3: 我的电话是 8765-4321.
2: 好的。我一定转告他。
1: OK, c'était le troisième dialogue. Et comme d'habitude, avant de l'apprendre, on va passer en revue les nouvelles phrases et les expliquer. Je parle en français et toi, tu me parles en chinois.
0: OK.
1: La première phrase. Allô, est-ce que le directeur Liu est là ?
0: Oui, Liu Jingli, 在家吗?
1: Très bien, et maintenant la deuxième, s'il n'est pas là, je voudrais savoir quand est-ce qu'il revient. Comment tu dis ça en chinois ?
0: 他什么时候回来?
1: Et comment lui demander de me rappeler ?
0: 请他给我回个电话。
1: Parfait, maintenant je vois que je peux avancer un petit peu et me débrouiller au téléphone lorsque quelqu'un est absent. Voilà, maintenant on se réécoute le dialogue en complet.
3: Oui ? 刘经理在家吗？
2: 他不在家。
3: 他什么时候回来？
2: 我也不知道。
3: 请他给我回个电话。
2: 好的。
3: 我的电话是 8765-4321。
2: 好的，我一定转告他。
0: Bon, c'est tout pour le cours d'aujourd'hui. Maintenant, un peu de culture.
1: Ok, les Chinois aiment les chiffres pairs, soi-disant signes de chance et de bonheur, en particulier le chiffre 8, qui a la particularité pour la province du Guangdong de se prononcer de la même manière que Fa, l'enrichissement, et qui est toujours considéré comme un bon signe. Quand les Chinois choisissent leur numéro de téléphone ou d'autres numéros, ils essaient souvent de prendre le chiffre 8. Il en va de même pour le chiffre 6, qui désigne, toujours en Chine, se dérouler dans de bonnes conditions, donc un signe de bon augure. De nombreux Chinois choisissent la date avec le chiffre 6, notamment pour leur mariage. Par contre, le 4, ayant la même prononciation que ce, la mort, est pour les Chinois l'équivalent du 13 chez les Occidentaux.
0: Bon, ainsi s'achève notre cours d'aujourd'hui et comme d'habitude, on se quitte avec un petit test.
1: Alors, comment dit-on en chinois ? Dites-lui de me rappeler, s'il vous plaît. Au revoir et à la prochaine.
0: À la prochaine.
4: Voilà, c'est la fin de cette édition d'InVivo. Merci de l'avoir suivi. À la prochaine.

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0: Le président chinois Xi Jinping a appelé à tout mettre en œuvre dans l'organisation des opérations de secours d'urgence face aux inondations, de l'aide aux sinistrés, des soins aux blessés et de la réinstallation des personnes affectées. Plusieurs régions de Chine ont été touchées par des inondations provoquées par de fortes pluies et des vents violents. Le président Xi a appelé les services concentrés à renforcer la surveillance, les systèmes d'alerte précoce ainsi que la préparation et la réponse aux secours d'urgence afin de garantir la sécurité des personnes et de leurs biens. Dans le sud de la Chine, la région autonome Zhuang du Guangxi a relevé son niveau d'alerte aux inondations à rouge, le niveau maximal, rapidement suivi en cela par la province voisine du Guangdong. Les pluies records provoquées par le typhon Meisak ont déclenché de graves inondations à Hengzhou dans le Guangxi, faisant 4 morts et plusieurs disparus. Les niveaux d'eau de nombreux fleuves restent supérieurs au seuil d'alerte. Les opérations de secours et d'aide d'urgence se poursuivent et plus de 50 000 personnes ont déjà été évacuées. Alors que les pluies torrentielles continuent d'aggraver le risque d'inondation, les autorités se tournent vers la technologie pour améliorer les prévisions et les interventions d'urgence.
1: Plusieurs jours de fortes pluies ont provoqué des inondations généralisées dans la région autonome Zhuang du Guangxi. Alors que les cours d'eau étaient déjà en crue après des averses répétées, le typhon Meisak a ajouté une nouvelle pression aux efforts de lutte contre les inondations.
2: Le typhon touche bon nombre des zones déjà détrempées par les précipitations précédentes. Le sol étant saturé, toute nouvelle pluie peut rapidement provoquer des crues dans les petits cours d'eau, ainsi que des crues soudaines et des glissements de terrain. L'ensemble de ces facteurs maintient le risque d'inondation à un niveau très élevé.
1: Les autorités préviennent que les niveaux d'eau de plusieurs grands réseaux fluviaux à travers la Chine pourraient continuer à monter dans les jours à venir. Des systèmes de surveillance de pointe permettent de détecter plus tôt les risques d'inondation et d'émettre des alertes plus rapidement, ce qui donne aux collectivités locales davantage de temps pour se préparer.
2: Nous surveillons les nuages de pluie à l'aide de satellites et de radars au sol, tout en utilisant des modèles numériques pour simuler la propagation potentielle des eaux de crue. Cela nous aide à identifier plus tôt les zones à haut risque, à émettre des alertes plus rapidement et à prendre des décisions plus rapides en matière de lutte contre les inondations et d'évacuation.

0: Les autorités surveillent de près l'activité des typhons et leurs impacts potentiels, ainsi que les précipitations, l'état des cours d'eau et la situation globale des inondations. Le ministère affirme qu'il continuera à renforcer les mesures de prévention des inondations et d'intervention d'urgence afin de protéger les vies et les biens.
1: Le ministre chinois des Affaires étrangères Wang Yi a achevé sa visite en Norvège, dernière étape de sa tournée dans les pays nordiques. Lors des entretiens à Oslo, le premier ministre norvégien Jonas Gahr Støre a déclaré que la Norvège souhaitait élargir sa coopération avec la Chine dans les domaines du développement vert, de l'intelligence artificielle et d'autres secteurs émergents, tout en renforçant la communication sur les enjeux mondiaux. Monsieur Wang a déclaré que la Chine était prête à approfondir la coopération concrète dans les domaines du commerce, de l'innovation et de la transition verte et a appelé à une coordination multilatérale plus étroite. Wang Yi s'est également entretenu avec le ministre norvégien des Affaires étrangères, Espen Barthed. Monsieur Wang a indiqué que les deux parties devaient œuvrer à la conclusion rapide d'un accord de libre-échange sino-norvégien. Monsieur Ed a déclaré que la Norvège défendait fermement la politique d'une seule Chine.
2: Des entretiens et un banquet festif organisé à Oslo ont marqué la fin de la tournée du ministre chinois des Affaires étrangères, Wang Yi, en Scandinavie. À l'issue des rencontres avec le premier ministre norvégien Jonas Gahr Støre et le ministre des Affaires étrangères, Espen Barthed, les deux parties se sont engagées à renforcer leur coopération.
3: Il est essentiel pour la Norvège, petit pays doté d'une économie de taille moyenne et d'une vision internationale, d'entretenir de bonnes relations partout où cela est possible. Nos échanges commerciaux sont en pleine croissance, notamment avec la Chine, et nous constatons que nous partageons des intérêts communs dans de nombreux domaines.
2: Et tandis que de nombreux Norvégiens se réjouissent de la qualification de leur équipe de football pour les quarts de finale de la Coupe du Monde, les pêcheurs du pays ont eux aussi de quoi se réjouir, car les exportations de saumon vers la Chine continuent de progresser en flèche. Le pays a désormais dépassé les États-Unis pour devenir le deuxième marché d'exportation de la Norvège pour ce poisson. Au-delà des perspectives prometteuses en matière d'exportation de saumon, les échanges commerciaux entre la Chine et les pays nordiques sont récemment devenus un sujet sensible. Lors de sa visite, Wang Yi a réussi à approfondir le dialogue et la coopération avec la Scandinavie, un processus que les deux parties affirment vouloir poursuivre. Lors de sa première étape au Danemark, le ministre des Affaires étrangères, Wang Yi, a déclaré que la Chine était prête à renforcer la coopération dans les domaines du commerce et de l'investissement et qu'elle envisageait une nouvelle version du programme de travail conjoint sur le développement durable entre les deux pays. À Stockholm, Wang Yi a rencontré son homologue suédois à bord d'un bateau pour célébrer la reprise des pourparlers de haut niveau. Les deux parties ont convenu de se rencontrer régulièrement à l'avenir. À Helsinki, le ministre chinois des Affaires étrangères s'est montré disposé à développer le commerce et les investissements, tout en mettant en œuvre le plan d'action conjoint entre la Chine et la Finlande. La Scandinavie, avec son littoral escarpé et ses innombrables îles, est connue pour privilégier le libre-échange au protectionnisme, une raison suffisante pour que la Chine examine si les pays nordiques sont prêts à œuvrer en faveur d'un accord commercial mutuellement convenu entre Bruxelles et Beijing. Nous en saurons davantage à l'automne lorsque le prochain cycle de négociations doit avoir lieu.
1: Le ministère russe de la Défense affirme que ses forces armées ont mené pendant la nuit une frappe de grande envergure contre des cibles militaires à Kiev et dans d'autres régions ukrainiennes. Il précise que ses systèmes de défense aérienne ont abattu plus de 500 drones à voilure fixe ukrainiens dans 20 régions de Russie. L'armée ukrainienne affirme que ses forces ont frappé 47 cibles militaires russes dans la nuit de dimanche à lundi. Elles ont également touché 3 raffineries de pétrole russe, dont la plus grande du pays, située à Omsk. Le président ukrainien Volodymyr Zelensky a déclaré que l'armée avait eu du mal à intercepter les missiles balistiques russes en raison d'un nombre de missiles de défense aérienne occidentaux insuffisant. Il espère que les États-Unis et leurs partenaires européens décideront, lors du sommet de l'OTAN, d'apporter un soutien accru à l'Ukraine en matière de défense aérienne. Le vice-ministre russe des Affaires étrangères, Sergei Ryabkov, a déclaré que la Russie ne renoncez pas aux propositions américaines concernant l'Ukraine formulées avant le sommet de l'OTAN et qu'elles suivraient également de près la position des États-Unis. La première cargaison d'aide d'urgence en provenance de Chine est arrivée à Caracas, la capitale du Venezuela, après les 2 puissants séismes venus le mois dernier.
4: Un avion transportant plus de 80 tonnes de matériel de secours a atterri lundi à l'aéroport. Ce chargement comprend 20

0: un générateur électrique, 8 camions de purification d'eau, 200 unités de désinfection, 200 systèmes d'éclairage solaire, plus de 1700 tentes et plus de 6700 couvertures. Le ministre vénézuélien des Affaires étrangères, Ivan Gil, a remercié le gouvernement et le peuple chinois pour leur aide.
1: Cette cargaison figure parmi les livraisons d'aide les plus importantes destinées au Venezuela. Nous exprimons notre sincère gratitude au gouvernement chinois. C'est un témoignage fort du partenariat stratégique indéfectible entre nos deux pays. Nos remerciements vont également au peuple chinois. La communauté chinoise au Venezuela s'est rendue sur le terrain dès les premiers instants dans les zones les plus durement touchées. Tous les Vénézuéliens ont pu constater de leurs propres yeux à quel point les Chinois ont aidé les personnes déplacées et participé aux opérations de sauvetage. Les Chinois vivant au Venezuela sont aux côtés de notre peuple. Nous sommes frères et sœurs. Nous formons une communauté d'avenir partagé pour l'humanité.
2: Des incendies de forêt attisés par une vague de chaleur persistante depuis fin juin font rage dans plusieurs régions d'Europe. En Catalogne, en Espagne, 150 touristes ont été évacués d'un camping alors que les incendies ravageaient plus de 2000 hectares de terre et contraignaient près de 10 000 habitants à rester chez eux. Dans le nord du Portugal, plus d'un millier de pompiers ont été déployés pour maîtriser un incendie de forêt qui ne cesse de s'étendre. Certaines parties du sud de la France sont également un état d'alerte maximale face aux incendies de forêt.
1: Un immense panache de fumée s'élève d'un incendie de forêt dans la région de Catalogne, dans le nord-est de l'Espagne. Des vents violents et un temps sec ont attisé les flammes, à seulement quelques kilomètres des sites touristiques très fréquentés de la Costa Brava. Selon le service des agents ruraux de Catalogne, l'incendie a ravagé environ 750 hectares de forêt. Alors que les flammes se propagent dans des zones fortement boisées, les habitants ont reçu l'ordre de rester chez eux et d'attendre les consignes officielles. Et ce n'est là qu'une des nombreuses régions touchées par les feux de forêt. De l'autre côté de la frontière, le sud de la France est également aux prises avec des incendies depuis quelques jours. Parmi les plus touchés figurent les vacanciers des campings. Les pompiers ont indiqué que près de 3000 personnes avaient été évacuées, dont la moitié provenait de trois campings situés dans la zone touchée.
3: Ça fait comme si on était dans un mauvais film, on ne réalise pas vraiment que c'est arrivé et se rendre compte qu'on a tout perdu, qu'il ne reste plus rien du tout, c'est difficile à accepter.
4: Nous attendons de pouvoir retourner sur le site pour voir si nos affaires sont intactes et si notre caravane va bien. La plupart ont été entièrement détruites par les flammes.
1: Toujours dans le sud de la France, près de Béziers, les opérations de lutte contre l'incendie ont paralysé la circulation sur une autoroute, laissant de nombreux passagers bloqués sur la route.
5: C'est effrayant quand on est si près. C'est toujours différent quand on voit ça aux informations, mais quand on est si près, on ne sait pas quoi faire. Car si le feu ou le vent venait à changer de direction, on se retrouverait pris au piège. On ne peut pas s'échapper.
1: En juin, une vague de chaleur a balayé l'Europe, entraînant des températures extrêmes dans une grande partie du continent. Et alors que l'été, qui correspond généralement à la haute saison des feux de forêt en Europe, ne fait que commencer, les inquiétudes grandissent quant à ce que les mois à venir pourraient réserver.
2: Un nouveau centre de formation en soins infirmiers a officiellement ouvert ses portes à l'hôpital de l'Amitié Sierra Leone, Chine. Cet établissement bénéficie du soutien de la 27e promotion de l'équipe médicale chinoise présente dans le pays. Il devrait permettre de renforcer la formation en soins infirmiers grâce à des stages pratiques, à des exercices de simulation et au développement professionnel continu. Reportage depuis Freetown.
6: Depuis plus de 17 ans, la chef de service Awa Koroma consacre sa vie à sauver des vies. Aujourd'hui, elle fait partie des dizaines d'infirmières qui suivent une formation à l'occasion de l'inauguration officielle du centre de formation en soins infirmiers Chine Sierra Leone.
7: C'est un privilège pour nous qui travaillons actuellement à l'hôpital de l'Amitié Sierra Leone Chine. Le fait d'avoir cette opportunité de nous former à différentes compétences infirmières est une chance. Et je suis convaincue que nous allons faire la différence.
6: Madame Koroma a précisé que la formation portait sur les gestes de premiers secours vitaux, ajoutant qu'elle transmettrait ses connaissances aux infirmières qui ne peuvent pas participer à cette phase. L'inauguration de ce centre de formation en soins infirmiers Chine Sierra Leone a réuni des hauts responsables gouvernementaux, des professionnels de santé et des représentants de la République populaire de Chine et de la Sierra Leone, soulignant ainsi leur engagement commun à renforcer le système de santé du pays grâce à des investissements dans les professionnels de santé de première ligne. Le centre proposera une formation professionnelle continue, aidant ainsi les professionnels de santé à rester en phase avec l'évolution des pratiques médicales.
7: 40 infirmiers venus de toute la Sierra Leone participeront à notre formation et recevront une formation systématique. Cette formation est soutenue par notre équipe médicale chinoise et des enseignants venus de Chine.
6: Les responsables chinois affirment que ce centre de formation permettra d'approfondir les échanges médicaux entre la Chine et la Sierra Leone.
8: Chaque membre de la 27e équipe médicale chinoise partagera sans réserve l'ensemble de ses connaissances professionnelles afin de garantir le bon déroulement des activités de formation.
6: Les responsables médicaux sierra-léonais affirment que ce centre renforcera les effectifs infirmiers de la Sierra Leone, améliorera la pratique clinique et contribuera à de meilleurs résultats en matière de soins de santé pour les communautés de tout le pays.
7: Pour nous, cette formation améliorera la qualité des soins prodigués par nos infirmières et sages-femmes. Elles ne se limitent pas à venir s'asseoir dans une salle de classe. Les infirmières participeront à de nombreuses séances pratiques qui les aideront à faire face, par exemple, à une obstruction des voies respiratoires et à prodiguer les premiers secours qu'elles sont censées apporter.
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18: Bonjour à tous, merci de nous rejoindre dans notre émission Carnet de route. Comme d'habitude, cette émission se divise en deux parties. Dans la première partie de cette émission, nous poursuivons notre découverte dans la préfecture de Ruhe, dans le sud de la province chinoise du Yunnan, avec des rivières et des rizières en terrasse. Le district de Yuanyang a une incroyable diversité de cultures, de gastronomie et de modes de vie. Nous irons également faire une visite dominicale dans un marché où se mêlent des Yao, des Zhuang et des Hani, vêtus de leurs coutumes traditionnelles aux couleurs vives. Vous aurez un panorama des ethnies minoritaires dans la première partie de notre émission. Et la deuxième partie sera consacrée à l'apprentissage de la langue chinoise. Eh bien, on commence tout de suite notre émission sur notre voyage dans la préfecture de Ruhe, du Yunnan, en compagnie de notre confrère Greta George.
19: Nous sommes sur Carnet de route et nous voilà arrivés au fleuve rouge dans le district de Ruhe. Le fleuve rouge est vraiment majestueux. C'est un cours d'eau qui charrie de grandes quantités de limon dû à la terre très friable qui compose son bassin et qui provient surtout des fameuses terres rouges, d'où son nom. Voir ce fleuve couler majestueusement en direction du sud-est vers le Vietnam est quelque chose de véritablement impressionnant. À présent, notre prochaine étape est Yuanyang.
20: Dans le dernier épisode de Carnet de route, nous avons pénétré le monde spirituel grâce notamment à l'ethnie des Hani et à ses rizières si spectaculaires. Mais en fait, c'est ici, à Yuanyang, que l'on trouve des rizières les plus célèbres.
19: Nous venons d'atteindre le district de Yuanyang et nous sommes ici à Nansha, un nouveau bourg en plein développement. Évidemment, les photographes ont plutôt tendance à passer ici sans s'arrêter pour aller directement à l'agglomération suivante, la vieille ville, qui se situe à une trentaine de kilomètres d'ici, tout au bout d'une route en lacets. L'intérêt de cette vieille ville, c'est qu'on peut y admirer de magnifiques rizières. Bon, j'ai pris une provision de prunes aigres pour prévenir le mal au cœur en voiture. Allez, c'est parti!
20: D'accord.
19: Le temps est vraiment brumeux et on ne peut pas voir grand-chose. En fait, on a juste une visibilité de 10 ou 20 mètres devant nous. Et je suis un peu en train de m'inquiéter parce qu'à partir de ce point, on est déjà censé apercevoir les magnifiques rizières en terrasse. Et pour l'instant, rien. Là, on a fait une ascension d'environ 1000 mètres. La pente est très raide. Alors j'espère qu'une fois au sommet, on y verra plus clair. Pour l'instant, on ne peut rien dire. C'est vraiment ce qui s'appelle une purée de pois.
20: Dans le district de Ronreux, c'est Yuanyang qui possède les plus belles rizières. Et d'ailleurs, 95% des 2000 km² que compte le district sont consacrés à l'agriculture. La grande majorité des gens qui vivent ici appartiennent à l'ethnie Rani. Et si le paysage environnant est si beau, c'est surtout à eux qu'on le doit.
19: Nous voici donc devant les fameuses rizières en terrasse de Yuanyang, un lieu qui a été aménagé pour accueillir les touristes avec des cartes et qui vous indique l'endroit précis où vous êtes, où vous devriez aller pour avoir la meilleure vue possible du coucher ou du lever de soleil, mais aussi cette terrasse d'observation, ce qui permet à ceux qui le désirent de prendre de belles photos avec leurs super gros objectifs. Bien sûr, avec cette pluie, il n'y a pas foule aujourd'hui. Il est difficile d'imaginer que chaque pouce carré de ces rizières a été façonné à main d'homme. C'est une réalisation humaine absolument féerique.
20: Depuis plus de 13 siècles, ce paysage a captivé l'imagination de tous. À 1500 mètres d'altitude, dans les monts Ailao, se côtoient des rizières en terrasse dotées chacune de caractéristiques propres. Ce n'est pas seulement l'aménagement des lieux qui facilite le travail des photographes, mais c'est aussi l'orientation de telle ou telle rizière par rapport au soleil qui fait la différence. Nous voilà arrivés à Douichou.
19: Ça ressemble à une délicieuse maison de thé et c'est quasiment un musée d'art ethnique avec présenté ici toutes sortes d'objets quotidiens tirés de la culture Rani. Ce que j'adore dans cet endroit, c'est qu'on peut s'installer tranquille avec une tasse de thé bien chaude et bénéficier en même temps de ce panorama qui vaut son pesant d'or. C'est ça, la vie.

0: Waouh, c'est vraiment fou. On joue carrément au chat et à la souris avec les nuages. Maintenant, vous pouvez apercevoir à travers la brume des fantastiques, incroyables, merveilleuses maisons de style européen avec des murs beige et des toits marron noir. Mais en réalité, ce sont des maisons typiques Rani. Et là, la danse que je suis en train d'exécuter a pour but de chasser les nuages. Mais ça n'a pas l'air de marcher. Il faut bien avouer qu'aujourd'hui, les conditions de tournage sont vraiment mauvaises. Il y a ces foutus nuages, ce froid, cette humidité. Mais malgré tout, il y a quelques trouées dans les nuages qui me permettent d'apercevoir les belles rizières en terrasse.
1: Comme les éléments sont contre nous, nous avons décidé de passer la nuit ici. Yuanyang est plus développé qu'ailleurs pour accueillir les touristes. Cette auberge est un bon exemple d'entreprise familiale. En tout cas, il est facile de trouver un plan B lorsque le soleil fait défaut.
0: Quand les intempéries vous empêchent d'avancer, la meilleure chose à faire est de se trouver un hébergement de ce style et dans les villages environnants, vous aurez le choix entre deux auberges. Le grand avantage, c'est qu'en plus de profiter de la cuisine familiale, vous aurez une chambre avec douche et aussi peut-être de nouveaux amis.
1: La Sunny Guest House est une maison d'hôte située dans les environs immédiats de Duishu. Cette mère et son fils auront pour vous toutes les attentions et vous accueilleront de la façon la plus chaleureuse qui soit. Tandis que l'ambiance est très conviviale, le prix tout à fait raisonnable, surtout lorsqu'on considère qu'on a une vue époustouflante sur les rizières.
0: Est-ce que vous avez souffert de la barrière de la langue? Est-ce que ça a été facile de vous balader dans le coin? Il y a un Chinois qui parle anglais avec nous et qui nous a amenés ici. Alors vous avez pris un guide touristique? Oui, très bien.
1: Yuanyang attire continuellement des flopées d'étrangers toujours prêts à bourlinguer. Ces routards nous expliquent que cette auberge sympa et abordable est l'une de leurs préférées.

0: Le lever du soleil à Laurutoué, à savoir la gueule du tigre, est la meilleure version de ce que l'on peut trouver en matière de reflets lumineux jouant sur les rivières. Malheureusement aujourd'hui, le temps n'est pas de la partie, ce qui rappelle étrangement la triste journée de la veille à Doishu.
1: Nous sommes donc aux rivières en terrasse de la gueule du tigre et cela vous coûtera 30 yuan pour monter jusqu'ici. De belles terrasses d'observation y ont été aménagées avec une vue plongeante et panoramique. Et puis là, vlan, il a commencé à pleuvoir dès notre arrivée. Alors on s'est réfugié dans ce petit café et là j'ai vu cette dame en train de coudre. Elle a plein de jolies choses et elle fait tout de ses mains. Je vais sûrement lui acheter quelque chose en attendant encore une fois que la pluie cesse. Combien ça coûte? 30 yuan. Il faut combien de temps pour coudre ce genre de ceinture? 2 ou 3 jours.
0: Rien que de voir cette dame de l'ethnie Yi coudre à la main ce genre d'accessoire, on comprend mieux ce que représente le prix de cet objet.
1: C'est pour se marier? Oui, c'est ça. Eh bien, ça va être ma robe de mariée, alors. Et là, cette coiffe, c'est pour danser.
0: Mettez quelques femmes ensemble et vous aurez de la couture, de la danse et du chant.
1: 1, 2, 3. C'est du Rani, elle dit qu'il pleut. Ça fait déjà plus d'une heure qu'on est assis ici, on a même trouvé le temps d'écrire des cartes postales. Le ciel n'a pas l'air de vouloir s'éclaircir, alors on va quand même suivre notre plan et descendre jusqu'à Lichuan. Je n'ai plus qu'à terminer ma carte postale avec des petits cœurs pour maman. Tu as terminé la tienne? C'est bon?
0: J'ai fini.
1: Mais tu écris comme un chat, dis donc!
0: Notre prochaine destination est Lichuan, située à 3 heures de route de Yuanyang et qui est connue pour son étourdissant paysage de verdure. La majorité des villageois sont Hani et portent leurs costumes traditionnels dans la vie quotidienne. Avec une seule route menant au village, Lichuan se trouve hors des chemins battus. Alors que nous atteignons le village de Laomao, nos gargouillis dans l'estomac nous avertissent que c'est l'heure de la pause déjeuner. Mais voilà que nous devons encore une fois changer nos plans.
1: Non mais j'y crois pas. Il vient d'y avoir un glissement de terrain sur la route qui conduit à Lichuan. On ne peut plus continuer notre voyage. Bon, pas vraiment en fait. Il faudra trouver une autre direction à prendre, mais pour l'instant, nous sommes à Laomao et on va essayer de trouver un endroit pour déjeuner. Mais le point positif, c'est qu'on peut voir des gens ici et là. C'est un genre de marché, quoi. Là, vous voyez des véhicules en stationnement parce que la route est coupée et à présent, mon chef est en train de chercher un itinéraire bis. De toute façon, je suis incapable de vous dire quelle sera notre prochaine étape. Enfin, pour l'instant, eh bien, on va déjeuner.
0: En fait, c'est une chance qu'on se soit arrêté ici, parce qu'on peut voir tout un tas d'ethnies différentes. Des Duang, des Miao, des Yao, des Yi et des Dai, tous vêtus de leurs costumes traditionnels et de leurs coiffes tribales. C'est quelque peu surréaliste de voir des gens de plus ou moins 6 cultures différentes faire des affaires les uns avec les autres. Ici, le dimanche est jour de marché et ça n'a rien de reposant. C'est en fait un événement important pour ces villageois qui veulent écouler leurs marchandises ou bien se ravitailler. Ce marché hebdomadaire qui rassemble autant de monde donne aussi un bon aperçu ethnique de la région. Si vous venez ici en transport commun, cela vous coûtera la modique somme de 20 yuan pour les 2 heures de route nécessaires à partir du district de Yuanyang.
1: Elle a l'esprit d'entreprise, cette dame. Elle...

0: Bon, c'est petit pain directement du camion. C'est plutôt chaotique par ici et c'est très dynamique avec en plus tous ces gens de différentes ethnies, mais il y a quand même une sorte d'harmonie.
1: Pour des villageois vivant dans ce genre de région reculée, le marché est l'une des rares activités sociales. Cette partie du sud Yunnan est réputée pour sa production de tabac. Laomang l'étant d'ailleurs pour sa production de pipe. Bien que nous n'ayons pas pu nous rendre jusqu'à Luchun, ce marché s'est révélé une excellente surprise. Cette partie de la Chine n'est pas sans rappeler l'ambiance du sud-est asiatique, et à juste titre, puisque l'influence culturelle des pays voisins semble avoir débordé jusqu'ici.
0: Toutes les ethnies sont sorties, vous avez toujours l'impression que c'est la Chine?
1: C'est ce que j'arrête pas de dire à mon pote. C'est la Chine là? Eh bien oui, c'est la Chine et on s'éclate tous les jours. Laomang se situe entre Yuanyang et Luchun et on peut raisonnablement penser que l'endroit est à l'image de la région. En tout cas, ce magnifique spectacle de rue compense le fait qu'on ne puisse pas aller jusqu'à Luchun.
0: C'est génial, on dirait qu'on assiste à un défilé de mode ethnique ici, dans la rue. Bon, le soleil s'est enfin remis à briller sur ce marché dominical. Même si précédemment on n'a pas vu grand-chose à Larudui, ce spectacle de rue nous console largement de nos mésaventures.
1: Lorsqu'on voyage dans cette région, il faut être prêt à de brusques changements de programme dus aux caprices de la météo ou bien à l'état des routes. Aussi, faut-il le dire et le redire, rien ne saurait être plus important que la sécurité. Même si partir visiter un village particulièrement isolé peut vous sembler une belle aventure, limitez-vous strictement à ce que font les gens du coin.
0: Aucun de ces gros bus ne peut passer, ils ont bloqué les routes, alors ce que nous allons faire, c'est partir vers Timping, qui se trouve environ à 100 km d'ici.
1: Voilà que le temps s'est mis au beau fixe, le soleil de retour et Greta a quitté son anorak. Partant de Kunming, nous sommes passés par Ronghe, Sheping et Yuanyang. Et puis, un glissement de terrain nous a malheureusement empêchés d'aller jusqu'à Luchun. Il s'agit à présent de parcourir une centaine de kilomètres jusqu'à Jinping, connu pour ses sources d'eau chaude. Puis vers Reko, au voisinage du Vietnam. Étant donné que la préfecture de Ronghe est aux trois quarts montagneuse, nous nous arrêtons de temps en temps pour nous extasier devant la beauté des paysages.
0: On a fait un petit arrêt sur la route menant à Timping, au sud du fleuve Rouge, vous savez. Ce genre d'endroit est si isolé qu'il n'est même pas indiqué sur les guides touristiques. C'est cool de souffler un peu et d'admirer le paysage magnifique des rizières en terrasse.
2: Vous êtes en train d'écouter l'émission Carnet de route. Cette fois, notre destination est la préfecture de Ronghe, dans le sud de la province chinoise du Yunnan. On va poursuivre notre voyage juste après une pause musicale. Je vous propose d'écouter une chanson intitulée Beijing, interprétée par le chanteur chinois Hao Yun.

0: Vous êtes en train d'écouter notre émission Carnet de route. Aujourd'hui, notre destination, c'est la préfecture de Ronghe, dans le sud de la province chinoise du Yunnan. On va poursuivre notre voyage avec notre confrère Gerida Georges.
1: Waouh, l'arc-en-ciel!
2: Après 3 heures de voiture et 100 km de route, voilà que nous arrivons à Jinping avec un ciel couvert. Après avoir passé pratiquement toute une journée sur la route, l'équipe trouve un hébergement pour la nuit. Alors que nous faisons les derniers kilomètres, la beauté de la nature nous réconforte et nous aère à l'esprit. Ici, nous ne sommes plus qu'à 2 pas du Vietnam.

0: Un nouveau jour se lève, il est grand temps de se remettre en route.
1: Le district de Jinping se situe à la frontière du Vietnam et sera littéralement votre porte d'entrée vers l'Asie du Sud-Est. Si vous passez par la ville moderne de Jinping, vous trouverez beaucoup d'hébergements de qualité et c'est d'ailleurs ce que nous avons fait hier soir. On a eu une très bonne nuit de repos grâce notamment à la qualité de tout cet air frais. Bon, on était censé aller aux sources d'eau chaude, mais malheureusement, notre monospace ne tiendra pas la route. Alors un conseil, venez plutôt avec un 4x4 pour éviter ce genre de problème. À présent, ce que nous allons faire, c'est prendre la direction nord-est pour rejoindre une autoroute tout droite et je suis super contente parce que j'en ai ultra marre des routes enlacées. Et oui, quand on voyage, il faut savoir esquiver les obstacles.
0: Bien que le tourisme ne soit pas encore très développé ici et que certains tronçons de route soient épuisants, la région vaut quand même le détour. La plupart du temps, rien ne vient gâcher le paysage ni l'impressionnante beauté des rizières nichées entre des collines de verdure. La préfecture de Ronreux ne peut que rassasier les amoureux de la nature tout en inspirant l'artiste qui sommeille en chacun de nous.
1: Quoi, je fais aboyer les chiens? Mais moi je préfère les petits cochons. On voit toutes sortes d'animaux sur la route. Il y a encore une heure de route avant d'atteindre l'autoroute, alors il n'y a plus de temps à perdre, c'est parti!
0: À Jinping, les sources d'eau chaude sont encore aujourd'hui un secret bien gardé, principalement à cause de l'état des routes. Le mieux est donc de venir en 4x4. Et oui, avant de venir dans ce genre de région reculée, aucun préparatif n'est de trop. Malheureusement, il nous faut encore déclarer forfait.
1: Vous rentrez à la maison là?
2: Oui.
1: Vous avez tout vendu, c'est ça?
2: Oui.
1: Vous êtes de quelle ethnie?
2: On est des Yi.
1: Et vous vivez dans le coin? Ah, vous vivez dans les montagnes? Vous rentrez à pied? C'est loin d'ici?
3: C'est à plus d'une heure de marche.
1: Et vous rentrez comme ça, à pied? Oui. Bon, ben, je vous laisse ici alors. Allez, au revoir.
4: Le Yunnan est connu pour son climat tropical et on peut y trouver tout un tas de plantes et d'essences d'arbres différents. En fait, à elle seule, cette province possède 50% de l'ensemble de la flore chinoise. Après chaque épisode pluvieux, vous verrez ainsi les gens du coin occupés à accueillir des brassées entières de champignons. Le guide que j'ai là parle de piments verts et rouges tout frais, de gros piments secs et même de sauce au piment. Et tous ces produits viennent de ce petit truc qu'on appelle ici le piment qui pousse vers le ciel, parce que c'est effectivement ce qu'il fait, avec sa partie supérieure très piquante. Bon, je vais maintenant goûter à ce petit truc. Oh, c'est tombé. Bon, pas de souci, on applique la règle des 3 secondes. Du moment que ça reste pas plus de 3 secondes, on peut le manger.
1: Waouh, ça pique trop là. Ah, de l'eau. De l'eau.

0: On vient de commander notre repas. On s'est arrêté dans ce petit resto qui est plutôt simple et rustique, mais vous savez, même si ce n'est pas une propreté immaculée, ça fait partie du charme du lieu. Pour l'instant, nous sommes encore assez loin de l'autoroute parce qu'on a conduit plutôt pépère, mais je pense qu'on n'aurait pas pu aller plus vite vu que la route n'arrêtait pas de tourner. On a d'ailleurs vu pas mal de bananes et de plantations de bananes parce qu'on s'approche du Vietnam. C'est intéressant de constater que le paysage devient de plus en plus vert avec de plus en plus d'ânes chargés de marchandises. C'est une route très animée, quoi. Bref, ça nous a mis en appétit et on en est là à attendre d'être servi. On va voir si elle a besoin d'un coup de main. Voilà que je cuisine dans la rue et ça sent rudement bon. Si Greta peut le faire, alors vous aussi. Bon, ben, laissons faire les pros, hein.
1: Ce repas s'est révélé très plaisant pour plusieurs raisons. Vous devinez ?

Bon, je vous explique, ce qui se passe est complètement dingue parce que nous sommes une fois de plus coincés sur la route et je crois que je vais devenir complètement folle. On a eu une riche idée de s'arrêter pour déjeuner parce que la camionnette qu'on a vue il y a 2 heures est juste devant nous, ce qui veut dire que ça fait encore plus longtemps qu'ils attendent. On n'a rien d'autre à faire que de prendre notre mal en patience et de trouver des passe-temps. Apparemment, il y aurait eu un échafaudage qui se serait effondré sur une autre camionnette. En fait, sur ce genre de route en lacet, lorsque le moindre véhicule a un problème, c'est foutu. Ça finit par choc contre par choc. Alors, il n'y a plus qu'à attendre et essayer de trouver des trucs drôles à faire, genre tenir en équilibre sur ma tête ce truc en rotin. Cool. Tout n'est qu'illusion.

0: Comme on peut le voir sur cette carte, on est en train de rouler sur l'autoroute et il nous reste environ 80 km à faire avant d'atteindre Ho Co, qui est la porte d'entrée vers le Vietnam. Ça devrait être intéressant d'observer ce que donne le mélange des deux cultures. En tout cas, pour le moment, je suis super content d'être enfin sur une autoroute.
1: Yeah!
2: Ho Co se situe à l'extrême sud de la province du Yunnan, juste en face de son alter ego vietnamien, Lao Tsai. Le majestueux fleuve rouge coule jusqu'à la frontière sino-vietnamienne et au-delà. Enjambant le fleuve, un pont en béton relie ainsi les deux nations. Avec les nombreux échanges commerciaux qui découlent de sa position stratégique, Ho Co est toujours en effervescence. Si l'activité commerciale est ici à l'image du climat, chaud bouillant, la présence d'un marché vietnamien la stimule d'autant plus. S'étendant sur plus de 1000 mètres, ce marché vous offrira tout ce que produit le Vietnam. Même s'il se fait déjà tard, ce marché de nuit est toujours en pleine activité.

0: Il nous reste encore environ 3 heures avant la fermeture de ce marché de nuit. Et vous savez quoi? J'ai vraiment envie d'en profiter parce que ce n'est pas sans me rappeler l'Asie du Sud-Est, d'où je suis originaire, avec toutes ces odeurs différentes. Vous savez, Huanghe s'est vraiment révélé pleine de surprises avec ses montagnes et toutes ses minorités ethniques. Et puis ce genre de carrefour entre la Chine et le Vietnam où tout me semble plus familier. Alors à présent, j'ai juste l'intention de passer un peu de bon temps dans cet endroit superbe.
1: Voilà, jusque-là, notre voyage dans la préfecture de Huanghe, dans la province chinoise du Yunnan, est achevé. Maintenant, vous avez une idée sur les ethnies minoritaires de la préfecture de Huanghe. Est-ce que notre émission vous donne envie d'y aller? Bon, on va poursuivre notre émission avec cours de chinois que Xiaotai et Thomas vont nous donner.
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3: Salut à tous pour une nouvelle édition de notre cours de chinois. J'espère que vous avez bien révisé depuis la dernière fois et que vous commencez un peu à vous débrouiller.
2: Dans la leçon précédente, nous avons appris les expressions sur les rendez-vous. Aujourd'hui, avant de commencer le sujet, les conversations téléphoniques, révisons un peu le cours précédent.
3: Bien sûr. Alors, pour dire en chinois « allô », c'est de la part de qui ? On dit « Wei, qing wen shi na wei ?»« Wei, qing wen shi na wei ?»« Wei », c'est un mot de salutation qui signifie « allô » en français. « Qing wen » signifie « puis-je demander ?»«
2: Che »
3: signifie « être ».«
2: Nai wei »
3: quelle personne?
2: Et allô, c'est de la part de qui?
3: En chinois, 请问是哪位?
2: Voilà, on va prendre un autre exemple. Quand et où nous rencontrons-nous?
3: Pour dire cela en chinois, 我们几点见面? 在哪儿见面? Allez, 我们几点见面? 我们几点见面?
2: 我们几点见面?
3: 在哪儿?
2: 在哪儿见面?
3: 我们 signifie nous.
2: 我们
3: à quelle heure? 几点?
2: 几点?
3: 我们几点见面?
2: 我们几点见面?
3: 我们几点见面?
2: 我们几点见面?
3: 在哪儿见面?
2: 在哪儿见面?
3: 在哪儿 signifie où.
2: 在哪儿?
3: Et si tu veux demander aux amis quand serez-vous libre, tu peux dire 你什么时候有空?
2: 你什么时候有空?
3: 你什么时候?
2: 你什么时候?
3: 有空?
2: 有空?
3: 什么时候 veut dire quand?
2: 什么时候?
3: 有空 veut dire avoir du temps libre.
2: 有空?
3: Quand seras-tu libre? 你什么时候有空?
2: 你什么时候有空?
3: Encore une fois, 你什么时候有空?
2: 你什么时候有空?
3: Très bien, écoutons le dialogue en entier.
4: 对话 1.
5: 喂,请问是哪位?
4: 我是王龙。对话 2. 你什么时候有空?
5: 周末。我们一起吃饭好吗? 可以。对话
4: 3.
5: 我们几点见面? 在哪见面?
4: 晚上8点, 在北京饭店。
3: Bon, c'est tout pour la révision. Maintenant, on va aborder les principaux points du cours d'aujourd'hui.
2: Allô, je cherche à joindre le responsable Liu. Est-ce qu'il est là? Quand reviendra-t-il? Et demandez-lui de me rappeler, s'il vous plaît. C'est ce que nous allons voir aujourd'hui.
3: Et pour dire tout ça en chinois, ouais. 刘经理在家吗? 他什么时候回来? 请他给我回个电话。
2: Voilà, comme d'habitude, moi qui ne suis pas un très bon élève, tu vas essayer de me décomposer ça, de me décomposer ces trois phrases pour bien me les faire répéter.
3: Alors, la première phrase. 喂,刘经理在家吗?
2: 喂,刘经理在家吗?
3: 喂,刘经理在家吗?
2: Wei liu qin li jiai jia ma.
3: Ce qui veut dire littéralement bonjour, est-ce que monsieur Liu est là? Liu qin li veut dire monsieur le directeur Liu. Liu qin li.
2: Liu qin li.
3: Oui, Liu c'est le nom de famille. Qin li signifie directeur. On les met ensemble et cela donne monsieur le directeur Liu. Liu qin li.
2: Liu qin li.
3: Liu qin li.
2: Liu qin li.
3: Très bien. Zai est la préposition dans le sens de à ou dans. Zai.
2: Zai.
3: Zai jia, être à la maison, signifie être chez lui.
2: Zai jia.
3: Ma, à la fin de la phrase, représente une interrogation. Ma.
2: Ma.
3: Bonjour, est-ce que monsieur le directeur Liu est là? Oui. Liu qingli zai jia ma?
2: Oui. Liu qingli zai jia ma?
3: Oui. Liu qingli zai jia ma?
2: Oui, Liu qingli zai jia ma?
3: Liu qingli zai jia ma?
2: Liu qingli zai jia ma?
3: Très bien. Écoutons maintenant le premier dialogue.
4: 对话一.
5: 喂, 刘经理在家吗?
4: 他不在家.
3: La réponse est négative parce que monsieur Liu n'est pas là à présent. Si vous voulez savoir quand il revient, vous demandez 他什么时候回来?
2: Ok, bon, elle est un peu longue cette phrase encore, on va essayer de la décomposer.
3: Bien sûr, 他 signifie il.
2: 他
3: 什么时候, ça veut dire à quelle heure?
2: 什么时候?
3: 回来 veut dire revenir.
2: 回来
3: Quand il revient, 他什么时候?
2: 回来。他什么时候回来？他什么时候回来？回来。他什么时候回来？他什么时候回来
3: ？OK, maintenant deuxième dialogue.
4: 对话二。他什么时候回来？我也不知道。
2: Alors maintenant, comment dit-on en chinois? Dites-lui de me rappeler, s'il vous plaît.
3: Tu peux dire comme ça. 请他给我回个电话。
2: Ok, là je crois que la décomposition de la phrase s'impose encore.
3: Volontiers, 请, s'il vous plaît.
2: 请,
3: 他 signifie il.
2: 他,
3: 给, dans le sens de donner.
2: 给,
3: 我 désigne moi.
2: 我,
3: 回个电话, rappelez-moi.
2: 回个电话,
3: 回个电话,
2: 回个电话.
3: 回 veut dire littéralement répondre.
2: 回,
3: 回.
2: 回,
3: ge, un coup.
2: Ge.
3: 电话, téléphone.
2: 电话.
3: 回个电话 veut dire rappeler quelqu'un.
2: 回个电话.
3: Je répète, 回个电话.
2: 回个电话.
3: Bon, maintenant, on va essayer de dire la phrase entière. 请他给我回个电话. 请他.
2: 请他.
3: 给我.
2: 给我.
3: 回个电话。请他给我。请他给我。回个电话。回个电话。请他给我回个电话。 Très bien.
5: 请他给我回个电话。好的。我的电话是 8765-4321。
4: 好的，我一定转告他。
2: Ok, c'était le troisième dialogue, et comme d'habitude, avant de l'apprendre, on va passer en revue les nouvelles phrases et les expliquer. Je parle en français, et toi, tu me parles en chinois.
3: Ok.
2: La première phrase, allô, est-ce que le directeur Liu est là?
3: Oui, Liu Jingli, 在家吗?
2: Très bien, et maintenant la deuxième, s'il n'est pas là, je voudrais savoir quand est-ce qu'il revient. Comment tu dis ça en chinois?
3: 他什么时候回来?
2: Et comment lui demander de me rappeler?
3: 请他给我回个电话.
2: Parfait, maintenant je vois que je peux avancer un petit peu et me débrouiller au téléphone lorsque quelqu'un est absent. Voilà, maintenant on se réécoute le dialogue en complet.
5: 喂, 刘经理在家吗?
4: 他不在家.
5: 他什么时候回来?
4: 我也不知道.
5: 请他给我回个电话.
4: 好的.
5: 我的电话是 8765-4321.
4: 好的. 我一定转告他。
3: Bon, c'est tout pour le cours d'aujourd'hui. Maintenant, un peu de culture.
2: Ok, les Chinois aiment les chiffres pairs, soi-disant signe de chance et de bonheur, en particulier le chiffre 8, qui a la particularité pour la province du Guangdong de se prononcer de la même manière que Fa, l'enrichissement, qui est toujours considéré comme un bon signe. Quand les Chinois choisissent leur numéro de téléphone ou d'autres numéros, ils essaient souvent de prendre le chiffre 8. Il en va de même pour le chiffre 6, qui désigne, toujours en Chine, se dérouler dans de bonnes conditions, donc un signe de bon augure. De nombreux Chinois choisissent la date avec le chiffre 6, notamment pour leur mariage. Par contre, le 4, ayant la même prononciation que ce, la mort, est pour les Chinois l'équivalent du 13 chez les Occidentaux.
3: Bon, ainsi s'achève notre cours d'aujourd'hui. Comme d'habitude, on se quitte avec un petit test.
2: Alors, comment dit-on en chinois ? Dites-lui de me rappeler, s'il vous plaît.
3: À la prochaine.
1: Voilà, c'est la fin de notre émission. Merci de votre attention et très bonne suite le programme sur RCI.

0: Le président chinois Xi Jinping a appelé à tout mettre en œuvre dans l'organisation des opérations de secours d'urgence face aux inondations, de l'aide aux sinistrés, des soins aux blessés et de la réinstallation des personnes affectées. Plusieurs régions de Chine ont été touchées par des inondations provoquées par de fortes pluies et des vents violents. Le président Xi a appelé les services concentrés à renforcer la surveillance, les systèmes d'alerte précoce ainsi que la préparation et la réponse aux secours d'urgence afin de garantir la sécurité des personnes et de leurs biens. Dans le sud de la Chine, la région autonome Zhuang du Guangxi a relevé son niveau d'alerte aux inondations à rouge, le niveau maximal, rapidement suivi en cela par la province voisine du Guangdong. Les pluies records provoquées par le typhon Meisak ont déclenché de graves inondations à Hengzhou dans le Guangxi, faisant 4 morts et plusieurs disparus. Les niveaux d'eau de nombreux fleuves restent supérieurs au seuil d'alerte. Les opérations de secours et d'aide d'urgence se poursuivent et plus de 50 000 personnes ont déjà été évacuées. Alors que les pluies torrentielles continuent d'aggraver le risque d'inondation, les autorités se tournent vers la technologie pour améliorer les prévisions et les interventions d'urgence.
1: Plusieurs jours de fortes pluies ont provoqué des inondations généralisées dans la région autonome Zhuang du Guangxi. Alors que les cours d'eau étaient déjà en crue après des averses répétées, le typhon Meisak a ajouté une nouvelle pression aux efforts de lutte contre les inondations.
2: Le typhon touche bon nombre des zones déjà détrempées par les précipitations précédentes. Le sol étant saturé, toute nouvelle pluie peut rapidement provoquer des crues dans les petits cours d'eau, ainsi que des crues soudaines et des glissements de terrain. L'ensemble de ces facteurs maintient le risque d'inondation à un niveau très élevé.
1: Les autorités préviennent que les niveaux d'eau de plusieurs grands réseaux fluviaux à travers la Chine pourraient continuer à monter dans les jours à venir. Des systèmes de surveillance de pointe permettent de détecter plus tôt les risques d'inondation et d'émettre des alertes plus rapidement, ce qui donne aux collectivités locales davantage de temps pour se préparer.
2: Nous surveillons les nuages de pluie à l'aide de satellites et de radars au sol, tout en utilisant des modèles numériques pour simuler la propagation potentielle des eaux de crue. Cela nous aide à identifier plus tôt les zones à haut risque, à émettre des alertes plus rapidement et à prendre des décisions plus rapides en matière de lutte contre les inondations et d'évacuation.
1: Les autorités surveillent de près l'activité des typhons et leurs impacts potentiels, ainsi que les précipitations, l'état des cours d'eau et la situation globale des inondations. Le ministère affirme qu'il continuera à renforcer les mesures de prévention des inondations et d'intervention d'urgence afin de protéger les vies et les biens.
0: Le ministre chinois des Affaires étrangères Wang Yi a achevé sa visite en Norvège, dernière étape de sa tournée dans les pays nordiques. Lors des entretiens à Oslo, le premier ministre norvégien Jonas Gahr Støre a déclaré que la Norvège souhaitait élargir sa coopération avec la Chine dans les domaines du développement vert, de l'intelligence artificielle et d'autres secteurs émergents, tout en renforçant la communication sur les enjeux mondiaux.

0: Monsieur Wang a déclaré que la Chine était prête à approfondir la coopération concrète dans les domaines du commerce, de l'innovation et de la transition verte et a appelé à une coordination multilatérale plus étroite. Wang Yi s'est également entretenu avec le ministre norvégien des Affaires étrangères, Espen Barthed. Monsieur Wang a indiqué que les deux parties devaient œuvrer à la conclusion rapide d'un accord de libre-échange sino-norvégien. Monsieur Ed a déclaré que la Norvège défendait fermement la politique d'une seule Chine.
1: Des entretiens et un banquet festif organisé à Oslo ont marqué la fin de la tournée du ministre chinois des Affaires étrangères, Wang Yi, en Scandinavie. À l'issue des rencontres avec le premier ministre norvégien Jonas Gahr Støre et le ministre des Affaires étrangères, Espen Barthed, les deux parties se sont engagées à renforcer leur coopération.
2: Il est essentiel pour la Norvège, petit pays doté d'une économie de taille moyenne et d'une vision internationale, d'entretenir de bonnes relations partout où cela est possible. Nos échanges commerciaux sont en pleine croissance, notamment avec la Chine, et nous constatons que nous partageons des intérêts communs dans de nombreux domaines.
1: Et tandis que de nombreux Norvégiens se réjouissent de la qualification de leur équipe de football pour les quarts de finale de la Coupe du Monde, les pêcheurs du pays ont eux aussi de quoi se réjouir, car les exportations de saumon vers la Chine continuent de progresser en flèche. Le pays a désormais dépassé les États-Unis pour devenir le deuxième marché d'exportation de la Norvège pour ce poisson. Au-delà des perspectives prometteuses en matière d'exportation de saumon, les échanges commerciaux entre la Chine et les pays nordiques sont récemment devenus un sujet sensible. Lors de sa visite, Wang Yi a réussi à approfondir le dialogue et la coopération avec la Scandinavie, un processus que les deux parties affirment vouloir poursuivre. Lors de sa première étape au Danemark, le ministre des Affaires étrangères, Wang Yi, a déclaré que la Chine était prête à renforcer la coopération dans les domaines du commerce et de l'investissement et qu'elle envisageait une nouvelle version du programme de travail conjoint sur le développement durable entre les deux pays. À Stockholm, Wang Yi a rencontré son homologue suédois à bord d'un bateau pour célébrer la reprise des pourparlers de haut niveau. Les deux parties ont convenu de se rencontrer régulièrement à l'avenir. À Helsinki, le ministre chinois des Affaires étrangères s'est montré disposé à développer le commerce et les investissements, tout en mettant en œuvre le plan d'action conjoint entre la Chine et la Finlande. La Scandinavie, avec son littoral escarpé et ses innombrables îles, est connue pour privilégier le libre-échange au protectionnisme, une raison suffisante pour que la Chine examine si les pays nordiques sont prêts à œuvrer en faveur d'un accord commercial mutuellement convenu entre Bruxelles et Beijing. Nous en saurons davantage à l'automne lorsque le prochain cycle de négociations doit avoir lieu.
0: Le ministère russe de la Défense affirme que ses forces armées ont mené pendant la nuit une frappe de grande envergure contre des cibles militaires à Kiev et dans d'autres régions ukrainiennes. Il précise que ses systèmes de défense aérienne ont abattu plus de 500 drones à voilure fixe ukrainiens dans 20 régions de Russie. L'armée ukrainienne affirme que ses forces ont frappé 47 cibles militaires russes dans la nuit de dimanche à lundi. Elles ont également touché 3 raffineries de pétrole russe, dont la plus grande du pays, située à Omsk. Le président ukrainien Volodymyr Zelensky a déclaré que l'armée avait eu du mal à intercepter les missiles balistiques russes en raison d'un nombre de missiles de défense aérienne occidentaux insuffisant. Il espère que les États-Unis et leurs partenaires européens décideront, lors du sommet de l'OTAN, d'apporter un soutien accru à l'Ukraine en matière de défense aérienne. Le vice-ministre russe des Affaires étrangères, Sergei Ryabkov, a déclaré que la Russie ne renoncez pas aux propositions américaines concernant l'Ukraine formulées avant le sommet de l'OTAN et qu'elles suivraient également de près la position des États-Unis. La première cargaison d'aide d'urgence en provenance de Chine est arrivée à Caracas, la capitale du Venezuela, après les deux puissants séismes venus le mois dernier.
3: Un avion transportant plus de 80 tonnes de matériel de secours a atterri lundi à l'aéroport. Ce chargement comprend 20 générateurs électriques, 8 camions de purification d'eau, 200 unités de désinfection, 200 systèmes d'éclairage solaire, plus de 1700 tentes et plus de 6700 couvertures. Le ministre vénézuélien des Affaires étrangères, Ivan Gil, a remercié le gouvernement et le peuple chinois pour leur aide.
2: Cette cargaison figure parmi les livraisons d'aide les plus importantes destinées au Venezuela. Nous exprimons notre sincère gratitude au gouvernement chinois. C'est un témoignage fort du partenariat stratégique indéfectible entre nos deux pays. Nos remerciements vont également au peuple chinois. La communauté chinoise au Venezuela s'est rendue sur le terrain dès les premiers instants dans les zones les plus durement touchées. Tous les Vénézuéliens ont pu constater de leurs propres yeux à quel point les Chinois ont aidé les personnes déplacées et participé aux opérations de sauvetage. Les Chinois vivant au Venezuela sont aux côtés de notre peuple. Nous sommes frères et sœurs. Nous formons une communauté d'avenir partagé pour l'humanité.
0: Des incendies de forêt attisés par une vague de chaleur persistante depuis fin juin font rage dans plusieurs régions d'Europe. En Catalogne, en Espagne, 150 touristes ont été évacués d'un camping alors que les incendies ravageaient plus de 2000 hectares de terre et contraignaient près de 10 000 habitants à rester chez eux. Dans le nord du Portugal, plus d'un millier de pompiers ont été déployés pour maîtriser un incendie de forêt qui ne cesse de s'étendre. Certaines parties du sud de la France sont également en état d'alerte maximale face aux incendies de forêt.
2: Un immense panache de fumée s'élève d'un incendie de forêt dans la région de Catalogne, dans le nord-est de l'Espagne. Des vents violents et un temps sec ont attisé les flammes, à seulement quelques kilomètres des sites touristiques très fréquentés de la Costa Brava. Selon le service des agents ruraux de Catalogne, l'incendie a ravagé environ 750 hectares de forêt. Alors que les flammes se propagent dans des zones fortement boisées, les habitants ont reçu l'ordre de rester chez eux et d'attendre les consignes officielles. Et ce n'est là qu'une des nombreuses régions touchées par les feux de forêt. De l'autre côté de la frontière, le sud de la France est également aux prises avec des incendies depuis quelques jours. Parmi les plus touchés figurent les vacanciers des campings. Les pompiers ont indiqué que près de 3000 personnes avaient été évacuées, dont la moitié provenait de trois campings situés dans la zone touchée.
4: Ça fait comme si on était dans un mauvais film, on ne réalise pas vraiment que c'est arrivé et se rendre compte qu'on a tout perdu, qu'il ne reste plus rien du tout, c'est difficile à accepter.
5: Nous attendons de pouvoir retourner sur le site pour voir si nos affaires sont intactes et si notre caravane va bien. La plupart ont été entièrement détruites par les flammes.
2: Toujours dans le sud de la France, près de Béziers, les opérations de lutte contre l'incendie ont paralysé la circulation sur une autoroute, laissant de nombreux passagers bloqués sur la route.
6: C'est effrayant quand on est si près. C'est toujours différent quand on voit ça aux informations, mais quand on est si près, on ne sait pas quoi faire. Car si le feu ou le vent venait à changer de direction, on se retrouverait pris au piège. On ne peut pas s'échapper.
2: En juin, une vague de chaleur a balayé l'Europe, entraînant des températures extrêmes dans une grande partie du continent. Et alors que l'été, qui correspond généralement à la haute saison des feux de forêt en Europe, ne fait que commencer, les inquiétudes grandissent quant à ce que les mois à venir pourraient réserver.
0: Un nouveau centre de formation en soins infirmiers a officiellement ouvert ses portes à l'hôpital de l'Amitié Sierra Leone, Chine. Cet établissement bénéficie du soutien de la 27e promotion de l'équipe médicale chinoise présente dans le pays. Il devrait permettre de renforcer la formation en soins infirmiers grâce à des stages pratiques, à des exercices de simulation et au développement professionnel continu. Reportage depuis Freetown.
7: Depuis plus de 17 ans, la chef de service Awa Koroma consacre sa vie à sauver des vies. Aujourd'hui, elle fait partie des dizaines d'infirmières qui suivent une formation à l'occasion de l'inauguration officielle du centre de formation en soins infirmiers Chine Sierra Leone.
8: C'est un privilège pour nous qui travaillons actuellement à l'hôpital de l'Amitié Sierra Leone Chine. Le fait d'avoir cette opportunité de nous former à différentes compétences infirmières est une chance. Et je suis convaincue que nous allons faire la différence.
7: Madame Koroma a précisé que la formation portait sur les gestes de premiers secours vitaux, ajoutant qu'elle transmettrait ses connaissances aux infirmières qui ne peuvent pas participer à cette phase. L'inauguration de ce centre de formation en soins infirmiers Chine Sierra Leone a réuni des hauts responsables gouvernementaux, des professionnels de santé et des représentants de la République populaire de Chine et de la Sierra Leone, soulignant ainsi leur engagement commun à renforcer le système de santé du pays grâce à des investissements dans les professionnels de santé de première ligne. Le centre proposera une formation professionnelle continue, aidant ainsi les professionnels de santé à rester en phase avec l'évolution des pratiques médicales.
8: 40 infirmiers venus de toute la Sierra Leone participeront à notre formation et recevront une formation systématique. Cette formation est soutenue par notre équipe médicale chinoise et des enseignants venus de Chine.
7: Les responsables chinois affirment que ce centre de formation permettra d'approfondir les échanges médicaux entre la Chine et la Sierra Leone.
9: Chaque membre de la 27e équipe médicale chinoise partagera sans réserve l'ensemble de ses connaissances professionnelles afin de garantir le bon déroulement des activités de formation.
7: Les responsables médicaux sierra-léonais affirment que ce centre renforcera les effectifs d'infirmiers de la Sierra Leone, améliorera la pratique clinique et contribuera à de meilleurs résultats en matière de soins de santé pour les communautés de tout le pays.
8: Pour nous, cette formation améliorera la qualité des soins prodigués par nos infirmières et sages-femmes. Elles ne se limitent pas à venir s'asseoir dans une salle de classe. Les infirmières participeront à de nombreuses séances pratiques qui les aideront à faire face, par exemple, à une obstruction des voies respiratoires et à prodiguer les premiers secours qu'elles sont censées apporter.
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12: Bonjour à toutes et à tous. Bienvenue dans cette nouvelle édition musicale. Vous connaissez la chanson sur Radio Chine Internationale. Aujourd'hui, je vous invite à écouter des mélodies très douces pour vous faire détendre. On commence tout de suite par le titre « La porte de la lune ».

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3: Vous êtes sur RCI et vous écoutez Vongona la chanson. Les deux derniers titres qu'on a écoutés tout à l'heure ont été tous composés par le musicien chinois Li Zhihui. Le prochain titre est lié au ballet impérial et s'intitule Le souvenir du ballet impérial.

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3: Vous écoutez, vous connaissez la chanson de RCI. Le prochain titre s'intitule Water Lily.

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2: Vous êtes sur Radio Chine Internationale et vous suivez votre émission musicale Mon Connaît la Chanson. Aujourd'hui, je vous invite à écouter des mélodies très douces. Les deux prochains titres parlent de la mélancolie de l'automne.

Vous êtes sur Radio Chine International et vous suivez votre émission Vous connaissez la chanson. Le temps passe très vite. Avant de vous dire au revoir, je vous souhaite passer une très bonne journée et avoir une très bonne écoute.

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